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2: Salut tout le monde, bonsoir et bienvenue. Il est tout juste 20h et désormais vous connaissez ce nouveau rendez-vous sur Ici avec toute l'équipe de Il n'y a pas que Paris dans la vie. Alors on va essayer un petit peu d'oublier les soucis de la journée et s'intéresser aux merveilles de ce pays à travers finalement vos actions, vos initiatives. Dans le monde du vivant, on s'intéressera avec Benoît Prospero à des espèces composées uniquement de femelles. Nature et environnement à l'honneur. Nous irons aussi du côté de Belfort avec un jeu de cartes franc-comtois Complotix pour se jouer de fausses informations. Qu'est-ce que c'est ? Restez avec nous. Et puis nous irons également au Mans, au tribunal, découvrir un chien pas comme les autres. Mais cette émission, c'est surtout et avant tout le parcours d'un invité qui est à nos côtés, qui va voyager durant une heure au cœur de ces lieux qui ont marqué sa vie. Elle est musicienne, elle est choriste, elle est chanteuse, elle est comédienne, elle est animatrice, c'est un visage familier des téléspectateurs de France 2, mais pas seulement. Vous la voyez chaque soir aux côtés de Nagui dans l'émission N'oubliez pas les paroles. Je reçois avec beaucoup de plaisir ce soir Magali Ripoll. Bonsoir Magali.
3: Bonsoir Eric.
2: Comment ça va ?
3: Ça va bien et vous ? Merci de me recevoir.
2: C'est un plaisir de vous recevoir. Vous avez un très joli sourire. Vous avez toujours cette communication qu'on voit qui transpire à la télévision, mais dans la vraie vie aussi. Je vous sens quelqu'un d'heureuse et d'enjouée.
3: Eh bien non, pas du tout. Et j'espère que votre plaisir sera le même au bout d'une heure d'émission.
2: Bon, on va tenter d'en savoir un petit peu plus sur vous. Et vous l'avez compris, parce que je sais que vous avez écouté cette émission, de retracer un petit peu votre parcours avec un premier point de départ qui est le Creusot. C'est le début de tout, c'est là où vous êtes né au Creusot.
3: C'est ça, le Creusot.
2: Le Creusot. Ah, pourquoi il faut rouler le R pour le Creusot.
3: Alors, il faut, non, mais c'est vrai que c'est mieux vu hein, de reproduire l'accent bourguignon. Je suis né au Creusot en Bourgogne.
2: Qu'est-ce que vos parents faisaient au Creusot en Bourgogne à ce moment-là, au moment de votre naissance ?
3: Eux-mêmes se le demandent encore. En fait, mes parents se sont rencontrés dans cette région-là parce que ma mère y est née également.
2: D'accord.
3: De parents immigrés de Pologne. Sa famille vient de Pologne.
2: Alors vous avez un mélange polonais et espagnol.
3: Exactement. Alors. Et mon papa grandit à Chalon-sur-Saône, arrivé à l'âge de 9 ans en France d'Algérie française,
2: ouais.
3: Avec ses parents qui vivent aussi à Chalon-sur-Saône et ils se sont rencontrés grâce à la musique. Voilà, parce que mon papa faisait de la musique avec mon oncle qui était le frère de ma maman. Voilà.
2: Ouais.
3: Et ils se sont rencontrés, puis ils se sont aimés et ils m'ont fabriqué.
2: Et vous avez toujours un lien particulier avec le Creusot. Je crois aujourd'hui vous y retournez de temps en temps.
3: Oui, j'y retourne déjà pour parcourir de temps en temps, quand je peux en prendre le temps, les rues dans lesquelles j'ai vadrouillé, parce que j'ai souvent été, bien que partie très très jeune, visiter ma famille et surtout mes grands-parents dont j'étais très très proche, et je repasse de temps en temps devant leur habitation.
2: Ils tenaient un bar, vos parents, à ce moment-là ?
3: Exactement, un bistrot. Je suis née dans un bistrot.
2: Il existe toujours, ce bistrot ?
3: Non, justement, il a été démoli.
2: Quoi, la place ?
3: Eh bien, il y a quoi ? Il y a des immeubles. Immeubles sur une place.
2: Dur de voir ça, non, quand vous y repassez ?
3: Alors moi non, parce que je n'ai pas de souvenir. J'étais vraiment un bébé quand on est parti. Et mes parents ont un tempérament qui va de l'avant. Ils n'ont pas la nostalgie des lieux. Non, ils tracent.
2: Alors vous n'allez pas y rester très longtemps. Très vite, il y a un déracinement qui est pas vraiment un déracinement parce que vous en rendez pas compte. Vous êtes toute petite, mais vous partez avec vos parents donc dans le sud. Et le deuxième point d'ancrage, c'est la région PACA, c'est Saint-Raphaël.
3: Exactement. Parce que le climat me convenait moyennement au Creusot. Je me suis dit, tiens, je me barrer sur la côte.
2: Alors, Saint-Raphaël, il y a une image comme ça tout de suite qui vous vient. On va beaucoup en parler, évidemment, mais je sais pas, première carte postale comme ça de Saint-Raphaël qui vous vient à l'esprit.
3: Ah, c'est l'église, le clocher, le vieux port. Et c'est ce que j'apprécie tout particulièrement en ce qui concerne Saint-Raphaël, c'est que si on prend une carte postale de la fin des années 70 ou qu'on imagine une carte postale de Saint-Raphaël connaissant ou ayant déjà vu la ville, c'est très sensiblement proche de ce qu'elle est aujourd'hui encore.
2: Ouais.
3: C'est pas une ville du littoral qui a été défigurée par des gros immeubles, des constructions en masse. Ça a été plutôt respecté et c'est ce que j'aime aussi.
2: Vous vivez où ? Vous êtes dans une maison ? Vous êtes dans un appartement ? Vous êtes où quand vous êtes enfant à Saint-Raphaël ?
3: Alors, quand j'arrive à Saint-Raphaël enfant, on vit dans une maison, avec un grand jardin. Mes parents sont locataires de cette maison. Ouais. On a des voisins au-dessus, on habite au rez-de-chaussée.
2: Ça change tout, le jardin, parce que je sais que vous allez faire une cabane. Je ne sais pas si c'est ici que vous faites votre cabane, mais Vous allez avoir ce lieu doudou aussi.
3: Ce soir, c'est ici chez vous. Mais en tout cas,
2: j'appelle ça un lieu doudou, moi, la cabane qu'on se fait quand on est gamin.
3: Ah oui. Ça, c'est une vraie cabane avec des
2: planches.
3: C'est
2: lui qui l'a construisait.
3: Voilà, c'est pas moi, mais en tout cas, voilà, c'est mon papa et j'y passe énormément de temps. Et un jour, cette cabane sera emportée par un ouragan, en fait.
2: Ah ouais?
3: Ah ouais, il y a eu un ouragan à l'automne, je ne sais plus de quelle année, mais j'ai retrouvé ma cabane en tas de planches et je me suis dit, ah oui, ça ressemble à ça. Hein,
2: alors, Saint-Raphaël, c'est évidemment votre enfance, vous allez y rester combien de temps? Assez longtemps, hein, je crois.
3: La première partie de ma vie, puisque je vais partir sur Paris, monter à la capitale, j'ai 17 ans et quelques mois.
2: Ouais, donc vous allez y passer l'enfance, l'adolescence. Saint-Raphaël, c'est bien, évidemment la région aussi, mais vous allez quand même pas mal voyager. Je sais que vous étiez dans le club d'accordéon qui arrive dans votre vie à l'âge de 7 ans, même si la musique arrive encore avant. Hein, le solfège, c'est à 5 ans, je crois, à peu près, pour vous. Galerie Paul. Et alors, ce club, il vous a emmené un peu partout. Pas forcément en France, d'ailleurs.
3: Non, pas forcément en France. En fait, on faisait des échanges. Mon professeur d'accordéon, qui était le président de ce club accordéon, je crois que ça s'appelait l'accordéon Club de France, voilà, tout simplement, réunissait plusieurs élèves. Alors, certains venaient d'autres provinces, mais en tout cas, voilà, la majorité de cette zone-là du quart sud-est de la France. Et on faisait des échanges avec des pays. On est allé en Autriche. On recevait nous-mêmes des musiciens, un groupe de musiciens venus d'Autriche, la Hongrie, la Roumanie, le Portugal, l'Italie, et voilà, tous ces pays avoisinants.
2: Alors ça, c'est en dehors de France, mais il y a les colonies de vacances, c'est ça, on a tous vécu ça, en tous les cas pour ceux qui ont eu la chance de connaître les colonies de vacances. À vous, la colonie de vacances, entre autres, c'est un village qui est dans les Hautes-Alpes.
3: Oui.
2: Chantemerle.
3: Et le scénario des colonies de vacances tel qu'on en entend parler, moi j'ai vraiment vécu ça. Enfin, avec le recul, c'est pas une légende. J'ai pas envie d'y aller. J'ai pas envie de quitter mon papa et ma maman. Je verse ma petite larmichette dans le bus et puis on se connecte et puis on est avec les copains. Puis finalement, on verse une grosse larmichette quand on repart parce qu'on veut pas repartir.
2: Chantemerle, c'est un endroit où vous avez eu vos premières émotions, vos premières peurs parce que vous aviez un animateur qui vous racontait qu'il y avait un fou dans la région qui s'était pendu et dans la grange dans laquelle vous dormiez le soir même. Il est fou.
3: Il est fou, mais en même temps, ça nous a marqué. Je pense que je suis pas la seule à m'en souvenir. Et d'ailleurs, le décor était idéal. C'était un vrai décor. On était dans une grange énorme. On s'était extrait de la colonie pendant 2 jours pour partir vraiment au cœur des montagnes. On avait marché. Je me souviens, c'était très très long. Il y avait des chamois. On était vraiment avec la petite rivière.
2: Mais au milieu des biquettes, quoi.
3: Voilà, au milieu des biquettes. Et ça sentait la biquette. Et c'était on dormait tous dans notre duvet. On était une bonne trentaine. Et on était dans cette grange énorme. Et bien entendu, avant de fermer les yeux, l'image de ce fou du village. Il a répondu. Je pense que je l'ai encore.
2: Alors, vous restez bien avec nous parce que Magali Ripoll est avec vous jusqu'à 21h. On va découvrir aussi que cet animateur, ou en tous les cas les autres animateurs peut-être, qui étaient à vos côtés, il y avait des musiciens, il y avait une guitare. Et ça a été aussi l'occasion de chanter et que la musique rentre dans votre vie. Encore plus, on s'en dit un mot dans un instant. Je vous emmène ailleurs, Magali, une nouvelle fois avec Benoît Prospero. Il est temps de passer en revue les merveilles de la nature. Et aujourd'hui, zoom sur une merveille du vivant. Attention, magie.
4: Et la plus grande magicienne d'Europe est la magicienne dentelée. Alors, on vous le dit tout de suite, à la magicienne dentelée, c'est un insecte protégé et rare au passage. Elle fait partie de la famille des orthoptères, même famille que les sauterelles, les grillons ou encore les criquets. Et grâce à Ici Vaucluse, nous sommes avec Cécile Boule, membre du groupe local Ventoux de la LPOPACA. Et donc d'abord, pourquoi on parle d'une grande magicienne ?
5: La magicienne dentelée est le plus grand orthoptère d'Europe.
4: Eh ben voilà, tout simplement, sa taille moyenne est de 10 cm. Tout de même, autre spécificité de la magicienne dentelée, physiquement, elle rappelle fortement une certaine mante religieuse. Pourquoi ?
5: Elle est de couleur vert vif, avec une petite bande blanche tout le long de son corps. Donc elle se confond aussi rapidement avec la végétation, avec les tiges des différentes plantes qui sont dans les prairies ou dans les garrigues.
4: Et est-ce que vous savez comment on la surnomme ? Le lion des garrigues ou la langouste de Provence. Pourquoi Cécile Boule ?
5: Parce que c'est un grand prédateur. Donc, elle mange essentiellement des insectes, voire elle mange aussi d'autres orthoptères. Donc, comme la mante religieuse, elle est quand même assez dévoreuse d'insectes.
4: Et alors, le meilleur pour la fin, on a choisi ce sujet que pour ça. Chez les magiciennes dentelées, il n'y a que des femelles. Eh ben oui. Alors, vous allez me demander, s'il n'y a que des femelles, comment elles font pour se reproduire ?
5: Eh bien, c'est le système de la parthénogenèse, c'est-à-dire sans fécondation. Voilà, elles n'ont pas besoin de mâle pour pouvoir produire et féconder, en fait, enfin produire un œuf qui soit déjà composé donc de cellules du futur petit, de la future petite magicienne dentelée. Voilà.
4: En fait, ce mode de reproduction, la parthénogenèse, donc, permet à la femelle de pondre des œufs qui se développent sans fécondation. Les jeunes qui naissent sont donc des clones, en quelque sorte, de leur mère. Une stratégie rare dans le monde animal qui permet à l'espèce d'assurer sa descendance même en l'absence de partenaire. Et si vous êtes en région PACA, par exemple, et que vous voulez voir une magicienne dentelée, petit conseil, comme c'est un insecte nocturne, attendez que la nuit tombe, vous partez dans la garrigue, vous repérez des tiges bien vertes, puisque c'est précisément ici qu'elle essaie de se confondre, et donc une lampe de poche, et en avant. Vous verrez, c'est une merveille. Merci, ici Vaucluse et Cécile Boule, membre du groupe local Ventoux de la LPO PACA.
2: Merci beaucoup Benoît Prospero. Magali Ripoll, tout à l'heure on parlait des colonies de vacances il y a un instant, sur le fait qu'on se faisait peur la nuit. Vous voyez, avec une lampe de poche dans la garrigue, c'est votre région en plus, la région PACA, pour aller découvrir ce monde du vivant là.
3: Oui, oui, justement, puis il est impressionnant ce monde du vivant. En écoutant ça, je me dis mais à quel point l'animal peut être proche, un insecte peut être proche des végétaux dans sa façon de se reproduire, c'est incroyable, c'est passionnant.
2: Magali Ripoll est votre invitée ce soir jusqu'à 21h, on parlera aussi de ces Masters 2026 de N'oubliez pas les paroles, c'est le rendez-vous des légendes et des duels au sommet, ça arrive d'ici quelques jours, fin septembre début octobre, c'est sur France 2, mais elle a plein d'actualités, puis on va surtout continuer de retracer son parcours. Vous êtes toute jeune, on vous a laissé en colo, vous avez quoi, vous avez 10 ans à peine, on a encore des choses à se dire, restez avec nous sur ICI.

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2: Avec votre invitée, elle est originaire de Bourgogne, puisqu'elle a grandi, en tous les cas, elle est née au Creusot, mais très vite, elle est partie à Saint-Raphaël, en suivant sa famille. C'est cette enfance et l'adolescence de Magali Ripoll que l'on vous raconte ce soir sur la Côte d'Azur, à travers ses souvenirs. Je vous ai laissé en colo, Magali, dans les Hautes-Alpes, donc à Chantemerle, avec cet animateur qui vous faisait peur. Je raccroche les wagons, vous racontez qu'il y avait un fou qui s'était pendu dans la région. Mais il avait une guitare aussi, cet animateur. Je ne sais pas si c'était le même animateur, d'ailleurs.
3: Oui, c'était, enfin, en tout cas, c'était la même bande d'animateurs.
2: Vous vous souvenez des chansons, des premières chansons que vous avez pu chanter comme ça, je ne sais pas, au coin du feu?
3: À la toute première, c'est San Francisco.
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2: 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Ça fait très chanson de colo, quoi. C'est vrai que moi qui ai fait des colos aussi, le répertoire de Maxime Le Forestier, il s'affiche toujours.
3: Ah ouais, cette chanson est magnifique, mais quand j'étais petite, je comprenais pas Lizard et Luc, Sylvia, attendez-moi, oui. À qui ils parlent, c'est quoi ces prénoms, ils sont bizarres.
2: C'est vrai. Là, c'est tout de suite, il y a une image qui vous revient, vous voyez en train de chanter, justement.
3: Ah oui, on avait des petites feuilles avec les paroles et on apprenait tous ces paroles et on chantait tous ensemble. Et même rythmiquement, il y a des suspensions, en fait, il y a des moments de suspens dans cette chanson et on attendait que l'animateur rejoue l'accord à la guitare pour chanter tous ensemble. C'était vraiment un des moments d'apaisement et de communion et de simplicité, j'adorais.
2: Alors parlons de musique, le solfège arrive dans votre vie très jeune, à l'âge de 5 ans, même si la musique elle est déjà dans votre vie, dans le ventre de votre maman, puisque vous l'avez dit, les parents sont musiciens, l'accordéon, on l'a évoqué, votre instrument de prédilection, vous apprenez à manier à l'âge de 7 ans, plus tard suivra le piano. Très vite, vous avez su, Magali Ripoll, que la musique, ça serait votre vie, finalement. Il n'y a pas eu de grande incertitude, quoi, dans votre vie.
3: Non, il n'y a pas eu de questionnement, en fait. Ou alors, pendant des instants très très courts, de remise en question. Mais vraiment, c'est la musique a occupé une grande partie de ma vie et l'occupe encore. Et la musique, c'est ma vie. Enfin, je ne sais pas comment vous dire.
2: C'est le prolongement de vous-même.
3: Ouais.
2: Vous faites qu'un?
3: Ouais, c'est un vrai rendez-vous.
2: Vous avez eu la chance de jouer aussi dans le groupe de votre papa. En termes de transmission, enfin de partage en tous les cas, moi j'aurais rêvé de partager cette passion avec mon père par exemple. Alors il jouait de la batterie, vous l'accompagnez, vous faites quoi? Vous êtes choriste, vous êtes chanteuse, vous êtes à l'accordéon ou...
3: Dans un premier temps à l'accordéon, j'interviens épisodiquement dans l'orchestre, dans le groupe dans lequel il joue, parce qu'en plus le chef de ce groupe, enfin le chef d'orchestre, c'est mon professeur d'accordéon, qui donne des balles dans la région et mon père l'accompagne à la batterie.
2: Comment s'appelle le groupe?
3: C'était mon professeur d'accordéon qui s'appelait Olivier Perfetti.
2: Okay.
3: Et c'était l'orchestre du casino de Saint-Raphaël. Voilà, il y avait tout, il jouait dans plein de contextes divers et variés dans la région.
2: Ouais.
3: Et c'était un orchestre connu, c'est-à-dire que tout le monde se déplaçait pour aller danser. Hein, voilà, il animait des dancings, c'est ce genre de choses. Et j'intervenais ponctuellement donc à l'accordéon, une fois, deux fois, trois fois. Et puis finalement, on a monté un trio avec un des musiciens de cet orchestre. Quand mon professeur d'accordéon s'est arrêté de tourner, et mon papa à la batterie, et j'ai intégré ce groupe, et on était un trio, et on travaillait ensemble.
2: Alors vous avez été un peu partout sur la Côte d'Azur, dans les Alpes-Maritimes, si je vous parle d'un lieu, le Poussin Bleu.
3: Ouais, le Poussin Bleu, c'est là que j'ai démarré avec mes copains du lycée.
2: Ça, Saint-Raphaël.
3: Avec mon ami d'enfance, ça, Saint-Raphaël, front de mer, bord de mer et terrasse.
2: C'est Benjamin Constant, un des copains d'enfance, justement.
3: Alors, c'est le copain d'enfance, c'est Aymeric Cardimani.
2: D'accord.
3: C'est Aymeric, mon ami Aymeric, un grand, super guitariste, super musicien, que j'aime énormément, il le sait. Et Benjamin Constant, c'est une rencontre fabuleuse. On a environ 15 ans, tous les deux on se rencontre parce que lui joue avec son papa sur une terrasse d'hôtel qui est quasiment mitoyenne au Poussin Bleu, justement, sur la terrasse du café sur lequel on joue, avec mes copains. Et on se rencontre et il y a une vraie connexion qui se crée parce que on a la même vibe, on aime les mêmes choses, la musique. Lui joue avec son papa. Moi, à l'époque, je joue aussi avec mon papa, bon, pas au Poussin Bleu, mais on se parle de ça. Et plus tard, on s'est retrouvés. C'est un grand directeur musical.
2: Oui, on parle de lui parce qu'il est il accompagne Julien Clerc au piano.
3: Tout à fait, entre autres, oui.
2: Alors, vous êtes connu, vous venez de le dire. Vous aviez 15 ans. Bon, en tous les cas, ce sont des premiers lieux qui comptent pour vous, lieu des premiers émois, lieu des premiers amours. La musique, d'ailleurs, vous a aidé, vous le dites. Vous avez même, pour préparer cette émission, dit avec le micro, j'ai pécho, quoi. vous l'avez dit.
3: Et ça marche encore.
2: Bah, tant mieux pour vous.
3: Regardez, j'ai un micro devant moi. Mais
2: la musique, vous a décomplexé, libéré, rendu beaucoup moins timide et ouverte aux garçons et aux gens de façon générale. Il n'y a pas que les amours non plus.
3: Vos conseils, ça marche bien.
2: Non loin de Saint-Raphaël. Version vintage. vintage de Geneviève Grade, hein, qui chante vraiment dans le film Gendarme des Saint-Tropez, et que l'on voit chanter et danser. Je vous parle de Saint-Tropez parce que c'est aussi un lieu qui compte, qui est très important pour vous.
3: Oui, c'est un lieu qui est très important pour moi, que j'ai découvert d'abord en regardant le Gendarme de Saint-Tropez.
2: Et Patrice Lafont, tout premier.
3: Exactement, et tout en habitant à une trentaine de kilomètres. Et plus tard, vers l'âge de 16 ans, ouais, 15-16 ans, entre 15 et 17 ans, je vais commencer à travailler en tant que chanteuse et faire des petits cachets. Enfin voilà, en allant chanter dans des pianos bars sur des terrasses
2: à l'Octave Café.
3: Et à l'Octave Café. Et c'est là vraiment que je démarre une.
2: C'est quoi
3: une
2: l'Octave Café pour ceux qui ne connaissent pas? C'est en plein cœur de Saint-Tropez, c'est un lieu important, connu, réputé.
3: Alors c'est à côté de la place d'Élis, et c'est un endroit qui est un peu, qui fait partie des endroits de légende de Saint-Tropez, parce que c'est un, ce qu'on appelle vraiment un piano bar, en tout cas à l'époque c'est ça, c'est-à-dire qu'après avoir dîné, les gens qui veulent continuer la soirée vont soit en terrasse, soit dans une boîte, mais aux alentours de 23h, minuit, on peut aller aussi dans ce piano bar, boire un verre, et il y a un pianiste qui joue. À l'époque je travaillais avec un pianiste et un saxophoniste, c'est vraiment quelque chose de très intime. De toute façon c'est un petit endroit, hein, la scène est toute petite, il y a quelques fauteuils, et c'est un lieu très, très intimiste.
2: Vous allez y croiser beaucoup d'artistes aussi, oui, tout Paris, à Saint-Tropez. Donc Michel Jonas, avec qui vous allez travailler plus tard?
3: Oui, exactement. J'ai pu collaborer avec lui sur un de mes spectacles. Et quand je le croise, j'ose à peine lui parler, quoi. C'est une légende. C'est une légende pour moi déjà à l'époque.
2: Et vous ne buviez que de l'eau?
3: Oh oui.
2: Et d'ailleurs, il y avait un peintre.
3: Oui.
2: Qui venait vous voir à Saint-Tropez. Comment il vous appelait?
3: La pure.
2: Parce que justement, bah voilà, quand on fait la fête, quand on est avec les copains, on peut avoir tendance aussi à boire un petit verre avec modération.
3: Oui.
2: Et
3: oui.
2: Vous? C'était que de l'eau de Vichy, quoi.
3: Exactement. J'étais jeune, je me suis rattrapée bien plus.
2: C'est un autre dossier, Magali.
3: Non, l'abus d'alcool est dangereux pour la santé. Non, j'étais très sérieuse. J'étais pas là-bas pour ça. Moi, j'étais là-bas pour chanter, pour me faire les dents, quoi.
2: Vous allez aller un peu partout, Juan-les-Pins, par exemple.
3: Oui, aussi.
2: Une image comme ça de Juan-les-Pins.
3: Alors une image, je me souviens plus du nom de cet établissement dans lequel j'allais chanter.
2: Non, mais même la ville, quelque chose qui vous a marqué là-bas.
3: Bah, c'est surtout le front de mer, quoi.
2: Ouais.
3: C'est surtout le voilà.
2: Vous produisez souvent front de mer.
3: Là-bas, là, oui, exactement.
2: Nice, Cannes, voilà, c'est tous les endroits que vous allez passer pendant cette période-là. On va continuer, puisque va y avoir le bac, il va y avoir d'autres villes, puis Paris, et puis voilà, le parcours que l'on connaît. Vous allez entreprendre plein de choses, et justement, on va entreprendre tout de suite avec Catherine Quicandon. Selon les complotistes, je ne sais pas si vous êtes comme ça, les gouvernements seraient aux mains des reptiliens, et Elvis Presley ne serait pas mort, bien évidemment. Il vit avec Amy Winehouse sur une île, vous savez, on dit souvent ça. Bon, Catherine Quicandon, aujourd'hui, vous nous proposez une idée qui s'en inspire.
5: À Villers-Excel, en Haute-Saône, entre Vesoul et Montbéliard, on aime les théories du complot.
6: Laquelle? Celle qui pensait que la Terre était plate?
5: Celle-ci ou une autre. Deux passionnés de jeux franc-comtois, Jordan Demurger, 34 ans, et Elian Mercier, 25 ans, ont décidé de s'en amuser en créant un jeu de cartes complètement illuminé. Complotix, dont le but est hyper simple, comme nous l'explique Jordan.
7: Vous assemblez des cartes pour former des théories du complot toujours absurdes, toujours drôles. À côté de ça, vous avez des petites cartes actions déjantées qui vous permettent d'aller embêter les collègues. Passe ton tour, détruis ta théorie, et puis une petite carte duel qui vous permet de rentrer en débat absurde avec un adversaire. Et là, les poids de la mauvaise foi priment sur la victoire.
5: Ah bah si la mauvaise foi est de rigueur, on ne va pas s'en priver. 3 joueurs minimum, 134 cartes, une partie dure au moins 20 minutes. Sens critique et du débat, bienvenue. Il faut assembler une carte agent à une carte objectif, plus une carte cible et une carte lieu. Ça donne quelque chose du genre, les Illuminati veulent espionner les smartphones des centenaires à Fukushima. Voilà. À noter que les théories du complot proposées existent réellement. Jordan et Elian ont passé un temps fou à les compulser et à les transformer en jeux. Dans la vie, l'un est artisan décorateur à Villers-Excel, l'autre est paysagiste à Besançon, et ils se sont beaucoup investis pour concrétiser ce projet.
7: Ça a pris 2 ans et demi de la mécanique de base, la thématique, des prototypes qui se sont enchaînés, des premières parties d'abord dans l'entourage, puis ensuite en partie test dans tous les boutiques de jeux et bars à jeux de la région, jusqu'à aujourd'hui sont arrivés dans les meilleures boutiques de la région Franche-Comté.
5: Pour se lancer, ils ont fait une campagne de financement participatif au début de l'année qui a très bien marché. Ils avaient besoin de 150 préventes, ils en ont eu plus de 200. Ils ont donc commencé à produire 1000 exemplaires que l'on retrouve depuis peu en boutique.
7: À Vesoul au jeu du troll, à Luxeuil à la Comté ludique, sur Besançon les jeux de la Comté ou la grande librairie, les trois koalas à Mèche.
5: Et à ailleurs, mais aussi en ligne pour 29,90 euros. Plus d'infos sur jojoba-shop.com. Merci à Ici Besançon pour cette idée complotiste. Ici, ça entreprend en Franche-Comté avec Complotix, un jeu de cartes pour se jouer des fausses informations.
2: Et on salue Ici Besançon et Ici Belfort-Montbéliard. Magali Ripoz, vous êtes joueuse, vous êtes jeu de société, vous avez bien ce genre de jeu.
3: De plus en plus. Ouais, je joue plus maintenant qu'enfant.
2: Avec vos enfants ou avec les copains, les copines?
3: Les deux, ouais. J'adore.
2: Bon, Magali Ripoll va rester avec vous jusqu'à 21h. On parlera de Nice parce que vous allez quand même remporter le concours pour entrer au Conservatoire de Nice. Et vous n'allez pas y aller.
3: Non, parce que je suis là avec vous.
2: Non, mais c'est quand même c'est honorifique voilà, d'aller au Conservatoire de Nice. Et je ne dis pas que vous claquez la porte, mais en tous les cas, vous allez avoir le courage d'aller vous former ailleurs, dans d'autres villes, pour ensuite monter, comme on dit, quand on est du Sud ou ailleurs, à Paris. C'est Magali Ripoll qui est votre invitée jusqu'à 21h. Donc, il n'y a pas que Paris dans la vie. Restez bien avec nous. On passe un très bon moment et ça va continuer.

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19: Elle est chanteuse, elle est musicienne, vous la voyez, vous l'appréciez le soir sur France 2, les Masters 2026 de N'oubliez pas les paroles, c'est le rendez-vous des légendes et des duels au sommet. Alors il y a le tour préliminaire à partir du 29 septembre, hein, dans quelques jours à 18h40 sur France 2 côté de Nagui. Et puis à partir du 5 octobre, toujours des 18h40, il y a plusieurs semaines de compétition avec tous les maestros du jeu. Et Magali Ripoll fera partie, bien sûr, de cette aventure. Elle est votre invitée ce soir de son enfance dans le sud, région PACA, sur la Côte d'Azur, jusqu'à son évolution professionnelle à Paris. Eh bien, elle nous dit tout ce soir dans Il n'y a pas que Paris dans la vie. Alors, tout à l'heure, on a évoqué le fait que, bah voilà, je ne sais pas si c'est du courage ou en tous les cas, vous n'allez pas au Conservatoire de Nice où vous auriez pu aller et vous décidez, après le bac, je ne sais pas, de continuer d'apprendre le métier, en tous les cas, de vous former musicalement et ça va vous conduire un peu partout.
20: Oui, mes parents ont détecté très rapidement que j'avais besoin d'être sur le terrain et pas forcément d'être dans une montée hiérarchique. C'est-à-dire que le côté concours, effectivement, j'avais mon entrée au niveau supérieur au Conservatoire de Nice au piano et j'avais aussi des prix d'accordéon parce que j'avais fait des concours d'accordéon, donc j'aurais pu comme ça continuer. Mais jusqu'où, c'est quoi la finalité ? Moi, mon but, c'était de faire de la musique, d'être dans

0: avec le sud au tout début. Ensuite, j'arrive quand même à avoir un petit pied-à-terre à Paris, mais je ne m'installe pas vraiment dans la région.
1: Alors, vous allez accompagner des gens comme Julie Pietri, comme Herbert Léonard, comme Les Forbans, comme Dave. J'imagine que c'est aussi des tournées un peu partout.
0: Oui, des tournées estivales surtout, parce qu'on tourne toute l'année. On donne des représentations, on fait des balles ou des événements pour différents événements. Et les tournées d'été, c'est quand même particulier. On enchaîne, je sais pas, entre 40 et 50 dates.
1: Mais vous avez le temps de vous poser des fois dans certaines villes. Il y en a certaines qui retiennent votre attention. Prenez le temps, ou c'est toujours voilà le concert, puis très vite on en a un autre le lendemain.
0: Alors c'est quand même le concert et on en a un autre le lendemain. Et jusqu'à aujourd'hui encore, quand je vais aller accompagner des artistes en tournée ou que je vais faire un spectacle, il y a une petite frustration. Mais il m'est arrivé quand même d'avoir un jour off et de profiter un peu plus. Et le pire, la frustration, là où elle est grande, c'est quand on part à l'étranger.
1: Et vous vous souvenez de jours off en France ou tiens, vous avez découvert une ville et vous y êtes retourné peut-être plus tard à titre personnel.
0: Oui, exactement. Mais je me souviens m'être un peu posé à Lyon. Ouais. Je trouve que c'est une très belle ville. Nantes aussi, j'avais été surprise par la modernité de la ville de Nantes, ce côté hyper logistique assez surprenante. Et Montpellier, je trouve qu'il y a une super ambiance à Montpellier. Et puis j'aime aussi les vieilles villes. J'aime la vieille ville du Mans, j'aime Limoges,
1: c'est aux quatre coins de l'Hexagone.
0: Ah oui, vraiment, partout.
1: Alors vous inscrivez aussi au cours d'Alice Donna, donc à Paris, hein, pour suivre sa formation. Paris, vous avez un petit côté, je me voyais déjà, hein, vous êtes dans la conquête aussi de ce milieu de la musique où vous allez engager évidemment des rencontres. Il y en a une qui compte, c'est Johnny Williams. C'est le compositeur de musique de Laurie, si je ne me trompe pas.
0: Exactement.
1: Et ça vous vaut cet extrait. Bon, Magali Ripoll fait la chorégraphie de cette chanson d'Ori.
0: Oui,
1: et vous êtes choriste, vous faites des chœurs en fait sur ce titre.
0: Exactement. À l'époque, en fait, je fais les chœurs de Laurie en studio parce que je travaillais déjà en studio avec Johnny, que j'ai rencontré quelques temps avant lors d'un casting qui avait été organisé pour monter un groupe de filles, de garçons. Le projet ne s'est pas fait, était signé en maison de disque, on allait sortir un single. Ça ne se fait pas, mais c'est pas grave. Johnny me garde dans son équipe pour pouvoir travailler en studio. On travaille sur plein de projets. Et là, un jour, il me dit, j'ai une jeune chanteuse pour qui je compose des chansons que je vais produire, et il me fait enregistrer les voix témoins de ces chansons pour que Laurie ensuite puisse se retenir la mélodie et les travailler et se les approprier, et je continue de travailler avec elle à ses côtés pour faire le
1: chœur. Surtout que vous avez écrit après une chanson pour elle qui s'appelle Ange et Démon. Vous allez suivre Lynn Renault en tournée à ce moment-là, Emmanuel Moir, Richard Gottener, Nadia. C'est la tournée des Zéniths, encore une fois, c'est un tour de France.
0: Oui, c'est là, je voyage partout. Et avec Laurie, j'ai beaucoup voyagé parce qu'on a fait à plusieurs reprises des tournées dans aux Antilles, à La Réunion, en Nouvelle-Calédonie, à Tahiti. Deux années de suite, on a quand même vu des paysages formidables.
1: Un public français, mais différent. Je pense à La Réunion, bon voilà, c'est la France. Hein, c'est loin.
0: Et ils sont très heureux qu'on aille les voir, que les artistes aillent leur rendre visite.
1: Vous êtes comme tous ces artistes que je reçois depuis des années qui pensaient que le public du Nord et de l'île est le meilleur.
0: Oh là là, ouais, ça m'embête.
1: Il faut l'assumer, bon, hein. On nous l'a dit il y a encore quelques jours.
0: Ouais, mais c'est dingue, on n'a pas posé le pied sur scène, le public est déjà là avant que ça commence et il part pas, il est chaud, il est chaleureux, il est souriant, il démarre au quart de tour, il n'y a rien. Oh là là.
1: Salut les Lillois,
0: prenez-en de la graine.
1: Rennes, Montpellier, Lyon, Tahiti, vous venez d'en parler, et puis je parle des artistes à qui vous avez travaillé, ils sont très nombreux, la liste est non exhaustive, mais il y en a un quand même qui compte. Un peu au bout de la terre, je sais pas, il vous emmène en Russie déjà, Charles Aznavour.
0: Entre autres, oui.
1: Entre autres.
0: Ah ouais, oui.
1: Et partout en France, pas que en dehors de France.
0: Partout. Je me demande si j'ai pas fait avec lui trois fois le tour de la planète, sachant que lui, avant que je l'accompagne, bien entendu, l'avait déjà fait 172 000 fois.
1: Bien sûr. C'est vrai que je crois que vous avez déclaré que depuis lui, vous avez plus envie d'accompagner des artistes. Vous avez arrêté à ce moment-là, je crois.
0: Oui.
1: Depuis sa disparition, je m'entends.
0: Bien sûr, ça s'est arrêté naturellement parce que j'étais arrivée, enfin, pour moi, c'est le climax. On accompagne Charles Aznavour. Attention, il n'y a aucune comparaison ni artistique, ni humaine, ni quoi que ce soit, mais avoir que toutes les cases soient cochées et avoir autant d'admiration pour cet artiste que jamais, au grand jamais, je n'aurais pensé un jour accompagner sur scène, et en même temps faire partie de tout ce qui l'entoure et créer une communion avec cet artiste, moi, pour moi, ça a été une vibration tellement forte, et encore aujourd'hui, et ça s'intensifie. C'est-à-dire que la beauté de ce que j'ai vécu à ses côtés s'intensifie encore aujourd'hui quand je m'en souviens plus fortement que vraiment, c'est encore plus fort que quand je le vis.
1: Il avait des attachés avec le sud de la France, hein, il habitait le sud de la France, je ne sais plus exactement où est-ce que c'était, mais
0: ça

0: Provence.
1: À Saint-Rémy-de-Provence, vous avez l'occasion, je ne sais pas, d'aller chez lui ou d'échanger avec lui parfois dans le sud, qui est aussi votre région?
0: Non, je ne suis jamais allée lui rendre visite là-bas. Par contre, il nous faisait déguster son huile d'olive.
1: Voilà, parce qu'il faisait de l'huile d'olive et c'est effectivement pas rien. Il avait vraiment de beaux terrains et on peut le découvrir d'ailleurs sur un moteur de recherche. Vous le trouverez sans aucun problème. Et si ça marche, qu'en pensez-vous, Magali Ripoll? Et si dans un tribunal, le meilleur soutien des victimes était un chien? Oui, ça peut être surprenant. C'est une initiative originale qui se prépare pour aider celles et ceux qui doivent affronter une étape qui est souvent difficile dans un parcours judiciaire. Une présence à quatre pattes qui pourrait bien apporter un peu de réconfort aux victimes. On a été faire un tour dans la Sarthe. Reportage Robin Bernot avec Julien Penaud.
2: Au Mans, le tribunal de la ville aura bientôt son chien d'assistance judiciaire.
3: C'est une très bonne chose.
2: Alors, pas pour rattraper les prévenus qui tenteraient de s'échapper, je vous rassure, mais bel et bien pour aider les victimes à déstresser. Elles pourront le caresser pendant les procès ou lors des auditions devant les juges d'instruction. Une présence animale qui se veut rassurante, selon Philippe Jamet, président de France Victimes 72, qui porte ce projet avec le tribunal. Julien Penaud l'adjoint pour Issimène.
4: Il va pouvoir se mettre tout proche de la victime, poser sa tête sur les genoux, il absorbe un peu le stress porté par la victime, et sa seule présence suffit à rassurer ces personnes.
2: L'objectif est donc d'améliorer la prise en compte des victimes, notamment des enfants, et de faciliter la libération de leurs paroles. C'est dans ce cadre que ce chien interviendra. A priori, un Golden Retriever, une race reconnue pour son empathie et surtout sa capacité à être, je cite, une véritable éponge à émotions, selon le tribunal du Mans. Alors ici, en Sarthe, ça marche, mais vous, qu'en pensez-vous? Pour Julie, c'est une très bonne idée.
5: Je trouve ça super bien, même pour les enfants. Tu disais tout à l'heure, ça rassure forcément. Et pour un enfant, déjà, c'est hyper compliqué de passer au tribunal ou même d'être devant des adultes. Et c'est rassurant, ça donne un petit peu d'amour. Et c'est léger. De toute façon, les animaux, en règle générale, que ce soit avec tout le monde, même pour les personnes âgées, c'est toujours bien. Que ce soit adulte, ça apporte du bonheur.
2: Les animaux, en particulier les chiens et leur pouvoir rassurant, c'est Camille qui m'en parle.
6: Quand on est stressé, tout ça, c'est vrai que lui faire des câlins, tout ça, ça rassure. Puis le sortir, ça change les idées aussi quand il y a des choses dans la vie qui font que ça va pas trop.
7: C'est quoi, ils ont un pouvoir magique, les animaux?
6: Oui, un peu, leur amour.
2: Alors, il faut savoir qu'un chien qui aide à libérer la parole et à témoigner plus facilement, ce n'est pas nouveau, puisque ça a été le cas, par exemple, lors du procès Le Squarneck en février 2025, où une dizaine de chiens étaient présents aux côtés des victimes de ce chirurgien condamné pour viols et agressions sexuelles. Le tribunal du Mans, quant à lui, va devoir encore patienter quelques mois, au moins jusqu'au printemps prochain, avant de pouvoir accueillir son chien d'assistance judiciaire.
1: Et ce chien qui coûte autour de 20 à 30 000 euros par an. Toutes les victimes ne pourront pas en bénéficier. Les chiens d'assistance judiciaire ne peuvent pas rester effectivement toute une journée dans un tribunal. Une trentaine de juridictions qui bénéficient d'un chien aujourd'hui en France. Initiative intéressante, ça, venue d'Issimène. Surprenante peut-être, Magali Ripoll.
0: Surprenante et très très belle et qui paraît finalement tout à fait plausible et logique parce que c'est l'instinct qui compte. Et l'instinct des animaux, il est là avec l'instinct des enfants et des victimes.
1: Le parcours de Magali Ripoll, les lieux qui sont des ancrages, qui ont marqué sa vie depuis le Creusot jusqu'à Saint-Raphaël, en passant par toutes les villes, tous les zéniths, toutes les salles, tous les bals des pompiers, les bals des gendarmes, les bals de tout qu'elle a pu faire. Et combien de concerts à votre actif? C'est une question complètement idiote de ma part.
0: Alors, 30 ans, mais je ne les ai pas comptés. Je vais les compter.
1: Non, mais c'est pas un par jour, je dirais. Mais voilà, vous en faites combien sur une année, vous diriez? Ou à l'époque, peut-être qu'il y a peut-être un peu moins.
0: Entre 50 et 100.
1: Ouais.
0: À l'époque.
1: Ah, c'est beaucoup, hein.
0: Oui, c'est beaucoup. Il faut les compter.
1: Magali Ripoll reste à vos côtés jusqu'à 21h. Il y a encore plein d'endroits à découvrir, notamment les endroits où elle vit aujourd'hui, ou ceux qu'elle aime bien, ou là où elle a envie peut-être de partir, ceux qu'elle connaît moins. On va tout vous dire d'ici 21h sur votre radio, ici.

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2: Elle est pleine d'énergie, elle est pleine de dérision, elle est pleine de facétie au sens noble du terme. J'ai vu que parfois elle est même qualifiée de clown musical. Magali Ripoll est notre invitée jusqu'à 21h, musicienne, chanteuse de talent dans la vie et à la télé dans cette émission. Pas les paroles avec cette actualité, le rendez-vous des légendes et des duels au sommet, on s'en dira un petit mot, les Masters 2026 qui arrivent la fin septembre pour le tour préliminaire et puis ensuite la grande compétition. Mais j'oublie pas qu'elle a fait également un premier album en 2016, L'amour des lamentations. Elle est également montée sur scène avec Radioactive. Ça, c'était un seul en scène sur où elle a, vous avez joué, hein, vous avez chanté, vous avez dansé. Une autorité en tous les cas pour Magali Ripoll qui est mise au service de la télé et puis elle a même été animatrice à plusieurs reprises, je pense notamment à Interview. C'était il y a encore quelques temps. Et Interville, ça vous a permis d'aller un peu partout en France aussi.
3: Oui, oui, oui. Et de palper l'ambiance du public et cette effervescence dans les régions.
2: Vous avez été où?
3: Alors, on est allé à Gap. On a fait deux Intervilles à Wallers et le premier Interville à Beauvais.
2: Ça, c'est génial parce qu'Interville, voilà, c'est une institution et ça permet de mettre aussi en relief et en avant toute la France. Alors, je sais que dans vos émissions un peu de référence, il y a 40 degrés à l'ombre.
3: Ah ouais.
2: Vous adoriez reprendre cette émission qui était présentée par Vincent Perrault sur FR3 à l'époque.
3: J'adorerais. Alors, moi, déjà, déambuler en France, me balader en région et retransmettre au mieux en direct une ambiance et des couleurs et plein de choses pour tous les spectateurs, c'est quelque chose dont je rêve.
2: Qu'est-ce que vous avez découvert des Français, vous qui avez fait toutes les régions, toutes les villes de France?
3: Ce que je retiens et ce dont j'ai l'impression, c'est que les Français aiment les rendez-vous. Je trouve hyper rassurant quand je débarque dans une ville, quelle qu'elle soit, une petite ville, une petite bourgade ou une plus grande ville. Déjà, on arrive à la gare, il y a plein de petits cafés, il y a plein de... Voilà, les gens se regroupent. Et quand je vais donner un spectacle dans une ville ou que j'accompagnais un artiste qui faisait une tournée, il y a des rendez-vous en province, en fait. On se donne rendez-vous. Tiens, le samedi 23 septembre, on va voir... tel artiste, on se prépare, on y va, on va participer à quelque chose et je sais pas, j'aime ça.
2: Et ça, c'est, à Paris, ça n'existe pas?
3: Alors, oui, ça existe aussi, mais comme Paris est très grand et qu'il y a quasiment autant de spectacles tous les soirs à Paris qu'il en est proposé tout au long du Festival d'Avignon, par exemple, ça fourmille encore plus. Donc, il y a beaucoup, beaucoup, beaucoup de repères pour plein de choses de styles différents. Donc, on s'y perd peut-être un petit peu. Mais en province, voilà, il y a le rendez-vous. Et souvent, il y a des festivités ou des festivals, d'ailleurs, qui sont organisés par un système intercommunal. Donc, voilà, on est dans une vallée, il y a plusieurs petites communes et paf, ça forme un groupe, on se rassemble comme ça, on se donne rendez-vous.
2: Parler d'Avignon, ça tombe bien parce qu'Avignon, vous connaissez. Je crois même que vous y avez joué votre spectacle. Vous avez décroché le prix du meilleur seul en scène au Festival d'Avignon.
3: Oui, c'est un petit peu l'Oscar d'Avignon.
2: And the Oscars goes to Magali Ripoll. C'est pour Radioactive.
3: Oui, c'est
2: en
3: ça, exactement.
2: Mots, je précise, Radioactive.
3: Oui, oui, Radioactive, oui. Ouais,
2: Avignon, oui. Le Vaucluse, le Palais des Papes, l'ambiance, l'effervescence du théâtre. C'est un endroit que vous aimez, une ville que vous aimez?
3: Ah, c'est une ville que j'aime et en même temps qui est tellement remuante. Tellement remuante. Parce que on a, d'ailleurs, c'est marrant. Parce qu'il m'est toujours arrivé des trucs de dingue à Avignon. Je me suis cassé la jambe, je me suis fait larguer, il m'est arrivé plein de trucs.
2: C'est un peu la ville de la loose, du coup, pour vous.
3: C'est un peu la ville de la... Oui, mais c'est la ville de la... Voilà, il faut se relever de tout
2: vous
3: ça.
2: Vous avez eu un prix quand même pour cendres. Avignon. Donc,
3: voilà, c'est ça. Donc tout ça, c'était la cerise sur le gâteau.
2: Alors un petit mot sur les engagements, parce qu'au-delà d'être engagé, justement, bon, voilà, auprès du public, parce que vous donnez énormément et beaucoup d'énergie et beaucoup d'amour, vous avez aussi défendu ces valeurs de la musique à travers différentes associations. Vous voulez peut-être en dire un mot, Magali?
3: Oui, oui, bien sûr, on me sollicite souvent et c'est un grand honneur pour moi pour être présente en tant que marraine ou présidente d'un jury de concours de chant, de festivals et justement de petits festivals qui se montent dans les régions, qui sont des festivals tout à fait très bien organisés et des festivals professionnels, mais on sent que voilà, tout le monde met la main à la pâte et ce sont des petites structures, donc j'essaie de les soutenir et de répondre présente, et je tiens surtout aussi à soutenir et à répondre présente et à être fidèle à des associations qui défendent aussi les droits des enfants, les droits des gens en général, et aussi qui viennent en aide médicalement aux enfants. Et je pense à des associations comme Princesse Margot, Princesse Juju, et aussi le Secours Populaire auquel je suis fidèle.
2: C'est très bien d'en parler.
3: Je suis fier de représenter.
2: Et puisque vous parliez justement de ce que vous faites de la musique, j'avais juste noté que vous étiez marraine il y a déjà quelques années du festival Le Salagou. Je me souviens du Salagou, j'ai voulu en parler parce que je me souviens du lac, j'ai passé des vacances.
3: C'est très
2: égoïste de ma part, dans le village de Liosson et Clermont-l'Hérault. Voilà. Et c'est autour d'un lac, et c'est vraiment très joli.
3: C'est magnifique.
2: Magali Ripoll est votre invitée jusqu'à 21h. Vous vivez où aujourd'hui?
3: Je vis à côté de Vincennes. à l'Est parisien, dans la banlieue proche.
2: Vous avez besoin de forêt, de nature, d'environnement. Vous n'êtes pas au cœur de la capitale, quoi.
3: Non, voilà. J'ai vécu dans la capitale, dans des arrondissements que j'aime beaucoup et que dans lesquels je vais me balader ou je donne des rendez-vous de temps en temps. Mais là, je suis en dehors de Paris, mais en même temps très proche parce que j'ai besoin d'avoir un métro. J'ai besoin d'être en 20 minutes, montre en main, parce qu'il y a un rendez-vous imprévu ou un travail à faire. Enfin voilà, j'aime bien ça. Et en même temps, c'est vrai que le côté, je suis à côté d'un bois, j'ai de la chance, donc je peux aller marcher. Et quand je suis un peu énervée, shooter dans des marrons. Ça va mieux.
2: Alors, peut-être quelques villes comme ça qui seraient votre top 3 en France aujourd'hui. Je sais que vous aimez beaucoup La Rochelle.
3: Oui, j'aime La Rochelle.
2: Parce qu'il y a les Franco.
3: Il y a les Franco. Ouais. Et puis, La Rochelle, j'ai l'impression d'être une éternelle touriste à La Rochelle parce que je ne viens pas du tout de cette région. Je ne suis pas familiarisée vraiment avec. Et en même temps, je m'y sens bien. J'adore. Je trouve que les gens sont hyper sympas. Déjà, c'est une très belle ville. Je trouve que c'est les constructions, ils sont très préservés. Et puis, il y a une ambiance bonne enfance. C'est chouette. On ne se prend pas le chou. Puis, j'ai un très, très bon ami que j'embrasse qui s'appelle Didier, qui se reconnaîtra.
2: Et voilà. Il y a l'île de Ré, à deux pas, que vous aimez aussi beaucoup.
3: Oui. C'est pareil. L'île de Ré, il y a un côté mystérieux. Je comprends pourquoi les trains sont pleins pour aller à l'île de Ré. Et c'est vrai que rien que d'aller sur cette île, et même pour une journée, on a l'impression d'être au bout du monde.
2: Ce sont les lieux où vous lâchez prise, où vous avez besoin, je ne sais pas si vous voulez vous échapper de votre vie parisienne, de vos tournages, les lieux de réconfort, les lieux où vous ressourcez.
3: Alors, le lieu où je me ressource, c'est à Saint-Raphaël, c'est sur la côte. Je peux aller marcher dans l'Estérel pendant une heure, ça y est, tout va mieux. Mais rien que quand j'y vais en train, très souvent, d'ailleurs, j'y vais en train, et quand le train commence à longer la côte après avoir quitté Marseille. Oh, mais rien que d'en parler, je sais pas comment vous dire. Je pourrais même rester dans le train et remonter à Paris.
2: Partez, j'aurais changé. Si vous voulez, on arrête l'émission maintenant.
3: J'y vais, il est quelle heure? Ah, non, je vais prendre un train.
2: Presque 21h, là, mais bon. Alors, justement, il est presque 21h, vous n'avez pas dîné, moi non plus. Ça tombe bien, il y a aussi la carte de France de la gastronomie. Mmh. Alors, on mange bien dans toute la région de France, on va pas les opposer. Je vais pas vous demander où est-ce que vous aimez bien manger, mais malgré tout, je sais que vous aimez la ratatouille.
3: Ouais.
2: Donc, la ratatouille, c'est pas dans le Nord. Hein.
3: Non, c'est sûr, c'est pas dans le Nord. Quoique peut-être que certains...
2: Alors on la mange où cette ratatouille?
3: Ah, on la mange. Bah déjà, on la mange chez ma mère.
2: Oui, c'est pas mal, donc ça rappelle.
3: Chez mes parents, et j'ai de la chance parce que mon chéri fait une très bonne ratatouille aussi. En fait, j'ai passé un casting. J'ai dit, je veux bien que tu sois ma maman parce que tu fais une bonne ratatouille. Je veux bien que tu sois mon mec parce que tu fais une bonne ratatouille. non, c'est vraiment les légumes confits comme ça, cuits à part les uns des autres et ensuite qui se retrouvent. Et le meilleur, Eric, c'est la ratatouille. Quand il en reste, le lendemain, froide.
2: Ah toujours le lendemain.
3: Tartinée, froide. Tartinée sur une grosse tranche de pain de campagne, là.
2: Vous allez prendre le train tout de suite. Moi, je vais partir tout de suite pour aller manger. Parce que là, on n'en peut plus, c'est pas possible.
3: Ouais, c'est ça.
2: C'est presque vicieux ce que vous faites, là. Il y a salade niçoise aussi, hein.
3: Ah ouais, les olives noires.
2: Ouais, donc c'est Nice.
3: Ouais, Nice.
2: La meilleure salade niçoise, elle est à Nice.
3: Bien sûr.
2: Avec la soca.
3: Ah, la soca, c'est bon.
2: Alors, c'est quoi la soca?
3: Alors la soca, c'est une sorte de galette, de crêpe faite à base de farine de pois chiche, tout à fait. Et ça s'effrite un peu comme ça, c'est bien. Oh là là, moi j'aime bien ce qui est un peu gras et qui s'effrite.
2: Est-ce qu'il y a des régions?
3: Je parle de la nourriture.
2: Oui, bien sûr. Est-ce qu'il y a des régions comme ça que vous connaissez pas? Et que vous vous dites, oh là là, mais j'aimerais bien découvrir, j'y suis peut-être passé pour un concert, mais voilà. Il y a des régions comme ça en France où c'est votre prochain voyage, quoi, en gros.
3: Alors, je ne sais pas si c'est le prochain, mais il faut vraiment, et je me dois de prendre le temps d'aller découvrir la Bretagne.
2: Je connaissais pas, ou peu.
3: Je connais peu. C'est-à-dire que j'y suis allée vraiment pour des sauts de puce. J'ai été invitée là-bas pour un mariage, j'y ai passé 2-3 jours. Et en même temps, bien entendu, voilà, les discours tout faits. Oui, en Bretagne, il fait pas beau, il pleut. Oui, mais bon, j'ai les cheveux qui moussent. Bon, c'est pas grave. Oui, mais j'adore les crêpes. Oui, mais les gens sont sympas. Ouais, puis leurs traditions sont formidables. Non, mais c'est vrai que la Bretagne, c'est magnifique. C'est très, très beau. J'ai vraiment envie d'aller découvrir. J'ai l'impression qu'il y a 1000 paysages différents en Bretagne.
2: Je vous invite à y aller parce que c'était effectivement
3: magnifique. Vous m'invitez tout court.
2: je crois qu'on a beaucoup d'invitations, Magali. Il va falloir qu'on s'organise à un moment donné. Il y a la vallée de la faïence. Alors ça, c'est quelque chose que vous connaissez.
3: Oui, la vallée.
2: Vous recommandez. Là, on est dans vos recommandations à vous.
3: Ah tous les petits villages de la vallée de Fayence, après avoir longé le lac de Saint-Cassien, sur la route de Grasse, là, voilà, on longe. Alors, il y a Montauroux, il y a Calian, plus loin, il y a Seyan, il y a Fayence, il y a Tourette. C'est magnifique, ces petits villages-là. Oh, puis alors, on y déguste l'été, lors des fêtes du village, une aïoli. Mais vous m'en direz des nouvelles.
2: Ah, si, je l'entends bien. Dans les gorges du Verdon, qu'est-ce qu'on déguste alors là-bas? Ça, c'est un moment que vous nous recommandez aussi.
3: Qu'on déguste, qu'est-ce qu'on déguste? On déguste plein de choses, on déguste la Provence.
2: Bon, en tout cas, c'est un très bel endroit que vous recommandez. Vous avez découvert peut-être récemment.
3: Oui, je l'ai redécouvert récemment, j'ai eu très envie d'y retourner. J'ai eu la chance d'y aller en camping avec mes grands-parents quand j'étais enfant.
2: Et... c'est pas là où vous avez vu l'éclipse?
3: Si, exactement. Sur un plateau, dans un champ. Oh là là, l'endroit rêvé.
2: Et le Lavandou?
3: Le Lavandou?
2: C'est joli, le Lavandou.
3: C'est très, très beau.
2: Je viens de baigner au mois d'octobre.
3: Oui, c'est possible. Vous êtes quand même courageux.
2: Mathilde Mallet a envoyé le générique. Je pense que ça veut dire qu'il faut qu'on aille dîner. C'est surtout que je crois qu'il faut qu'on passe à table. Parce que là, vous nous avez donné vraiment envie. On vous retrouve sur France 2. Je l'ai évoqué pour N'oubliez pas les paroles. Le rendez-vous des légendes et des duels au sommet à partir du 5 octobre, 18h40 avec l'ami Nagui. Le tour préliminaire dès le 29 septembre, c'est dans quelques jours. Les maestros, qui parviendra à détrôner Arsène, qui va soulever le trophée des masters. Vous y serez.
3: Oui, et ce ne sera pas moi.
2: Ce ne sera pas vous. Et puis tous les beaux projets autour de l'univers de Magali Ripoll, avec les spectacles qu'on a évoqués, avec la télévision. On va continuer de vous suivre. C'était un plaisir, ce Tour de France.
3: Merci pour moi aussi. Merci pour cette invitation, Eric. Ah oui, c'est pas fini.
2: Un bonheur. Merci beaucoup et bon appétit à ceux qui ont, comme nous, envie de déguster une bonne salade niçoise avec une soca. On se retrouve sur ici.fr dès à présent pour réécouter l'émission. Si vous avez manqué des petits bouts, là, c'est maintenant. Puis sinon, demain, avec un autre invité. Salut, portez-vous bien.

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2: Salut à toutes, salut à tous et bienvenue, c'est Décibel. Oui, c'est parti pour une heure en direct autour de l'actualité musicale. Je vais vous faire découvrir Super Plage, que peut-être vous ne connaissez pas encore. Peut-être votre prochain coup de cœur, allez savoir. Au rayon anniversaire, on chantera I Love Rock'n'Roll avec Joan Jett et ses Black Hearts. Et puis le blind test de ce soir sera consacré aux chansons qui parlent de beauté. Oui, les gens beaux, les personnes belles en chanson. Si c'est un thème qui vous inspire, vous pouvez tout de suite appeler le standard où Sadika vous attend, le numéro 0810 055 056 0810 055 056, à gagner ce soir. C'est un très chouette cadeau, l'édition en vinyle de l'album d'Abdelmalik qui fête ses 20 ans. C'est Gibraltar.
3: Sur le détroit de Gibraltar, il y a un jeune noir qui pleure un rêve qui prendra vie une fois passé Gibraltar. 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
2: L'histoire retiendra en tout cas que cet album a changé beaucoup de choses en 2006, il y a 20 ans, pour Abdelmalik, évidemment, son interprète, mais pas que. Abdelmalik célèbre les 20 ans de Gibraltar avec une grande tournée partout en France. On en parle avec lui ce soir dans Décibel et je me réjouis. Allez, on démarre l'émission avec un autre anniversaire, les 50 ans du groupe Téléphone. Mais oui, pour l'occasion, le label Warner réédite tout un tas de merveilles. Le premier best-of du groupe, Rappel, en version vinyle de luxe, qui va être très joli. Les 5 albums, évidemment, incontournables de Téléphone, donc pas de Téléphone. Le premier, Crache ton venin, Au cœur de la nuit, Dure limite et Un autre monde. Ça, c'est vinyle couleur. Et puis, le plus chouette, c'est la réédition du tout premier 45 tours de Téléphone. C'est une édition ultra limitée. En fait, c'était 2 lives enregistrés au Bus Palladium en 77, il y a Hygiaphone et Métro c'est trop, et voilà, ça va être réédité et il va falloir se grouiller pour mettre la main dessus. Toutes ces merveilles sortiront le 6 novembre, mais je vous en parle maintenant parce qu'il est peut-être déjà temps de commencer à économiser. Et oui, les anniversaires des groupes qu'on aime, parfois ça coûte un petit peu cher. Allez, New York avec toi, ça nous fait plaisir, c'est gratuit, c'est cadeau, c'est pour vous, pour bien démarrer la soirée. Voici Téléphone dans Décibels.

0: téléphone. Ça fait toujours du bien pour démarrer l'émission. Maintenant que tout est en place, oh, attention, découverte.
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0: Oui, avant l'arrivée d'Abdelmalik, que vous connaissez bien, je vous présente Super Plage. C'est le nom de scène de Jules Henry, un artiste québécois qui aime l'électro, mais aussi une certaine idée de la musique disco. Voilà, un petit peu plus vintage, il arrive à mélanger tout ça. Il met aussi en avant, et ça c'est pas tout le monde dans le milieu des musiques électroniques, la langue française et plutôt des artistes féminines qui chantent donc sur ces composition. Ce jeune homme, Super Plage, est aussi super productif puisqu'il a déjà sorti 4 albums et que le 5e, qui va s'appeler Mini Club, ne va pas tarder à sortir. On a déjà un extrait de ce Mini Club qui lui sera disponible le 23 octobre prochain. L'extrait, lui, il est déjà là. Il s'appelle Sexy et Fatigué. Et je trouve que ça pourrait être la chanson totem des auditrices et des auditeurs de Décibel. Quand on se retrouve le soir à 19h, bien sûr, vous êtes fatigué. Vous avez toute la journée dans les pattes. Mais qu'est-ce que vous êtes sexy, mes amis. Alors voilà, c'est notre coup de cœur du jour, grâce au label Lisbon Lux Records. Et vive le Québec, vive Super Plage. On est sexy et fatigué.

0: Sexy et fatigué. Si j'ai bien fait mon travail, normalement, demain matin au réveil, vous l'aurez encore en tête, cette chanson de cet artiste québécois qui s'appelle Superflash, qui fait rigoler Abdelmalik. La chanteuse, elle s'appelle Laurence Camille, c'est elle qui prête sa voix. Sexy et fatigué, donc est tiré de Mini Club, le prochain album de Superflash, qui sortira le 23 octobre. Lui est en pleine forme, pas du tout fatigué. Abdelmalik arrive dans Décibels dans quelques secondes. Joyeux anniversaire, je le dis d'avance.
1: Eh oui, merci beaucoup.
0: Ouais, Gibraltar, merci beaucoup. À 20h.

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1: Il est rappeur, auteur, compositeur, écrivain, metteur en scène, scénariste, réalisateur, quel CV. Bonsoir Abdelmalik.
2: Bonsoir.
1: Bienvenue dans Décibel. Alors moi je vous entends, mais vous, vous entendez pas dans votre casque?
2: Ah, là c'est maintenant.
1: C'est bon, maintenant, ça y est, ça marche.
2: Ça fonctionne maintenant.
1: Ok, génial. Eh bien c'est un faux contact,
2: c'est
1: je pense. Oui, dans la prise du casque.
2: Ouais,
1: ça va,
2: doit être
1: on
2: ça.
1: S'entend.
2: On s'entend.
1: De toute façon, on s'entend.
2: Oui.
1: Bienvenue dans
2: Merci
1: Décibel.
2: De me recevoir, je suis heureux d'être là.
1: Très très contente de célébrer avec vous et un petit peu en avance puisque la tournée elle démarrera le 3 octobre.
2: Le 3 octobre exactement.
1: Les 20 ans de ce monument.
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1: Gibraltar, la chanson Gibraltar, l'album, c'était en 2006, c'était donc il y a 20 ans.
2: Il y a 20 ans, ouais.
1: On ne les fait pas.
2: C'est incroyable le temps, comment ça file.
1: Ouais, et surtout quand vous l'avez sorti en 2006, c'était votre deuxième album, et peut-être que vous n'aviez pas du tout la même appréciation du temps et que vous ne vous projetiez absolument pas 20 ans plus tard.
2: Absolument pas. Pour moi, j'avais le sentiment, je ne savais même pas si j'allais faire un troisième album.
1: Ouais.
2: Et j'ai fait cet album et tout, et nous voilà 20 ans après, c'est assez hallucinant. Mais j'ai la faiblesse de penser qu'on se bonifie avec le temps.
1: Oui, évidemment.
2: Je crois. En tout cas, on essaye.
1: Ceci dit, cet album-là, il n'a pas eu besoin de temps pour montrer toutes ses belles qualités. Ouais. Gibraltar, à sa sortie, a été une claque pour plein de gens qui écoutaient. D'ailleurs, dans l'imaginaire collectif, c'est presque votre premier album. Parce que vraiment, le grand public vous découvre avec ce disque, il y a 20 ans. Vous avez le prix Constantin, le prix de l'Académie Charles Cros, le prix Raoul Breton, de la SACEM aussi. Vous êtes double disque d'or. Et puis les Victoires de la Musique, toujours avec un petit décalage. Donc l'année suivante, en 2007, ça devient l'album de musique urbaine de l'année. Puis l'année suivante, vous êtes interprète masculin de l'année aussi, finalement, grâce à ces prestations autour de Gibraltar. Est-ce que vous diriez que cet album, il a changé votre vie?
2: Ah ouais, totalement. En fait, je suis passé d'un artiste qui était, on va dire, connu dans le monde du rap, un cercle un peu restreint comme ça.
1: Ouais.
2: À l'époque, le monde du rap était restreint. Aujourd'hui, c'est une autre histoire, mais à l'époque, c'était un cercle restreint. Et dans ce cercle restreint, voilà, je roulais ma bosse depuis quelques années. Et quand cet album est arrivé, bon, pour moi, on allait continuer ce qu'on était en train de faire, enfin rester. Et puis, tout d'un coup, il y a eu une sorte d'explosion. Il y a eu un intérêt qui a débordé plus que largement le monde stricto sensu du rap. Et ça a été, c'était beau.
1: Ouais.
2: C'était beau et ça continue à être beau puisque finalement, ça a été une vraie rampe de lancement d'une certaine manière qui m'a permis, qui m'a donné de la liberté pour être. Être l'artiste que je voulais être et continuer à être l'artiste que je voulais être.
1: Et à casser les frontières, puisque voilà, vous n'êtes pas resté que musicien. Vous avez fait énormément de choses en 20 ans. En préparant justement cet anniversaire, les 20 ans de Gibraltar, j'imagine que vous êtes replongé alors dans le disque, évidemment, mais aussi sur cette période de votre vie où tout change, parce que tout change, hein, mine de rien, quand le grand public tombe amoureux de vous.
2: Ouais.
1: Quel regard vous portez là-dessus? Est-ce que c'était que positif? Est-ce qu'il y a peut-être des choses que vous, avec le recul, vous dites, ah, peut-être j'aurais dû plus en profiter ou faire différemment?
2: Non, moi, franchement, je n'ai aucun regret. Enfin, pour moi, j'ai tout vécu positivement. Même des choses qui étaient un peu plus difficiles à appréhender, le rapport aux autres. Parce que finalement, quand quelque chose, de cette amplitude nous arrive, on a l'impression de rester la même personne et que c'est les gens autour qui changent. Mais je pense qu'il y a un peu des deux de toute façon. Mais il y a eu que du positif. Il y a eu que du positif. Ça m'a fait grandir. Et puis ça, rencontrer les artistes que je voulais rencontrer, les échanges que j'ai eu avec le public, les concerts fabuleux, le partage. Ouais, vraiment. J'ai que des bons souvenirs. Ouais.
1: Nous aussi, j'avoue, cet album Gibraltar, il nous fait chaud au cœur quand on y repense. Il y a un sous-titre à cette tournée, ce spectacle donc qui aura lieu à la Philharmonie de Paris le 3 octobre, mais qui ensuite part en tournée dans toute la France fin 2026 et les quatre premiers mois de 2027.
2: Mmh.
1: On va en parler, le sous-titre aussi, on va en parler. Identité réconciliée 20 ans après.
2: Ouais.
1: Alors, replongeons-nous dans Gibraltar avec Abdelmalik. Et ensuite, on va comprendre où il voulait en venir à l'époque et où il va nous emmener 20 ans après. Abdelmalik est dans Décibel.
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0: Imaginez-vous quand on a entendu ça pour la première fois il y a 20 ans, mais on était comme des fous, des derviches tourneurs, comme dans les paroles. Abdelmalik Gibraltar avec ce sample magistral de Sinnerman de Nina Simone. Alors l'identité, les identités, qui suis-je moi, qui sommes-nous ensemble, ensemble beaucoup, ensemble pas beaucoup, ça c'était des questions que vous vous posiez il y a 20 ans, ouais. Au moment de produire ce Gibraltar, et quand vous racontez votre vie d'ailleurs, c'est bien normal qu'on se pose des questions d'identité, puisque vous êtes né à Paris, mais vos parents sont originaires du Congo, vous avez grandi dans une cité de Strasbourg, mais à la frontière de l'Allemagne, donc en gros vous êtes européen, français, alsacien, aux racines africaines, et musulman aussi, alors ça fait déjà beaucoup de matière pour se poser des questions sur l'identité.
1: Ouais, et finalement, travailler sur ce disque, Gibraltar, c'était aussi se questionner sur... j'étais au carrefour de tout ça, et qu'est-ce que j'en faisais, en fait. Et c'est vrai que... ces 20 ans, ça a été un travail de réconciliation de moi à moi-même.
0: Réconcilier vos identités.
1: Exactement, et de trouver l'harmonie là-dedans. Et de comprendre profondément, et c'est des choses que je répète un peu, je le dis assez souvent, mais qu'être français, c'est pas une couleur de peau, c'est pas un sexe, c'est pas une religion, c'est le fait d'adhérer à des valeurs et des principes, et que moi je me sens totalement français aux racines d'ailleurs, aux racines africaines et congolaises, mais la France et l'Europe, c'est moi. Et donc voilà, donc dire 20 ans après identité réconciliée, c'est aussi le fait de dire que à partir de cet album, il y a aussi un cheminement de paix intérieure qui s'est fait. C'est-à-dire il y a quelque chose avant ça où j'avais une vie compliquée, conflictuelle intérieurement en tout cas, et que tout d'un coup les choses ont se sont harmonisées d'une certaine manière. Et pour moi, c'est ma démarche d'artiste, cet album et puis tout ce que j'ai fait derrière, c'est toujours des lettres d'amour à la France, c'est toujours cette envie de dire que on est différent et c'est merveilleux, et on est singulier, et c'est merveilleux, mais on a quelque chose en partage qui est fondamental, et ce qu'on a en partage, c'est notre humanité, nous sommes des femmes et des hommes et on doit s'aimer, quoi, c'est important, et surtout en ces temps j'ai envie de dire compliqués, c'est important de le dire haut et fort, ça, de dire que on doit s'aimer et aimons-nous, quoi.
0: C'est vraiment très important ce mot réconciliation, ouais. Alors que pour le moment et a priori jusqu'aux élections ce ne seront que divisions et conflits à la bouche de ceux qui veulent prendre le pouvoir d'où qu'ils viennent d'ailleurs, c'est par ce biais-là en fait qu'on arrive à prendre le pouvoir dans plein de pays, dans plein de société, c'est en divisant, et finalement, oui, prenez la réconciliation et le fait d'être ensemble, de s'entendre, de s'aimer, c'est pas tout le monde.
1: C'est pas tout le monde, mais vous voyez, moi, je parle pas aux politiques.
0: Oui.
1: Évidemment, je respecte tout le monde, chacun, mais c'est pas eux que je parle. Moi, je parle à mes concitoyens, je parle au peuple français, je parle à mes voisins, je parle à mes compatriotes de manière générale. Je dis, ne cédons pas aux esprits chagrins, qui précisément parce qu'il y a des enjeux électoraux, parce qu'il y a tel intérêt ici et là. Nous, j'ai envie de dire, l'intérêt qu'on a, c'est comment ensemble on fait peuple, comment ensemble on fait France, comment on avance ensemble. Et puis, les politiques, un jour, c'est de ce côté, de l'autre jour, c'est là, ensuite, c'est ci. Nous, on cherche la stabilité, nous, on cherche quelque chose qui permette de la cohésion dans un monde où on a l'impression où tout part en vrille, d'une certaine manière.
0: Et alors, c'est drôle, parce que vous pointez un truc que j'avais jamais réalisé, c'est que le fait même du rap et de l'utilisation des samples, ça c'est une réconciliation des identités, pour schématiser, entre les anciens et les modernes.
1: Complètement.
0: Quand vous convoquez Nina Simone sur un album rappé, slamé en 2006, c'est une réconciliation d'identité.
1: Et puis il y a Serge Reggiani aussi...
0: Oui.
1: Il y a Ferra aussi dans cet album, dans Gibraltar. Ouais. Il y a le fait que je travaille avec
0: Juliette Gréco après.
1: Oui, mais déjà sur l'album avec Gérard Joannès, qui était l'époux de Juliette Gréco et le pianiste de pianiste et co-compositeur de Jacques Brel.
0: Ouais.
1: Donc Marcel Azola, il y a Marcel Azola dans l'album, et j'ai fait comme Brel. Brel, dans un de ses morceaux, il dit chauffe Marcel. Mais moi j'ai dit, je vais vous voyez, moi j'ai dit chauffez Marcel.
0: Chauffez quand même. Marcel, c'est
1: mais,
0: beau.
1: Mais voilà, il y a cette idée vraiment de lien générationnel, où on est en même temps dans le rap, avec cette idée du rap, mais avec cette idée que la musique, c'est universel, et que le rap étant fait de samples, donc on prend tout à gauche, à droite, et on fait de l'harmonie avec ça. Donc on se réconcilie, les différents identité artistique et musicale, et finalement ma vie, c'est un prolongement de ça.
0: C'est ça, un lanceur de passerelles.
1: Exactement.
0: Et un dealer de kiff, il est parfait. Yes. Notre Abdelmalik Gibraltar, identité réconciliée 20 ans après, on va vous raconter ce que vous allez pouvoir voir sur scène. À tout de suite.

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3: Et l'invité de Décibel ce soir, c'est Abdelmalik. On célèbre ensemble les 20 ans de Gibraltar. Ce deuxième album qui, on le disait, a tout changé pour votre carrière. Vous faisiez un petit clin d'œil en disant à quel point le rap était marginal il y a 20 ans, une petite bulle musicale. Aujourd'hui, c'est un des styles musicaux dominants en France. Le prix à payer, ça a peut-être été un peu de dépolitisation du rap. C'est vrai que le rap qui est en tête des charts, c'est pas forcément un rap très très conscient. Est-ce que c'est une question que vous vous êtes posée, vous, en disant bah tiens, peut-être que si je parlais juste des petites fleurs ou de bagnoles, ce serait plus facile ma vie d'artiste.
4: Non, mais un artiste, ce qu'il produit en tant qu'art, c'est toujours le prolongement de ce qu'il est.
3: Ouais.
4: Donc d'une certaine manière, si ce qui domine dans les charts, c'est une musique, on va dire, dépolitisée, c'est parce que précisément ceux qui la font sont dépolitisés. Et il n'y a pas de problème, j'ai envie de dire.
3: Ouais.
4: La musique, c'est aussi là pour kiffer, on est juste là. Mais disons que moi, c'est différent. Mon approche de l'art, c'est vraiment cette idée, comment on fait du lien, comment on rend sexy la complexité, comment on a affaire à un artiste réel, dans le sens où on échange comme ça, ils écoutent un disque et puis après ils viennent nous voir sur scène, et sur scène nous on propose quelque chose, c'est un vrai dialogue. Sur scène, c'est pas genre nous on est sur scène et puis le public nous regarde, c'est qu'on dialogue avec eux, il se passe quelque chose d'organique, et c'est basé sur des textes, c'est basé sur de l'humanité, c'est basé sur un kiff, voilà. Et ça, c'est moi. Et encore une fois, après, chacun est libre de faire ce qu'il veut, mais moi il y a ce côté organique qui peut pas se limiter aux charts, j'ai envie de dire. Il y a un truc de cœur à cœur, d'une certaine manière, un partage. Et c'est ça, moi, mon kiff. C'est pour ça, partir sur la route. C'est ça aussi, Gibraltar. Avec l'album Gibraltar, c'est là où j'ai commencé à faire des espèces de tournées fleuves, où on reste 2, 3, 4, 5 ans sur la route. Une fois

0: Akhenaton et Shuriken de Hayam, Oxmo Puccino, l'écrivain Tahar Ben Jelloun, Lilian Thuram, il y a plein de gens comme ça formidables, et puis le public aussi, et donc tout ce beau monde dialogue après le concert.
1: Ouais, mon idée, c'est tous les gens que vous avez cités, c'est des gens qui sont des inspirations pour moi, qui sont des amis, des gens que j'aime énormément. Et mon idée, c'est de convoquer, les convoquer, enfin, qu'on fasse le concert et puis derrière, on puisse discuter aussi. Parce qu'encore une fois, combien il y a de lieux où on peut juste discuter, échanger comme ça. Il n'y en a pas en réalité énormément. Ouais. Et pour moi, le fait de pouvoir être sur scène, faire de la musique, et puis après pouvoir avec des amis échanger, discuter, surtout en cette période, on vit une période compliquée, c'est la période électorale, et c'est tout est un peu crispé et polarisé, j'ai envie de dire. Et l'idée, c'est de dire que, bien sûr, il y a les politiques, mais il y a aussi les citoyennes et les citoyens. Il y a des femmes et des hommes, des gens qui ont envie d'échanger, des gens qui ont envie de se connaître, des gens finalement qui ne se connaissent pas suffisamment ou qu'on oppose les uns les autres à travers des médias interposés, à travers les réseaux sociaux, à travers des tendances politiques, etc., etc., alors qu'on est sur le même bateau, en fait. Et l'idée, c'est de se rappeler ça. De se rappeler que, au-delà de la politique politicienne, au-delà des différentes polarisations, il y a juste des femmes et des hommes qui ont envie d'être en paix, en harmonie, de kiffer, quoi. Ouais. Et l'idée, c'est ça. Donc, le concert, et puis ensuite, voilà, des discussions avec des amis que j'appellerai, je leur dis de venir des artistes, et puis on échange et on discute avec vous tous.
0: Sur scène, évidemment, du slam, du rap, du chant, de la danse, de la musique, version DJ et aussi formation acoustique. Là, vous êtes en train de travailler sur, sur ce spectacle. Vous êtes en résidence.
1: Je suis en résidence, ouais.
0: Voilà. C'est un spectacle que vous produisez avec la Philharmonie de Paris.
1: Oui.
0: Et je me demandais si, évidemment, parce que depuis 2006, depuis 20 temps, vous avez vraiment eu une grande expérience, une grande implication dans l'image, au cinéma, vous avez réalisé 2 films, au théâtre aussi, vous avez été metteur en scène en 2019, hein, Les Justes d'Albert Camus au Théâtre du Châtelet, l'année dernière Furciné Libre, votre film magnifique. Merci. Est-ce que ça influence votre vision du concert, et est-ce que finalement l'image est aussi extrêmement importante pour cette tournée?
1: L'image est extrêmement importante et la tournée est soignée dans ce sens. Mais quand même, il y a toujours cette idée de l'organique. Ouais. C'est-à-dire que, vous voyez, c'est comme au théâtre, finalement, il y a un texte, des acteurs et un public. C'est assez simple comme ça. Mais il y a un monde, il y a un univers qui est en train de se passer. Et moi, c'est exactement la même chose. J'ai des musiciens avec qui je travaille maintenant depuis plus de 20 ans. Ce sont mes musiciens, on connaît. Et il y a cette idée aussi de montrer cette dextérité-là. Voilà tel guitariste, voilà tel bassiste, voilà ce batteur, voilà ce claviériste. Enfin, il y a cette idée aussi de ramener à l'organique, au vivant. Et puis moi qui sautille un peu partout. Il y a tel, le danseur avec qui j'ai fait aussi des spectacles de danse que j'ai mis en scène et tout ça. Encore une fois, voilà, j'ai l'impression qu'avec le temps, on se bonifie. Et l'idée, c'est de partager par touche l'expérience de ce que j'ai vécu, mais toujours en ne se laissant pas précisément dépasser par les images. Ouais. En restant dans quelque chose quand même d'organique, qui se passe dans les yeux, qui se passe dans la présence, en fait. Quelque chose, un échange qui sera... Donc, il s'agit de doser les choses et de faire en sorte que ce ne soit jamais artificiel, que ce soit toujours vrai, quoi.
0: Ça donne envie, hein. Allez, je vous le dis, ça commence bientôt, Abdelmalik Gibraltar, cette grande tournée Identité réconciliée 20 ans après. Ça commence le 3 octobre à Paris, donc à la Philharmonie. Et puis ensuite, Nîmes, Annecy, Draguignan, Aix-en-Provence, Lieu-Saint, Rambouillet, le Blanc-Mesnil pour 2026. Et alors en 2027, mes amis, c'est un festival. Vélizy, Villacoublay, Brive-la-Gaillarde, Strasbourg, Dieppe, Toulouse, Lyon, Abbeville, Revin, Colombes, Saint-Michel. Sur-Orge. Il y a aussi Annemasse, Jouy-les-Tours, Rennes, Lourdes, Antibes, Grenoble, Sainte-Maxime, etc., etc. Écoutons, mon cher Abdelmalik, les autres, ça vous dit ?
1: Ça me va.
0: C'était il y a 20 ans aussi sur Gibraltar.
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0: Gibraltar, le deuxième album d'Abdelmalik. Il y avait les autres et 20 ans après, on célèbre ce bel anniversaire. Ouais, si vous pouviez là aller murmurer un petit mot à l'oreille de Malik il y a 20 ans, vous lui diriez quoi ?
1: Je lui dirais, n'aie pas peur, tout ira bien.
0: Il avait un peu la trouille ?
1: Un peu.
0: Ouais.
1: Et ouais, je lui dirais ça vraiment, je continuerai à le rassurer, je dirais, n'aie pas peur, tout est bien et tu fais bien, t'inquiète pas.
0: Il nous reste deux petites minutes à passer ensemble, alors c'est le moment du questionnaire, les choix cornéliens, Abdelmalik. Vous retournez là demain, au cinéma ou au théâtre ?
1: Au cinéma.
0: Au cinéma. Et si on vous propose de représenter la France à l'Eurovision, vous y allez ?
1: Bien sûr. Dès qu'il s'agit de représenter mon pays, on peut compter sur moi.
0: Quelle langue aimeriez-vous parler couramment, instantanément ?
1: Il y a tellement de langues que j'aimerais... Instantanément ?
0: Ouais, là, tout de suite, sans aucun effort, vous êtes bilingue. Je sais pas, une langue peut-être dont vous aimez la sonorité ou... Je vous imaginais assez sensible aux langues, aux accents.
1: Ouais. J'aime bien, j'ai des amis italiens.
0: Ouais.
1: Et quand ils parlent comme ça, il y a une sonorité. Ça me... L'italien, tiens.
0: Ouais, ça serait beau, ça.
1: L'italien, ça serait bien.
0: Un paparazzi fait circuler une vidéo volée de vous. Vous préférez que ce soit une vidéo de vous au karaoké ou à la piscine ?
1: Au karaoké. Piscine, c'est un peu...
0: Vous chantez quoi au karaoké ?
1: Précisément, au karaoké, on chante, on fait ce qu'on veut. On peut se lâcher, c'est compréhensible. À piscine, c'est...
0: Au resto, on vous apporte le mauvais plat. Vous le renvoyez ou pas ?
1: Ça dépend, c'est quoi ? Si ça se trouve, le mauvais plat, il peut me tenter.
0: Oui, c'est vrai.
1: Me dit, ah ouais, finalement, je vais le prendre, tiens.
0: Ça, c'est un homme ouvert. Enfin, attention, grande question. Soit vous perdez vos cheveux, soit tout le monde perd ses cheveux, sauf vous. Est-ce que vous vous sacrifiez pour les autres ?
1: Non, je préfère. Je perds mes cheveux, quand même.
0: Un homme bien, ouais, merci.
1: Merci beaucoup.
0: Merci.
1: Je ne ferai pas ça aux autres, non, je ne vous ferai pas ça, vous inquiétez
0: on
1: pas.
0: On peut compter sur lui, c'est notre mec sûr.
1: Ouais.
0: Abdelmalik, Gibraltar, identité réconciliée, 20 ans après, vivement le 3 octobre, je sais que vous êtes en pleine préparation de ce concert.
1: On est en pleine préparation.
0: Alors, bon courage, bossez bien.
1: Merci beaucoup, merci de m'avoir reçu, et on vous attend toutes et tous, le cœur ferme, les dates sont là, les concerts sont là, venez, on va partager, vraiment.
0: Merci, à bientôt.
1: À très très bientôt.

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1: Et à 19h47, il est grand temps de jouer au Blind Test. Le cadeau de ce soir est une belle édition vinyle de l'album dont nous parlions avec Abdelmalik, son deuxième album Gibraltar, qui fête ses 20 ans cette année. Et pour jouer avec nous, il y a Marie et Benjamin. Bonsoir à tous les deux.
2: Bonsoir.
1: Bonsoir, ah, je suis très contente. Il me semble, c'est ce que m'a dit Sadika, mon espionne au standard, que c'est la première fois qu'on joue ensemble.
2: Oui, bah, pour moi, pour ma part, oui.
1: Ah bah, oui. Bienvenue à tous les deux, ça me fait très plaisir. De toute façon, on le sait, les chiffres ne mentent pas. Vous êtes de plus en plus nombreux à écouter Décibel sur la radio ici et ça nous fait très plaisir. Et alors, Marie et Benjamin, pour vous et puis pour les autres, nouvelles et nouveaux, je vous redonne la règle du jeu. Règle numéro 1, tout le monde gagne. Parce que, règle numéro 2, l'animatrice fait n'importe quoi quand elle compte les points. Donc j'ai décidé que, à la fin, tout le monde gagnait. Et même, tout le monde gagne avant de jouer. Donc Marie et Benjamin, félicitations, on commence par ça. Vous avez gagné chacun un vinyle d'Abdelmalik.
3: Merci. Félicitations Marie d'avoir gagné.
1: Bravo à tous les deux. Maintenant que vous avez gagné, nous allons pouvoir jouer. Je vais donc vous passer trois chansons autour de la beauté. Et il va falloir retrouver le plus rapidement possible le nom des interprètes de ces chansons. On cherche qui chante. Et pour savoir lequel de vous deux va répondre en premier, eh bien vous utilisez votre prénom pour m'apostropher. Marie dit Marie, Benjamin dit Benjamin ou Benji, si c'est son petit surnom, ou Ben, je ne sais pas.
3: Ben, oui, ça sera Ben. Ouais.
1: Bah voilà, Benjamin peut dire Ben, Marie du coup peut dire Mar, si elle a envie, juste la prénom.
2: Marie.
1: Ou Marie, ou Ma, ou Ri, est-ce qu'elle veut en fait. Mais en tout cas, donnez bien votre prénom ou une de ses variantes avant de me donner la réponse. Et puis à la fin, donc tout le monde aura gagné. Marie et Benjamin, nous pouvons commencer. Voici la première chanson qui parle de beauté. Et très précisément, elle parle d'une femme qui est très belle. Et dites-moi, qui chante
3: Ben, c'est ça. Marie.
1: Oh, c'est Marie, c'est gentil ça.
2: Merci.
3: Ben.
2: Garou.
1: Alors, il y a Garou,
3: Notre
1: c'est vrai.
3: Dame de Paris.
1: Oui, bravo à tous les deux.
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1: Belle, ce grand succès de la fin des années 90, la comédie musicale Notre-Dame de Paris. Marie a reconnu la voix de Garou, c'est Garou qui commence à chanter. Et ensuite, il y a Patrick Fiori et Daniel Lavoie. Voilà, tous ensemble. Je vous mets un point chacun, c'était très bien. Vous avez reconnu rapidement. Allez, on continue. Celle-là est un petit peu plus ancienne.
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3: Ben,
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3: ben. Elles sont toutes belles,
1: oui.
3: belles.
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1: C'est Clo-Clo, bravo!
2: Marie,
1: oui, Marie, c'est ça!

0: c'était Clo-Clo. Ben. Oui. Benjamin, oui, c'est un tout autre texte, mais c'est intéressant. On s'en fait une petite troisième. Là, c'est la chanson la plus récente de la sélection de ce soir. Qui chante ça? La voix arrive maintenant.
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0: Oui, Ben, c'est
2: Louane.
0: Oui, bravo.
1: On était.
2: Oui.
0: C'est la petite Louane, enfin qui est grande maintenant.
2: Oui.
0: On était beau. Eh bien, vous avez été très beau, Benjamin, Ben et Marie, de beaux candidats, vraiment. Merci à vous.
3: C'est un... On aurait pu mettre Bella de Gims aussi, Bella.
0: C'est vrai qu'on aurait pu mettre Gims. Merci Marie, je le note pour un prochain blind test, ça marche?
3: Voilà.
0: J'espère qu'on rejouera ensemble très bientôt et je vous remercie beaucoup d'être venus jouer ce soir dans Décibel. Marie et Ben, on vous envoie le vinyle d'Abdel Malik. Et puis pour rester dans la thématique, je vous propose d'écouter Qu'est-ce que t'es belle, duo inoubliable sorti en 1988. Marc Lavoine qui invitait sur sa chanson la regrettée Catherine Ringer. On apprenait sa disparition il y a une semaine. Le temps, pour le moment, n'a pas fait son œuvre. Alors on l'écoute en tremblotant un peu. Qu'est-ce que t'es belle.

0: cette chanson, je voulais vous signaler une reprise très intéressante faite récemment par Clara Luciani et Philippe Catherine. C'est Philippe Catherine qui chante la partie de Catherine Ringer et Clara Luciani qui chante la partie de Marc Lavoine. La chanson s'appelle « Qu'est-ce que t'es beau ?» et elle est disponible partout.
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0: The Queen of Noise ou The Queen of Rock'n'Roll. Elle a plusieurs surnoms, mais à chaque fois, c'est une reine. Joan Jett a aujourd'hui 68 ans. Alors, évidemment, on le dit avec elle, we love rock'n'roll, Joan Jett and the Blackhearts. Et très bon anniversaire.

0: Quelle claque, j'adore. Joan Jett and the Black Hearts, I love rock'n'roll. 68 ans aujourd'hui pour Joan Jett, bisous. Allez, décibels, c'est terminé pour ce soir. Revenez demain à 19h. On recevra Kezia Jones, qui avait bouleversé le jeu de guitare des années 90 en inventant le Blue Funk, il appelait ça. Et notamment avec son tube Rhythm is Love, Kezia Jones, qui va être en tournée, qui va tout vous raconter demain dans Décibels. Et puis un grand merci à l'équipe de l'émission. Ce soir, il y avait Kinan Lajali, Sadika Raou, Iris Guitoni, Thomas Demol et Mélodie Chaïb.
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0: Bonjour à tous, il est midi 5 sur votre radio Ici. Bienvenue dans votre nouveau rendez-vous. Je fais un immense coucou à tout le réseau, nos 44 merveilleuses locales partout en France de la radio Ici. Alors ici, ça tombe bien, on parle bon plan, vie quotidienne, arnaque à éviter, animaux, santé, nous sommes là pour vous rendre service parce qu'on vous doit bien ça. Et c'est le titre de ce nouveau rendez-vous quotidien. Nous sommes ensemble jusqu'à 13h, je suis Enora Malagré et voici la joyeuse bande du jour qui m'accompagne. Aude Razo, Madame Antiarnac, coucou ma Aude.
2: Bonjour tout le monde.
0: Valère Coréard et ses bons plans conso. Bonjour Valère.
3: Salut Enora, bonjour à toutes et tous.
0: Ah, le retour de Pierre Fabin, notre vétérinaire, il m'avait tant manqué. Ça va Pierre?
4: Oui, bonjour Enora, bonjour à tous.
0: Et Elsa Wolinski, le rayon de soleil de toute la radio, de tout Radio France. Bonjour Elsa.
5: Bonjour à tous.
0: Alors aujourd'hui, c'est très sérieux, on va vous dire comment alléger votre facture de téléphone, la box Wi-Fi et tutti quanti. Vous avez des questions, appelez-nous, laissez-nous un vocal au 0810 055 056. Nous sommes là pour vous. Et puis, laissez-nous aussi des messages vocaux sur ce même numéro, comme l'a fait aujourd'hui Virginie.
6: Bonjour Enora, c'est Virginie de Nantes. Je ne comprends pas, je reçois toujours des appels. Je ne connais pas ces numéros, j'hésite. Est-ce que je dois répondre?
0: Oula, ça sent la chronique pour Aude Razo, ça.
2: Décrocher, ne pas décrocher, telle est la question. C'est ça la question de Virginie.
0: Elle est poète.
2: Je conseille de ne pas décrocher, je vais vous dire pourquoi.
0: On y répond dans une trentaine de minutes et puis le meilleur pour la fin, tout au long de l'année, je booste votre pouvoir d'achat. 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Je suis au pied du sapin. Je suis impatiente parce que j'ai l'impression de me faire moi-même un peu avoir, chers amis auditrices, auditeurs, sur ma facture de téléphone, entre autres. On va parler de tout ça avec vous, cher Valère Coréard.
3: Alors, se faire avoir, pas au sens strict, mais se faire avoir quand même un peu, parce que quand on fait jouer la concurrence sur la facture de téléphone, bien souvent on se dit, ben mince, alors j'ai payé tout ça si longtemps, alors que j'aurais pu faire autrement. Ce qu'il faut savoir pour commencer, c'est que la consommation moyenne d'une Française ou d'un Français en data, vous savez, c'est-à-dire les gigaoctets qu'on utilise pour naviguer sur Internet, c'est 15 gigaoctets de données mobiles par mois. Okay. En moyenne, je dis bien.
0: Ça, c'est ce dont on a besoin.
3: Ouais, c'est entre 15 et 18. Ça, c'est ce qu'on utilise en moyenne. Évidemment, ça dépend des usages. Pourquoi je vous parle de ça? Parce que souvent, ça détermine le prix de la facture mensuelle.
0: Okay. Okay,
3: bien souvent, vous avez un forfait 100, voire 200 gigaoctets.
0: Ouais.
3: Vous voyez déjà de quoi on est en train de parler.
0: Ouais.
3: D'un service qui coûte cher, c'est d'ailleurs souvent ce qui coûte le plus cher après l'accès au réseau, et en fait, on ne l'utilise pas. Donc, la première chose que je vous conseille de faire pour faire baisser la note éventuellement, c'est de vérifier votre consommation réelle dans l'application de votre opérateur, combien vous utilisez de data.
0: Donc on appelle les gens, on leur demande combien je consomme.
3: Regardez dans l'application, vous avez un compte,
0: d'accord,
3: une application de, je sais pas, vous savez, chez Orange,
0: SFR, je ne sais qui,
3: exactement.
0: Ouais.
3: Vous allez dans l'application, vous suivez votre consommation et vous voyez vraiment combien vous consommez. Ça va vous permettre de calibrer. Pourquoi je vous dis ça? Parce qu'aujourd'hui, un forfait en moyenne téléphonique au bon prix, c'est 15 euros.
2: Ah mais non, c'est pas possible. Moi, je paye 33 jours.
0: On va faire un tour de table. Aude, 33. Pierre Fabin.
4: Je crois que je suis à 55.
0: Oui, on est dans la même équipe. Donc nous, déjà, équipe, on se fait avoir. Elsa Wolinski.
5: Non, moi, c'est vers 100 euros.
0: Mais vous avez vos filles.
5: Et moi, j'ai découvert qu'effectivement, c'était moi qui payais, pas mon ex-mari, les factures des enfants.
0: Voilà. Bisous, l'ex-mari. Valère, vous payez combien?
3: Eh bien, je paye 16 euros.
0: Oh, bah oui, forcément.
5: Oh,
0: et c'est bien pour ça qu'on a su vos conseils. Combien vous payez, chers amis auditrices, auditeurs, si vous avez besoin de conseils? 0810 055 056. On est là pour ça. Valère répond à toutes vos questions.
3: Alors, regardez rapidement pour savoir si vous payez le juste prix. D'abord, les services que vous avez. Est-ce que vous avez de la 5G ou de la 4G? Ça sert à rien d'avoir de la 5G si vous n'utilisez pas beaucoup de données. Justement, la 4G suffit largement.
0: Base, voilà.
3: Ça, c'est la première chose. Ensuite, regardez un peu les options payantes. Peut-être que vous en avez l'accès à tel ou tel service qui vous sert à rien. Donc, décortiquez un peu votre facture et à partir de là, on fait jouer la concurrence. 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Et ça, c'est important. Si vous changez d'opérateur, essayez de ne pas vous engager 12 mois parce que vous resterez libre et vous pourrez bénéficier des opportunités de la concurrence.
0: On a déjà une auditrice qui vient de nous appeler là au 0810 055 056. On la prend tout de suite. Elle s'appelle Sandrine. Bonjour Sandrine, bienvenue.
7: Et bonjour à tous.
0: Bonjour chère Sandrine, vous habitez où ?
7: Ah, j'habite dans le 64.
0: Très bien. Eh ben, on embrasse très fort ici Gascogne. Hein. C'est par ce canal que vous nous écoutez, j'imagine.
7: Voilà, tout à fait.
0: On les embrasse très chaleureusement. Alors, dites-nous tout, chère Sandrine.
7: Alors, moi, je suis d'accord avec ce monsieur-là.
0: Valère.
7: On peut trouver des. Voilà, Valère. On peut trouver des forfaits à 15 euros, certes. Mais aujourd'hui, il faut compter, si vous voulez avoir une formule confort, l'assurance. Ouais. Il faut compter le fait que vous achetez un téléphone. Donc, maintenant, c'est à crédit. Parce qu'un téléphone, maintenant, c'est 1000 euros pour...
0: Hein. Oula.
7: Donc, oui, non, mais il y en a des... Ah, ben, comptez bien.
0: Mais attendez, il est en or massif. Non, mais... Attendez, Sandrine, parce que je vois Valère,
7: gros,
0: Valère va vous répondre.
7: 6 à 8 euros par mois.
3: Alors, Sandrine, juste une chose. Achetez le téléphone par votre abonnement. Je le déconseille parce que vous allez le payer bien plus cher que ce qu'il coûte réellement.
0: Voilà.
3: La meilleure chose, si on est serré au niveau du prix, mais qu'on veut un téléphone, un smartphone correct, c'est de passer sur du reconditionné et de payer en plusieurs fois sans frais. Attention, faut pas se surendetter avec les plusieurs fois sans frais, hein, c'est quand même de l'emprunt. Mm-hmm. Mais le meilleur rapport qualité-prix, c'est le reconditionné par rapport au prix neuf et surtout quand on le paye dans l'abonnement. Et puis vous avez parlé d'assurance. Là aussi, attention aux assurances. Parfois, on les a déjà, les assurances pour le téléphone, dans l'assurance habitation notamment, dans l'assurance de la carte bancaire. Donc, vérifiez quand même bien avant de vous engager.
0: Sandrine, vous êtes chez qui ?
7: Alors moi, je suis chez SFR pour l'instant.
0: D'accord.
7: Je dis bien pour l'instant.
0: Ah, pourquoi ? Parce que vous sentez qu'il faut changer de crèmerie ?
7: Ben, ça va, c'est racheté donc en 2027-28. Donc le problème, c'est qu'ils vont être partagés chez les trois opérateurs principaux. Et aujourd'hui, on va pas savoir pour l'instant à quelle sauce on va être mangé.
0: Alors, c'est vrai, Valère, Coréa, ils vont devenir quoi, les clients SFR?
3: Ben, c'est pas encore hyper clair, mais ça, peut-être que Haute pourra en dire un mot.
2: Oui, en fait, effectivement, SFR racheté par Bouygues, Free et Orange. Alors, que vont devenir les clients SFR comme vous? Pour l'instant, on sait pas. Déjà, il faut que le rachat soit bien acté. Il y a encore des étapes à franchir. Hein, je vais pas rentrer dans le détail, c'est un peu compliqué. Et ensuite, les clients SFR, normalement, sont répartis entre Bouygues, Free et Orange, mais à l'heure actuelle, on ne sait pas.
0: Valère.
3: Oui, Sandrine, un petit mot concernant, si j'ai bien compris, vous avez une offre famille, c'est ça ? Enfin, il y a plusieurs choses sur votre offre, c'est un forfait global ?
7: Alors, à l'époque, j'avais 5 enfants.
3: Bon.
7: Ça y est, ils payent eux-mêmes leur forfait.
0: Enfin !
7: Enfin, alléluia ! Mais aujourd'hui, il me reste donc mon adolescente de 15 ans.
0: D'accord.
7: Donc, il est vrai que c'est, moi je veux une certaine marque très... qui est un fruit qui revient quand même assez cher pour mon budget. Donc, ce que je fais, j'essaie de lui acheter l'autre marque quand il y a des promotions dans un magasin. Et comme ça, je l'achète content.
3: Alors, juste... pour vous répondre rapidement, sur la marque, encore une fois, le reconditionné, c'est vraiment le meilleur rapport qualité-prix,
0: puis
3: c'est beaucoup
0: sûr.
3: Plus écologique. Et d'autre part, sur les offres groupées, moi je suis assez sceptique, il vaut mieux faire jouer la concurrence, ça prend un peu de temps, mais sur chaque besoin. Parce qu'en fait, le bon forfait, c'est celui qui répond à vos besoins réels,
0: d'accord.
3: Et on en a pas toujours les mêmes.
0: On continue de parler téléphonie, comment réduire la facture, box wifi, tout ça, juste après, tout ça, n'importe quoi, moi, pardon. Oh, on est en famille, c'est pas grave, juste après ça. Suzanne Vega, oh j'adore ce titre, Luca, sur votre radio ici, on est ensemble jusqu'à 13h.

0: Suzanne Vega, Luca, dans On vous a bien ça, sur votre radio ici.
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0: On est ensemble, je viens de le dire, jusqu'à 13h. C'est votre nouveau rendez-vous quotidien. Si vous avez aussi des conseils à nous prodiguer, à nous, entre vous, hein, on est vraiment une nouvelle communauté. On vous doit bien ça. Ça se passe au 810 055 056. On se rend service les uns les autres. Franchement, cette année, c'est pas du luxe. On parlait de comment réduire la facture de téléphone, wifi, etc. On va continuer à dérouler tout ça ensemble. Il y a énormément d'appels au 0810 055 056. On accueille Bernard. Bonjour Bernard.
3: Bonjour.
0: Comment ça va Bernard?
3: Ça va très bien.
0: Ah bah vous avez une bonne voix en tout cas. Et vous nous appelez de Issy Limousin, me semble-t-il, c'est ça?
3: Tout à fait, oui.
0: On leur fait un gros bisou. Alors, combien vous payez, vous Bernard, votre forfait de téléphone?
3: Moi je paye 5,50, appels et SMS illimités.
0: Mais c'est vachement
4: mais
0: chouette
4: dites
0: ça.
4: Donc,
0: dis donc Bernard, pareil, c'est vous qui nous donnez les bons plans là, c'est super. Vous êtes chez qui Bernard?
3: Soche, celui qui fait la pub, vous savez, Soche.
0: Bon, ben, on est sur la plus grande mignonnerie du midi. Alors, effectivement, on retient bien la pub et j'ai bien envie d'aller chez Soche. Moi aussi, je vais passer chez Soche.
5: Alors,
0: j'arrive pas à le dire.
5: Non, mais c'est très bien, Bernard, parce que vous avez pris un forfait qui doit correspondre à vos besoins, sans doute très peu de navigation sur Internet, les SMS et les appels illimités, ça marche très bien. Il y a aussi Prixtel, pour pas les citer, qui sont dans la même veine, hein, avec des tout petits forfaits. Là, je vois que Amélie nous a laissé un message à ce sujet. Ça, c'est très bien quand on n'a pas besoin de beaucoup naviguer. Il ne faut pas hésiter à aller sur des offres hyper compétitives. 5-6 euros par mois, c'est imbattable.
0: C'est ça, Bernard? C'est parce que vous n'allez pas trop sur Internet et tout ça?
3: Si, je vais sur Internet. Dès que j'ai besoin de quelque chose, j'y vais. Je n'ai pas de problème. Après, c'est vrai que je ne travaille pas sur Internet. Ouais. Et j'ai une box chez les mêmes et qui me coûte 20 euros.
0: Mais c'est super. Ouais. Franchement, bah, hey, j'ai envie de vous remercier pour ce bon plan, Bernard.
3: Mais sans la télé, parce qu'il faut garder nos bons vieux râteaux, hein, ça marche très bien. Vous avez 20 000 chaînes qui servent à rien.
0: Ah ça, c'est pas moi qui vais vous dire le contraire. On pourrait même les citer, mais on ne le fera pas. Merci beaucoup Bernard pour le bon plan. On vous embrasse très fort, cher Bernard.
3: Merci, bonne journée. Au revoir.
0: Bonne journée. On va aussi prendre, parce qu'il y a beaucoup d'appels, on va en prendre un maximum. On va prendre Christophe, hein, qui nous appelle de l'Essonne. Coucou Christophe.
6: Coucou Elora, bonjour l'équipe.
0: Bonjour. Ça va Christophe?
6: Oui, ça va et vous?
0: Oui.
6: Je suis en fait tellement content de t'entendre parce que plus jeune, donc ça nous en fait rajeunit pas, pardon, mais j'étais fan de toi. Donc, voilà.
0: Je viens de me prendre un petit coup de pelle, Christophe, grâce à vous.
6: Désolé.
0: Vous savez quoi, ça arrive même au meilleur. Je suis vraiment très, très heureuse qu'on se retrouve, du coup, à l'antenne, cher Christophe. Alors, vous payez combien, vous? Dites-nous tout.
6: Alors, moi, c'est pas le mobile, c'est la box.
0: Ah, on va en parler après avec Valère Correa, bien sûr. Dites-nous alors, combien?
6: Ouais. Alors, moi, je payais 77 euros.
0: Oula!
6: Par mois, ouais. Sauf que je pense que c'était la grosse arnaque parce qu'en fait le prix de base c'était 29,90 €. J'avais juste pris une chaîne de sport,
0: ouais.
6: Donc qui coûte allez en gros 19 €, donc allez 30 € plus en fait 19 €, ça peut pas faire 77 €.
0: Mm-hmm.
6: En plus, ils nous ont dit, vous allez voir, que en fait, sur la en fait, Wi-Fi, nous sommes les meilleurs, alors que c'est en fait totalement faux.
0: Ouais.
6: Donc voilà. Donc,
5: c'est classique. Bah, c'est que vous deviez avoir des options et tout un tas de choses que vous n'avez pas surveillées. Alors, il y a quand même une chose à retenir, que ce soit pour la téléphonie ou le Wi-Fi, c'est que la fidélité ne paye pas. Il faut regarder régulièrement, au moins une fois par an.
0: C'est pas comme en amour.
5: Je sais pas si ça paye en amour, mais en tout cas, pour le Wi-Fi et le téléphone, c'est moins glam, mais ça ne paye pas.
0: D'accord, ok. Merci beaucoup, en tout cas, Christophe. Je vous embrasse très fort.
6: Merci. Merci, en vrai, mais je voulais juste vous dire, en fait, c'est la base, ils devaient me faire une promo parce que moi j'étais client aussi avec le mobile free, mais bon, ouais. Apparemment, je me suis bien fait avoir.
0: Ah, il aurait dû avoir la promo ou pas?
5: Ben, ça peut arriver qu'on vous promette quelque chose, mais il faut se mettre un petit rappel dans ces cas-là. C'est pas forcément eux qui vont le mettre en place. Moi, quand on me promet quelque chose, je mets un rappel dans mon agenda dans 2-3 mois, et si je vois que ça tombe pas, je les rappelle.
0: Bon, faut changer de boutique alors, à mon avis. Hein.
5: Quand on n'est pas bien quelque part,
0: quand on n'est pas bien, on change de boutique.
5: C'est pour ça qu'on ne s'engage pas sur 12 mois. Si on peut l'éviter, c'est mieux.
0: Très bon conseil. Merci Valère Correa. Merci beaucoup Christophe. À tout bientôt alors, du coup.
6: Merci, avec plaisir, Nora.
0: Gros bisous, c'est extrêmement familier. Je suis désolée. Un peu plus tard dans l'émission, on parlera chien d'assistance avec Pierre Fabin, notre vétérinaire. Et on parlera aussi de l'automne avec notre Elsa Wolinski. Vous allez voir, c'est à pas piquer des hannetons. Je fais de très vieilles expressions aujourd'hui. Voilà, c'est mardi, c'est comme ça. On écoute la gagnante de la Starac, elle s'appelle Marine et elle chante Tricheur sur votre radio ici.

0: Marine, tricheur sur votre radio ici, dont on vous doit bien ça, on est ensemble jusqu'à 13h.
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0: Et il est midi 25, on vous a donné pas mal de bons plans pour réduire votre facture de téléphone. Et là, on va parler avec Valère Coréard de la Wi-Fi, des box Wi-Fi, hein, c'est ça Valère?
3: Oui, c'est ça. Alors,
0: parce que là aussi, il y a moyen de gratter un petit peu des sous, et ça on aime bien.
3: J'adore parce que je regarde les messages sur le WhatsApp, et ça se bat pour dire celui qui a le forfait le moins cher en téléphone. Il y a 1,99€ quand même.
0: Oui, non.
3: Si, il y en a deux. Ils sont
4: et là, on a du 3,80€ aussi avec Brigitte.
0: Ah, mais bon. Elle est chez qui Brigitte?
4: Chez Leclerc Mobile, nous dit-elle.
0: Oh là là, je vais... Mais, merci chers auditrices, chers auditeurs, parce que c'est ça qu'on aime dans cette émission. On partage ensemble les bons plans. 0810, 055, 056. Je vais tout de suite partir chez Leclerc, moi, juste après.
3: Pour le Wi-Fi, ce qui est important, c'est de voir ce qu'il y a dans votre facture déjà. Est-ce qu'il y a de la télé et vous vous en servez ou vous vous en servez pas? Est-ce qu'il y a des options? Est-ce qu'il y a un accès à Netflix et vous l'avez par ailleurs? Donc faites bien attention à ça, c'est la première chose. La deuxième chose, c'est que vous pouvez, comme je le disais pour la téléphonie, comparer tout simplement. Il y a un très bon comparateur sur l'UFC Que Choisir sur leur site internet pour voir celui qui vous convient le mieux. Ça, c'est aussi important. Alors, je sais qu'on a souvent peur de plus avoir de Wi-Fi, de plus avoir Internet à la maison, et donc on veut pas changer. En général, le nouvel opérateur non seulement résilie l'ancien, mais va aussi attendre que ce soit bien installé avec eux, donc le nouveau, pour enlever l'ancien. Donc, ce qui veut dire qu'il n'y a pas de rupture normalement de service. Et ça, c'est vraiment un sujet sur lequel ils font attention.
0: Ok, on a un vocal aussi, parce que vous pouvez aussi laisser des messages vocaux sur le 0810 055 056. Je vous le répète, c'est un WhatsApp, c'est gratuit. Et elle s'appelle Linda. On l'écoute.
5: J'ai simplement contacté mes deux opérateurs mobiles et internet, à savoir Bouygues et Orange, en leur expliquant que je trouvais que ma facturation avait trop évolué et que les montants aujourd'hui étaient trop chers. En l'espace de deux appels, je me suis vue proposer des offres réduites avec une véritable économie, donc voilà, cumulé 40€ par mois pour des offres similaires avec des produits similaires.
0: Ça va faire plaisir à Valère.
3: Ça, c'est
0: exactement ce qu'il faut faire.
3: Non mais ça c'est
0: là-bas,
3: exactement.
0: Merci Linda.
3: 480€ d'économiser pour Linda,
0: ah,
3: c'est quand
0: incroyable,
3: même pas mal.
0: C'est énorme.
3: En fait, vous pouvez tout simplement donner un coup de fil à votre opérateur, dire là je vois des offres de partout bien moins chères que celles que j'ai, et il est fort probable qu'il vous propose quelque chose de plus agressif. Mais attention, évitez encore une fois de vous engager sur 12 mois, ça c'est important, négociez ça, en tout cas discutez-le. Et puis un dernier point, parce que je vois qu'il y a un message intéressant là de Marie sur le WhatsApp, elle paye 15,99€ chez Orange pour son forfait box. Pourquoi? Parce qu'il y a une opération coup de pouce pour les seniors à faible revenu. Et c'est bien de l'avoir rappelé, parce que j'avais oublié de le noter. Et donc allez voir sur Orange, en fonction de vos revenus, vous avez des opérations comme ça qui sont intéressantes.
0: Merci beaucoup Valère Coréard. Et alors, on va terminer quand même ce sujet avec Madame Audrazo, Madame anti-arnaque, parce qu'il y a aussi des arnaques.
4: Vous avez tous reçu un jour un appel, bonjour c'est Bouygues, bonjour c'est Orange, bonjour c'est Free, j'ai une super offre pour vous qui sera bien meilleure que celle que vous avez actuellement. Petit point là-dessus, les règles ont changé. On en a parlé, un opérateur n'a plus le droit de vous démarcher sans votre consentement préalable. On en a parlé de ça. Alors votre opérateur, celui avec qui vous avez un contrat, il a toujours le droit de vous démarcher. L'opérateur concurrent, lui, il n'a plus le droit, c'est la règle. Donc s'il le fait quand même, soit il est dans l'illégalité, soit, attention, c'est peut-être un menteur, c'est peut-être un escroc. Donc les points de vigilance. On se méfie des numéros en 06 ou en 07.
0: D'accord.
4: Attention. Méfiez-vous des offres qui sont pas réalistes. Du style, moins 50% là tout de suite sur votre offre téléphone internet, la fibre gratuite, ou alors, vous savez, celui qui vous dit le gros cadeau, je vais vous faire gagner un smartphone, je vais vous faire gagner une montre connectée, que sais-je. Il y a anguille sous roche, surtout si votre interlocuteur vous dit vite, vite, l'offre va bientôt expirer. La grande, grande méfiance, je vous conseille vraiment là de reculer, de dire attention, je raccroche, je vais réfléchir, merci, au revoir.
0: Merci Audrazo, continuez de réagir, hein, 0810 055 056. On va parler chien d'assistance dans un instant avec notre vétérinaire Pierre Fabin. On va parler de l'automne. Non, ce n'est pas une période mélancolique. Et on écoutera Elsa Wolinski à ce sujet. Continuez de réagir, c'est votre émission. Hein. 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Et là, c'est Nathalie qu'on reçoit. Bonjour Nathalie.
6: Oui, bonjour.
0: Vous appelez des Bouches-du-Rhône, coucou ici Vaucluse. Et Nathalie, c'est gagné.
6: C'est pas vrai.
0: Mais si, c'est vrai. C'est votre émission, chère Nathalie. On est ravis de vous filer ce petit coup de pouce. Je vais y arriver deux fois dans l'émission. On vous embrasse très très fort, chère Nathalie. Prenez soin de vous.

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3: Midi 32, on est en direct, c'est votre nouveau rendez-vous quotidien sur Ici, ça s'appelle On vous doit bien ça, on parle ici bon plan, vie quotidienne, arnaque à éviter, on parle santé, puis aussi de vos animaux, on sait à quel point ça vous préoccupe aussi, nous sommes là pour vous rendre service parce qu'on vous doit bien ça. On est ensemble jusqu'à 13h, je suis Enora Malagré, je suis avec Aude Razo, Valère Correa, Pierre Fabin et Elsa Wolinski, mais pour l'heure, on va répondre au vocal d'un auditeur ou d'une auditrice. Plus particulièrement, elle s'appelle Virginie, elle nous appelle de Nantes.
4: Bonjour Enora, c'est Virginie de Nantes. Je ne comprends pas, je reçois toujours des appels, je ne connais pas ces numéros, j'hésite. Est-ce que je dois répondre ?
3: Aïe ! Alors, je dirais non, mais c'est Aude Razo, bien sûr, qui va répondre à Virginie.
5: Bonne réponse, c'est non. Je vous conseille de ne pas décrocher. Bon, le scénario, il est très classique, on le connaît, hein, le téléphone sonne. Vous ne connaissez pas le numéro, je décroche pas. Telle est la question. Je vous conseille de laisser sonner, pourquoi ? Parce que, bon déjà, c'est un peu évident, mais si c'est un coup de fil qui est vraiment important, la personne, elle va vous laisser un message, elle vous envoie un petit texto pour vous dire pourquoi elle vous a appelé, etc. Il y a plein de moyens de vous faire savoir que ce coup de fil est important. Donc, vous n'allez rien louper, c'est pas urgent, c'est pas d'accord. Voilà, vous allez pouvoir vous rattraper à un moment donné si vous n'avez pas décroché. Si c'est un démarcheur ou un escroc, parce qu'elle est là la question de Virginie, en fait, cet escroc, ayez toujours en tête que il appelle des centaines de gens par jour, il vise des milliers de gens, il a pas de temps à perdre, donc laissez sonner jusqu'au bout, voilà.
3: D'accord.
5: Et vous googlisez le numéro ensuite pour vérifier s'il y a des gens qui parlent de ce numéro. Moi, je fais tout le temps ça. Je laisse sonner et ensuite je copie-colle dans Google le numéro.
3: Ouais.
5: Et souvent, très souvent, je tombe sur des gens qui s'en plaignent. Donc je me dis
3: hop, c'est un faux. Ça veut dire que c'est pas bien. C'est un faux numéro. Ok,
5: je le bloque. Comme ça, au moins, j'ai plus de problème. J'ai un auditeur une fois qui m'a écrit, qui m'a dit. Moi, je décroche à chaque fois pour leur dire de ne plus m'appeler. Voilà. Et il me dit, j'estime qu'il y a quelqu'un là-haut qui va finir par comprendre. En fait, non. Pas vraiment, parce qu'en fait, il n'y a personne là-haut. Et en fait, c'est des appels automatiques.
3: Mais c'est des donc, êtres humains ou pas?
5: C'est des êtres humains, mais bon, c'est des appels automatiques. Ils appellent plein de gens en même temps. Vous savez, des fois, ils parlent à moitié en même temps quand vous décrochez. Enfin, voilà. Donc, vous allez continuer à recevoir des appels. Autre point important, très important même, si vous décrochez et que c'est un escroc au bout du fil, vous allez être fiché. Fiché comme une personne dont le numéro est actif. Okay. Ça, c'est une info que l'escroc aime bien avoir, savoir si votre numéro est bien attribué. Fiché comme une personne qui répond aux appels des inconnus. Ça aussi, ça l'intéresse beaucoup, et donc potentiellement fiché comme une personne qui peut se faire avoir si on insiste un peu. Donc c'est pour ça que je dis tout le temps, évitez de décrocher. Pareil, vous savez, les petits textos, coucou ça va, vous connaissez pas le numéro, coucou ça va.
3: Oui.
5: Et donc vous dites, vous êtes trompé numéro, je sais pas qui vous êtes, c'est qui, et etc.
3: Genre, les amis, plus personne dit coucou, non. C'est très ringard.
5: Moi je dis coucou
6: non,
5: souvent,
6: par gros bisous.
7: Moi je dis souvent, je suis très ringard.
3: Je plaisante.
5: Alors ne répondez pas à ceux qui vous disent coucou ça va et que vous ne connaissez pas, peut-être que c'est une erreur de numéro. Dans ce cas-là, c'est pas bien grave, mais ça peut aussi être un escroc qui a envie de vous tester.
3: D'accord.
5: Et donc, dans ces cas-là, ignorez. Voilà, vous faites l'autruche, faites comme si vous n'existiez pas. C'est mon petit conseil. Voilà.
3: D'accord, merci Aude Razo. C'est votre émission, vous l'avez compris, hein, 0810-055-056. On vous lit, il y a énormément de WhatsApp, énormément d'appels. On vous prendra dans un instant, juste après la merveilleuse chronique de Pierre Fabin, notre vétérinaire, qui nous parlera chien d'assistance. Mais pour l'heure, on écoute la douce voix de Laurent Voulzy, Karine Redinger sur votre radio Ici, et on est ensemble jusqu'à 13h.

0: Laurent Voulzy, Karine Redinger sur votre radio. Ici, on est ensemble jusqu'à 13h.
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0: 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Midi 39, on est en direct, c'est votre nouveau rendez-vous quotidien. On parlait comment réduire la facture de téléphone, la box Wi-Fi. On a parlé aussi comment ne pas se faire arnaquer. Continuez de réagir, 0810 055 0 56, on est ensemble, hein, c'est votre émission. Et là, on va parler chien d'assistance, mon cher Pierre Fabin, un sujet éminemment intéressant.
2: Effectivement, on va parler de véritables héros à quatre pattes, ouais. Les chiens d'assistance. Alors, vous en avez peut-être déjà croisé dans la rue, ces petits chiens qui se promènent avec un gilet bleu. Alors oui. Ça, souvent, c'est des gilets de chiens guides, c'est des chiens pour les personnes malvoyantes, d'accord. Mais il existe plein de types de chiens d'assistance. On a ceux d'assistance émotionnelle aussi, qui sont là pour des personnes qui stressent dans certains endroits. On en a pour, comment dire, pour détecter même les hypoglycémies chez les diabétiques, pour détecter les crises d'épilepsie aussi. Donc en fait, ça va être une vraie aide au quotidien, mais aussi psychologique et même médicale au final. Parce que donc, le chien va venir prévenir, par exemple, la personne diabétique, elle est en train de faire une crise d'hypoglycémie avant qu'elle arrive. Et la personne va pouvoir aller chercher son médicament pour se traiter avant que la crise ne soit là et se manifeste.
0: Ils ne sont pas formés de la même manière. Ils ne sont pas formés de la même manière. Ils s'occupent d'un patient qui souffre de malvoyance que d'un patient qui souffre d'épilepsie, etc.
2: Effectivement. Et par exemple, pour la personne épileptique, le chien va venir taper la jambe de son maître pour dire au maître, écoute, couche-toi par terre, là tu risques de tomber. Et du coup, on va pouvoir se mettre en sécurité grâce à ça. Incroyable. Et du coup, vraiment, on a plein de types de chiens guides. Alors, il faut savoir qu'ils ont un statut spécial au niveau de la loi. Ils ont le droit de rentrer partout. Ils ont le droit de rentrer dans tous les lieux publics, mais aussi dans tous les transports en commun. Donc, si jamais vous avez un chien guide et que vous voyez refuser l'accès, il suffit de porter plainte et ça peut aller jusqu'à 2 500 € d'amende.
0: Okay.
2: Et du coup, on va sélectionner plusieurs types de chiens guides. Alors, il y a les écoles des chiens guides, justement, qui vont sélectionner souvent des labradors, c'est vraiment, ou des golden retrievers, c'est vraiment des bonnes pattes, des gros chiens qui vont guider les aveugles. Mais on a aussi d'autres associations, comme Acadia, qui est l'association pour les chiens guides de personnes diabétiques, qui va aller prendre des chiens en refuge. Donc, on a tout type de chiens guides, et ils se promènent pas forcément toujours avec leur gilet. Donc, on a vraiment du mal à voir tout le travail qui est derrière tout ça. Et il faut savoir que pour avoir un chien guide, notamment si vous êtes en situation d'handicap, il faut pas forcément être aveugle. On peut aussi être juste malvoyant, être diabétique, avoir des crises d'angoisse et que il faut dans ce cas-là juste contacter des associations, remplir un dossier parce que c'est pas un chien que vous allez acheter, c'est un chien qui va vous être remis totalement gratuitement et par une association et que c'est une formation qui est longue, en général c'est 2 à 3 ans et l'association va dépenser entre 15 et 20 000 euros pour former ce chien et donc pour mettre tout ça en place, justement, on recherche énormément de familles d'accueil parce que ces chiens vont devoir être sociabilisés avant d'être remis à la personne. Et le rôle de la famille d'accueil, ça va justement être, donc c'est un maillon essentiel de cette chaîne, le rôle de la famille d'accueil, ça va être de sociabiliser ce chien pour qu'il puisse être remis à cette personne handicapée.
3: Moi, je peux faire famille d'accueil pour les crises d'angoisse, par exemple. J'en ai beaucoup, il peut
2: effectivement, ouais,
0: merci,
2: vous pouvez être chien guide pour les crises d'angoisse.
0: On en manque de familles d'accueil. Alors, on a un ami, un collègue, voilà, qui travaille à Ici Provence, qui s'appelle

0: Guy, on va le recevoir. Coucou Guy. D'ailleurs, je dis coucou.
1: Oui, bonjour.
0: Bonjour, ça va Guy?
1: Ça va très très bien.
0: Alors vous, Guy, bah, vous êtes famille d'accueil, vous avez un chien d'assistance, il s'appelle Balma, je crois, il me semble. Hein.
1: Il s'appelle Balma, ouais.
0: Ouais.
1: Elle aura 8 mois le 24 septembre.
0: Qu'est-ce qui vous a donné envie d'être famille d'accueil, Guy?
1: Qu'est-ce qui m'a donné envie? Déjà, j'adore les animaux, ça c'est sûr. J'ai un travail au sein de Radio France où je travaille entre guillemets seul.
0: Ouais.
1: Donc en plus de ça, je vais de partout, je fais du bureau, je fais de l'extérieur, je fais. Donc du coup, ça donne entre guillemets une belle compagnie. Mmh. Le chien va partout, donc ça c'est très bien. Il a une sociabilisation qui est absolument importante. Et deuxièmement, moi à Radio France, je fais partie de la mission handicap et du coup pour moi c'est une mission handicap. Donc je me suis lancé là-dedans et je regrette absolument pas.
2: C'est vraiment un moment génial en plus. Alors, la séparation va être difficile par la suite. C'est ça qu'il faut voir quand même. On fait ça dans un but et à un moment, il va falloir rendre le chien à la personne. Alors, c'est un moment incroyable et chargé d'émotions. Mais il y a un petit déchirement. Il faut l'accepter vraiment. Il faut en être conscient avant de se lancer dans cette
0: démarche. Vous avez peur de ce moment-là, Guy ?
1: Non, pas du tout, parce que dès le départ, on en a parlé avec mon épouse, c'est pas notre chien, ce chien va s'en aller, va partir du foyer. Donc à partir de là, il y a un cahier des charges, il y a un protocole, et non, ce n'est pas notre chien. Oui, bien sûr que ça va faire très drôle, quoi. Mais je sais que c'est pour une personne qu'on aura besoin. Donc à partir de là, c'est la fonction du bénévolat, comme on dit. Hein,
0: Bravo, merci pour ce que vous faites, Guy.
2: Ouais.
0: On a besoin de familles d'accueil. Père Fabien, je suis tout ému, vient de le dire. Il y a d'ailleurs un week-end tout particulier ce week-end, Pierre. Hein.
2: Effectivement, c'est la journée des portes ouvertes des chiens guides. Donc, dans chacune de vos régions, il y a des associations qui ouvrent leurs portes pour venir découvrir, parce que justement, on manque énormément de familles d'accueil.
0: Merci Pierre Fabin, merci à notre cher Guy Berda, hein, qui est régisseur à Ici Provence, qu'on salue chaleureusement. On va s'écouter un petit disque de Maroon 5, This Love, et on revient juste après. On est ensemble jusqu'à 13h.

0: Madame Levine de Maroon 5 sur ici. This Love, on est ensemble jusqu'à 13h.
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0: C'est le titre, on vous doit bien ça, de ce nouveau rendez-vous quotidien. On parle bon plan, arnaque à éviter. On a beaucoup parlé de la téléphonie en début d'émission. Vous nous avez été très très nombreuses et très nombreux à réagir au 0810 055 056. Il y avait même des petites battles entre vous à savoir qui paye moins cher en termes de forfait. Oh là là, merci d'être aussi nombreuses et nombreux à réagir. Vous avez une question, Malza, pour
3: oui,
0: Valère
3: Correa. Parce que tout à l'heure, Valère, vous avez parlé que les téléphones étaient moins chers si on les achetait reconditionnés. Mais oui. Où est-ce qu'on en trouve des reconditionnés?
4: Reconditionnés, c'est pas forcé, c'est pas d'occasion, c'est pas la même chose. Ils sont d'occasion, mais ils ont été remis en état. C'est important. Okay. Vous passez par un professionnel. Alors, le plus gros, le plus connu, c'est Back Market. C'est pas mon préféré parce que c'est une marketplace qui s'appuie sur tout un tas d'opérateurs partout en Europe.
0: D'accord.
4: Mais vous avez sinon Smart. Là, ce sont des Français. Je crois qu'ils sont à Nantes. Smart avec 3A. Oui, c'est ça. Et puis, il y en a tout un tas d'autres. Largo. Et bon, voilà. Donc, ça, c'est des sites internet. Derrière, il y a une boîte qui remet le téléphone en état, qui vous le vend 50%, 60% moins cher.
0: Ok, ah oui, c'est bien. On a beaucoup de messages, 0810, 055, 056.
5: Une question de Joe qui est aussi pour vous, Valère, puisque vous disiez qu'il ne faut pas prendre d'abonnement avec engagement. Et lui, apparemment, il a un abonnement avec engagement. Il demande comment je fais pour en sortir.
4: Une toute petite réponse avant, à côté, mais intéressante. Pour savoir si vous êtes encore engagé, vous faites le 3179. Et là, ça vous permet déjà de savoir où vous en êtes. Je viens de recevoir un SMS. Moi, je suis plus engagé. 3179 pour savoir si vous êtes encore engagé.
0: Attends,
4: ou pas.
0: Attends, je note 3179. Ouais, j'appelle juste après l'émission.
4: Non, mais je vous jure, c'est vachement pratique. Donc,
0: j'appelle 3179 et là, je sais si je suis engagé ou pas.
4: Exactement.
0: Okay.
4: Ensuite, pour répondre à la question de cet auditeur, alors, il va payer probablement ce qu'il aurait dû payer ou du moins avoir une pénalité. Ça dépend de son contrat. Il faut quand même qu'il vérifie dans son contrat s'il y a des clauses qui lui permettent de sortir. Un déménagement, un problème au niveau de son travail, de santé ou autre. Et puis, son nouvel opérateur peut peut-être prendre en charge des frais de résiliation. Là, ça devient intéressant. C'est-à-dire qu'il va vous subventionner pour partir et payer tout ou partie de vos frais de résiliation. Mais ça, c'est à négocier avec le nouvel opérateur.
0: Dernière question, Aude, on a le temps.
5: C'est pas vraiment une question, c'est Nathalie qui nous dit « J'avais jusqu'à présent un forfait avec Bouygues Télécom, avec toutes les options, j'arrivais à 83 euros. » Elle nous dit « J'ai fait jouer la concurrence, je suis arrivée à la même chose avec Free, et en plus j'ai la chaîne Canal+, en clair, à 50 euros pendant un an, puis 60 euros. » Donc, elle dit « J'ai économisé 23 euros par mois. »
4: Ouais. Voilà. Je pense qu'on pourrait faire même mieux, parce que Canal+, en clair, c'est en clair, donc c'est gratuit, donc il faut voir ce qu'il y a derrière, mais en tout cas se dire que un abonnement c'est 20-30 euros par mois, en principe ça suffit, donc allez, il faut continuer Nathalie de chercher
5: toujours plus,
4: gratter un petit peu.
0: C'est ça qu'on aime avec Valère Correa, monsieur bon plan dans On vous doit bien ça. Dans un petit instant, on va parler de l'automne avec ma chère et tendre Elsa Volinsky. C'est votre émission, on est ensemble jusqu'à 13h. À tout de suite.
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0: Encore quelques minutes, ça passe tellement vite en votre joyeuse compagnie, chères auditrices, chers auditeurs, c'est votre nouveau rendez-vous quotidien sur ici, ça s'appelle On vous doit bien ça. On a parlé téléphonie, on a parlé chien d'assistance, c'était une émission très riche que nous allons conclure avec la douce Elsa Volinsky qui va nous parler de l'automne.
3: Tout à fait, parce que est-ce que vous savez ce qui se passe cette nuit?
0: C'est l'automne.
3: Oui, c'est l'automne. j'aime trop. Vous l'avez dit, j'allais dire, parce que j'avais une petite blague, j'allais dire, non Valère, c'est pas un bon plan pour le nouvel iPhone, pas du tout, ne vous excitez pas trop. Non, cette nuit, effectivement, c'est l'automne, et en automne, qu'est-ce qu'il y a? C'est l'été indien. C'est la mélancolie. Personnellement, j'avoue que moi, en automne, j'ai le moral dans les chaussettes.
0: Ah bon?
3: Ben oui, c'est comme ça. Mais j'ai décidé que cette année, ça n'allait pas être comme ça. Pour vous, pour moi, déjà, parce que on vous doit bien ça, bien sûr. Parce que évidemment, on va être ensemble cette saison, on va être heureux. Et figurez-vous qu'on a même quelques bonnes raisons scientifiques d'être optimiste. Une étude en Angleterre s'est intéressée aux effets de la végétation sur notre stress selon les saisons, et les chercheurs ont constaté que regarder des paysages où la végétation était très présente peut avoir des effets physiologiques particulièrement intéressants. En automne,
0: je vais regarder Valère, c'est une très belle fougère.
3: Alors justement, je vais vous dire, attendez, si vous me faites toutes les blagues en amont, ça va pas le faire. Alors moi, cette année, j'ai décidé de mettre toutes les chances de notre côté, justement. Je suis allée regarder ce qui se passe dans le monde entier en automne pour justement nous inspirer.
0: Ouais.
3: Alors d'abord, au Japon, il y a le Momijigari, le principe, allez admirer les feuilles qui changent de couleur, le rouge, le jaune, le doré. On contemple, on s'émerveille, on prend le temps de regarder les feuilles tomber sans se dire, ça y est, c'est foutu, c'est l'hiver, on va se cailler. Okay. Non. Mais non, puisqu'on sait maintenant qu'on peut trouver le bien-être en regardant un platane plus qu'un homme, plus qu'un valet. Voilà, c'est ça. Et sinon, en automne, on peut se mettre aussi à la tendance des Danois avec le hygge. Est-ce que vous savez ce que c'est le hygge? C'est leur technique, allumer des bougies, mettre des grosses chaussettes, se préparer un thé, bref, ne rien foutre. Maintenant, quand vous serez chez vous, et Nora, en pyjama, vous ne pourrez pas vous dire « je déprime », non, vous direz « je pratique le hygge ».
5: Je fais du hygge.
3: Ça change tout. Et si vous préférez sortir, il y a aussi le frilsfilslis des Norvégiens. Bon, c'est imprononçable, effectivement. C'est l'art de vivre au grand air, même quand il fait froid et même quand il pleut. Chouette, comme ça, on est sûr de tomber malade. C'est génial. Allez, non, on a dit qu'on était positif. Positif, attitude, on prend tout. Le momijigari, le hygge, le frilsfilslis. L'important, c'est de se faire du bien et de s'accrocher à ce qu'on peut. Et qu'est-ce qu'on a chez nous? Eh ben, nous, on a les plus grands festivals d'automne.
0: Ah.
3: Et oui, c'est la saison de la... C'est la saison pour faire la fête. Ah. Et ça, on ne le sait pas, on se dit c'est l'été en fait,
0: c'est vrai.
3: La fête. Mais non, en automne, il faut en profiter parce que partout en France, il y a des festivals chaleureux avec de la chanson française, de la pop, du rock, des musiques du monde. On commence en Bretagne pour vous faire plaisir. Et Nora, à Rennes, on va pouvoir danser au festival Yaouank.
0: Ouais.
3: Ça se prononce Yaouank, comme ça.
0: Yaouank, ouais.
3: Lors d'un immense fest-noz.
0: Ah, voilà. Découvre, j'adore.
3: En Normandie, à Saint-Cloud, les rendez-vous soniques vont faire vibrer la ville avec Benjamin Biolay, Suzanne et Sébastien Tellier. Dans le sud, à Marseille, vous avez la Fiesta des Suds qui va nous offrir 4 jours de musique et de fêtes avec Véronique Sanson, Imani et Stéphane Echer. Les promenades, les festivals, les dîners entre amis, les bougies et les grosses chaussettes, ce n'est pas ça qui va régler tous nos problèmes, effectivement. Mais si ça peut déjà nous aider à traverser cette saison un peu plus doucement, alors moi, je prends tout. Puisqu'aujourd'hui, on parlait de nos factures, levons un peu les yeux, faisons de cet automne une saison de rendez-vous valaire avec les autres, avec la nature, avec la vie, faites un effort. Et surtout, regardons ce qui se passe autour de nous, parce que les feuilles, oui, elles vont tomber, mais c'est pas parce que les feuilles vont tomber qu'on est obligé de tomber avec elles.
0: Oh là oh là, là, là, là, là, là, là, là, ça mérite des applaudissements.
4: Et moi, pendant ce temps, je m'occuperai des factures. Hein,
0: Et on retiendra que Valère est donc une très belle fougère. Alors, si vous aussi, vous avez des fougères à la maison, non, pardon. Merci beaucoup, ma très chère Elsa Wolinski, notre petit soleil. Alors, on va recevoir un auditeur ou une auditrice qui va dans un instant donc bénéficier des 200 euros de pouvoir d'achat. Mais d'avant, Aude, on a des messages. On va quand même priorité aux amis qui nous écrivent sur le WhatsApp 0810 055 056.
5: Est-ce que je peux donner des devoirs à Valère Coréard? Est-ce que j'ai le droit?
3: Bah, ah oui,
4: une fougère. Tous les devoirs.
5: Bon, en fait, c'est Pascal qui nous écoute dans le Pas-de-Calais qui veut donner des devoirs à Valère Coréard. Vous le lis.
0: Okay.
5: J'ai besoin de revoir mes contrats gaz, électricité et assurance depuis plusieurs années.
0: Ouais.
5: Je n'y connais rien, j'ai peur de le faire. Donc là, Pascal, solidarité totale. Parce que, effectivement, moi, tout pareil.
0: Ouais.
5: Est-ce qu'il y a des solutions pour se faire aider? Valère, pas obligé de répondre tout de suite, mais je suis sûre qu'il a un truc à dire toujours.
4: Les associations de consommateurs sont quand même notamment là pour vous aider. Il y a des réseaux partout en France. Donc ça, c'est vraiment une porte d'entrée. Mais on va chercher les adresses, les contacts et tout ça, bien sûr.
0: D'accord. Vous avez d'autres messages, Aude?
5: Non, beaucoup de gens qui réagissent et qui nous donnent tout un tas de bons plans pour des forfaits téléphones pas trop chers.
0: D'accord.
5: Donc ce qu'on va faire, on va peut-être les recenser quelque part.
0: Exactement.
5: Et on va aider tout le monde
0: comme ça. On a vu à quel point, en tout cas, ça vous préoccupait. On refera des émissions là-dessus. Ne vous inquiétez pas, chères auditrices, chers auditeurs. Je vous l'avais dit, tous les jours, je booste votre pouvoir d'achat. C'est 200 euros à gagner tous les jours. On va recevoir Lydia qui nous appelle. J'ai envie de pleurer de bonheur, du Finistère. Ici Brézizel, que je salue de tout mon cœur. Bonjour Lydia.
6: Bonjour.
0: Bonjour, bienvenue. Bonjour. Lydia.
5: Bonjour.
6: Merci.
0: Alors Lydia, je voudrais savoir d'où nous appelez-vous précisément.
6: Du Finistère, du centre Finistère.
0: D'accord, bah oui, vraiment, ça me fait tellement plaisir parce que vous, peut-être vous ne le savez pas, mais je vous le dis, je suis également bretonne. Voilà, c'est pour ça que ça me touche beaucoup. Donc je suis d'autant plus heureuse de vous donner les 200 euros.
6: Bravo,
0: bravo, chère Lydia. Vous avez vu, c'est tout simple. Vous vous inscrivez sur la page ici.fr et vous repartez avec 200 euros. Ça se passe deux fois par émission tout au long de la rentrée du mois de septembre et tout au long de l'année. On est comme ça. Merci à ma chère Céline à la réalisation. Merci à Kinane à la technique, Alexandra au standard, Gwenaël à la préparation. Merci à ma merveilleuse équipe Elsa, Valère, Pierre et Aude. On va évidemment se retrouver tous les jours de la semaine. Moi, je vous dis à demain. Je vous embrasse, chers amis.

0: Russians, sorti en 85, chanson pacifiste de Sting sur ICI pour vous réveiller ce mardi matin. Soyez les bienvenus.
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0: Bonjour à toutes, bonjour à tous, bonjour Valentine.
3: Bonjour Louis, bonjour à tous.
0: Mardi 29 septembre, c'est la journée internationale de la sensibilisation aux pertes et au gaspillage alimentaire aujourd'hui. Alors ce matin, pas de question de jeter le parassis à la maison, les légumes un petit peu fatigués ou le poulet de la veille, puisque nous recherchons ce matin, Valentine, un auditeur qui...
3: qui a une recette anti-gaspille à nous partager.
0: Un gratin, une quiche, une recette de famille dans laquelle rien ne se jette. Partagez-nous votre recette ce matin en nous appelant dès maintenant au 0810 055 056.
3: Vous devrez peut-être faire manger les enfants à la maison ce midi justement pour cause de grève de la fonction publique. On en parle dès 5h. Professeurs, agents, aides-soignants mobilisés contre le gel annoncé cette année encore de leur point d'indice, synonyme pour des centaines de milliers d'entre eux de salaires inférieurs au SMIC. C'est l'info du jour dans une demi-heure.
0: Et pour vous accompagner jusqu'à 6h, Saveria au standard, Ange à la technique, Emmanuel à la rédaction en chef. Ici, dès 5h, ça commence maintenant.
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0: Mardi 29 septembre, excellent réveil à l'écoute d'ICI, les 5h. Le tour de l'actualité à vos côtés, Valentine. À la une, Jordan Bardella accusé de propos antisémites.
3: Et le président du Rassemblement National a déjà demandé à son avocat de porter plainte en diffamation contre Mediapart, le site d'investigation à l'origine de ces révélations. Des messages datés de 2013 et attribués à Jordan Bardella, alors jeune militant, Hélène Tierzan.
4: Des conversations écrites, exhumées par Mediapart, qui dit les avoir authentifiées. Parmi ces déclarations attribuées à celui qui était alors militant du FN, toutes les banques sont détenues par les juifs. Ou encore, je cite, le juif doit dominer les autres peuples, les écraser et les voler. Des propos qui témoigneraient aussi d'une fascination du jeune Jordan Bardella pour l'idéologue antisémite Alain Soral. Après avoir immédiatement contesté ces écrits, le président du RN a dénoncé hier sur CNews une opération de déstabilisation.
5: Soit Mediapart en est à l'origine, soit Mediapart se fait enfumer par des gens qui ont un intérêt à cette opération de déstabilisation, et c'est encore plus grave.
4: Énième pot de banane, réagit un proche de Marine Le Pen, la candidate du RN qui, dès la publication de l'enquête, a défendu celui qu'elle veut nommer à Matignon si elle était élue présidente, évoquant elle aussi une barbouzerie. Mais ces révélations pourraient venir polluer la campagne de la favorite des sondages et toute sa stratégie de dédiabolisation, après avoir repris les rênes du parti à son père, condamné à plusieurs reprises pour des propos antisémites.
3: Et dans la foulée hier soir, le Conseil représentatif des institutions juives de France a réagi. Pour le CRIF, le Rassemblement National continue d'être le parti refuge des identitaires.
0: Plus de 170 cortèges à travers la France aujourd'hui.
3: Grève de la fonction publique, les agents de mairie, les profs, les infirmiers, les bibliothécaires, les pompiers aussi, tous dans la rue ce mardi contre l'annonce, cette année encore, du gel de leur point d'indice, la base de calcul de leur salaire. Des fonctionnaires maltraités, estime notamment la CFDT, alors qu'ils sont essentiels, rappelle la secrétaire générale de la branche fonction publique au sein du syndicat, leur révèle prend l'exemple de cet été.
6: Pendant les canicules, on a vu l'état des services hospitaliers. Et puis après, au moment des méga incendies, à la fois les sapeurs-pompiers, pour lesquels on ne peut avoir que de la reconnaissance et de leur engagement, parfois au péril de leur vie, mais aussi les agents territoriaux qui ont accueilli, orienté, conforté les centaines de milliers d'habitants qui ont été déplacés pendant ces méga-feux. On se mobilise pour que les agents publics que l'on remercie beaucoup, que l'on congratule beaucoup, remontent un peu sur la pile des dossiers budget. Depuis 10 ans, il y a eu 2 réévaluations inférieures à l'inflation du moment. Ça va faire 10 ans que les agents ne voient pas de réévaluation de leur pouvoir d'achat à la hauteur de l'engagement qu'ils mettent dans les missions de service public qu'ils exercent.
3: Comme à l'école, avec ces blocages de lycéens depuis une semaine contre des classes surchargées et l'absence de professeurs, 180 lycées de France ont été bloqués au moins une partie de la journée d'hier. Et presque autant d'interpellations, 164 selon le gouvernement, pour qu'il s'agisse surtout d'un court-circuit de la démocratie par la violence, déclaration du ministre de l'Éducation. Édouard Geffray parle, je cite, de gens qui se pointent avec des cagoules, qui se contrefichent de l'intérêt des lycéens et qui tirent des mortiers, y compris sur des élèves.
0: C'est un 2 sur 2 pour Zinedine Zidane.
3: Deuxième match et deuxième victoire pour la légende du foot français, désormais à la tête de l'équipe de France. Les Bleus se sont imposés à Bruxelles hier soir, 1-0 face à la Belgique en Ligue des Nations. Et ce, malgré une équipe largement remaniée, Nicolas Perronnet.
7: Il a encore réussi son coup et cette fois en changeant quasiment tout. 9 joueurs, dont 4 nouveaux titulaires en bleu, comme le défenseur Andy Diouf.
8: C'est vrai qu'il y avait beaucoup de changements, mais très content de débuter comme ça.
7: Mais si le sans-faute continue, c'est surtout grâce à un habitué, un but de Michael Olise, à peine entré sur le terrain en toute fin de match, vécu par un Zidane déchaîné devant son banc jusqu'à frapper rageusement dans un ballon.
9: Il a fait une action exceptionnelle, donc voilà, j'avais envie de l'accompagner, puis après j'ai vu le ballon. Là, j'ai dit, bon, je suis obligé de shooter dedans. Voilà, être un peu ridicule, mais c'est pas grave.
7: Aux premières loges, en tribune, Valentin, lui, n'a rien vu de ridicule.
10: On a vu toute la passion d'un gamin qui est presque sur le terrain, en fait.
7: Depuis, l'image fait le tour des réseaux. Et Zizou, l'unanimité, toujours plus auprès des supporters comme Cyril.
11: C'est dur d'être objectif parce que, honnêtement, moi, l'équipe de France pourrait perdre 8-0. Du moment que c'est Zidane le coach, je m'en fiche. Il a un crédit.
7: La légende du foot français a même été applaudie par une partie du public belge. Un tout petit aperçu de ce qu'il attend vendredi au Stade de France pour le grand retour à la maison.
3: Et c'est l'Italie qui sera le premier adversaire des Bleus en France dans cette Ligue des Nations. Le match, c'est dans 3 jours. Pour elle, la première phase est achevée. On connaît désormais toutes les candidates à Miss France 2027. La dernière Miss régionale a été élue ce week-end à Reims. Vous retrouvez les portraits des 31 candidates sur ici.fr. La météo, Louis.
0: C'est des nuages et du soleil dans le ciel aujourd'hui, avec un ciel plus couvert en Auvergne-Rhône-Alpes, en Bourgogne-Franche-Comté ainsi que dans le centre Val-de-Loire. Ailleurs, c'est du soleil, quelques averses localisées ce matin sur le pourtour méditerranéen de Perpignan à Montpellier. Pour les températures au petit matin, 5h06, 13 degrés à Luc-en-Provence. On a 12 en Haute-Savoie, nous dit Christophe Hubert, qui nous dit 14 degrés tout de suite dans le Bas-Rhin. Puis au milieu de matinée, les températures, elles vont grimper à Reims et Metz, 17 degrés. Pour Chambéry, 18 degrés à Saint-Étienne, 17. Toulon, 23 degrés en milieu de matinée. Cet après-midi, pas de changement dans le ciel. On va conserver cette alternance entre nuages et éclaircies. Et les températures, encore une fois, pour ce début de semaine qui avoisine facilement les 30 degrés ce mardi. 28 la maximale dans le nord à Bourges. Dans le sud, 28 également attendu à Aix-en-Provence.
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0: Ce mardi 29 septembre, nous fêtons les Michel. Bonne fête à toutes et à tous les Michel qui se réveillent avec nous ce mardi matin. Et dans les anniversaires télé du jour, c'est celui de MacGyver, aujourd'hui 41 ans. Génial ce générique.
3: 139 épisodes sur 7 saisons dans lesquels on a vu Angus MacGyver colmater une fuite d'acide sulfurique avec du chocolat, réparer une fuite sur le moteur de sa voiture avec du blanc d'œuf ou encore transformer le cadre d'un vélo en chalumeau absolument.
0: J'ai vérifié, c'est totalement impossible de
3: Bien
0: réaliser
3: sûr que
0: des
3: si.
0: Prouesses. Non, je n'y crois pas.
3: C'est vous qui êtes nul.
0: Ça y est, je la sentais venir celle-ci. 5h07, soyez les bienvenus si vous nous rejoignez. On est là jusqu'à 6h pour vous réveiller, vous informer et vous partager vos chansons préférées avec Francis Cabrel. Voici les Murs de poussière, c'est sûr ici.

0: Les Bures de Poussière avec Francis Cabrel pour vous réveiller ce mardi matin sur Ici. On va réviser une comptine ce matin.
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0: Et je me prête en plus à l'exercice pour vous. La comptine, vous la connaissez, vous l'avez appris à l'école, c'est sur le pont d'Avignon. On y danse.
3: Il n'y a pas l'air là. Hein.
0: On y danse.
3: Vous deviez faire un effort, Louis.
0: Chartante, sur le pont d'Avignon, on y danse, sauf que Valentine, eh bien, on ne dansait probablement pas sur le pont.
3: Eh oui, on dansait plutôt en dessous, sur les berges ou sur l'île de la Barthelasse.
0: Stéphane Bern casse le mythe ce matin et vous explique à 5h25.
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0: On va parler de parfum maintenant. Valentine, est-ce que vous mettez du parfum ?
3: Je sens mauvais ?
0: Non, alors pas du tout, c'était pas ma question, mais dans vos habitudes, non, bon, je m'arrête là. Ce matin, Catherine Quicandon, vous nous proposez de découvrir une entreprise qui crée des parfums dans le Gard et surtout le fascinant métier de nez. Catherine, vous nous emmenez où ?
5: À Lézan, à 15 km au sud d'Alès, une gardoise joue avec ses tubes à essai.
6: Mais mes chimistes me disent tous que c'est sans danger.
5: Je vous le confirme, car Laurine Herbeau est née parfumeuse. Elle a monté sa propre entreprise, L'Opale Production, pour créer des eaux de toilette femmes et hommes, mais aussi des produits cosmétiques à base de ses parfums. Ses formules sont éthiques et courtes, ses ingrédients minutieusement choisis.
7: Soit on utilise des matières premières grassoises principalement, ou alors des matières premières françaises ou locales. Et après on utilise un alcool qui est 100% d'origine naturelle et biologique.
5: Laurine utilise des poudres, des cires, des résines, ça peut être aussi liquide. Bref, tout ce dont elle a besoin pour créer une fragrance avec une formule saine et végane. D'ailleurs, combien de temps ça prend pour créer un parfum ?
7: Alors c'est très long, on est sur des années de travail. L'étape principale, c'est la création. En fait, on va créer une formule type et ensuite on va supprimer des matières premières, en ajouter d'autres, en diminuer certaines, en augmenter d'autres. Enfin voilà, c'est l'étape la plus longue, ça peut durer des années à un an.
5: Tout ce temps explique en partie le prix des parfums. Oui, parce que je ne sais pas si vous avez remarqué, mais ça aussi, c'est de plus en plus cher. Mais pas seulement.
7: Alors, dans la fabrication d'un parfum, on va avoir des matières premières qui sont assez onéreuses. Tout ce qui est le jasmin, la rose, c'est des absolus de plantes, de fleurs qui sont très chères. Mais le plus cher dans un parfum, c'est le packaging, c'est le flacon, la boîte.
5: Oui, on s'en doutait un peu. Son format principal est le 100 ml à 39 €. Mais comment Laurine est devenue nez ?
7: Alors moi, du coup, j'ai fait 6 ans d'études pour devenir nez parfumeuse. Donc j'ai d'abord commencé par des études de cosmétologie. Ensuite, j'ai fait des études de chimie spécialisées dans la cosmétologie et la parfumerie. Et après, c'est vraiment de l'entraînement au niveau de l'odorat.
5: Laurine s'est lancée dans l'entrepreneuriat pour avoir la liberté de laisser libre cours à sa créativité et avoir la possibilité de prendre des décisions. Les débuts n'ont pas été simples car elle devait tout gérer, mais maintenant ça tourne. Vous pouvez acheter ses parfums sur son site l'opaleproduction.fr et dans quelques boutiques revendeuses. Merci à Ici Gare Lozère pour cette idée parfumée. Ici, ça entreprend dans le Gard avec l'Opale Production et des parfums qui sentent bon.
0: Merci Catherine de nous avoir partagé ce joli savoir-faire à 5h13 sur Ici.
3: Et dans un instant, la solidarité à l'œuvre en Gironde où les casques jaunes sont arrivés pour les grandes opérations de déblayage aux Porges ravagées par le méga feu de cet été.
0: Un reportage sur place dans quelques secondes.
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0: Soyez les bienvenus ce mardi matin, il est à 5h15, les casques jaunes sont arrivés aux Porges.
3: C'est le nom des bénévoles de l'association Réserve Résilience. Ils interviennent en cas de catastrophe ou d'événements majeurs, comme le méga-feu de cet été en Gironde et dans la ville du Porge. 183 maisons détruites, 400 bâtiments. Et 2 mois plus tard, eh bien c'est l'heure, Jade Péchira, des grandes opérations de déblayage avec ses bénévoles.
9: Casques jaunes vissés sur la tête, gants et chaussures de protection. Chaque bénévole attrape une pelle, une brouette ou une disqueuse. Il faut trier le métal, désosser les structures, déblayer ce qui reste.
10: Il est où les cravats ?
11: Il faut les mettre là-bas, regarde.
9: Samuel habite le Porge, il est lui-même sinistré.
12: Ça me semble assez naturel de voir tout cet environnement-là calciné, les lieux qu'on a côtoyés, là où on allait boire un verre, totalement détruit. Ça fait mal au cœur, quoi. Donc participer à la reconstruction, c'est aussi participer à notre reconstruction, à nous, psychologiquement et mentalement, parce qu'on en a un petit peu besoin que les choses un petit peu se nettoient et avancent, quoi.
9: Un coup de pelle après l'autre, Florian Djukanovic, le propriétaire, voit son restaurant
13: disparaître progressivement. Mais très bien, c'est une étape indispensable vers la reconstruction. Cette urgence d'une reconstruction dans des délais spectaculaires, parce qu'il n'y a pas d'autre option.
9: Une urgence qui nécessite de passer par l'action citoyenne. Ou dit plus simplement, on n'est jamais mieux servi que par soi-même.
13: Je ne cherche pas à me perdre en querelle politique, mais ce qu'on constate, c'est que sur différents plans, l'État est défaillant. Donc dans un contexte d'État défaillant, il faut impérativement que la société civile prenne les choses en main, tout en restant dans la légalité, mais nous on avance en fait.
9: Avancer, oui, mais organiser et coordonner derrière ce collectif. Fabrice Barthélémy, directeur de l'association Les Casques Jaunes.
14: C'est une réserve en fait, qui fédère donc des bénévoles qui veulent aider occasionnellement. Donc en fait, on est des intégrateurs, nous, de bonne volonté. Et après, on les équipe, on les assure, on les coordonne, de manière à ce que ce soir, quand on s'en va, tout soit propre.
9: Et pour avancer plus vite sur cette première journée, des pompiers sont venus leur prêter main forte, comme Yaël, sapeur-pompier dans le Nord, venu sur son jour de congé.
15: J'étais ici cet été pendant que ça a brûlé, donc j'étais engagé sur les feux, sur ce secteur-ci, le Porche, le Temple. Ce qui m'intéresse, c'est de pouvoir d'abord, un, apporter un soutien aux sinistrés, deux, montrer que les sapeurs-pompiers, on n'abandonne pas les gens du Porche, mais on est aussi là pour les aider après, bénévolement, et puis ouais, participer à la reconstruction, parce qu'on s'est engagé. Ouais.
9: Avec un message aussi à faire passer.
15: Nous, ce qu'on veut, c'est être là pour montrer qu'il faut des moyens pour déblayer, mais qu'on aurait bien aimé avoir ces moyens avant pour éviter le drame.
9: Après cette journée d'entraide, les soldats du feu ont fait la route en sens inverse pour participer chez eux à la manifestation des pompiers aujourd'hui. Quant aux bénévoles, ils prévoient d'autres actions de déblaiement dans les jours à venir.
3: Et la solidarité gagne du terrain puisque depuis leur arrivée, l'association a reçu des centaines de coups de fil de nouveaux volontaires pour enfiler un casque jaune.
0: Merci Valentine. Dans les coulisses TV ce matin, Tony Parker part en terre inconnue. L'ancien basketteur est l'invité de Rendez-vous en terre inconnue. C'est ce soir sur France 2 et son témoignage sur ICI dans quelques instants, juste après la musique qui vous réveille ce mardi matin aux côtés de Syl. Voici Crazy.

0: Sir ici avec Syl. Bienvenue à vous si vous nous rejoignez de bonne heure ce matin. Bon réveil, l'équipe d'ici dès 5h est là, bien entendu, à vos côtés pour lancer la journée. C'est le moment pour vous de nous appeler au 0810 055 056 tous les matins à 5h38. C'est le duel des auditeurs. Une question autour de l'actu, un chiffre à trouver et le plus proche de la bonne réponse remporte sa magnifique radio, Valentine.
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0: Alors allez-y, foncez, c'est Saveria qui attend vos appels ce matin au standard 0810 055 056. Bonne chance à tous.
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0: Avec Patrice Gascoigne et ses coulisses TV, aujourd'hui Patrice, vous recevez un invité exceptionnel, Tony Parker, parce que ce soir, il part en rendez-vous en terre inconnue.
3: Vous le savez maintenant, c'est Laurie Tillman qui emmène des personnalités en terre inconnue et elle commence toujours en accueillant cette personnalité à l'aéroport. Et ben justement, voilà le voyageur de ce soir, Tony Parker.
4: Comment tu te sens ?
5: Trop bien. J'ai hâte de partir.
4: C'est vrai ?
5: C'est la première fois de ma vie que je fais un truc comme ça et je pense que c'est le bon timing parce que d'habitude, j'aime bien tout décider et là,
4: c'est toi. Tu te laisses porter ?
5: Exactement. Je me suis dit que ce serait une bonne expérience, c'est qu'une fois dans une vie. Et que tu vois, tu vas voir la vie différemment. Quoi.
4: Est-ce que tu te rends compte que là, au moment où on se parle, il y a une communauté tout entière qui t'attend quelque part sur la planète?
3: Et voilà Tony Parker qui s'apprête à décoller les yeux bandés direction le sud-ouest de l'Angola sur le continent africain aux portes du plus vieux désert du monde. Lui et Laurie Tillman vont rencontrer les Ovaku Valley, un peuple d'éleveurs semi-nomades. La présence de Tony Parker tient beaucoup à celle de Laurie Tillman. Les deux se connaissent depuis de longues années. Il ne tarit pas d'éloges sur elle, Tony Parker.
5: J'aurais jamais fait ce voyage si c'était pas Laurie Tillman, ça c'est sûr. Quand elle m'a parlé du voyage, j'étais chaud pour le faire. Mais j'avais un calendrier très chargé. Et donc, j'ai dit à Laurie, franchement, je suis trop partant, j'aimerais trop le faire avec toi. Mais est-ce que vous pouvez vous adapter sur les dates? Et donc, j'aimerais remercier, voilà, j'en profite, hein, toutes les équipes, France Télé, enfin, tout le monde qui a organisé ce voyage. Et je me sens trop, trop chanceux et trop, trop reconnaissant d'avoir pu faire un voyage comme ça, surtout au moment de ma vie où je venais de perdre mon père. Je me suis dit que c'était le voyage parfait pour voilà, reconnecter avec plein de choses, prendre du recul et avoir une certaine perspective par rapport au reste de ma vie et par rapport où j'en suis. Et j'ai pu vivre voilà des moments très très forts avec Laurie. C'est vrai que c'est la première fois que j'ai pris autant de temps pour voilà réfléchir sur moi-même et je suis vraiment vraiment content d'avoir pu partager ce voyage avec quelqu'un comme Laurie, qui est quelqu'un d'extraordinaire, qui a un grand grand cœur. Elle est rayonnante, elle a une super énergie.
3: Tony Parker qui dresse des louanges à Laurie Tillman et vous comprendrez pourquoi en regardant ce soir sur France 2, rendez-vous en terre inconnue.
0: Merci Patrice pour cet avant-goût télévisuel à voir ce soir 21h10. C'est l'une des nouvelles voix de la scène française, Adèle Castillon, 24 ans et son nouveau single à 5h25. Voici pour vous l'une des nouveautés musicales avec Été avec toi. C'est sûr ici. Bon réveil avec nous.

0: Le nouveau single d'Adèle Castillon était avec toi sur ICI avant les infos, un petit peu d'histoire, aux côtés de Stéphane Bern qui vous emmène ce matin au temps où une chanson française a réussi un exploit, faire croire à des générations d'enfants qu'on dansait sur un pont.
1: Sur le pont d'Avignon, on y danse, c'est entraînant. Le problème, c'est que le pont est en ruine et que les danseurs étaient sans doute ailleurs. Niveau publicité mensongère, c'est du grand art. Avignon, 12e siècle. La légende raconte qu'un jeune berger, Bénézet, reçoit un message divin. Construire un pont sur le Rhône. Et on ne contrarie pas le Tout-Puissant, même sans devis ni permis de construire. À l'époque, c'est un peu comme décider de faire passer une autoroute sur un volcan. Contre toute attente, le pont voit le jour. Il compte 22 arches et s'étire sur plus de 900 mètres au-dessus du Rhône. Un exploit. Le problème, c'est que le Rhône, visiblement, n'avait jamais validé le projet en réunion de copropriété. Les crues détruisent régulièrement des arches, on répare et puis le fleuve recommence.
2: Mais ça continue encore et encore, c'est que le début, d'accord.
1: À la fin du XVIIe siècle, les Avignonnais jettent l'éponge. Entretenir le pont coûte une fortune, on l'abandonne. Aujourd'hui, il ne reste que 4 arches sur les 22 d'origine. Pour traverser, mieux vaut prévoir un plan B, ou savoir super bien nager. Et la fameuse chanson, alors ? Elle apparaît au 19e siècle, sous la forme d'une chanson populaire. En réalité, on dansait surtout sous le pont, sur l'île de la Barthelas, ou sur les berges.
3: J'y étais, sur le pont. Il n'y avait personne sur le pont.
1: Parce que danser sur un pont étroit, encombré de voyageurs, de chevaux et de charrettes, ce n'était pas l'idée du siècle.
4: Sur le pont d'Avignon, on y danse.
1: Finalement, le pont d'Avignon a perdu 18 arches, mais a gagné une chanson que tous les écoliers de France chantent. Alors un pont en ruine, certes, mais un tube qui, lui, n'a jamais pris l'eau.
0: Merci en tout cas Stéphane de nous avoir remis cette jolie comptine en tête. Il est à 5h30, voici l'actualité en France et dans le monde en 90 secondes. C'est avec vous, Valentine Letesse.
5: C'est une barbouzerie des faux, se défend Jordan Bardella, accusé de propos antisémites par Mediapart. Le site d'investigation lui attribue des messages envoyés il y a plus de 10 ans. Le président du Rassemblement National porte plainte en diffamation. 164 interpellations devant des lycées bloqués hier et la mobilisation partie de l'Île-de-France s'étend jusqu'à Lille, Marseille, Grenoble, Lyon. Des jeunes mobilisés contre le manque de moyens dans l'école et décidés à rejoindre pour la plupart la grande mobilisation de la fonction publique ce mardi. Seule exception aux économies prévues dans le budget de la France pour 2027, les départements. Le Premier ministre leur promet 1,5 milliard d'euros supplémentaires pour financer entre autres les aides sociales comme le RSA et l'allocation personnalisée d'autonomie. Quelle condescendance, quel dénigrement. Ce sont les derniers mots à la barre de Rachida Dati, jugée pour corruption. 4 ans de prison, dont 2 ans ferme, ont notamment été requis contre l'ancienne ministre, accusée d'avoir défendu les intérêts du groupe Renault-Nissan au Parlement européen contre 900 000 euros. Un excès de vitesse à 312 km/h. C'est un record enregistré en Haute-Savoie. Au volant de cette Porsche 911, flashé à la vitesse de croisière d'un TGV, un automobiliste suisse arrêté par les gendarmes. Et puis un nouveau succès pour Zinedine Zidane, désormais à la tête des Bleus. L'équipe de France de foot a remporté son 2e match de Ligue des Nations hier soir. Victoire 1-0 face à la Belgique, malgré une équipe largement remaniée.
0: L'info du jour, c'est cette grande journée de mobilisation dans la fonction publique.
5: Très en colère par l'annonce, cette année encore, du gel de leur point d'indice, la base de calcul des salaires des agents publics. En 10 ans, il a progressé de 5% seulement, quand le coût de la vie a lui augmenté de 24% selon l'INSEE. Conséquence, plus de 800 000 agents ont désormais un salaire de base inférieur au SMIC, le salaire minimum, Maxime Glorieux.
6: C'est une vie sans loisirs pour Jocelyn, agent administratif dans une mairie en Charente.
7: Pas de sortie, pas de restaurant, pas de cinéma. Tout mon argent passe dans l'alimentaire essentiellement, les frais incompressibles. Il m'arrive même, certaines semaines, de sauter un ou deux repas.
6: Bac plus 5 en poche, puis 8 années dans la fonction publique pour au final un peu moins de 1700 euros net par mois.
7: Un salaire hors prime qui est inférieur au SMIC, c'est complètement sidérant. Je ne m'attendais pas à ça dans la fonction publique, c'est sûr.
6: Des primes qui représentent 20% de son salaire et qui ne vont pas compter dans le calcul de sa retraite.
7: Donc on va arriver sur une base qui est aujourd'hui inférieure au SMIC. On aura travaillé toute notre vie pour au final une retraite de misère.
6: Pour s'assurer une retraite, Valérie, elle, a dû cumuler jusqu'à 5 postes dans 5 mairies différentes et ce pendant une vingtaine d'années.
8: J'avais plusieurs petites mairies à 10h, 12h, 11h, 8h par semaine. J'ai réussi à en avoir une sur un 35 heures. Il a fallu que je me batte pour avoir un temps complet. J'ai connu une collègue qui devait élever son enfant toute seule. Elle n'était pas à temps complet et effectivement c'était compliqué. Il a fallu qu'elle travaille ailleurs, qu'elle cherche un travail dans le privé.
6: Valérie et Jocelyn manifestent donc aujourd'hui, la première avec le syndicat UNSA, le second avec Force Ouvrière, tous les deux pour réclamer une revalorisation du point d'indice gelé depuis 2024.
5: Des agents publics rejoints par les pompiers ce mardi. Le premier cortège s'élance ce matin depuis Marseille et ensuite d'Arras dans le Pas-de-Calais.
0: Merci Valentine. 5h33, tout de suite la météo de ce mardi 29 septembre avec des nuages et du soleil encore une fois aujourd'hui avec un ciel tout de même plus couvert dans le centre de la France, en Auvergne-Rhône-Alpes, en Bourgogne-Franche-Comté ainsi que dans la région Centre-Val-de-Loire. Ailleurs, c'est du soleil. Quelques averses par contre ce matin localisées sur le pourtour méditerranéen de Perpignan à Montpellier. Pour les températures au petit matin, on est déjà au-dessus des 10 degrés. On a 12 degrés en Haute-Savoie, nous dit Christophe sur notre page Facebook. Hubert nous laisse un message pour nous dire qu'il a relevé à 14 degrés de bonheur dans le Bas-Rhin. Puis au milieu de matinée, les températures montent progressivement à Reims et Metz, 17 degrés. À Chambéry, 18. Pour Saint-Etienne, 17 degrés. À Toulon, 23 degrés déjà ce matin, cet après-midi. Encore une fois, on va retrouver des nuages nombreux dans le centre de la France. Ailleurs, du soleil.

0: à vous d'être le meilleur pour gagner votre radio ici. Et ce matin, on va parler de frites, Valentine.
1: Oui, de celui qui fait les meilleurs. Le mondial de la frite à Arras a sacré ses champions ce week-end devant 70 000 spectateurs.
0: Un stade, c'est dingue quand même, 70 000 spectateurs pour ce championnat du monde de frites. Il y avait plusieurs catégories pour cette compétition. Je vous explique tout dans quelques instants. Restez avec nous, 5h35. Et tiens, petite info, c'est un Français qui a gagné dans une des catégories. Et ça, je vous en parle juste après Niagara. Voici Je dois m'en aller sur ICI. Excellent mardi et très bon début de journée avec nous.

0: Niagara. C'est sûr ici avec Je dois m'en aller, excellent réveil avec nous. Dans quelques instants, votre rendez-vous anti-arna, comme d'habitude, le C'est pas vrai. Et ce matin, je peux déjà vous le dire, pas de panique si vous recevez ce fameux mail, un mail vous annonçant l'intitulé suivant, le blocage de votre retraite.
1: Oui, le message a l'air officiel avec son petit drapeau français signé de l'assurance retraite, mais c'est un piège. Décryptage avec Aude Razou dans quelques minutes.
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0: C'est l'heure du duel des auditeurs. Une question autour de l'actu, un chiffre à trouver pour gagner sa radio, Valentine.
1: 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Il est même équipé de Bluetooth pour écouter votre musique et les podcasts d'ici.
0: Jacqueline est avec nous dans le Gard. Bonjour Jacqueline.
1: Bonjour Jacqueline.
4: Et coucou à tous les deux.
0: Jacqueline.
4: De la joie et de la bonne humeur.
0: Oh, c'est gentil, ça part bien Jacqueline. Vous êtes en forme aujourd'hui.
4: Oui.
0: Ça fait plaisir de vous avoir, Jacqueline. On dit bonjour aussi à Roger, qui est avec nous dans les Charentes-Maritimes.
1: Bonjour, bonjour Roger.
5: Bonjour.
0: Roger, le sourire, tout va bien ce mardi ?
5: Ça va, ça va.
0: Vous écoutez la radio sur quoi, Roger ?
5: Moi, j'écoute ici.
0: Oui, alors ça déjà, c'est une très bonne base. Mais sur quel outil ? Vous avez un poste radio à la maison ? Vous avez un téléphone ?
5: Non, c'est un passeur radio.
0: Très bien. Bon, bah, on va peut-être... Il date depuis combien de temps?

0: pense Poste Radio?
1: Oh, la maman déjà.
0: Ah, on va peut-être le moderniser.
1: Là, peut-être quoi, ouais, la 3 ans que je vais pas que je l'ai, quoi.
0: Non, ça va, ça va, ça va. Roger et Jacqueline, je demande toutes vos infos, votre attention ce matin. On joue ensemble avec cette info relayée par nos confrères d'ici Nord et ici Picardie. C'était ce week-end à Arras. Le Vendéen, Logan Poirzon, a remporté le championnat du monde de la frite dans la catégorie frite authentique. Cette catégorie était au programme, de la frite familiale jusqu'aux chips artisanales, figurez-vous. Et la question que je vous pose ce matin, selon vous, combien de kilos de pommes de terre un Français consomme-t-il en moyenne chaque année, et ce, sous toutes ses formes? Jacqueline, on vous écoute.
2: Oh là là! Aucune idée, je sais que c'est un Français qui a gagné.
3: Ah non, non, non, Jacqueline, alors, écoutez bien. Oui. Combien de kilos de pommes de terre un Français consomme-t-il en moyenne chaque année? Vous avez 10 secondes.
2: Année, on en mange pas mal, mais on ne mange pas que des frites, on parle de la pomme de terre.
0: On parle de tout dans sa globalité, dites un chiffre.
3: 5 secondes, pas, Jacqueline.
2: 15 kilos.
0: 15 kilos pour Jacqueline. Roger, on vous écoute.
1: Moi, je dirais à peu près, allez... 15 kilos, je dirais plutôt 50 kilos, moi, à peu près.
0: 50 kilos pour Roger. Valentine, vous, vous avez la réponse.
3: Tout à fait. Et c'est un tout pile pour Roger. Environ 50 kilos.
0: Bravo, Roger.
1: Ouais.
3: Vous le saviez, Roger?
1: Oui, je le savais. Ouais.
3: Vous avez la patate, Roger?
1: Pas toujours, hein.
0: Et Valentine, 50 kilos, ça fait beaucoup quand même.
3: Bah non, pourquoi?
0: Bah ça fait quand même 1 kilo par personne et presque par semaine de pommes de terre.
3: Mais si on compte les pommes de terre fraîches, les frites, les chips et tous les autres produits transformés, bah oui, il y en a partout de la patate.
0: Ça en fait un petit peu. Roger, on vient vous envoyer votre poste radio ici.
1: Je peux te dire une chose. Maintenant, les frites, maintenant dans les restaurants, mais il y en a beaucoup dans les restaurants, il faudrait qu'ils aillent apprendre à faire des frites hein, parce que alors...
0: Eh bien, on les inscrira, vous savez quoi, on les inscrira l'année prochaine au championnat du monde.
3: Je sens qu'il y a un fan de la double cuisson à la graisse de bœuf, là, au bout du fil.
0: C'est vrai que ça les sublime, ces frites. Roger, je vous souhaite une belle journée. Jacqueline, je vous fais une bise, ça nous a fait plaisir de vous avoir ce matin.
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0: Avant les infos de 6h, on va découvrir une initiative dans le Grand Est qui permet, quel que soit son budget, d'aller au restaurant, Valentine.
3: 5 euros le resto solidaire, c'est à Nancy. Alors comment ça marche? Robin Bernot vous raconte à 5h55 sur ICI.
0: Et tout de suite, vos chansons préférées pour commencer ce mardi avec Yannick Noah. C'est sur ICI avec Simon Papa Tara, à l'écoute de votre radio. Tu es fait.

0: C'est mon papa Tara avec Yannick Noah. Yannick Noah en tournée d'ailleurs dans toute la France dès ce début octobre avec des dates à Quimper, à Roubaix, à Nice. Si je vous en parle, c'est qu'il reste encore quelques places.
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0: Avec Aude Razo et votre rendez-vous anti-arnaque, une mise au point ce mardi matin. Aude, à destination des retraités, non, votre pension de retraite n'est pas suspendue.
3: Non, heureusement, et n'allez pas croire ce mail très menaçant qui tourne là depuis la semaine dernière, blocage temporaire de votre retraite. Vous l'avez peut-être reçu. Le message a l'air officiel à première vue. Il affiche le drapeau français. Il est signé Assurance Retraite et il y a donc écrit « Les paiements de votre retraite sont actuellement en pause ». Aïe, petite phrase qui fait transpirer, on est d'accord, et qui essaye de vous pousser, attention, dans les bras d'un escroc. Pierre, un auditeur, me dit « J'ai fait comme vous disiez, j'ai regardé l'adresse mail de l'expéditeur et c'est une adresse Gmail ». Très bon réflexe, Pierre a raison, aucune administration ne vous écrira jamais avec une banale adresse Gmail. Donc poubelle, ce mail est un faux et ne vous inquiétez pas, vous toucherez bien votre pension.
0: Mais Aude, est-ce que les retraités sont souvent ciblés par des pièges comme ça ?
3: Oui, et c'est bien qu'on fasse un point parce que ça revient très régulièrement. Alors, sous différentes formes, hein, parfois l'escroc se fait aussi passer pour l'Agirc-Arrco. Vous avez la version « Votre prochain versement ne sera pas effectué ». Ou alors vous avez l'inverse, le mail qui vous dit que votre pension va être revalorisée. Dans tous les cas, vous faites comme Pierre, vous regardez bien qui vous écrit, vous ne cliquez pas sur le lien qui est dans le mail, jamais, et vous allez vous-même vérifier dans votre espace personnel, Assurance Retraite ou Agirc-Arrco, si vous avez une alerte ou pas. Je reviens au message qui nous occupe là en ce moment. Là, l'escroc en fait essaye de vous faire paniquer. Il vous met deux numéros de téléphone, un fixe et un portable, soi-disant pour débloquer votre pension de retraite. N'appelez surtout pas, vous allez tomber sur un gros menteur très habile qui essaye de vous soutirer un maximum d'informations confidentielles.
0: Merci dans votre chronique dispo en podcast sur votre application. Ici, dans un instant, nous irons à Nancy à découvrir un restaurant solidaire. C'est juste après Amel Bent. Voici pour vous. Pourquoi tu restes ?
4: Pourquoi ?

0: Jolie voix d'Amel Bent pour vous ce matin. Avec Pourquoi tu restes, tout de suite une initiative qui marche quelque part en France, direction Nancy. Nous sommes dans le Grand Est ce mardi matin et nous allons découvrir cette initiative qui vise à rendre la restauration accessible pour tous.
1: Une nouvelle idée testée à table par Robin Bernot.
2: À Nancy, vous pouvez trouver un menu au restaurant pour 5 euros.
3: Je trouve que c'est une très bonne initiative.
2: L'association L'Escabelle a ouvert fin août un restaurant solidaire près de la place Stanislas. Un restaurant ouvert au public, mais avec des repas moins chers pour les personnes en situation de grande précarité. Le tout avec des salariés en insertion. Notre journaliste Gabin Grulé s'est rendu sur place et a rencontré Jean-Marie Morel, le président de l'association à l'initiative du restaurant.
4: Déjà pouvoir faire en sorte que des personnes en difficulté croisent, rencontrent, soient de fait au même niveau que ceux qui n'ont pas de difficulté, ceux qui vivent normalement, classiquement, ça c'est déjà c'est un progrès. L'homme a besoin de pain, mais il a aussi besoin de roses. Les roses, c'est dans le contact, dans la relation à l'autre qu'on les trouve. Il faut vite.
2: Ici à Nancy, ça marche. Et vous, qu'en pensez-vous? Je suis allé en discuter avec Lison, séduite par l'idée, surtout que le restaurant, ce n'est plus forcément la priorité en ce moment avec le coût de la vie.
3: Aujourd'hui, on est obligé de regarder le ticket de course et de compter chaque centime. Qui plus est, moi je suis étudiante, donc si j'avais ce type d'initiative dans ma ville, j'y serais bien plus souvent parce que monsieur ne peut plus m'inviter au restaurant. Là.
2: Le restaurant s'appelle Convive, il est ouvert au grand public à Nancy du lundi au vendredi de midi à 14h. Le menu, entrée, plat, dessert, coûte 20 euros et une partie de l'addition permet donc de financer ces repas à 5 euros. Et vous, tiens, seriez-vous prêt à mettre 20 euros pour financer d'autres repas? On en a discuté avec Lison.
3: Oui, je pense. Et en plus, ça dépend ce qui est proposé. Mais si on reste sur des produits frais et bons pour la santé, bien cuisinés, pour moins de 5 euros, je fais des choses très bonnes à la maison. Donc pourquoi pas au resto, ouais.
2: Durant le reportage, notre journaliste est par exemple allé rencontrer dans la salle du restaurant Edith et Olivier. Deux retraités, ils étaient en train de planter leur fourchette dans un tzatziki aux crevettes. Et ce qui plaît sur place, c'est la mixité qui est créée dans ce restaurant. Je vous le conseille vivement si vous êtes de passage à Nancy. Je vous redonne le nom de l'établissement. Ça s'appelle les Convives, Convives au pluriel. Et franchement, je trouve que c'est une super initiative.
0: Merci Robin pour cette initiative. Robin Bernot à l'instant avec Gabin Grulé à 5h54. Alors là, nous sommes sur un chouette mardi. Je vous souhaite un bon réveil. Un bon réveil en musique, toujours accompagné par vos chansons préférées, bien entendu. Sur ICI, pour vous accompagner, on est ensemble jusqu'à 6h. Voici tout de suite Bonnie M, Sony.

0: Bonnie M, Sunny, sur ici, à 5h57, chanson d'un tout autre registre maintenant, c'est notre disque du jour, un disque hommage à une star de la chanson, née à 29 septembre 1935, il s'agit de Jerry Lee Lewis.
1: Valentine. Jerry Lee Lewis, puisque c'est un célèbre chanteur pianiste américain, il aurait fêté effectivement ses 89 ans aujourd'hui, pionnier du rock and roll, surnommé The Killer.
0: Et on l'écoute tout de suite sur ici.

0: Jerry Lee Lewis à l'écoute d'ici avec Mean One Man Blues. Merci à tous d'avoir été là. Valentine, on vous retrouve dans quelques instants.
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0: Et tout de suite, les équipes d'ici matin sont là ce mardi. Je vous souhaite une belle journée qui commence ici.
2: Merci beaucoup, Louis. Belle journée à vous. Merci de nous accompagner chaque jour ici dès 5h. Et rendez-vous bien évidemment, comme chaque jour, demain. Bonjour à vous tous. Très heureux de vous accompagner en ce mardi matin. Bonjour à tous. Bonjour Thierry Boulan.
3: Bonjour Julien Ruyer.
4: Bonjour tout le monde.
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2: Mardi 29 septembre que nous sommes aujourd'hui. Ici au Auxerre, il est 6h.
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2: Et toute l'actu locale dans le journal avec vous, Thierry. Un mardi noir dans la fonction publique.
6: À Auxerre, comme à Sens, agents et usagers sont appelés à se rassembler aujourd'hui. Leur mot d'ordre, salaire, conditions de travail, moyens. Ce matin, tract devant le conseil départemental, l'hôpital et le lycée Jacques Amyot. À quelques semaines des élections professionnelles, Reynald Milot, le numéro 1 de Force ouvrière dans Lyon, parle d'une mobilisation historique.
7: Dans une période électorale pour les trois versants de la fonction publique, l'ensemble des organisations syndicales décident de se réunir pour marquer le coup de ce qui se passe dans les services publics. Ça, c'est historique. C'est généralement pas la meilleure période pour une intersyndicale. Mais là, on a considéré au regard des annonces budgétaires de coupe de 54 milliards qu'il fallait vraiment marquer le coup et mobiliser la fonction publique pour défendre les services publics et défendre que les usagers puissent accéder à des services publics de qualité. Donc nous, en tant que force ouvrière, déjà la première demande qu'on formule, c'est l'abandon de ces 54 milliards de coupes annoncées pour le projet de loi de finances 2027, une augmentation générale des salaires et des moyens pour que les services publics puissent dignement fonctionner et remplir leur mission.
6: Et un rassemblement est prévu à 13h30 à Sens devant l'hôpital, à 17h devant la préfecture à Auxerre. Des agents du service public vont expliquer leurs problématiques. On va y revenir dans l'info d'ici tout à l'heure à 6h30. Des cours qui se chevauchent, des salles sans attribution et des problèmes d'emploi du temps. Au lycée Jeannot-Curie de Sens, près d'un enseignant sur deux a débrayé hier matin. Les syndicats réclament notamment un troisième poste de proviseur adjoint expérimenté, le rétablissement du demi-poste de CPE. Après deux débrayages depuis la rentrée, le dossier de la cité scolaire des Chaumes à Avallon remonte au niveau du DAZEN. Demain, à 14h, la maire Djamila Absaoui sera reçue par Jean-Baptiste Lepetz. Une délégation de la cité scolaire sera aussi présente. 5 personnels et un parent d'élèves sont également conviés.
2: La sécheresse se paie cash dans les champs.
6: Le fourrage manque et les prés ont grillé. Dans les exploitations, on nourrit les bêtes au foin depuis le mois de juin. Mais les stocks ne suffisent pas. Les éleveurs ne sont pas les seuls concernés. Particuliers et centres équestres cherchent eux aussi du foin. C'est le cas de la ferme équestre du Pestot qui a revu son organisation. Anna Bonnemazou-Carrère.
8: En passant devant le hangar, le constat est sans appel.
9: Fin octobre, j'ai plus de foin, quoi.
8: Laurence Covoud veille sur une cinquantaine de chevaux, les siens et des pensionnaires. Tous rationnés désormais.
9: Dans certains prés, ils n'ont que de la paille. On a arrêté le foin. On fait des tris dans les chevaux, telle façon à ce que ceux qui sont plus gros, donner plus de paille.
8: Pour repousser au plus tard possible l'épuisement des stocks de foin.
9: Normalement, j'en ai un peu qui va rentrer, parce que j'en ai trouvé, mais...
8: Pas question de dévoiler où ni comment. La demande est trop grande pour révéler où elle se fournit. Aucun mystère en revanche sur le prix.
9: Moi j'ai connu la tonne de foin à 30 euros. Là il est annoncé à 260 euros la tonne.
10: Là la loi de l'offre et la demande...
8: Contre laquelle on ne peut rien faire selon Frédéric Pro, éleveur à quelques kilomètres, il vend une partie du fourrage qu'il produit entre deux coups de fil.
10: C'était un client. On a des clients qui appellent tous les jours là, parce qu'ils veulent du foin. Mais notre priorité ça va être de fournir déjà nos clients. Et puis le reste on verra.
8: Sa botte de 12 kilos coûte aujourd'hui 3 euros, quelques centimes de plus pour compenser ses charges. Et parce que lui non plus n'a plus d'options.
10: C'est très tendu. Au niveau ensilage et tout, c'était très très décevant. On va vraiment manquer de nourriture. Là.
8: Autour de sa ferme, les voisins regardent les jachères et commencent à remettre en question les lois qui imposent et limitent les parcelles à cultiver.
6: Le reportage d'Anna Bonnemazou-Carrère. Deux personnes sont toujours en garde à vue à Auxerre. tard après l'agression au couteau d'un jeune homme de 18 ans dans la nuit de samedi à dimanche dans le quartier des Mignottes. Il a reçu 2 coups de couteau à l'abdomen et à l'épaule. Opéré, et ses jours ne sont pas en danger. À Brion, le maire appelle ses habitants à rester vigilants après 2 cambriolages ces derniers jours. Des véhicules ou des personnes inconnues qui rôdent et semblent faire des repérages peuvent être signalés à la gendarmerie en composant le 17. Un accident de la circulation hier matin sur la voie romaine. 2 voitures se sont percutées. Une femme de 40 ans a été légèrement blessée et transportée au centre hospitalier d'Auxerre. Dans la seconde voiture, un couple d'une 20aine d'années et leur enfant de 2 ans. L'enfant a été conduit à l'hôpital pour une série de contrôles. À 2 jours du prochain conseil municipal d'Auxerre, Mathieu Debin sera notre invité ce matin. Avec le maire d'Auxerre, on parlera des sujets qui font l'actualité dans la première ville de Lyon, notamment les travaux et les difficultés de circulation. 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
2: Lyon compte un village de plus au top du top.
6: Oui, après Vézelay et Noyers, Montréal décroche le label plus beau village de France. Ne sont que 186 communes dans le pays à être ainsi classées. La commission de labellisation a craqué pour le patrimoine médiéval de Montréal et son architecture bourguignonne. Une belle mise en avant pour ce village de 160 habitants dont se félicite le maire Jean-Pierre Reynaud.
3: C'est une reconnaissance pour tous les habitants. Tous les habitants de Montréal sont fiers de ce label. Et par la suite, bien entendu, Montréal sera reconnu nationalement, ce qui permet de mettre en valeur tout notre patrimoine. Parce que Montréal est harmonieux, il a un patrimoine médiéval et l'architecture bourguignonne, avec une collégiale du 12e siècle, avec des stalles qui sont remarquables du 16e siècle. Nous avons des vieilles demeures du 15e jusqu'au 17e siècle. Des vieux puits. Donc dans l'avenir, c'est le début d'une démarche avec la nouvelle équipe municipale qui est très dynamique. Donc là, c'est un point de départ de ce label.
6: Et pour obtenir ce label, la commune doit verser 3 € par habitant, une somme de 480 € pris en charge par l'association Montréal en Bourgogne. La prochaine étape pour la commune, ce sera d'obtenir une fleur pour le label Ville et Village Fleuri, la commune de Montréal qui organise ce week-end une randonnée dans le cadre d'Octobre Rose. À vos baguettes, prêts ? Cuisé, 2 iconés participent dès aujourd'hui au concours un des meilleurs apprentis de France en boulangerie pour cette 41e édition. Elliot Fauvernier-Collin et Kylian Naudin représentent notre région à Perpignan-Rives-Altes jusqu'à vendredi. Et puis un mot de foot, Kevin Danois et les Espoirs français jouent ce soir à 18h face à l'Estonie dans les qualifications pour l'Euro U21 2027. Après leur nul 1-1 vendredi, les Bleuets restent en tête de leur poule à égalité avec la Suisse. Le milieu de terrain de l'AJA avait joué 20aine de minutes le dernier match. Vous écoutez ici au CRL, les 6h07, la météo de ce mardi, temps couvert aujourd'hui,
2: oui.
6: La pluie ou pas la pluie ?
2: Pas la pluie, en tout cas pas pour aujourd'hui, il faudra attendre au moins 24 heures avant d'avoir le retour de quelques averses ici dans Lyon, mais effectivement un ciel tout gris. Ce matin, pas mal de nuages dans notre département, des nuages qui permettent néanmoins de conserver une certaine douceur au réveil. On relève entre 12 et 20 degrés en ce moment, comptez 21 à la mi-journée. Cet après-midi, les nuages seront toujours là, mais moins nombreux, quelques éclaircies seront possibles sur l'ensemble du département, des températures qui, elles, vont rester encore assez élevées pour la saison, puisqu'on attend 28 degrés à Avallon, comme en Puisé, 29 à Sens, Joigny et Tonnerre. On ira jusqu'à 30 degrés cet après-midi pour l'Auxerrois.
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2: On ouvre ce matin le catalogue de nos chansons préférées, notamment des années 80, 1980 tout pile. Et celui qui chante ce matin, c'est Michel Berger, 6h08.

0: On chante avec celui qui chante, Michel Berger, ce matin, 6h11.
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0: Très heureux de commencer cette journée avec vous ce mardi 29 septembre. On le passe ensemble ici jusqu'à 9h. Actu locale, musique et bonne humeur. Et toute une équipe qui s'est levée tôt pour vous accompagner en ce début de journée. Kélian est avec nous au son ce matin. C'est Stéphanie qui accueille vos appels au standard ici au CERF. Vous restez avec nous dans moins de 10 minutes. On s'intéresse comme chaque jour ensemble aux gens d'ici, toutes celles et ceux qui ont un parcours professionnel, tant professionnel que personnel d'ailleurs, hein, très varié, changeant peut-être aussi. Un changement de vie d'ailleurs à l'honneur avec vous, Catherine Marchesan. Bonjour Catherine.
4: Bonjour Julien. Bonjour à tous.
0: Aujourd'hui, vous nous présentez le photographe Matt Groar.
4: Effectivement, après avoir travaillé pendant 20 ans en maternité en tant qu'infirmier puériculteur, Matt Groar a choisi la photo pour mettre en lumière le corps des femmes. Il nous en dit plus dans quelques minutes.
0: A tout de suite Catherine. Et puis chaque jour, avec vous, ici, fait son marché à la rencontre des commerçants, de tous les clients dans notre département, à la recherche aussi des produits qui nous font saliver à coup sûr, hein, pour notre repas de ce midi. On retrouve Ludovic Chab dans quelques secondes. Il a pris pour nous la direction des allées du marché de Noyers-sur-Serein. A tout de suite.
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0: On est ce matin à 6h13 sur le marché de Noyers-sur-Serein avec Ludovic Chap, qui a testé pour nous la popularité des fromages de chèvre avec Jérôme de la ferme des Montants. À Puy-de-Bon, on est entre Nitry et Noyers-sur-Serein.
8: Du Vézelay, des petits bouchons, des fromages aromatisés bruschetta. Il y a les demi-secs, les frais et les plus secs. Et tout ça vient de chez vous, Jérôme ?
9: Oui, tout à fait. Tout ça vient de la ferme.
8: Vous avez combien de chèvres à la ferme ?
9: Il y a un peu plus de 100 chèvres à la ferme.
8: D'accord. Et vous transformez l'intégralité du lait ?
9: Oui, tout à fait. On transforme l'intégralité du lait.
8: Ah, ceux-là sont bien secs.
9: Ceux-là sont très, très secs. Plus que secs.
8: Vous les faites râper, monsieur ? Comment vous les mangez, les fromages très secs ?
10: Les ultra secs, éventuellement, on peut les râper pour les mettre dans une omelette ou sur un gratin. Mais sinon, moi je les mange comme ça, comme des friandises.
8: Et souvent les gens les râpent, les ultra secs, effectivement. Alors pas forcément dans des omelettes, mais avec des pâtes, ça peut remplacer le parmesan, m'a-t-on déjà dit.
10: C'est un petit peu fort. Ce sont des fromages très forts, donc par rapport au parmesan, je suis un peu hésitant.
8: Faudrait tester. Il faut peut-être en mettre une petite...
10: C'est testé, mais c'est un peu trop fort.
8: Ou mélanger ça avec de la crème fraîche.
10: Non, trop compliqué ça. Mais c'est un truc de Normandie ça, la crème fraîche.
8: On en mange aussi. Merci monsieur, votre prénom, pardon ?
10: François.
8: Merci François. Madame, bonjour.
11: Bonjour.
8: Alors madame a pris du fromage blanc, de la faisselle.
11: Faisselle.
8: Et puis ?
11: Une bûche cendrée et un fromage frais. Voilà.
8: Bûche cendrée, fromage frais, et vous allez manger ça comment ? Vous avez des petites idées ?
11: Avec du pain, le fromage, la faisselle, c'est souvent avec des framboises mélangées, et puis bah, le reste avec du pain.
8: Voilà, tout simplement, c'est encore comme ça que c'est le meilleur. Hein.
11: Voilà.
8: Votre prénom ?
11: Maria.
8: Merci Maria. Qu'est-ce que vous prenez là chez Jérôme ?
11: Un petit chèvre frais. Un petit chèvre frais.
8: Et vous allez en faire quoi de votre petit chèvre ?
11: Eh ben, des petites tartines sur du bon pain, maison.
8: Vous faites votre pain vous-même ?
11: Oui, j'ai fait du pain hier et j'avais envie de manger un petit chèvre frais.
8: D'accord, très bien. Ah, je vois qu'il y a du fromage à la figue ici, là.
11: Ah oui, il est très bon.
8: Vous l'avez déjà goûté ?
11: Oui.
8: Ça,
11: il est très très bon. Ah oui, c'est délicieux ça. Oui. Je ne les avais pas vus, sinon j'aurais pris à la figue.
8: Ah ben, il est toujours temps.
11: C'est possible de changer encore ou pas trop ? J'ai pas touché, mais...
12: Il est toujours temps.
8: Et le figue, là, c'est la recette de maison, ça ? Alors,
13: C'est la recette maison, j'y croyais pas du tout.
8: Mais ça marche ?
13: Mais ça marche, effectivement. C'est un fromage frais avec une confiture de figue à l'intérieur.
8: Tout simplement.
13: Tout simplement.
14: Et ça cartonne. Voilà, fallait y penser. Hein.
11: Voilà.
15: Bon, ça vous fait une heureuse, là.
11: Hein. Oui, tout à fait. Oui.
15: Votre prénom ?
11: Daniel.
15: Merci Daniel.
11: Voilà, merci, bonne journée.
0: On se régale chaque jour sur le marché de Noyers-sur-Saurin cette semaine avec Ludovic Chap. Ici fait son marché chaque jour à vos côtés, à retrouver sur notre site et notre application ici. 6h16, un amoureux de la Corse nous rejoint ce matin, c'est Patrick Fiori. Pour lui, le champ est toujours libre, très bon réveil.
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1: Entre chaque jour avec les gens d'ici et chaque jour un portrait. Un portrait d'une reconversion tant personnelle que professionnelle aujourd'hui. Reconversion vers l'art, Catherine Marchesin.
3: Matt Groire a travaillé en maternité, néonatologie et urgence pédiatrique pendant 20 ans. Aujourd'hui, il est artisan photographe spécialisé dans tout ce qui touche la féminité, que ce soit la grossesse, l'allaitement ou encore le postpartum. La photo qui est arrivée un petit peu par hasard dans sa vie.
4: J'ai envoyé un jour une balle de tennis derrière un meuble, derrière un fatras dans le garage de mes parents. Pour la récupérer, j'ai dû vider l'intégralité de ce qu'il y avait dans ce tas de carton. Et je suis tombé sur un agrandisseur photo avec du matériel de photo pour développer de l'argentique. Et mon père m'a dit, ça c'est un agrandisseur photo. Je faisais de la photo quand j'étais enfant. Et je lui ai demandé de me montrer comment ça fonctionnait. J'ai commencé par la photo argentique. Et puis j'ai basculé sur du numérique après. Et puis pourquoi la photo? Parce que ça permet de fixer un moment précis, à un moment donné. Et d'être témoin de certaines choses dans la vie dont on a envie de garder une trace, une grossesse, des scènes de soins, par exemple, ou un instant T de sa vie sur un état corporel ou un état émotionnel. La photo fait ça très bien, et c'est vecteur d'émotion aussi. Et la dimension artistique de la photo me permet de mettre en lumière des choses qui, moi, m'animent et de créer de belles choses.
3: Et c'est la photo qui a changé sa façon de voir la vie. La photo, une façon également de mettre pour lui en lumière le corps des femmes.
4: À force de côtoyer des femmes dans les lits, de la maternité, de côtoyer mes collègues, de les entendre parler à longueur de leur journée de leur combat féminin et de leurs interrogations sur la société, leur place dans la société, etc. Je me suis dit, en fait, il y a quelque chose à mettre en lumière et je peux les aider comme ça aussi au travers de la photographie, à la fois sur le postpartum, par exemple. Là, je suis en train de remonter aussi une expo qui aura lieu en mars sur Auxerre, sur l'allaitement maternel, notamment l'allaitement dans l'espace public. C'est des choses qu'on voit pas. Le postpartum, on n'en voit pas non plus en photo. Et puis le corps, parce que le corps, c'est le quotidien de chaque femme. C'est vraiment un enjeu dans la société. Il y a des canons de beauté qui sont imposés par la publicité. Faut être athlétique, faut manger sainement, faut avoir une famille, mais en même temps pouvoir travailler. Il faut avoir faire du sport et en même temps pouvoir s'occuper de sa famille en permanence.
3: Et si vous voulez voir le travail photographique de Matt Groire, rendez-vous à partir du 6 octobre à l'Hôtel Dieu de Tonnerre et dans le village des Foulées Roses, les 10 et 11 octobre prochains à Auxerre.
1: C'est noté sur l'agenda. Merci beaucoup Catherine Marchesin. Rencontre avec les gens d'ici chaque jour dans Ici Matin. Rencontre à revivre et redécouvrir à travers notre site ici.fr et notre application. 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On ne vous laissera pas tomber. À peu de choses près, c'est la traduction de ce titre. 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Il est 6h23 bientôt. Bon réveil.

0: Red Sidarn, vous restez avec nous dans quelques instants. On va regarder vers le ciel notre horoscope avec Catherine Viguier.
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0: L'actu locale arrive dans moins de 3 minutes. Le point sur l'info près de chez vous, ce sera avec Valentine Letesse et Thierry Boulan à 6h30. Juste avant, on regarde vers le ciel pour voir ce que nous réservent les astres en cette nouvelle journée. Catherine Viguier, une journée visiblement ce matin dédiée au lion.
8: Avec la planète guerrière Mars qui rejoint Jupiter. Bélier, Mars étant signe ami, votre vie amoureuse prend un nouveau souffle. Taureau, plein feu sur le foyer, la famille, l'habitation, ça bouge grâce à vous. Gémeaux, excellent, avec une communication en marche, quitte à voyager. Cancer, durant plusieurs semaines, il faut gérer vos finances et ça n'est pas rien. Lion, enthousiaste, super courageux, plus que jamais, vous allez de l'avant. Vierge, vous aurez besoin des autres pour essentiellement prendre soin de vous. Balance, eh bien de belles perspectives, amicales, et si vous avez une clientèle aussi et un public. Scorpion, ce ne sera pas toujours facile, mais vous vous accrochez à votre idéal. Sagittaire, le dépaysement est valorisé, ça vous remet en super forme. Capricorne, eh bien vous faites un chemin pour votre enrichissement matériel, certes, et spirituel. Verseau, pour éviter les rapports de force, il faut puiser dans vos ressources. Poisson, face à un travail important, vous serez aidé, et côté santé, même chose. Et pour nous tous, on choisit bien son combat.
0: Merci beaucoup Catherine Viguier de nous partager chaque jour notre horoscope. 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L'application s'appelle ICI et elle est gratuite. On lit ce matin vos très nombreux messages sur notre page Facebook ICI Auxerre à la question « Quel temps fait-il aujourd'hui dans notre département ?» Vous êtes très nombreux à nous partager l'état du ciel et de magnifiques photos. On regarde ça dans quelques secondes.
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0: Bonjour à vous tous, très heureux de commencer ce mardi matin en votre compagnie. Nous sommes le 29 septembre, actu locale, musique, bonne humeur. On vous partage tout ça bien évidemment, comme chaque jour ici jusqu'à 9h. Bonjour Thierry Boulan.
9: Bonjour Julien, bonjour tout le monde.
0: Quelques nuages de bon matin dans notre département, c'est ce que vous semblez nous partager aujourd'hui. Notamment si on regarde sur notre page Facebook ICI Auxerre, à la fois les belles photos que vous nous partagez, mais qui ne datent pas forcément d'aujourd'hui. Hein. Mais surtout vos observations météo. Bonjour par exemple ce mardi matin à Lila. Lila nous écrit de Saint-Maurice-aux-Riches-Hommes, pas facile à dire, Saint-Maurice-aux-Riches-Hommes. Elle nous partage aujourd'hui un ciel bien couvert et un peu plus de 12 degrés affiché au thermomètre, même valeur à peu de choses près affichée à Cusy chez Monique, avec un ciel plutôt clair de son côté. Qu'en est-il chez vous ? On fait un point complet sur l'état du ciel dans notre département, mais pour l'heure, il est 6h30. Point sur toute l'info dans notre région, Thierry Boulan.
9: Deux coups de couteau, l'un dans l'abdomen, l'autre à l'épaule. C'est ce qu'a reçu un jeune homme de 18 ans dans la nuit de samedi à dimanche dans le quartier des Mignottes à Auxerre. Ses jours ne sont pas en danger. Deux personnes ont été interpellées. À Auxerre, les travaux liés à l'extension du réseau de chaleur se poursuivent depuis avril avec des rues barrées ou une circulation alternée. Une situation qui pèse sur les commerçants. Rue de Preuilly, le caviste Marc Ragen voit son activité chuter depuis le début des travaux et ne sait pas s'il la récupérera.
10: Après, l'après, comment les gens vont réagir? Est-ce qu'ils vont vraiment continuer à venir? Est-ce qu'ils auront pris d'autres habitudes, etc.? Est-ce que je vais retrouver mon cercle de clients? Ah, il y a plein de questions, indéniablement.
9: Journée d'action nationale dans la fonction publique ce mardi à Sens. Un rassemblement est prévu à 13h30 devant l'hôpital, puis à 17h devant la préfecture à Auxerre. Les revendications avancées par les syndicats. Petit coup de projecteur dans un instant, juste après l'actualité en France et à l'étranger en 90 secondes avec Valentine Lottès.
11: Des crèches et des écoles fermées, des vols intérieurs supprimés à Paris Charles de Gaulle, Marseille, Strasbourg ou encore Limoges pour cause de grève de la fonction publique. Pour faire des économies, le gouvernement souhaite encore une fois geler le point d'indice sur lequel le salaire des fonctionnaires est basé. Ça dégénère devant les lycées. Un jeune a été blessé hier par un tir de projectile lancé par un policier dans le Val d'Oise. L'IGPN, la police des polices, enquête et la mobilisation contre le manque de moyens dans l'éducation s'est partie d'Île-de-France. 180 lycées ont été bloqués au moins une partie de la journée d'hier en France. La contre-attaque de Jordan Bardella, accusé de propos antisémites. Le président du Rassemblement National a l'intention de porter plainte en diffamation contre Mediapart. Le site d'investigation lui attribue des messages comme celui-ci: le juif doit dominer les autres, les écraser et les voler. Fin de citation. Le caractère systémique des abus sexuels dans l'Église de France, finalement nuancé par le pape. Dans son vol retour vers le Vatican, Léon XIV parle finalement de responsabilité d'individu. Celle de l'Église est mise en cause, selon lui, dans le manque d'accompagnement des victimes. C'est un 2 sur 2 pour Zinedine Zidane, désormais à la tête de l'équipe de France. Les Bleus s'imposent une nouvelle fois en Ligue des Nations de foot. Victoire 1-0 face à la Belgique hier soir. Et puis, qui représentera votre région à l'élection de Miss France 2027? On connaît désormais les 31 candidates. La dernière Miss régionale a été élue ce week-end. Leur portrait sur ici.fr.
9: Des classes sans maîtresse, des guichets fermés, des hôpitaux à bout de souffle. Aujourd'hui, le service public se rebiffe. À l'appel de tous les syndicats, les agents sont appelés à une journée d'action. Les revendications, des salaires qui tiennent la route, des conditions de travail dignes et des moyens. Et ce n'est pas une mobilisation corporatiste, nous disent les syndicats. Les problèmes des services publics sont les problèmes de tous, Julien Frénois.
12: Tout le monde bénéficie des services publics.
13: Yann Chandiver, d'UNSA 89, l'Union Nationale des Syndicats Autonomes.
12: Défendre les agents et les salaires des agents, mais pas que, défendre vos propres services publics au quotidien.
13: Les remontées sont sans appel, selon lui, avec des collègues à bout.
12: Des parents, par exemple, qui contestent toujours des décisions, ou même qui agressent des professeurs. Des collègues de l'hospitalière qui deviennent dégoûtés de pas pouvoir sauver parfois la vie des gens par manque de moyens. Dans la territoriale aussi, les agents territoriaux qui sont confrontés au public directement dans la rue, par exemple, et qui disent que ils peuvent pas être partout vu les suppressions.
13: Je ne comprendrais pas que les agents du service public ne se mobilisent pas, surenchérit le représentant de la CGT. Ce sera d'ailleurs l'un des enjeux de cette journée, montrer l'importance du service public pour tous, selon Reynald Milot, secrétaire général Force ouvrière dans l'Yonne.
14: C'est de démontrer que, en fait, c'est la richesse de tous les services publics, et que si on continue à sabrer dans les moyens accordés aux services publics de fonctionner, ils vont disparaître en tant que qualité, escalité, et ce sont des populations qui vont se retrouver démunies parce qu'ils ne pourront plus accéder ni à l'école de manière à proximité ou à la santé publique, et ceux qui n'auront pas les moyens de pouvoir s'offrir des moyens de la santé privée, ils devront penser à des ruptures de soins ou d'absence de soins.
13: Plusieurs témoignages d'usagers et de travailleurs seront donc mis en avant.
14: Dire en quoi ils sont attachés à leur service public et puis aux agents pour qu'ils expliquent leurs conditions de travail, comment elles se sont dégradées et comment ils ne peuvent plus remplir leur mission.
13: Cette journée de mobilisation n'est que le début d'un processus et d'autres mobilisations sont amenés à suivre, expliquent les

0: Veille, on relève en ce moment entre 12 et 20 degrés, comptez jusqu'à 21 degrés à la mi-journée. Cet après-midi, les nuages seront toujours là, mais un peu moins nombreux. Quelques éclaircies seront possibles sur l'ensemble du département. Les températures, elles, vont rester encore très élevées pour la saison. On attend 28 degrés cet après-midi. Si vous êtes à Avallon ou en Puisé, 29 à Sens, Joigny et dans le Tonnerrois, on ira jusqu'à 30 degrés. Ce sera pour Auxerre.
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0: Cette chanson nous met tout de suite de bonne humeur. Joe Dassin est avec nous à 6h36. Il nous chante Salut les amoureux. Vous écoutez ici Auxerre, bon réveil.

0: La bonne humeur et la gaieté dans la voix de Joe Dassin ce matin. Salut les amoureux, il est 6h40.
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0: Très heureux de vous accompagner en ce mardi matin. On va parler dans quelques instants ensemble de nos animaux de compagnie que l'on voit, c'est vrai, bien sûr.

0: souvent calmes, posés, peut-être sur le canapé à côté de vous. Et tout à coup, sans trop comprendre pourquoi, ils partent en furie. Comment expliquer ce que l'on appelle ces quarts d'heure de folie chez nos animaux? On va poser la question à notre vétérinaire. Il nous partage chaque jour ses conseils. Le docteur Pierre Fabin nous rejoint avant 6h45. Puis durant la trêve internationale, on vous propose de découvrir les portraits des hommes et des femmes qui font la GIA. Vous l'avez sûrement déjà aperçu en vous rendant dans l'une des boutiques officielles de la GIA depuis 17 ans. Bastien Thierry est responsable grand public. Autrement dit, il s'occupe des deux points de vente du club, au stade et en centre-ville. Chaque jour, il rencontre les supporters en boutique, gère la billetterie, les abonnements et le marketing. Lucas Marolo est parti à la rencontre de l'homme à tout faire de la GIA.
1: Tout a commencé dans les travées de l'Abbé des Champs, d'abord en tant que supporter, puis bénévole à la buvette et enfin à la boutique du club dont il est aujourd'hui le responsable. 20 ans plus tard, Bastien Thierry prend toujours autant de plaisir à rencontrer les supporters.
2: J'ai commencé comme tout le monde dans les tribunes à soutenir la Auxerre dans les années 2000. Voilà, donc aujourd'hui je travaille avec certains joueurs que j'ai supportés étant plus jeune, donc c'est assez sympa. Je suis pas sûr que j'aurais fait ce métier-là dans un autre club. Je suis pas iconé pourtant, mais moi la GIA ça marque notre vie. On connaît beaucoup de nos supporters, on a cet échange. Des fois même, en fait tout le monde veut nous voir parce qu'ils nous connaissent et qu'il y a ce côté-là, cette proximité-là qu'on a avec les supporters qu'on n'aura pas dans des grands clubs que je ne citerai pas.
1: Après s'être essayé à la restauration, au commerce ou même à la banque, c'est finalement à la GIA Auxerre qu'il a trouvé son bonheur. Un club qui compte plus que tout, ou presque.
2: La GIA c'est une grande partie de ma vie, c'est ma deuxième plus belle histoire d'amour, après mon épouse quand même, et ma famille, mes enfants. Mais ouais, c'est comme une histoire d'amour. C'est quelque chose qui prend beaucoup de temps. On vit avec. C'est un impact sur nos vies familiales. On dort à GIA, on se lève à GIA, on vit à GIA. Je pense que je pourrais être malheureux sans la GIA.
1: Quand il s'agit du club bourguignon, Bastien ne compte pas ses heures, de quoi rendre parfois difficile l'équilibre entre vie professionnelle et vie personnelle. Heureusement, il peut compter sur sa famille qui l'accompagne dans cette passion.
2: J'ai mon fils qui aime le foot, donc ça m'aide. Ma fille un peu moins, mais qui aime quand même venir à la GIA. Mon épouse qui aime le foot, même si ça lui prend de temps en temps son mari. Mais non, j'arrive à le partager. J'essaye de le partager, surtout voilà, avec mon grand qui est passionné de foot, qui est à fond derrière la GIA. On a formé une génération pas supportrice du PSG, donc on est les plus fiers de nous. Voilà, non, on arrive à le partager.
1: S'il avoue n'avoir jamais été très bon au football, Bastien est tout de même parvenu à travailler dans le domaine qui le passionne. À 37 ans, il n'est toujours pas lassé et ce n'est pas prêt de changer.
0: Bastien qui a donc rempilé pour une 18e saison. Eh oui, c'est pas rien. Portrait de toutes celles et ceux qui font la GIA tout au long d'une saison et même au-delà. 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
4: D'accord. Est-ce que ça a un rapport avec l'ancien président de la République, René Coty?
5: Ah, je suis désolée, je pense pas. Hein.
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0: Il est 6h44, bon réveil. On va vous parler ce matin d'une situation que vous connaissez forcément. Si vous avez un animal à la maison, le soir tombe, tout est calme chez vous et soudain votre chat ou même votre chien se met à courir partout un petit peu comme un fou. Docteur Pierre Favin, vous êtes notre vétérinaire. Comment expliquer ce fameux quart d'heure de folie?
8: Alors, dans le langage scientifique, on appelle ça des frappes. En français, ça se dit période aléatoire d'activité frénétique ou encore des zoomies. C'est beaucoup plus mignon comme nom. C'est une décharge d'énergie incontrôlable. Chez votre chat, ça survient souvent au crépuscule. C'est génétique, c'est l'heure exacte à laquelle ses ancêtres chassaient à l'état sauvage. Son horloge biologique s'active d'un coup, ses pupilles se dilatent et comme il n'a pas de souris à chasser dans votre salon, il évacue toute cette pression accumulée en sprintant sur les murs et sur votre canapé. Chez votre chien, ce coup de folie, ça arrive souvent après une situation un peu stressante ou excitante, juste après un bain qu'il a un peu redouté ou quand vous rentrez du travail. C'est une genre de soupape de sécurité pour relâcher la tension nerveuse de toute la journée.
0: Et quand il se transforme en tornade, est-ce qu'on doit essayer de faire quelque chose pour les calmer ou on les laisse faire?
8: Alors la pire erreur, c'est d'essayer de les stopper physiquement ou de leur crier dessus. Si vous courez après votre chien pour l'attraper, il va penser tout simplement que vous participez au jeu et l'excitation va doubler. Si vous criez, il risque de ressentir de l'angoisse. La seule chose à faire, c'est d'écarter le danger. Vous poussez la table basse pour éviter qu'il ne se cogne la tête, vous éloignez les vases, les objets fragiles et vous laissez la tempête passer. En général, ça dure jamais plus de 2 ou 3 minutes. C'est un comportement parfaitement sain tant que votre chat ne décide pas de rediriger cette énergie sur vos chevilles.
0: Bon, et docteur, si ces crises arrivent un petit peu tous les jours et durent vraiment longtemps, est-ce qu'il faut s'en inquiéter ?
8: Bah oui, si c'est systématique, très intense, très long, ce n'est plus amusant du tout. C'est le signal d'alarme d'un animal qui va s'ennuyer. Chez le chien, ça doit vous faire penser à un manque de dépenses. Vous allez rallonger un petit peu la promenade du soir et le faire réfléchir. Vous cachez sa ration de croquettes dans l'herbe du jardin, par exemple, ou dans des jouets d'occupation. 20 minutes de recherche avec son nez le fatigue autant qu'une heure de course. Et ensuite, chez le chat, le danger de ce trop-plein d'énergie, c'est l'agressivité. Vous risquez de devenir la proie. Et si ça arrive, vous vous immobilisez immédiatement, sans crier, une proie immobile n'a plus d'intérêt pour lui et vous allez le rediriger en jetant un jouet à l'autre bout de la pièce. Et le soir, pensez à le fatiguer sainement en jouant à la canne à pêche, ça vous permettra d'éviter tout ça.
0: Merci docteur Pierre Fabin, notre vétérinaire, pour vos conseils de véto, ceux que vous nous partagez chaque jour dans Ici Matin, qui sont d'ailleurs à retrouver dès maintenant tous sur notre site ici.fr et notre application Ici. 6h47, lui est sorti de sa cabane en bois qu'il a construite de ses mains. Vianney revient avec son tout dernier titre, D'or et détend. On vous l'offre ce matin sur Ici au Cerf. Bon réveil.

0: d'éteint. Le grand retour de Vianney ce matin, 6h50. Le retour de quelques nuages aujourd'hui dans notre département aussi. Ce que vous nous partagez sur nos réseaux sociaux, ce que va surtout sûrement nous partager Françoise. Bonjour Françoise.
1: Bonjour Julien.
0: Comment ça va ce matin?
1: Eh bien, ça va, il fait doux, il fait beau.
0: C'est vrai. Ah, il fait beau chez vous à Montillot ce matin?
1: Il fait bon.
0: Ah oui, oui, j'allais dire, vous êtes peut-être un petit peu emballé, ou alors je viens chez vous tout de suite. Ça ressemble à quoi le ciel aujourd'hui chez vous?
1: Bah, écoutez, il fait encore nuit.
0: Oui.
1: Alors peut-être que, comme vous annoncez des nuages, peut-être à la levée du jour, bien, on verra. Mais là, il y a 11-12 degrés.
0: Oui, c'est ça. C'est ça, on relève entre 11 et 20 degrés en ce moment dans notre département. Sous un ciel que Météo France nous annonce comme couvert aujourd'hui, vous allez faire quoi?
1: Moi aujourd'hui, je vais aux cartes cet après-midi. Bah oui. Je fais la belote.
0: Bon, bah voilà. Avec des amis, comment vous?
1: Oui, oui, bah, on a un club. Alors donc, le mardi après-midi, c'est la journée de la belote.
0: Ah, formidable. Donc vous l'attendez chaque semaine avec impatience?
1: Oui, oui, oui. Puis bah, hier, on a encore joué aux cartes avec des amis, par contre.
0: Ouais, c'est formidable. On partage de bons moments autour d'une table avec quelques cartes.
1: Et puis, on fait autre chose, bien sûr, mais ça a des loisirs. Et ça entretient la mémoire. Ça permet de faire travailler un petit peu l'esprit.
0: Et puis, les contacts et les relations, les échanges aussi, c'est essentiel avec les uns et les autres. Je vous souhaite une bonne partie de cartes, alors. Une belle journée. Et je vous dis à très bientôt, Françoise.
1: À bientôt, Julia. Au revoir.
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0: On est avec vous et on vous accompagne ce mardi matin sur la route. Attention si vous circulez ce matin sur la route nationale 151 à hauteur de Gilles-Évêque. Des travaux sont en cours jusqu'au 2 octobre, c'est vendredi. Des travaux de réfection de la chaussée qui occasionnent la fermeture de l'axe. Une déviation a été mise en place, vous la suivez. Travaux aussi ce matin sur la route départementale numéro 31. On est entre Périgny et Saint-Georges-sur-Bauche. C'est un nouvel aménagement qui est à l'origine de la fermeture de l'axe. Si vous y passez, vous verrez un rond-point flambant neuf. En revanche, c'est l'axe qui permet de rejoindre Saint-Georges-sur-Bauche depuis Périgny, qui est encore fermé à la circulation. Là aussi, une déviation a été mise en place. Le trajet sera un petit peu plus long. Vous pensez à anticiper, quand c'est possible, vos déplacements. Et puis des difficultés, vous en rencontrez peut-être sur la route du travail ce matin, un peu partout dans notre département. Des ralentissements, un incident sur la route. 03 86 52 23 23, c'est le réflexe à avoir chaque matin. Nous prévenir, nous avertir, on se chargera bien sûr de relayer toutes ces informations sur notre antenne. 03 86 52 23 23. Le britannique Nick Kershaw nous rejoint ce matin à 6h53. On vous partage chaque jour vos chansons préférées. The Widow en fait partie. Vous écoutez ici au Auxerre. Nous sommes mardi. Je vous souhaite un bon réveil.

0: The River et Nick Kershaw, vous restez bien sûr avec nous dans un instant. On rit avec Fred Ballard dans l'humour en tube. À tout de suite.
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0: Oui, l'actu locale, l'actu près de chez vous, de retour dans deux minutes. Ce sera le journal à 7h avec Thierry Boulan. Mais ce matin, on va parler de nouveautés, une particulièrement nouveauté numérique, qui est bien souvent une bénédiction pour la nouvelle génération. Mais attention, Fred Ballard, pour Fred Ballard, c'est surtout l'occasion de se marrer avec des humoristes qui, eux, vous allez l'entendre, ont quand même pris un sacré coup de vieux.
9: Dis-moi justement, quand tu fais ça, Kev, tu sais, quand tu fais tatac et tu nettoies ton téléphone, tu vires les trucs.
10: Ouais.
9: Ma question, c'est, ça va où?
11: Excellente question de Gad Elmaleh. Hein. C'est vrai qu'on nous a appris à balayer l'écran du smartphone pour virer les applis ouvertes et épargner la batterie. Mais que deviennent-elles quand elles s'envolent? L'individu d'âge mûr est souvent bluffé par les progrès de la science. C'est même à ça qu'on le reconnaît.
9: Shazam, j'adore. Parce que pour un mec de mon âge, Shazam, c'est une révolution. À mon époque, fallait qu'on aille à la FNAC chez le vendeur et qu'on lui dise « Excusez-moi, est-ce que vous avez Skinner,
10: est-ce que c'est le même album que Sakemoula?
9: Non, c'est l'autre. Il is got to
10: fuck to you.
9: Il is got to fuck to me.
10: Vous l'avez?
9: Non.
10: Bon, bah, dommage.
0: Bonne journée.
11: On en a brisé des tympans de vendeurs à la FNAC hein, pour retrouver la face B d'un 45 tours d'ACDC. Et puis Shazam est arrivé et les vieux ont pris un coup de vieux. Du coup, ils ont trouvé une technique hein, pour se sentir bien dans leur ride. Ged Marlon l'a repéré.
12: Moi, j'entends très souvent des gens d'un certain âge dire ben, « J'aimerais pas être jeune aujourd'hui. » Alors je tiens à les rassurer, ça risque pas de leur arriver. Et d'un autre côté, je connais pas non plus beaucoup de jeunes qui aimeraient être vieux aujourd'hui. Hein. C'est vrai que vieillir, c'est pas un objectif dans la vie.
11: Bah, disons que c'est pas à ça qu'on pense en premier, hein, c'est vrai. Mais bon, quand on vieillit, c'est qu'on est en vie. Et mieux vaut mourir de rire que mourir de peur. Donc pour finir au Panthéon de la rigolade, ouvrons les vannes, salissent les rides.
0: On vous ouvre les portes du Panthéon de la rigolade. Fred Ballard, l'humour en tube, à retrouver chaque jour dans Ici Matin. Et dès maintenant aussi sur notre site ici.fr ou en téléchargeant notre appli.
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0: Nous sommes le mardi 29 septembre, on est très heureux de commencer la journée avec vous, il est 7h.
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0: Toute l'actu locale dans le journal avec vous, Thierry Boulan. Cet été, les travaux n'ont pas fait que des trous dans la chaussée à Auxerre.
13: Non, ils ont fait aussi des gros trous dans la trésorerie de certains commerçants. Quand la plupart des accès qui mènent à votre magasin sont bloqués, ben, les clients n'ont pas forcément la patience ou le temps de faire un détour pour venir chez vous. Marc Ragen, caviste de la rue de Preuilly, a vu son activité chuter depuis le début des travaux au printemps.
14: Entre 20 et 25% en moins. Voilà. Donc, tous mes jeunes sont en chômage partiel, à part le vendredi et samedi où j'ai une personne sur les trois qui vient m'aider à tour de rôle. Parce qu'il n'y a pas le travail pour tout le monde, parce que ça me fait des charges en moins, je fais en sorte de limiter au maximum tout ce qui peut créer un impact supplémentaire qu'on n'a pas besoin actuellement. Voilà. Et si moi, je ne dois pas me payer, je ne me paye pas, c'est pas grave, c'est pas la question, mais c'est surtout au moins subvenir au minimum des charges qu'il y a effectuées. Donc, voilà. Et puis après, l'après, comment les gens vont réagir? Est-ce qu'ils vont vraiment continuer à venir? Est-ce qu'ils auront pris d'autres habitudes, etc.? Est-ce que je vais retrouver mon cercle de clients? Ah, il y a plein de questions, indéniablement. Mais bon, on avance, la tête haute, on garde le moral, et puis on y va, on fait ce qu'il y a à faire, c'est tout.
13: 5 mois de travaux à Auxerre. Quel impact pour les commerçants? Quel impact aussi sur le stress et la mauvaise humeur des automobilistes? C'est le reportage dans l'Info d'ici tout à l'heure à 7h30. Puis les travaux, la circulation, la collecte des déchets ou encore l'aire d'accueil des gens du voyage. Mathieu Debain répondra à nos questions ce matin. Le maire d'Auxerre est l'invité d'ici matin. À 8h moins le quart.
0: La fonction publique se mobilise aujourd'hui à Auxerre et Sens.
13: L'intersyndicale réclame notamment de meilleurs salaires et davantage de moyens. Des distributions de tracts sont prévues ce matin devant l'hôpital, le lycée Jacques Amyot et le conseil départemental. Deux rassemblements sont prévus cet après-midi à Sens et Auxerre. Colère au lycée Jeannot-Curie de Sens hier matin. Près de la moitié des enseignants ont débrayé. Ils dénonçaient des problèmes d'organisation avec des cours qui se chevauchent, des emplois du temps compliqués et des salles qui ne sont pas attribués. Nouveau rendez-vous demain autour de la cité scolaire des Chaumes à Avallon. À 14h, Djamila Absaoui rencontrera Jean-Baptiste Lepetz, le DAZEN, le directeur départemental de l'éducation nationale. 5 personnels de l'établissement et un parent d'élève participeront également à la réunion avec la maire d'Avallon. Ils dénoncent la suppression d'un demi-poste de surveillant.
0: Après un été caniculaire, c'est la ruée vers le foin.
13: La sécheresse a grillé les prés. Il y a peu de fourrage. Depuis juin, on nourrit les bêtes au foin et les stocks fondent. Les éleveurs ne sont pas les seuls à être embêtés par cette situation. À Mérissec, Laurence Covout, la patronne de la ferme équestre du Péteau, garde un œil angoissé sur ses réserves. Des réserves qui devraient être avalées d'ici la fin du mois d'octobre. Elle cherche déjà à en faire rentrer du foin, mais le prix est passé de 90 à 200 euros la balle de foin. Écoutez-la.
3: Je ne m'attendais pas à la claque du 260 euros la tonne. On les rationne, là, du coup. On trouvera des alternatives. Moi, je dis, avec la paille et le granulé, hein, il faudra. Et ça va être dur. On sait bien que tout le monde va mal. Moi, je veux dire, je ne me vois pas très bien aller voir l'agriculteur du coin et me dire, est-ce que tu ne me vendrais pas ton orge moins cher, quoi. J'ai des collègues qui pleurent, là. Je sais que j'ai des collègues qui cherchent 150 tonnes de foin. Au niveau direction sanitaire et vétérinaire, il va falloir qu'ils soient peut-être un petit peu plus indulgents, ou je ne sais pas. Mais il y a déjà des problèmes. Donc ça veut dire qu'il y en a déjà qui se sous-nourrissent actuellement pour essayer de garder leur stock, quoi.
13: Le foin manque et vaut de l'or aujourd'hui. Des propos recueillis par Anna Bonnemazou-Carrère. Deux personnes ont été interpellées dimanche par la police d'Auxerre après une agression au couteau dans le quartier des Mignottes. Une info de nos confrères de Lyon Républicaine. Un jeune homme de 18 ans a reçu 2 coups de couteau à l'abdomen et à l'épaule. Il a été opéré avec succès. Les deux suspects sont toujours en garde à vue pour violence en réunion. Avec armes. 2 cambriolages ont eu lieu ces derniers jours à Brion, selon des habitants et la gendarmerie. Le maire appelle à la vigilance. Si vous voyez des véhicules ou des personnes inconnues qui semblent faire des repérages dans ce secteur, vous pouvez les signaler en appelant le 17. Un accident hier matin sur la voie romaine. 2 voitures qui se suivaient se sont percutées. Une femme de 40 ans légèrement blessée au dos et à la tête a été transportée au centre hospitalier d'Auxerre. Un enfant de 2 ans présent dans l'autre voiture a également été conduit à l'hôpital pour des examens de contrôle.
0: Une nouvelle étoile sur la carte de Lyon.
13: Samedi, Montréal, un village de 160 habitants dans la Vallonnée, a décroché le label de plus beau village de France. Une récompense attribuée au nom de son patrimoine médiéval et de son architecture bourguignonne. Il rejoint un club très fermé de 186 communes en France et surtout Noyères et Vézelay, déjà classés dans notre département. Alors que change ce label pour un village? Julien Frénois nous explique avec l'exemple de Noyères, plus beau village de France depuis 1984. Nathalie Labosse, maire de Noyères, y voit un grand intérêt.
15: Il apporte de la notoriété et beaucoup de visiteurs.
13: Un label qui est réévalué tous les 6 ans. Alors en plus de donner 3 euros par habitant, il faut respecter le cahier des charges.
15: Il faut tout d'abord entretenir ces bâtiments communaux, inciter également les habitants qui ont de belles demeures et de beaux bâtiments à également les entretenir. Il faut que les réseaux électriques soient enfouis. Il faut que les places de village soient aménagées et là, dernièrement, on a rajouté aussi des critères de végétalisation.
13: La vie associative est également surveillée car l'objectif principal reste d'accueillir les visiteurs.
15: On a des personnes qui achètent la carte des plus beaux villages et qui font des périples.
1: Il faut désormais faire seulement 53 km pour relier Noyers à Vézelay en passant par Montréal. Nathalie Labosse a d'ailleurs un conseil pour Jean-Pierre Reynaud, maire qui vient d'obtenir le label.
15: C'est d'associer les habitants à s'approprier ce nouveau label et promouvoir son village auprès de futurs commerçants qui pourraient éventuellement s'installer.
1: Dans la région, 10 communes ont ce label et c'est Lyon qui est la mieux représentée.
13: Montréal rejoint le cercle des plus beaux villages de France. Reportage de Julien Frénois. Prochaine étape pour cette commune, obtenir une fleur pour le label Ville et Village Fleuri, la commune de Montréal qui organise ce week-end une randonnée dans le cadre d'Octobre Rose. Ça va sentir bon le pain chaud à Perpignan-Rives-Altes. Deux jeunes iconés disputent à partir d'aujourd'hui le concours un des meilleurs apprentis de France en boulangerie. Elliot Fauvernier-Collin et Kylian Naudin sont les représentants de notre région pour cette 41e édition qui se poursuit jusqu'à vendredi. Et puis on termine avec un mot de foot et cette nouvelle échéance ce soir pour Kevin Danois avec l'équipe de France Espoir. Les Bleuets affrontent l'Estonie à 18h pour les qualifications de l'Euro U21 2027. Le milieu de terrain de la JA avait disputé une vingtaine de minutes du match précédent des Bleuets. C'était vendredi dernier. Il est 7h07, la météo, avec un ciel comme certains, bouché.
16: Si vous le dites, en l'occurrence, bien gris aujourd'hui.
13: On n'a cité personne.
16: Non, mais après, c'est vous qui assumez vos propos. Hein. D'un ciel bien gris pour commencer cette journée bien chargée, effectivement. Et c'est où que l'on soit dans notre département. En revanche, des nuages qui nous permettent de conserver une certaine douceur. Ce matin, on relève entre 12 et 20 degrés. Au thermomètre, comptez 21 degrés pour la mi-journée. Cet après-midi, les nuages seront toujours là, mais moins nombreux. Quelques éclaircies seront possibles sur l'ensemble de notre département. Des températures qui, elles, vont rester assez élevé pour la saison puisqu'on attend 28 degrés cet après-midi à Avallon ou en Puisée, 29 si vous êtes entre Sens et Joigny ou dans le Tonnerrois, jusqu'à 30 degrés attendus. Ce sera pour Auxerre.
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16: On vous accompagne ce mardi matin sur la route, peut-être la route du travail. Le long de la route, c'est Zaz qui y est aussi. Elle nous le chante d'ailleurs. Il est 7h08.

0: vous suit le long de la route ce matin avec Zaz.
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0: Il est 7h12, très heureux de vous accompagner en ce mardi matin. Actu locale, musique et bonne humeur. On va prendre dans quelques instants ensemble la direction des champs. Et on y suit Ludovic Schaap dans un instant. Il est à Brosse aujourd'hui, Brosse tout près de Vézelay, entouré de vaches, je vous assure. Ici, la terre arrive dans une dizaine de minutes. Et puis dans quelques instants aussi, mon œil, le regard chaque jour sur l'actualité de David Ossiou. Avec ce matin, la journée contre le gaspillage alimentaire. A tout de suite.
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0: 7h14, c'est l'heure de retrouver mon œil, votre regard, David Ossiou, sur l'actualité. Demain, ce sera la journée internationale contre le gaspillage alimentaire. Et sur cette question, les spécialistes commencent à voir les choses un petit peu différemment, David.
8: 22 millions de personnes ont téléchargé Too Good To Go en France. Vous savez, c'est l'application qui permet de récupérer les invendus des magasins beaucoup moins cher. 22 millions, alors qu'à peine plus de 50 millions d'entre nous ont un smartphone. Donc non, l'anti-gaspille, c'est pas une histoire de pauvres ou de quelques écolos convaincus. Chacun se débrouille. Les paniers d'invendus, les dates courtes, les étiquettes à moins de 30, moins 50%, tout est bon pour payer moins cher. Après ça, il est dit que chacun jette en moyenne 25 kilos de nourriture par an. D'accord, mais à force, ce chiffre finit surtout par nous faire culpabiliser. Et surtout, il ne répond pas à la vraie question. Pourquoi on jette? C'est justement ce qu'a cherché à comprendre l'ADEME dans une étude récente. Devant un aliment, les questions sont toutes simples. Est-ce que c'est encore bon? Est-ce que ça fait encore envie? Est-ce que je risque d'être malade? Mais qu'est-ce que je peux en faire? Et là, franchement, les fabricants pourraient nous aider. Prenez les dates sur les emballages. Les mentions obligatoires peuvent être écrites avec des caractères d'à peine 1,2 mm et même 0,9 sur les petits emballages. On est dans un pays qui vieillit, où il faut parfois retrouver ses lunettes pour découvrir la date sur le pot de yaourt. Pourtant, depuis 2022, les fabricants ont le droit d'écrire sur certains produits une phrase toute bête. Ce produit peut être consommé après cette date. Voilà, ça tout le monde comprend. Pourquoi les géants de l'agroalimentaire ne nous parlent-ils pas davantage comme ça? Une date bien visible, une phrase claire, un conseil même pour conserver, une recette pour finir les restes. Ils savent déjà nous expliquer comment on trie l'emballage. Ils pourraient nous expliquer comment éviter de jeter ce qu'il y a dedans.
0: Mon œil, votre regard, David Ossiou, sur l'actualité à retrouver chaque jour dans Ici Matin. Votre analyse sur l'actualité chaque jour à retrouver aussi en podcast à travers notre site et notre application à télécharger. L'appli s'appelle Ici, 7h16. Si on commençait ce mardi matin ensemble avec un petit peu de rock, tout en douceur, You Two, With or Without You, pour commencer la journée, vous écoutez Ici Auxerre, soyez les bienvenus.

0: With or Without You. On commence la journée ensemble avec U2 à 7h20. On aime aussi chaque jour vous donner la parole. Oui, à vous. À travers cette question, qu'est-ce qui vous rend heureux en ce tout début de journée? Chaque jour, c'est Olivier Borde qui vient vous demander ce qui fait votre petit bonheur. Aujourd'hui, votre petit bonheur est simple comme un grand plongeon.
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2: Bonjour, je suis Colbert. J'habite à Vercheny. Je suis peintre de formation. Et j'aime bien à Vercheny la piscine. Hein, où de temps en temps, je vais. La piscine Saint-Flo, ça c'est mon plus petit bonheur que j'aime beaucoup. C'est les saunas qui m'intéressent le plus là-bas. Et de temps en temps, j'amène aussi les gosses qui vont jouer, qui apprennent à nager et qui sont aussi dans leur bonheur. Hein. Chaque matin, ils vont là-bas pendant les vacances. Et en dehors de la piscine, il y a la plage où on se met de temps en temps avec ma femme. Et on partage, on passe de belles journées. Des belles journées comme les jours où il y avait vide-grenier. C'était une très belle journée. On a fait des barbecues là-bas, on a partagé des repas. C'était une très belle chose. Ça, j'ai aimé. Dans Lyon, un point que j'aime le plus, piscine Saint-Flo avec les embarcations des petits navires qui vont vers Migène, vers Paris. Ça, j'aime bien.
0: Vos petits bonheurs qui nous donnent le sourire chaque matin, ils sont à retrouver sur notre site et notre application. 7h22, c'est l'heure de retrouver ici la Terre, comme chaque jour avec vous, Ludovic Schaap. Bonjour Ludovic.
3: Bonjour Julien.
0: Aujourd'hui, vous vous êtes rendu chez Sylvain Pêcherie. On est à Brosse avec vous, tout près de Vézelay, dans un élevage de bovins d'environ, un élevage bovin d'environ 200 bêtes, Ludovic.
3: Impossible de confondre ces deux races de vaches. Les charolaises ont une robe beige, tandis que les angus sont toutes noires avec le poil frisé sur la tête. Mais ce ne sont pas les seules différences, comme l'explique Sylvain Pêcherie.
4: Au niveau de l'élevage, la race angus est une race très maternelle, qu'on peut laisser plus longtemps au pré, qui s'entretient plus facilement.
0: Ça veut dire quoi exactement?
4: Elle subit moins les extrêmes de température. Elle les prend mieux. Et c'est la race qui existe le plus dans le monde. Et du coup, voilà, c'est une race assez facile à mener.
0: Ça veut dire qu'on n'a pas trop besoin de lui apporter d'eau, pas trop besoin de lui apporter à manger, elle se débrouille un peu toute seule?
4: Si elle avait de l'herbe dans le pré, oui, elle se débrouille toute seule.
3: Autre différence est de taille, les angus qui sont devant moi, eh bien ce ne sont pas des vaches.
4: Ce que tu as devant toi, c'est des bœufs. Donc c'est des mâles castrés.
0: D'accord.
4: Et nous, moi je les valorise comme ça, on castre les mâles et on garde tous les mâles angus pour faire de la vente directe. Et donc là, on a des produits devant nous qui sont quand même de qualité, quoi.
0: Et pourquoi les mâles et pas des femelles?
4: Les femelles servent à la reproduction sur la race angus pour nous. On les garde tout le temps, on les renouvelle tout le temps.
3: Contrairement aux charolaises.
4: Les charolaises, ce sont que des femelles. Les mâles, eux, partent à 10 mois en broutard. Et ils partent se faire élever en Italie parce qu'il faut savoir que 80% de nos animaux, nos veaux, partent en Italie se faire engraisser dans la plaine du Pô, dans les ateliers d'engraissement. Et les Italiens, en fait, c'est culturel. Les Italiens mangent beaucoup de viande de mâle et les Français mangent beaucoup de viande de femelle.
0: Et alors pourquoi? C'est juste culturel pourquoi?
4: Ouais, c'est culturel, ouais. C'est culturel. Nous, on préfère une viande rouge dans l'assiette, une viande saignante avec du goût, qu'une viande de mâle qui va avoir 18-24 mois, avec plus blanche, plus fadasse. Et c'est ce que mangent les Italiens. Et les Italiens la transforment beaucoup. Et ils mangent beaucoup de viande hachée.
0: On n'a pas de filière en France pour les broutards?
4: On en a une, ça se développe de plus en plus. Mais vous voyez, là, une année comme celle-là, où il y a vraiment, dans tout le territoire français, pas beaucoup de quantité de maïs ou de sorgho ou d'herbe, les ateliers d'engraissement vont peiner, ouais.
3: Comme beaucoup d'agriculteurs, les éleveurs de bovins subissent les conséquences de cet été trop chaud et trop sec. On en parle dans le détail demain dans Ici la Terre.
0: Merci beaucoup, Ludovic Schaap, Ici la Terre, une série à retrouver dès maintenant en intégralité sur notre site ici.fr. On ne se prend pas la tête à 7h25 et on commence la journée tranquillement avec Zazie. Bon réveil.

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1: C'était Zazie à l'instant.
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0: Daydreamer, un coup de cœur ici au Serre. 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
1: Pas mal de nuages pour commencer ce mardi matin ici dans Lyon. C'est ce que vous semblez nous partager sur nos réseaux sociaux. La météo juste après, toute l'info dans notre région, Thierry Boulan.
2: Un meilleur salaire, davantage de moyens. L'intersyndicale appelle la fonction publique à se mobiliser aujourd'hui lors d'une journée d'action nationale. À Auxerre et à Sens, ça démarre dès ce matin avec des distributions de tracts devant plusieurs services publics, dont l'hôpital, le lycée Jacques Amyot et le conseil départemental. Le foin commence à manquer dans les exploitations agricoles, mais aussi chez les particuliers dans les centres équestres. À Mérissec, Laurence Covout est obligée de calculer les rations pour ses chevaux au plus juste.
3: Dans certains prés, ils n'ont que de la paille. On a arrêté le foin. On fait des tris dans les chevaux, telle façon à ce que ceux qui sont plus gros, donner plus de paille.
2: Depuis plus de 5 mois, les automobilistes doivent composer avec les travaux dans les rues d'Auxerre. L'extension du réseau de chaleur doit se poursuivre jusqu'au mois prochain. Et pour certains commerçants, les conséquences sont déjà bien concrètes. Témoignage dans un instant, juste après l'actualité en France et à l'étranger. Le 90 secondes qui est présenté par Valentine Letess.
4: La riposte de Jordan Bardella, accusé de toute une série de messages antisémites, le président du Rassemblement National porte plainte en diffamation contre Mediapart, le site à l'origine de la révélation de ces messages, comme, je cite, « le juif doit dominer les autres peuples, les écraser et les voler ». Des feux de poubelle et des tirs de mortier devant les lycées. La mobilisation des jeunes pour réclamer davantage de moyens dans l'éducation tourne à l'affrontement. Plus de 160 interpellations hier, une douzaine de lycéens blessés. Le mouvement parti d'Île-de-France s'étend comme la colère dans la fonction publique. Agents, profs, aides-soignants et pompiers défilent en France ce mardi contre le gel annoncé pour l'an prochain de leur point d'indice. Pas de revalorisation de leur salaire, donc, comme 8 fois ces 10 dernières années. Quelle condescendance, quel dénigrement. Ce sont les derniers mots à la barre de Rachida Dati hier soir. 4 ans de prison, dont 2 ans ferme, ont été requis contre elle. L'ancienne ministre saura dans 4 mois si elle est reconnue coupable de corruption dans l'affaire Renault-Nissan. Une voiture flashée à la vitesse d'un TGV, 312 km/h pour ce Suisse arrêté au volant d'une Porsche en Haute-Savoie près de Bonneville. C'est le plus grand excès de vitesse enregistré en France à ce jour. Tout réussi pour l'instant à Zinedine Zidane, à la tête de l'équipe de France de foot, totalement remaniée hier soir. Les Bleus ont reporté leur 2e match de Ligue des Nations face à la Belgique, 1-0.
2: Auxerre, transformé en chantier à ciel ouvert depuis 5 mois. L'installation du réseau de chaleur a fait des trous un peu partout et les rues condamnées, les circulations alternées, les itinéraires qui font tourner en rond ont eu raison de la patience de plus d'un automobiliste, sans parler des commerçants qui ont vu leurs clients renoncer à leur rendre visite devant la difficulté des déplacements. Suzanne Marion.
5: Les travaux dans Auxerre, Martine en a ras-le-bol.
6: On fait des kilomètres en plus, parce qu'il faut faire des détours de partout. Et on se retrouve dans un endroit et pof, on est bloqué de nouveau. Faut que ça se termine.
5: Fatna s'occupe de 4 enfants en famille d'accueil. Alors forcément, les trajets sont réguliers. Et ces derniers mois, elle a dû s'organiser pour prendre de l'avance.
6: Je prévoyais le temps, mais des fois, non, je ne m'attendais pas à ce que cette route soit barrée. Du coup, ça me mettait un petit peu en retard.
5: Vous partiez combien de temps en avance par rapport à d'habitude ?
6: En moins 20 minutes à une demi-heure, quand même.
5: Si elle n'a pas le choix de faire ses déplacements, les travaux en ont découragé certains, comme Karine, qui habite dans une commune voisine.
7: Alors certes, il y a des choses qui doivent être faites, mais ça commence à faire beaucoup. Donc on se retrouve, vous voyez là, j'arrive sur la place, c'est de nouveau barré. Donc c'est pas toujours simple quand on veut aller en centre-ville ou même rentrer dans Auxerre. C'est plus compliqué qu'avant. J'ai ralenti mes visites en centre-ville liées aux travaux.
5: Et comme elle, de nombreuses personnes ont renoncé à ces déplacements, si l'on en croit les commerçants, comme Michael Roger, gérant d'un restaurant sur la rue du 24 août dans le centre d'Auxerre.
8: Pendant les 3 mois où il y a eu vraiment les gros problèmes, on a eu facile 3-4 000 euros qui sont partis. Donc c'est une somme assez conséquente. Donc nous, on a eu de la chance parce qu'on avait un peu de trésorerie. Mais c'est la première fois. Généralement, dans la restauration, c'est l'hiver qu'on met la trésorerie de côté. L'été, on sait qu'on va avoir de la clientèle. Là, on n'avait pas de touristes, on n'avait rien du tout. Personne voulait circuler dans Auxerre.
5: Et le constat est à peu près le même dans la boutique de Marc Ragen, dans le sud de la ville.
9: Entre 20 et 25% en moins.
5: Ce caviste situé rue de Preuilly a subi les conséquences des travaux dans sa rue, mais aussi sur le boulevard Volabelle, à proximité. En temps normal, il emploie 3 personnes.
9: Donc tous mes jeunes sont en chômage partiel, à part le vendredi et samedi. Je travaille tout seul le reste de la semaine. Bah, je fais en sorte de limiter au maximum tout ce qui peut créer un impact supplémentaire qu'on n'a pas besoin actuellement. Si moi je ne dois pas me payer, bah, je ne me paye pas, c'est pas grave, c'est pas la question, mais c'est surtout au moins subvenir au minimum des charges qu'il y a effectuées.
5: Et il dit avoir peur qu'une fois les travaux terminés, ses clients aient pris d'autres habitudes et ne viennent plus dans son magasin.
2: Le reportage de Suzanne Marion est à retrouver sur ici.fr et sur notre application. Les travaux, la circulation, la collecte des déchets ou encore l'aire d'accueil des gens du voyage. Mathieu Debin répond à nos questions ce matin. Le maire d'Auxerre est l'invité d'ici matin à 8h moins le quart. 7h35, la météo et un ciel gris pour ce mardi.
1: Un ciel très chargé pour commencer cette journée ici dans notre département. Pas mal de nuages effectivement, un petit peu où que l'on soit dans Lyon aujourd'hui. Des nuages qui nous permettent non

0: Mon fils, ma bataille, vos chansons préférées sont ici et nous accompagne Daniel Balavoine.
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0: Oui, il est 7h40, on commence ensemble une toute nouvelle journée ce mardi. On passe ensemble ici, on vous accompagne jusqu'à 9h. On va vous renvoyer en enfance dans quelques instants. La nostalgie qui revient à nous aujourd'hui. Au temps où l'on chantait sur le pont d'Avignon. Ça vous rappelle une comptine, ça Thierry, très certainement.
4: Sans doute, oui.
0: On chantait, on y dansait surtout,
4: sur
0: le pont d'Avignon.
4: Tout en rond en plus.
0: Et on voyage dans le temps avec Stéphane Bern qui nous rejoint en chantant et en dansant tout à l'heure, juste avant 8h. Ici, ça pousse, votre rendez-vous jardinage chaque jour avec Anne Rapiot, notre spécialiste jardin. Bonjour Anne.
5: Bonjour Julien.
0: Mauvaise surprise, ça peut nous arriver des fois en rentrant de vacances par exemple. Vous rentrez chez vous et vous vous apercevez que votre terrain est occupé par des monticules.

0: de terre avec des trous partout. Quel est l'animal qui a bien pu venir squatter notre jardin, Anne ?
1: Probablement des rats taupiers, appelés aussi campagnols terrestres. Ce sont des petits rongeurs qui mesurent 10-15 cm de long avec un pelage plutôt brun-roux, un peu plus clair sur le dessous, plutôt dodu, hein, avec des incisives comme des castors, des mini-castors en fait. Mais ce rongeur vit en famille et peut donner naissance à 48 petits dans l'année. Donc ça fait pas mal, hein, en 5 à 6 portées, entre mars et octobre. Bon, on s'aperçoit de leur présence grâce aux monticules de terre qu'ils forment dans le terrain. Alors, c'est un peu moins sympa, ça. Souvent, c'est des monticules qui sont plus petits que ceux des taupes, hein. Mais quand le sol est sec, il n'y a carrément pas de monticules du tout, mais il y a des trous qui sont les portes d'entrée aux galeries, parce que c'est un rongeur qui vit sous la terre. Le problème avec les rats taupiers, c'est qu'ils mangent les racines des végétaux, et notamment des légumes en hiver. Alors on s'en aperçoit parce que, par exemple, il y a des salades qui se mettent à flétrir, voilà, ce genre de choses. Donc ce qui est embêtant aussi, c'est qu'il peut être vecteur de maladies transmissibles à l'homme, comme la plupart des rongeurs.
0: Donc c'est franchement pas un invité qu'on a envie de garder dans le jardin, il vaut mieux s'en débarrasser, on fait comment ?
1: Bah oui, alors ces prédateurs naturels sont les rapaces, les renards, les loups, le lynx. Alors, ce sont pas des animaux qui fréquentent couramment nos jardins, c'est pas évident. Bon, les chats peuvent aussi les chasser. Il y a bien aussi quelques plantes répulsives comme l'armoise, la tanaisie, la rue ou l'ail. Mais ce n'est pas magique, hein. Il faudrait en mettre partout pour que ça fonctionne. Bon, le travail du sol leur est plutôt défavorable. Donc si vous retournez la terre dans la zone concernée, ça peut les chasser, les déloger. Mais si la population est importante, le piégeage devient nécessaire. On utilise des pièges mécaniques comme pour les taupes. Bon, sans en arriver là, on peut aussi mettre du grillage enterré sur 40 cm autour des zones sensibles, comme le potager par exemple. Bon, j'aime pas trop inciter à détruire les espèces, mais je trouve que chercher l'équilibre au jardin est bien plus sage. Donc dans ce cas, on favorise la présence des prédateurs par l'implantation de haies variées. C'est encore le mieux.
0: Voilà, la nature au service de la nature, tout simplement, finalement. Merci beaucoup, Anne Rapiot, de nous partager chaque jour vos conseils au jardin. Ils sont tous à retrouver sur notre site ici.fr. On se retrouve demain à la même heure.
1: À demain.
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0: 7h44, parmi vos chansons préférées, Taylor Swift est avec nous. Elle nous offre Hope Light, actu locale, musique et bonne humeur. Je vous souhaite un très bon début de journée.

0: Hop là, c'était Taylor Swift, il est 7h48.
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0: 7 mois après les élections municipales, nous recevons Mathieu Debin, le maire d'Auxerre. On va parler avec lui ce matin des sujets qui font l'actualité dans la première ville de Lyon, en particulier des travaux qui perturbent pas mal la circulation depuis plusieurs mois. Mathieu Debin répond à vos questions ce matin, Thierry Boulan.
2: Bonjour Mathieu Debin.
3: Bonjour.
2: On commence par le dossier le plus visible de cette rentrée à Auxerre, les travaux. Ils ont commencé en avril et doivent se poursuivre encore au mois d'octobre. À quoi servent-ils concrètement?
3: Alors, tout d'abord, c'était quand même un sacré cadeau que Cresson Marot m'a fait pour mon début de mandat. Je suis conscient qu'on a embêté énormément les Auxerrois et je tiens à m'en excuser. Donc, ce réseau, vous savez, nous avons des chaudières biomasse à bas carbone qui sont montées à Saint-Siméon et donc nous devons amener le réseau de chaleur aux différents immeubles, gymnases ou établissements publics qui doivent être chauffés demain grâce à ce nouveau mode de chauffage.
2: D'où ces trous un petit peu partout dans la ville. Est-ce qu'on aurait pu mieux faire pour moins gêner les automobilistes?
3: Bien évidemment. Moi, le programme m'a été imposé. Il était prévu d'avance. Je pense, par contre, que je dois mieux communiquer. Nos services doivent mieux communiquer pour informer encore mieux les Auxerrois du désagrément qu'ils vont avoir dans leur rue. Aller en porte à porte, aller voir les commerçants. Je demande qu'on s'améliore à ce niveau-là. Et bien sûr, je pense que là, sincèrement, ça m'aura vacciné dès le début de mandat. Dans les prochaines années, je serai très vigilant sur la programmation à venir des futurs travaux.
2: Alors, il y a eu des embêtements pour les automobilistes, mais pas seulement. Il y a aussi des commerçants qui en ont souffert. Écoutez celui-là.
4: Dans certains prix, non, que de la paille. On a arrêté le four.
2: Non, ce n'est pas celui-là. C'est un caviste qui...
3: J'ai entendu tout à l'heure.
2: ...évoquait justement une perte de 20% de son chiffre d'affaires et l'obligation pour lui de mettre certains de ses salariés au chômage technique. Est-ce que, pour ces commerçants qui ont subi des pertes, est-ce qu'il va y avoir un coup de pouce?
3: Alors, j'en suis déjà désolé. Et oui, nous avons un protocole. Tous les commerçants doivent être au courant, ils doivent nous remplir un dossier et les dossiers seront étudiés et la municipalité aidera nos commerçants.
2: Est-ce qu'il y aura justement des conditions pour être indemnisé?
3: Oui, tout est déjà bien établi. De tête comme ça, je ne peux pas vous rappeler les conditions, mais c'est ce qui avait été fait aussi lors de l'aménagement de la place du Maréchal Leclerc et les commerçants avaient été indemnisés des travaux.
2: Les dossiers peuvent déjà être remplis ou pas?
3: Alors, c'est 2 mois après, ouais. Parce que c'est sur le chiffre d'affaires de la période, d'accord, en comparaison des chiffres d'affaires des années précédentes. Mais tout ça...
2: Donc, il faudra attendre le mois de décembre,
3: voilà,
2: grosso modo.
3: Tout ça sera suivi.
2: Alors, deuxième dossier, les déchets. Votre prédécesseur avait lancé une expérimentation des points d'apport volontaires dans cette commune. À votre arrivée, vous avez décidé de suspendre cette expérience. Où en est-on aujourd'hui?
3: Alors, début septembre, il y a une dizaine de jours, on s'est réunis, les 7 maires concernés par cet essai précédent sur la réforme des déchets, et chacun a tiré le bilan dans sa commune, on a discuté. Moi, j'ai choisi, parce que je l'avais dit en campagne, pour la commune associée de Vaud, de suspendre et de revenir en porte-à-porte. Et ce qui va être très intéressant, c'est qu'on a décidé, pour cette commune de Vaud, de garder à la fois les points d'apport volontaires et le porte-à-porte. Comme ça, dans les 2 prochains mois, on va pouvoir voir comment les habitants de Vaud se comportent. Est-ce qu'ils remettent tout en porte-à-porte ou est-ce qu'ils utilisent encore les points d'apport volontaires? Ça va être intéressant.
2: Donc c'est une expérimentation qui dure un petit peu, mais alors, différemment.
3: Voilà, les conclusions de l'expérimentation seront donc rendues au Conseil communautaire de novembre et au Conseil communautaire de décembre. On présentera la stratégie déchets dans son ensemble avec des questions aussi autres. Qu'est-ce qu'on fait de nos déchets au final? Est-ce qu'on continue à les enfouir? Est-ce qu'on va vers l'incinération? Donc tout ça, toute la stratégie sera dévoilée au mois de décembre.
2: Dernière question, l'aire de grand passage dans l'Auxerrois, c'est pour quand?
3: Ça se finit d'ici quelques semaines, début novembre. C'est très important, j'ai voulu qu'on aille vite sur ce sujet, parce qu'il faut respecter le schéma départemental. Je vous rappelle, une aire de grand passage, 2 aires d'accueil. Et une fois qu'on respectera ce schéma, il faudra être très ferme très ferme pour qu'il n'y ait plus gens du voyage qui se mettent un peu partout sur notre territoire.
2: Donc ces gens du voyage pourront se mettre sur cette aire à partir de quand ?
3: Alors, ça se finit fin novembre et l'aire de grand passage ouvrira. Les aires de grand passage ouvrent du mois d'avril-mai au mois de novembre. Donc dès l'année prochaine, elle sera ouverte. C'est l'équivalent de 5 terrains de foot, donc c'est une zone importante. Et en parallèle, l'aire d'accueil de la route de Toussy a été vidée. On attaque dans les semaines à venir les travaux pour la rénover, c'est quand même 1,5 million. Et assez vite, on créera une deuxième aire d'accueil pour respecter le schéma départemental et après pour être très ferme et qu'on en finisse avec ces désagréments.
2: Les installations sauvages. Merci Mathieu Debin, maire d'Auxerre, d'avoir été avec nous ce matin. Bonne journée.
3: Merci, bonne journée à vous.
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0: Nous offre un voyage ce matin, et quel voyage, celui aux côtés de Bernard Lavillier, le Globetrotter, on the road again pour commencer la journée. Vous écoutez ici Auxerre, il est 7h54.

0: On the road again, sur la route, on vous accompagne ce matin avec Bernard Lavilliers. Dans un instant, on voyage dans le temps avec Stéphane Bern. A tout de suite.
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0: Toute l'actu près de chez vous de retour dans 3 minutes, le journal à 8h, ce sera avec Thierry Boulan, juste avant, on voyage dans le temps, avec vous Stéphane Bern. Et ce matin, on vous suit au temps où une chanson française a réussi un exploit, faire croire à des générations d'enfants qu'on dansait sur un pont.
5: Sur le pont d'Avignon, on y danse, c'est entraînant. Le problème, c'est que le pont est en ruine et que les danseurs étaient sans doute ailleurs. Niveau publicité mensongère, c'est du grand art. Avignon, 12e siècle. La légende raconte qu'un jeune berger, Bénézet, reçoit un message divin. Construire un pont sur le Rhône. Et on ne contrarie pas le Tout-Puissant, même sans devis ni permis de construire. À l'époque, c'est un peu comme décider de faire passer une autoroute sur un volcan. Contre toute attente, le pont voit le jour. Il compte 22 arches et s'étire sur plus de 900 mètres au-dessus du Rhône. Un exploit. Le problème, c'est que le Rhône, visiblement, n'avait jamais validé le projet en réunion de copropriété. Les crues détruisent régulièrement des arches, on répare et puis le fleuve recommence.
6: Mais ça continue encore et encore, c'est que le début, d'accord, d'accord.
5: À la fin du XVIIe siècle, les Avignonnais jettent l'éponge. Entretenir le pont coûte une fortune, on l'abandonne. Aujourd'hui, il ne reste que 4 arches sur les 22 d'origine. Pour traverser, mieux vaut prévoir un plan B, ou savoir super bien nager. Et la fameuse chanson, alors ? Elle apparaît au 19e siècle, sous la forme d'une chanson populaire. En réalité, on dansait surtout sous le pont, sur l'île de la Barthelas, ou sur les berges.
7: J'y étais, sur le pont. Il n'y avait personne sur le pont.
5: Parce que danser sur un pont étroit, encombré de voyageurs, de chevaux et de charrettes, ce n'était pas l'idée du siècle.
8: Sur le pont d'Avignon, on y danse, on y danse.
5: Finalement, le pont d'Avignon a perdu 18 arches, mais a gagné une chanson que tous les écoliers de France chantent. Alors un pont en ruine, certes, mais un tube qui, lui, n'a jamais pris l'eau.
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0: Nous sommes le mardi 29 septembre, je vous souhaite un très bon début de journée, il est 8h.
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0: Et toute l'actu près de chez vous dans le journal avec vous, Thierry Boulan. Un mardi noir aujourd'hui dans la fonction publique.
9: Oui, à Auxerre, comme à Sens, agents et usagers sont appelés à se rassembler. Le mot d'ordre, salaire, conditions de travail, moyens. Ce matin, des tracts devant le conseil départemental, l'hôpital et le lycée Jacques Amyot. À quelques semaines des élections professionnelles, Reynald Milot, le numéro 1 de Force Ouvrière dans l'Yonne, parle d'une mobilisation historique.
10: Dans une période électorale pour les trois versants de la fonction publique, l'ensemble des organisations syndicales décident de se réunir pour marquer le coup de ce qui se passe dans les services publics. Ça, c'est historique. C'est généralement pas la meilleure période pour une intersyndicale. Mais là, on a considéré, au regard des annonces budgétaires de coupe de 54 milliards, qu'il fallait vraiment marquer le coup et mobiliser la fonction publique pour défendre les services publics et défendre que les usagers puissent accéder à des services publics de qualité. Donc nous, en tant que force ouvrière, déjà la première demande qu'on formule, c'est l'abandon de ces 54 milliards de coupes annoncées pour le projet de loi de finances 2027, une augmentation générale des salaires et des moyens pour que les services publics puissent dignement fonctionner et remplir leur mission.
9: Et un rassemblement est prévu en début d'après-midi devant l'hôpital à Sens et en fin d'après-midi devant la préfecture à Auxerre. Des agents du service public expliqueront leurs problèmes et leurs revendications. On va revenir sur tout ça dans l'info d'ici tout à l'heure à 8h30. Des cours qui se chevauchent, des salles sans attribution et des problèmes d'emploi du temps au lycée Jeannot-Curie de Sens. Près d'un enseignant sur deux a débrayé déjà hier matin. Les syndicats réclament notamment un troisième poste de proviseur viseur adjoint expérimenté et le rétablissement du demi-poste de conseiller principal d'éducation. Après deux débrayages depuis la rentrée, le dossier de la cité scolaire des Chaumes à Avallon remonte au niveau de la direction départementale de l'éducation nationale. Demain à 14h, la maire d'Avallon, Djamila Absaoui, sera reçue par Jean-Baptiste Lepetz, le directeur de l'éducation nationale dans le département. Une délégation de la cité scolaire sera également présente avec 5 personnels et un parent d'élève. On aurait pu mieux faire sur la communication pendant les 5 mois de travaux. C'est l'aveu de Mathieu Debin, le maire d'Auxerre, ce matin sur votre radio. Des travaux pour le réseau de chaleur qui s'achève le mois prochain. Pour les commerçants impactés, un dossier d'indemnisation pourra être déposé 2 mois après la fin des travaux, nous a expliqué le maire d'Auxerre, c'est-à-dire grosso modo à partir de janvier 2027.
0: La sécheresse qui se paie cash dans les champs.
9: Oui, le fourrage manque et les prés ont grillé dans les exploitations. On nourrit les bêtes au foin depuis juin. Et les stocks ne suffisent pas, les éleveurs ne sont pas les seuls concernés. Particuliers et centres équestres cherchent eux aussi du foin. C'est le cas de la ferme équestre du Pesto à Mérissec qui a revu son organisation. Anna Bonne-Mazou-Carrère.
2: En passant devant le hangar, le constat est sans appel.
11: Fin octobre, j'ai plus de foin, quoi.
2: Laurence Covoud veille sur une 50aine de chevaux, les siens et des pensionnaires. Tous rationnés désormais.
11: Dans certains prés, ils n'ont que de la paille. On a arrêté le foin. On fait des tris dans les chevaux, telle façon à ce que ceux qui sont plus gros, donner plus de paille.
2: Pour repousser au plus tard possible l'épuisement des stocks de foin.
11: Normalement, j'en ai un peu qui va rentrer, parce que j'en ai trouvé, mais...
2: Pas question de dévoiler où ni comment. La demande est trop grande pour révéler où elle se fournit. Aucun mystère en revanche sur le prix.
11: Moi j'ai connu la tonne de foin à 30 euros. Là il est annoncé à 260 euros la tonne.
12: Là la loi de l'offre et la demande...
2: Contre laquelle on ne peut rien faire selon Frédéric Pro, éleveur à quelques kilomètres, il vend une partie du fourrage qu'il produit entre deux coups de fil.
12: C'était un client. On a des clients qui appellent tous les jours là, parce qu'ils veulent du foin. Mais notre priorité ça va être de fournir déjà nos clients et puis le reste on verra.
2: Sa botte de 12 kilos coûte aujourd'hui 3 euros, quelques centimes de plus pour compenser ses charges. Et parce que lui non plus n'a plus d'options.
12: C'est très tendu. Au niveau ensilage et tout, c'était très très décevant. On va vraiment manquer de nourriture. Là.
2: Autour de sa ferme, les voisins regardent les jachères et commencent à remettre en question les lois qui imposent et limitent les parcelles à cultiver.
9: Anna Bonne-Mazou-Carrère pour ce reportage à Mérissec, reportage à retrouver sur ici.fr et sur notre application. 2 personnes sont toujours en garde à vue à Auxerre après l'agression au couteau d'un jeune homme de 18 ans dans la nuit de samedi à dimanche. Ça s'est passé dans le quartier des Mignottes. Il a reçu 2 coups de couteau à l'abdomen et à l'épaule. La victime a été opérée. Ses jours ne sont pas en danger. À Brion, le maire appelle ses habitants à rester vigilants après 2 cambriolages ces derniers jours. Des véhicules ou des personnes inconnues qui rôdent et semblent faire du repérage peuvent être signalés à la gendarmerie. Il faut juste pour cela composer le 17. Accident de la circulation hier matin sur la voie romaine. 2 voitures se sont percutées. Une femme de 40 ans a été légèrement blessée et transportée au centre hospitalier d'Auxerre. Dans la seconde voiture, un couple d'une 20aine d'années et leur enfant de 2 ans. L'enfant a été conduit à l'hôpital pour une série de contrôle.
0: Lyon compte un village de plus au top du top.
9: Bah oui, après Vézelay et Noyères, Montréal décroche le label plus beau village de France. On est bien chez nous. Elles ne sont que 186 communes dans le pays à être ainsi classées. La commission de labellisation a craqué pour le patrimoine médiéval de Montréal et son architecture bourguignonne. Une belle mise en avant pour ce village de 160 habitants dont se félicite le maire, Jean-Pierre Reynaud.
13: C'est une reconnaissance pour tous les habitants. Tous les habitants de Montréal sont fiers de ce label. Et par la suite, bien entendu, Montréal sera reconnu nationalement, ce qui permet de mettre en valeur tout notre patrimoine. Parce que Montréal est harmonieux, il a un patrimoine médiéval et l'architecture bourguignonne, avec une collégiale du 12e siècle, avec des stalles qui sont remarquables du 16e siècle. Nous avons des vieilles demeures du 15e jusqu'au 17e siècle. Des vieux puits. Donc dans l'avenir, c'est le début d'une démarche avec la nouvelle équipe municipale qui est très dynamique. Donc là, c'est un point de départ de ce label.
9: Le maire de Montréal, Jean-Pierre Reynaud, qui pour obtenir ce label doit verser 3 euros par habitant, une somme de 480 euros pris en charge par l'association Montréal en Bourgogne. La prochaine étape pour la commune, ce sera d'obtenir une fleur pour le label Villes et Villages Fleuris. La commune de Montréal qui organise ce week-end une randonnée dans le cadre d'Octobre Rose, c'est dit. En football, Kevin Danois et les Espoirs français jouent ce soir à 18h face à l'Estonie dans les qualifications pour l'Euro U21 2027. Après leur nul 1 partout vendredi, les Bleuets restent en tête de leur groupe, à égalité avec la Suisse. Le milieu de l'AJA avait joué une vingtaine de minutes lors du dernier match. Et puis, ils vont peut-être devenir les princes de la miche. Deux iconés participent dès aujourd'hui au concours Un des meilleurs apprentis de France en boulangerie. Pour cette 41e édition, Elliot Fauvernier-Collin et Kylian Naudin représentent notre région à Perpignan-Rivesaltes. Le concours se déroule jusqu'à vendredi. 8h07, vous écoutez ici au Serre, la météo avec un ciel chargé.
0: Oui, tout gris, beaucoup de nuages présents ce matin un peu partout dans notre département. Des nuages qui permettent quand même de préserver, de conserver une certaine douceur. On relève en ce moment entre 12 et 20 degrés dans Lyon, comptez 21 degrés pour la mi-journée. Cet après-midi, on va rester à peu de choses près sur cette même tendance avec des nuages qui seront toujours bien présents, mais un petit peu moins nombreux, il faut le dire quand même. Quelques éclaircies seront possibles cet après-midi sur l'ensemble du territoire iconé. Des températures qui, elles, vont rester, oui, élevées, hein, par rapport à ce que l'on pourrait attendre de la fin du mois de septembre. On attend 28 degrés par exemple cet après-midi à Avallon et en Puisé, 29 à Sens, Joigny et Tonnerre. On ira jusqu'à 30 degrés si vous êtes dans l'Auxerrois. Et puis attention, si vous êtes sur la route en ce début de journée, peut-être sur la route du travail, sur la route départementale 606 à hauteur d'Apoigny en direction d'Auxerre, quelques ralentissements se font sentir ce matin. Ralentissements qui ont lieu aussi un petit peu plus loin en direction d'Auxerre au niveau du centre commercial des Machereins. On est à Moneto, une zone de travaux est à l'origine de ces perturbations sur la route. 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
0: Genre les bouchons, c'est pas franchement agréable quand on va travailler de bon matin, mais c'est toujours plus sympathique quand on a toute la musique qu'on aime. Celle de Johnny Hallyday pour commencer la journée ensemble. Vous écoutez ici au Serre, 8h09.

0: qu'on aime, elle est ici, celle de Johnny Hallyday à 8h13.
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0: Très heureux de vous accompagner en ce mardi matin. Attention, hein, vous qui êtes sur la route, peut-être la route du travail aujourd'hui, on a un accident à vous signaler qui s'est produit il y a quelques instants sur la route départementale 84. C'est juste avant le rond-point de Jonche. On est au nord d'Auxerre. Deux véhicules seraient impliqués. Des ralentissements sont possibles dans la zone. Vous levez le pied, vous restez bien sûr prudent et vous nous partagez toutes les difficultés que vous pourriez rencontrer en ce début de journée. Et puis vous restez avec nous parce que dans une dizaine de minutes, on va comme chaque jour s'intéresser aux gens d'ici, avec ce matin encore un changement de vie, un parcours très varié que l'on découvre avec vous, Catherine Marchesin, bonjour.
4: Bonjour Julien, bonjour à tous.
0: Aujourd'hui, vous nous présentez le photographe Magroire.
4: Effectivement, après avoir travaillé pendant 20 ans en maternité, en tant qu'infirmier puériculteur, Magroire a choisi la photo pour mettre en lumière le corps des femmes. Il nous en dit plus dans quelques minutes.
0: On a juste le temps de jouer, comme chaque matin, ensemble, à notre blind test, avec trois extraits de chansons qui, si vous arrivez à les identifier, vont vous permettre de remporter ce matin une partie de bowling pour 4 personnes. Au Bowling Go Strike, c'est à Moneto. Le Bowling Go Strike, avec pas moins de 20 pistes de bowling, des tables de billard, des jeux d'arcade, une salle de karaoké pour vous Thierry, et un parcours de laser game sur pas moins de 400 mètres carrés. Le Bowling Go Strike,
5: c'est pour vous le laser game.
0: Avenue de l'Europe à Moneto, moi je peux tout faire, il n'y a aucun souci. Vous aussi, très certainement. Pour 4 personnes, une partie de bowling à Moneto, ben on pourra chanter avec les 3 chansons qu'il faut identifier ce matin. Écoutez-les bien. Ouais.

0: Allez, une petite partie de bowling pour vous en famille ou entre amis qu'on vous offre ce matin au bowling Austrike à Moneto. 03 86 52 23 23, c'est le numéro qu'il faut composer pour essayer d'identifier les trois chansons du jour. À tout de suite.
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0: Déjà, c'est l'heure de retrouver, c'est pas vrai, notre rendez-vous en Tiernac.
3: Aude Razeau, une mise au point à destination des retraités ce matin. Non, votre pension de retraite n'est pas suspendue.
4: Non, heureusement, et n'allez pas croire ce mail très menaçant qui tourne là depuis la semaine dernière, blocage temporaire de votre retraite. Vous l'avez peut-être reçu. Le message a l'air officiel à première vue, il affiche le drapeau français, il est signé Assurance Retraite et il y a donc écrit « Les paiements de votre retraite sont actuellement en pause ». Aïe, petite phrase qui fait transpirer, on est d'accord, et qui essaye de vous pousser, attention, dans les bras d'un escroc. Pierre, un auditeur, me dit « J'ai fait comme vous disiez, j'ai regardé l'adresse mail de l'expéditeur et c'est une adresse Gmail. » Très bon réflexe, Pierre a raison. Aucune administration ne vous écrira jamais avec une banale adresse Gmail. Donc poubelle, ce mail est un faux et ne vous inquiétez pas, vous toucherez bien votre pension.
3: Aude, est-ce que les retraités sont souvent ciblés par des pièges comme ça ?
4: Oui, et c'est bien qu'on fasse un point parce que ça revient très régulièrement. Alors, sous différentes formes, parfois l'escroc se fait aussi passer pour l'Agirc-Arrco. Vous avez la version « Votre prochain versement ne sera pas effectué » ou alors vous avez l'inverse, le mail qui vous dit que votre pension va être revalorisée. Dans tous les cas, vous faites comme Pierre, vous regardez bien qui vous écrit, vous ne cliquez pas sur le lien qui est dans le mail, jamais, et vous allez vous-même vérifier dans votre espace personnel, Assurance Retraite ou Agirc-Arrco, si vous avez une alerte ou pas. Je reviens au message qui nous occupe là en ce moment. Là, l'escroc en fait essaye de vous faire paniquer. Il vous met deux numéros de téléphone, un fixe et un portable, soi-disant pour débloquer votre pension de retraite. N'appelez surtout pas, vous allez tomber sur un gros menteur très habile qui essaye de vous soutirer un maximum d'informations confidentielles.
0: Il faut toujours rester très prudent et très vigilant. Merci de nous mettre en garde chaque jour dans Ici Matin, Aude Razeau. C'est pas vrai, c'est à retrouver dès maintenant sur notre application. L'appli Ici, je pense à vous, Pierre Demar, pour commencer la journée ensemble, ici au CER 8h18.

0: On pense tous à vous ce matin comme Pierre Demar qui nous le chante à 8h21. On découvre chaque jour ensemble les gens d'ici, rencontres et découvertes d'un parcours, tout un changement de vie à l'honneur avec vous. Catherine Marchesan, on s'arrête ce matin sur une reconversion qui mène à l'art.
1: Matt Groire a travaillé en maternité, néonatologie et urgence pédiatrique pendant 20 ans. Aujourd'hui, il est artisan photographe spécialisé dans tout ce qui touche la féminité, que ce soit la grossesse, l'allaitement ou encore le postpartum. La photo qui est arrivée un petit peu par hasard dans sa vie.
2: J'ai envoyé un jour une balle de tennis derrière un meuble, derrière un fatras dans le garage de mes parents. Pour la récupérer, j'ai dû vider l'intégralité de ce qu'il y avait dans ce tas de carton. Et je suis tombé sur un agrandisseur photo avec du matériel de photo pour développer de l'argentique. Et mon père m'a dit, ça c'est un agrandisseur photo. Je faisais de la photo quand j'étais enfant. Et je lui ai demandé de me montrer comment ça fonctionnait. J'ai commencé par la photo argentique. Et puis j'ai basculé sur du numérique après. Et puis pourquoi la photo? Parce que ça permet de fixer un moment précis à un moment donné. Et d'être témoin de certaines choses dans la vie dont on a envie de garder une trace, une grossesse, des scènes de soins, par exemple, ou un instant T de sa vie sur un état corporel ou un état émotionnel. La photo fait ça très bien, et c'est vecteur d'émotion aussi. Et la dimension artistique de la photo me permet de mettre en lumière des choses qui, moi, m'animent et de créer de belles choses.
1: Et c'est la photo qui a changé sa façon de voir la vie. La photo, une façon également de mettre pour lui en lumière le corps des femmes.
2: À force de côtoyer des femmes dans les lits, de la maternité, de côtoyer mes collègues, de les entendre parler à longueur de leur journée de leur combat féminin et de leurs interrogations sur la société, leur place dans la société, etc., je me suis dit, en fait, il y a quelque chose à mettre en lumière et je peux les aider comme ça aussi au travers de la photographie, à la fois sur le postpartum, par exemple. Là, je suis en train de remonter aussi une expo qui aura lieu en mars sur Auxerre, sur l'allaitement maternel, notamment l'allaitement dans l'espace public. C'est des choses qu'on voit pas. Le postpartum, on n'en voit pas non plus en photo. Et puis le corps, parce que le corps, c'est le quotidien de chaque femme. C'est vraiment un enjeu dans la société. Il y a des canons de beauté qui sont imposés par la publicité. Faut être athlétique, faut manger sainement, faut avoir une famille, mais en même temps pouvoir travailler. Il faut avoir faire du sport et en même temps pouvoir s'occuper de sa famille en permanence.
1: Et si vous voulez voir le travail photographique de Matt Groire, rendez-vous à partir du 6 octobre à l'Hôtel Dieu de Tonnerre et dans le village des Foulées Roses, les 10 et 11 octobre prochains à Auxerre.
0: On note sur notre agenda et on redécouvre tous les portraits des gens d'ici directement sur notre site et notre application.
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0: On commence la journée peut-être avec une partie de bowling qu'on a envie de vous offrir pour bien commencer ce mardi. Oui, une partie de bowling pour 4 qu'on vous offre au Bowling Go Strike à Moneto, peut-être pour vous, Elodie, ce matin. Bonjour.
4: Bonjour.
0: Comment ça va ce matin?
4: Ça va bien, je vous remercie.
0: Bon, vous nous appelez de crin, on a quelques soucis de réseau. J'espère que vous allez bien capter pour qu'on vous entende bien tout au long de notre entretien et notamment bien entendre vos propositions de réponse parce que vous allez pouvoir profiter d'une partie de bowling peut-être d'ici quelques jours en famille, entre amis au Bowling Go Strike. 20 pistes de bowling, autant vous dire que vous aurez le choix, des tables de billard, des jeux d'arcade, une salle de karaoké, un parcours de laser game aussi sur 400 mètres carrés, croyez-moi, c'est pas rien. Bowling Go Strike, c'est Avenue de l'Europe à Moneto, peut-être une partie de bowling pour vous, pour vos proches dans quelques instants. Elodie, si vous arrivez à identifier au moins deux de ces trois chansons, est-ce que vous êtes prête?
4: Oui.
0: On est parti.

0: trois chansons. Il en faut au moins deux chansons identifiées pour repartir avec cette partie de bowling pour quatre personnes. Je vous écoute, Elodie.
1: Epitals avec les... Oui, alors le deuxième de J'ai un coup et la troisième de avec Banana.
0: Alors, redites-moi la dernière proposition que j'ai pas entendue. Pardon, Elodie.
1: Lio, Banana Split.
0: Ok, vous m'avez dit, les Beatles, c'est Lio, ça fait deux bonnes réponses pour vous. Félicitations. Alain Bachung, Gabi au Gabi, vous l'aviez pas ?
1: J'ai cherché, je l'avais sur la langue, mais ça
0: voulait
1: pas.
0: Mais pas de souci, deux bonnes réponses, ça vous suffit à repartir ce matin. Ça vous suffit pour repartir ce matin avec une partie de bowling que vous partagerez peut-être en famille, entre amis, au bowling au Strike à Moneto. C'est à vous, c'est cadeau.
1: Merci beaucoup.
0: Je vous souhaite une très belle journée, à bientôt Elodie.
1: Et à bientôt, au revoir.
0: Donna Lewis est avec nous ce matin, il est 8h26 sur Ici au Cerf. Bon réveil.

0: 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Donna Lewis pour commencer ce mardi matin ensemble. Vous restez avec nous dans quelques instants. 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
0: Toute l'info dans notre région, Thierry Boulan.
8: Deux coups de couteau, l'un dans l'abdomen, l'autre à l'épaule. C'est ce qu'a reçu un jeune homme de 18 ans dans la nuit de samedi à dimanche dans le quartier des Mignottes à Auxerre. Ses jours ne sont pas en danger. Deux personnes ont été interpellées. À Auxerre, les travaux liés à l'extension du réseau de chaleur se poursuivent depuis avril avec des rues barrées ou en circulation alternée. Une situation qui pèse sur les commerçants. Rue de Preuilly, le caviste Marc Ragen voit son activité chuter depuis le début des travaux et ne sait pas s'il la récupérera.
9: Après, l'après, comment les gens vont réagir? Est-ce qu'ils vont vraiment continuer à venir? Est-ce qu'ils auront pris d'autres habitudes, etc.? Est-ce que je vais retrouver mon cercle de clients? Ah, il y a plein de questions, indéniablement.
8: Journée d'action nationale dans la fonction publique aujourd'hui. À Sens, un rassemblement est prévu en début d'après-midi devant l'hôpital, puis dans l'après-midi devant la préfecture à Auxerre. Les revendications avancées par les syndicats, on va voir ça en détail dans un instant, juste après l'actualité en France et à l'étranger en 90 secondes.
10: Contre une opération de barbouzerie, Jordan Bardella porte plainte en diffamation, accusé d'une série de messages antisémites par le site d'investigation Mediapart. Le président du Rassemblement National dément être l'auteur de ces écrits comme, je cite, « les juifs veulent dominer les autres peuples ». Des policiers devant des lycées ce matin pour empêcher les jeunes de les bloquer, comme hier notamment. 180 établissements perturbés à travers le pays, des feux de poubelle et des tirs de mortier pour dénoncer des classes surchargées, mal isolées et le manque de profs. Et justement, probablement pas d'école, de cantine ou de crèche pour votre enfant aujourd'hui. La fonction publique est en grève. Le gouvernement veut geler le point d'indice des fonctionnaires qui fixent leur salaire l'année prochaine, comme à 8 reprises ces 10 dernières années. La carrière politique de Rachida Dati, comme sa profession d'avocate, suspendue à la décision du tribunal. 4 ans de prison, dont 2 ans ferme requis contre l'ancienne ministre, jugée pour corruption dans l'affaire Renault-Nissan, mais aussi une interdiction d'exercer de 5 ans. Le jugement sera rendu dans 4 mois. Environ un cancer sur 8 dans le monde est causé par une infection et elle est souvent évitable selon l'Organisation mondiale de la santé, comme le virus de l'hépatite B et le papillomavirus pour lesquels il existe des vaccins. Zidane a encore réussi son coup et en changeant quasiment tout. 2e victoire des Bleus en Ligue des Nations de foot avec une équipe de France largement remaniée, 1-0 face à la Belgique hier soir.
8: Des écoles sans maîtresse, des guichets fermés, des hôpitaux à bout de souffle. Aujourd'hui, le service public se rebiffe à l'appel de tous les syndicats. Les agents sont appelés à une journée d'action. Les revendications, des salaires qui tiennent la route, des conditions de travail dignes et des moyens. Et ce n'est pas une mobilisation corporatiste, nous disent les syndicats. Non, les problèmes des services publics sont les problèmes de tous, Julien Frénois.
11: Tout le monde bénéficie des services publics.
12: Yann Chandivert, d'UNSA 89, l'Union Nationale des Syndicats Autonomes.
11: Défendre les agents et les salaires des agents, mais pas que, défendre vos propres services publics au quotidien.
12: Les remontées sont sans appel, selon lui, avec des collègues à bout.
11: Des parents, par exemple, qui contestent toujours des décisions, ou même qui agressent des professeurs. Des collègues de l'hospitalière qui deviennent dégoûtés de pas pouvoir sauver parfois la vie des gens par manque de moyens. Dans la territoriale aussi, les agents territoriaux qui sont confrontés au public directement dans la rue, par exemple, et qui disent que ben voilà, ils peuvent pas être partout vu les suppressions.
12: Je ne comprendrais pas que les agents du service public ne se mobilisent pas, surenchérit le représentant de la CGT. Ce sera d'ailleurs l'un des enjeux de cette journée, montrer l'importance du service public pour tous, selon Reynald Milhaud, secrétaire général Force ouvrière dans Lyon.
13: C'est de démontrer que en fait, c'est la richesse de tous les services publics, et que si on continue à sabrer dans les moyens accordés aux services publics de fonctionner, ils vont disparaître en tant que qualité, escalité, et ce sont des populations qui vont se retrouver démunies parce qu'ils ne pourront plus accéder ni à l'école de manière à proximité ou à la santé publique, et ceux qui n'auront pas les moyens de pouvoir s'offrir des moyens de la santé privée, ben ils devront penser à des ruptures de soins ou d'absence de soins.
12: Plusieurs témoignages d'usagers et de travailleurs seront donc mis en avant.
13: Dire en quoi ils sont attachés à leur service public et puis aux agents pour qu'ils expliquent leurs conditions de travail, comment elles se sont dégradées et comment ils ne peuvent plus remplir leur mission.
12: Cette journée de mobilisation n'est que le début d'un processus, et d'autres mobilisations sont amenés à suivre, expliquent les syndicats.
8: Le reportage de Julien Frénois est à retrouver sur ici.fr et sur notre application. 8h35, vous écoutez ici Auxerre, et s'il y avait une seule couleur aujourd'hui à mettre en valeur, ce serait le gris.
14: Le gris à l'honneur de
8: d'ailleurs,
14: ce mardi matin. C'est ça vos cheveux, ça vient de ça ?
8: Exactement.
14: Ben oui, mais quand il y a trop de nuages, ça donne toujours ça. Vous me direz, les nuages sont bien présents dans notre département en ce début de journée. Ils ont au moins le mérite de nous permettre de conserver des températures assez douces. On relève en ce moment entre 12 et 20 degrés. Dans Lyon, comptez 21 degrés à la mi-journée. Cet après-midi, les nuages seront toujours là, mais moins nombreux. Quelques éclaircies seront même possibles sur l'ensemble du département. Les températures, elles, vont rester encore assez élevées pour la saison. Comptez 28 degrés à Avallon, comme en Puisé, 29 à Sens, Joigny et dans le Tonnerrois. 30 degrés si vous êtes à Auxerre. Et si vous êtes sur la route, attention, pas mal de choses à vous signaler ce matin, notamment des ralentissements sur la route départementale 606 à hauteur d'Apoigny en direction d'Auxerre. Quelques ralentissements à l'entrée d'Apoigny. Des travaux sont aussi à l'origine de ralentissements. Si vous êtes sur ce même axe à hauteur du centre commercial des Macherins, c'est à Moneto. Et puis on vous le rappelle, attention à cet accident qui s'est produit il y a quelques minutes sur la route départementale 84.

0: La Sarbacane chantée ce matin par Francis Cabrel et par vous, j'en suis sûr, à 8h40.
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0: Il est l'organe essentiel à notre survie, mais pas le seul, hein, je vous rassure. On parle du cœur ce matin. Comment s'assurer qu'il va bien? Comment en prendre soin aussi au quotidien? Et si un symptôme, qui peut parfois même sembler anodin, pouvait nous alerter? On demande quelques conseils santé au docteur Kirzek. Il nous les partage tout à l'heure, juste avant 9h. Durant la trêve internationale, on vous propose de découvrir les portraits des hommes et des femmes qui font chaque jour la GIA. Vous l'avez sûrement déjà aperçu, lui, en vous rendant dans l'une des boutiques officielles de la GIA Auxerre. Depuis 17 ans, Bastien Thierry est responsable grand public. Autrement dit, il s'occupe des deux points de vente du club, au stade et en centre-ville. Chaque jour, il rencontre les supporters en boutique, gère la billetterie, les abonnements, mais aussi le marketing. Luca Marolo est parti à la rencontre de l'homme à tout faire de la GIA.
3: Tout a commencé dans les travées de l'Abbé des Champs, d'abord en tant que supporter, puis bénévole à la buvette et enfin à la boutique du club dont il est aujourd'hui le responsable. 20 ans plus tard, Bastien Thierry prend toujours autant de plaisir à rencontrer les supporters.
4: J'ai commencé comme tout le monde dans les tribunes à soutenir la GIA Auxerre dans les années 2000. Voilà, donc aujourd'hui je travaille avec certains joueurs que j'ai supportés étant plus jeune, donc c'est assez sympa. Je suis pas sûr que

0: J'aurais fait ce métier-là dans un autre club. Je suis pas iconé pourtant, mais moi la GIA ça marque notre vie. On connaît beaucoup de nos supporters, on a cet échange. Des fois même, en fait tout le monde veut nous voir parce qu'ils nous connaissent et qu'il y a ce côté-là, cette proximité-là qu'on a avec les supporters qu'on n'aura pas dans des grands clubs que je ne citerai pas.
1: Après s'être essayé à la restauration, au commerce ou même à la banque, c'est finalement à la JOCR qu'il a trouvé son bonheur. Un club qui compte plus que tout, ou presque.
0: La GIA c'est une grande partie de ma vie, c'est ma deuxième plus belle histoire d'amour après mon épouse quand même et ma famille, mes enfants, mais ouais, c'est comme une histoire d'amour, c'est quelque chose qui prend beaucoup de temps, on vit avec. C'est un impact sur nos vies familiales. On dort à GIA, on se lève à GIA, on vit à GIA. Je pense que je pourrais être malheureux sans la GIA.
1: Quand il s'agit du club bourguignon, Bastien ne compte pas ses heures, de quoi rendre parfois difficile l'équilibre entre vie professionnelle et vie personnelle. Heureusement, il peut compter sur sa famille qui l'accompagne dans cette passion.
0: J'ai mon fils qui aime le foot, donc ça m'aide. Ma fille, un peu moins, mais qui aime quand même venir à la GIA. Mon épouse qui aime le foot, même si ça lui prend de temps en temps son mari. Mais non, j'arrive à le partager. J'essaye de le partager, et surtout voilà, avec mon grand qui est passionné de foot, qui est à fond derrière la GIA. On a formé une génération pas supportrice du PSG, donc on est les plus fiers de nous. On arrive à le partager.
1: S'il avoue n'avoir jamais été très bon au football, Bastien est tout de même parvenu à travailler dans le domaine qui le passionne. À 37 ans, il n'est toujours pas lassé et ce n'est pas prêt de changer.
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2: Ici matin, c'est jusqu'à 9h. À partir de 9h, ici, c'est vous et surtout Eugène Lampion. Bonjour Eugène.
6: Bonjour Julien.
2: On parle de quoi ce matin?
6: De la machine que vous avez achetée juste pendant qu'il y avait le Covid. Vous l'avez commandée sur Internet parce que vous ne pouvez pas sortir.
2: Tout, hein.
6: La machine à pain.
2: Ah, oui.
6: Maintenant, trône fièrement tout en haut du buffet parce que vous ne vous en servez plus. Je le sais bien.
2: C'est vrai, elle est rangée chez vous, vous ne l'utilisez pas?
6: Je parlais de la vôtre.
2: Ouais, c'est ça.
6: Le pain, c'est vrai que c'est quelque chose qui est culturellement chez nous très ancré, en France notamment. Et y a toujours l'envie à un moment de faire avec ses mains. Et là, on avait le temps pendant le Covid de faire du pain. Alors, est-ce que vous en faites toujours? Est-ce que ça passe par une machine à pain? Est-ce que c'est au four? Est-ce que depuis, vous avez pris plaisir et vous avez plein de recettes possibles? Et puis, est-ce que peut-être tout simplement, vous avez carrément à la maison, parce que vous avez une vieille maison, un four à pain, qui était là et vous l'avez remis en route, de toute façon. On en parlera ensemble. En tout cas, la machine à pain, déjà en 2006, on en parlait donc bien avant le Covid.
7: C'est simple. On met l'eau, d'abord le liquide, ensuite la farine.
8: Plus une cuillère de sel et une autre de levure. La MAP, la machine à pain, a en dehors de son petit cœur qui bat, quelques arguments. Nous sommes allés le faire tester par un boulanger de renom.
9: Il manque un peu de fermentation à mon goût, mais pour celui qui l'aura fait, il sera le meilleur du monde, parce que ça sera son pain.
8: Ouais, et peu pain, importe si les MAP lui font concurrence, nous dit le boulanger, tout ce qui rapproche du goût du pain est bon pour le métier.
6: C'était il y a 20 ans, alors oui. On ne dit plus MAP. Hein.
2: Non, c'est
6: je crois qu'en fait, la dame à la télé, elle essayait de faire passer le truc en disant « Ouais, ça va être super branché, on va dire MAP au lieu de machine à pain ». En fait, non, on continue
2: ça
6: à dire
2: pas
6: machine à pain.
2: Oui, c'est mieux.
6: C'est tellement rigolo. Même chez les musiciens, ils font plein de pain aussi, et ils font des machines à pain. Bon, allez, sinon... Vous avez prévu un petit musicien pour la suite?
2: Bah oui, Alex Varenne, je sais pas s'il fait bien le pain, mais en tout cas, il chante très très bien avec son titre Ordinary pour poursuivre la matinée ensemble. 8h46.

0: Ordinary. Alex Varenne pour commencer ce mardi matin ensemble. Ici, il est 8h49.
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0: Ce dimanche aura lieu la grande finale du Challenge Franck Pineau des courses au départ du Stade Abbé Deschamps à Auxerre. Premier départ à 13h15. Bonjour Franck Pineau.
2: Oui, bonjour.
0: Merci d'être avec nous aujourd'hui en direct dans Ici Matin, parrain du Challenge à votre nom. Comment est-ce qu'on pourrait le présenter en quelques mots, le Challenge Franck Pineau?
2: C'est une épreuve, c'est un tout petit tour de France, on va dire. Sauf que les étapes, c'est pas tous les jours, c'est une étape par mois. Et la finale, donc, à Auxerre.
0: C'est quoi son histoire? Comment elle est née, cette épreuve? Ces épreuves, hein, finalement, puisque ce sera la finale ce dimanche à Auxerre.
2: Comment s'est né le Challenge Franck Pineau? Tout simplement parce qu'il y avait un manque cruel de compétition dans le département. Et on s'est mis au travail pour essayer de mettre une épreuve chaque mois, donc de février à octobre, avec la finale à Auxerre. Et notamment pour les jeunes, les U15 et 17, parce qu'il n'y a plus de compétition en FFC. Et donc voilà, on s'est mis au boulot pour essayer d'apporter un petit peu de compétition.
0: Alors des courses, il y en a eu ces derniers mois, vous venez de le dire, la grande finale ce sera ce dimanche, ce sera à Auxerre au départ du Stade Abbé Deschamps. Comment elle va se dérouler cette journée, cet après-midi d'épreuve?
2: Les premiers départs, on a plusieurs épreuves, mais les premiers départs c'est à 13h, et on a un parcours de 12 km qui part sur la route de Vaux et qui monte après sur la voie romaine, et une boucle de 12 bornes à faire plusieurs fois pour certaines catégories.
0: Qui sont les coureurs qu'on pourra retrouver à l'occasion de cette finale? Ce sont des licenciés de clubs du département plus loin?
2: Alors, c'est surtout les licenciés des départements voisins, parce que dans le département, ils connaissent, enfin, chez nous, on a très peu de coureurs cyclistes on essaie de les faire revenir justement en créant des épreuves comme ça pour qu'ils reviennent. Mais on a beaucoup de départements voisins, effectivement, oui.
0: Chaque année, on parle beaucoup de ce challenge, le challenge Franck Pineau. La finale, je rappelle, ce sera dimanche à Auxerre. C'est quoi l'enjeu pour les coureurs qui participent à cette épreuve?
2: L'enjeu, c'est de gagner le challenge, forcément. Donc, venir tous les mois sur l'épreuve. Et puis, l'enjeu, c'est une promotion pour les jeunes, pour les faire monter en puissance, monter de catégorie, pour aller, peut-être après, pour certains, passer professionnel. Et c'est le rêve de tout gosse, quoi. Donc, moi-même, je suis passé par là. Donc, c'est tous les gamins qui ont 15, 17 ans, qui marchent bien, qui font des bons résultats. Ils essayent de progresser jusqu'à essayer d'être très bon et pourquoi pas passer professionnel et faire une carrière.
0: Et puis on a le côté sportif, mais on a aussi le côté divertissant, si je puis dire, notamment pour tous les spectateurs que vous invitez ce dimanche à Auxerre. Il y aura plein d'animations sur place, hein.
2: Oui, tout à fait. On fait un petit village départ. Et avec des petites animations, il y aura à manger, à boire, donc il n'y a pas de souci. On les attend tous pour venir applaudir nos coureurs.
0: La grande finale du Challenge Franck Pineau, ce sera ce dimanche, départ au Stade Abbé Deschamps, départ du Stade Abbé Deschamps à Auxerre. Merci beaucoup Franck Pineau d'avoir été avec nous ce matin.
2: Merci à vous.
0: Très belle journée. France Gall pour poursuivre cette matinée ensemble à 8h52. Cézanne Pain, bon réveil.

0: Cézanne Pain, France Bagal, pour commencer la journée ensemble. On s'intéresse aussi à notre santé. Aujourd'hui, c'est la journée mondiale du cœur, docteur Kierzek. Alors, un symptôme à ne surtout pas négliger, c'est l'essoufflement. Bonjour.
1: Bonjour à toutes et à tous. Je vous l'avais promis hier, on parle du cœur, notre petit cœur, enfin petit, il fait 300 grammes quand même, qui bat environ 100 000 fois par jour, sans une pause, sans un jour de congé, sans jamais réclamer d'augmentation. Le moins qu'on puisse faire, c'est de lui dire merci et surtout de l'écouter. Et cette année, la Fédération mondiale du cœur a choisi un slogan d'ailleurs, ne ratez pas un seul battement. L'idée, c'est beaucoup de signes de maladies cardiovasculaires passent inaperçus jusqu'à ce qu'il soit trop tard. Et les maladies cardiovasculaires, ça reste la première cause de mortalité dans le monde. Alors, quel est ce signe qu'on ne remarque pas ou qu'on remarque trop bien, mais qu'on explique par autre chose, eh bien c'est l'essoufflement. Je suis essoufflé dans l'escalier, allez, c'est l'âge, c'est le manque de sport, c'est la rentrée, c'est le tabac, c'est l'escalier, il est trop haut. On trouve toujours une excuse. Or, un essoufflement nouveau ou qui s'aggrave peut être le signe d'une insuffisance cardiaque, une maladie qui touche environ 2 millions de Français. Et les cardiologues ont même trouvé un moyen mnémotechnique, hein, et comme on est en radio, on aime bien les sigles, c'est EPOF. Le E comme essoufflement, le P comme prise de poids, on prend 2-3 kilos en quelques jours, le O c'est comme œdème, c'est-à-dire les chevilles qui gonflent ou les jambes qui gonflent, et le F c'est fatigue importante. Et chez la personne âgée, ça peut être plus trompeur, hein. Ça peut être une confusion, des chutes, une perte d'appétit, tout ça, faut penser au cœur.
0: Soyons très concrets, docteur, quand est-ce qu'on doit s'inquiéter pour et que faire pour prendre soin de notre cœur?
1: On consulte son médecin traitant sans attendre si l'essoufflement est nouveau, s'il s'aggrave, si on doit dormir avec plusieurs oreillers par exemple pour respirer, ou si on se réveille la nuit avec la sensation un peu de manquer d'air, ou si on prend du poids, ou avec des jambes qui gonflent. Le médecin va faire l'examen, un électrocardiogramme, éventuellement une prise de sang, et si besoin, vous enverra chez le cardiologue pour une échographie du cœur. C'est simple, rapide et indolore. Et évidemment, on appelle le 15 en cas d'essoufflement brutal, de douleur dans la poitrine ou de malaise. Et là, on n'attend pas, évidemment. Et côté prévention, le cœur, il aime les choses simple. Contrôler son hypertension artérielle si on a de l'hypertension, c'est le premier facteur de risque. On surveille son cholestérol et son taux de sucre. On ne fume pas et on bouge au moins 30 minutes par jour d'un pas soutenu. On rajoute l'alimentation méditerranéenne, la gestion du stress. Et comme on le disait hier, si vous avez plus de 65 ans, pensez aussi à faire votre vaccin. Pour le Zona, vous pouvez aussi profiter du dispositif Mon Bilan Prévention, c'est l'assurance maladie qui vous permet de faire un petit check-up. Allez, d'ici là, portez-vous bien.
0: Et de ça, on en a parlé hier. Rendez-vous sur notre site ici. .fr et sur notre application pour retrouver vos conseils santé, docteur Kierzek. Ici matin, reviens demain, comme chaque jour, rendez-vous dès 6h à la radio, dès 6h30 à la télévision. Dans quelques instants, ici c'est vous et Eugène Lampion. Très belle journée à tous, à demain.
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0: 8h59, ici c'est vous et Eugène Lampion. Eugène, vous n'avez pas un
10: échou ou pas? C'est l'heure de casser la croûte surtout.
0: Vous n'avez pas pris le bon pain, vous savez, vous appuyez dessus, ça fait un bon bruit. Bah oui, voilà.
10: Non, je le fais mal.
0: C'est mieux avec du vrai pain.
10: Avec du vrai, hein. Ouais. Mais il y a le pain de mie aussi, celui-ci il fait pas de bruit.
0: Il fait moins de bruit.
10: C'est vrai. Est-ce que c'est du vrai pain, hein? Ah, quand même. Ce pain, on va en parler ensemble. Je tiens à préciser à la personne qui nous a appelé que nous ne vendons pas de four à pain, ni de machine à pain pendant cette émission.
0: On vous a appelé pour ça?
10: C'est pas des blagues. J'ai eu un coup de fil tout à l'heure. Mais vous pouvez appeler pour simplement nous raconter ce que vous avez à la maison pour faire cuire le pain, si vous le faites vous-même, parce que vous adorez faire ça. Peut-être votre grand-père était boulanger, depuis vous avez continué, mais juste à la maison, sans tenir la boulangerie. Je regarde Thierry Boulan, vous aimez-vous le pain frais, celui qui craque, qui croustille et tout?
11: Ah, comme tout le monde, ouais.
10: Ah, cette odeur de pain frais.
11: Plus que le pain dur.
10: Laisse ça aux oiseaux.
11: Ouais, ou aux lapins.
10: D'accord, lapin, on verra ça. En tout cas, vos témoignages 03 86 52 23 23, pas sur les lapins, mais sur le pain. Julien, je vous dis à demain.
0: Demain 6h.
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10: Il est 9h et 9h, c'est l'heure de l'info avec Thierry Boulan. Thierry Auxerre transformé en chantier à ciel ouvert depuis 5 mois.
4: L'installation du réseau de chaleur a fait des trous un peu partout et les rues condamnées, les circulations alternées, les itinéraires qui font tourner en rond ont eu raison de la patience de plus d'un automobiliste, sans parler des commerçants qui ont vu leurs clients renoncer à leur rendre visite devant la difficulté des déplacements. Suzanne Marion.
12: Les travaux dans Auxerre, Martine en a ras-le-bol.
13: On fait des kilomètres en plus, parce qu'il faut faire des détours de partout, et on se retrouve dans un endroit, et pof, on est bloqué de nouveau, il faut que ça se termine.
12: Fatna s'occupe de 4 enfants en famille d'accueil, alors forcément, les trajets sont réguliers, et ces derniers mois, elle a dû s'organiser pour prendre de l'avance.
13: Je prévoyais le temps, mais des fois, non, je ne m'attendais pas à ce que cette route soit barrée, du coup, ça me mettait un petit peu en retard.
12: Vous partiez combien de temps en avance par rapport à d'habitude ?
13: En moins 20 minutes à une demi-heure, quand même.
12: Si elle n'a pas le choix de faire ses déplacements, les travaux en ont découragé certains, comme Karine, qui habite dans une commune voisine.
14: Alors certes, il y a des choses qui doivent être faites, mais ça commence à faire beaucoup. Donc on se retrouve, vous voyez là, j'arrive sur la place, c'est de nouveau barré. Donc c'est pas toujours simple quand on veut aller en centre-ville ou même rentrer dans Auxerre. C'est plus compliqué qu'avant. J'ai ralenti mes visites en centre-ville liées aux travaux.
12: Et comme elle, de nombreuses personnes ont renoncé à ces déplacements, si l'on en croit les commerçants, comme Michael Roger, gérant d'un restaurant sur la rue du 24 août dans le centre d'Auxerre.
15: Pendant les 3 mois où il y a eu vraiment les gros problèmes, on a eu facile 3 000 à 4 000 euros qui sont partis. Donc c'est une somme assez conséquente. Donc nous, on a eu de la chance parce qu'on avait un peu de trésorerie. Mais c'est la première fois, généralement, dans la restauration, c'est l'hiver qu'on met la trésorerie de côté. L'été, on sait qu'on va avoir de la clientèle. Là, on n'avait pas de touristes, on n'avait rien du tout. Personne ne voulait circuler dans Auxerre.
12: Et le constat est à peu près le même dans la boutique de Marc Ragen, dans le sud de la ville.
16: Entre 20 et 25% en moins.
12: Ce caviste situé rue de Preuilly a subi les conséquences des travaux dans sa rue, mais aussi sur le boulevard Volabel, à proximité. En temps normal, il emploie 3 personnes.
16: Donc tous mes jeunes sont en chômage partiel, à part le vendredi et samedi. Je travaille tout seul le reste de la semaine. Je fais en sorte de limiter au maximum tout ce qui peut créer un impact supplémentaire qu'on n'a pas besoin actuellement. Si moi je ne dois pas me payer, je me paye pas, c'est pas grave, c'est pas la question, mais c'est surtout au moins subvenir au minimum des charges qu'il y a effectuées.
12: Et il dit avoir peur qu'une fois les travaux terminés, ses clients aient pris d'autres habitudes et ne viennent plus dans son magasin.
4: On aurait pu mieux faire sur la communication pendant les 5 mois de travaux. C'est l'aveu de Mathieu Debin ce matin sur votre radio. Les travaux du réseau de chaleur doivent s'achever le mois prochain. Pour les commerçants impactés, un dossier d'indemnisation pourra être déposé 2 mois après la fin des travaux, nous a expliqué le maire d'Auxerre. Donc, grosso modo, à partir de janvier 2027. La fonction publique se mobilise aujourd'hui à Auxerre et à Sens. L'intersyndicale réclame notamment de meilleurs salaires et davantage de moyens. Des distributions de tracts sont prévus ce matin devant l'hôpital, le lycée Jacques Amyot et le conseil départemental. 2 rassemblements sont prévus cet après-midi à Sens et à Auxerre. En marge de ce mouvement, des problèmes d'organisation au lycée Jeannot-Curie de Sens, où près d'un enseignant sur deux a débrayé hier matin. Cours qui se chevauchent, emploi du temps compliqué et salles non attribuées. Voilà les motifs de leur colère. Et puis à Avallon, une délégation de la cité scolaire des Chaumes sera reçue demain à 14h par le directeur départemental de l'éducation nationale, notamment au sujet de la suppression d'un demi-poste de surveillant.
10: Après un été caniculaire, c'est la ruée vers le foin.
4: La sécheresse a grillé les prés, il y a peu de fourrage. Depuis le mois de juin, on nourrit les bêtes au foin et les stocks fondent. Les éleveurs ne sont pas les seuls à être embêtés par cette situation. À Mérissec, Laurence Covout, la patronne de la ferme équestre du Pétau, garde un œil angoissé sur ses réserves, des réserves qui devraient être avalées d'ici la fin du mois d'octobre. Elle cherche déjà à en faire rentrer, mais le prix est passé de 90 à 200 euros la balle de foin. Écoutez-la.
17: Je ne m'attendais pas à la claque du 260 euros la tonne. On les rationne, là, du coup. On trouvera des alternatives. Moi, je dis, avec la paille et le granulé, il faudra. Et ça va être dur. On sait bien que tout le monde va mal. Moi, je veux dire, je ne me vois pas très bien aller voir l'agriculteur du coin et me dire, est-ce que tu ne me vendrais pas ton orge moins cher, quoi. J'ai des collègues qui pleurent, là. Je sais que j'ai des collègues qui cherchent 150 tonnes de foin. Au niveau direction sanitaire et vétérinaire, il va falloir qu'ils soient peut-être un petit peu plus indulgents, ou je ne sais pas. Mais il y a déjà des problèmes. Donc ça veut dire qu'il y en a déjà qui se sous-nourrissent actuellement pour essayer de garder leur stock, quoi.
4: Voilà, le foin aujourd'hui vaut de l'or, des propos recueillis par Anna Bonamassou Carrère. Deux personnes ont été interpellées dimanche par la police auxerroise après une agression au couteau dans le quartier des Mignottes. Une info de nos confrères de Lyon Républicaine. Un jeune homme de 18 ans a reçu deux coups de couteau vers 1h30 à l'abdomen et à l'épaule. Il a été opéré avec succès. Les deux suspects sont toujours en garde à vue pour violence en réunion avec arme. Et puis plus sympa pour terminer, ça va sentir bon le pain chaud à Perpignan-Rivesaltes et aussi éventuellement dans les studios d'ici Auxerre juste après ce journal. Deux jeunes iconés disputent dès aujourd'hui le concours un des meilleurs apprentis de France en boulangerie. Elliot Fauvernier-Collin et Kylian Naudin sont les représentants de notre région pour cette 41e édition qui se poursuit jusqu'à vendredi. Vous écoutez ici Auxerre, il est 9h06, la météo Eugène.
10: C'est gris, mais c'est encore sec aujourd'hui, avec des températures toujours chaudes, avec des passages nuageux pendant toute la journée. Pour ce qui est des températures, ça va aller jusqu'à 29 degrés dans le Sénonais, l'Auxerrois et le Jovinien, même 30 degrés pardon pour l'Auxerrois précisément. 28 degrés dans la Vallonnais, 29 degrés dans le Tonnerrois et le Chablisien, 28 degrés en Puisaye également, avec du vent qui va souffler en rafale cet après-midi dans le Tonnerrois, un vent qui va souffler jusqu'à 45 km/h, un vent qui nous vient du sud. Pour ce qui est de la pluie, les gouttes de pluie possibles, ça serait demain et ça serait en fin de journée avec un passage orageux et peut-être jusqu'à jeudi matin, il faut le souhaiter. Finalement, on vient à souhaiter la pluie et il est temps et à souhaiter aussi que les températures baissent parce que demain on sera encore sur du 30 degrés. Vous revenez tout à l'heure à 10h ?
4: À tout à l'heure.
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10: Bon, en attendant, on va casser la croûte ensemble. Et peut-être vous allez nous raconter comment vous faites cuire ce pain qui a la croûte qui croustille. On parle de ce pain ensemble. Vous le savez peut-être, vous avez vu passer l'info. C'est la fête du pain au Moulin du Berceau. Tiens, le 4 octobre prochain à Saint-Aubin, Châteauneuf. Il faut dire que c'est sur la commune du Val-d'Ocre, pour être plus précis. Et pour en parler, si vous fabriquez votre pain depuis quoi ? Peut-être le Covid, peut-être vous le fabriquiez déjà avant, peut-être ça sentait bon à la maison parce que vos parents le faisaient, vos grands-parents le faisaient. Il y avait un four à pain à la maison et puis vous le mettiez en service une fois par semaine, une fois par mois et depuis vous continuez à le faire parce que ça vous rappelle ces odeurs, ces parfums et tout simplement parce que c'est bon de manger du pain aussi. Racontez-nous tout ça. Peut-être vous êtes intolérant au gluten et vous trouvez d'autres manières de faire votre pain. On en parle ensemble. Un seul numéro pour nous joindre, 03 86 52 23 23. C'est le numéro également qui vous permet de nous contacter sur WhatsApp. Donc n'hésitez pas aussi pour vos messages sur WhatsApp.
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10: Pendant que la pâte pousse, puisque c'est bien le terme qu'il faut utiliser, on va voir ça ensemble. Vous écoutez peut-être vos chansons préférées. Votre chanson de Gold, votre chanson préférée, laissez-nous chanter.

0: Gold, laissez-nous chanter. On aura Vanessa Paradis avec Rendez-vous, une nouveauté ici au CER. Ici, c'est vous. On ne fait pas que parler de musique, même si on peut travailler en musique quand on prépare son pain. On parle de pain aujourd'hui.
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0: Je vais utiliser plein de mots que je connais pas. Alors que, si j'ai vu passer les mots, mais je sais pas à quoi ça correspond exactement. Levure boulangère, levain naturel, pain. Alors avec pain complet, pas pain complet, avec des céréales en tout genre. Allez-y, racontez-moi tout ça, expliquez-moi ce que vous faites vous comme pain à la maison, ou plutôt peut-être comment vous le faites vous en laboratoire, parce que peut-être vous êtes boulanger, boulangère et vous m'écoutez en ce moment parce que c'est la fin de la journée où on dit toujours que le boulanger se lève tôt et qu'à 9h il a fini sa journée. Ça reste à prouver. En tout cas, n'hésitez pas à nous passer un petit coup de fil pour nous parler boulangerie au 03 86 52 23 23. Mon invité c'est Lucie, elle est boulangère pour Copain Paysan 89. Alors je mets tout attaché comme ça. Peut-être je dirais ça plus simplement plus tard. En tout cas, vous êtes installée à Méry-la-Vallée. Bonjour Lucie.
3: Bonjour.
0: Parce que Copain Paysan 89, en fait, il y a un jeu de mots dedans que les gens voient pas quand je le prononce. Oui. Peut-être juste expliquer le mot d'abord.
3: Donc effectivement, ça s'écrit co-apostrophe pain paysan, parce que l'idée c'est vraiment le mot partager le pain, enfin copain, il y a le sens de partager le pain, parce que donc je travaille en direct avec des paysans des villages alentours, donc il y avait vraiment cette idée de transformer leurs produits et mieux partager en termes de rémunération du paysan avec qui je travaille, donc c'est vraiment le terme sous-jacent qui souligne aussi ma philosophie dans la boulangerie.
0: Et la boulangerie, c'est un endroit, un lieu fixe chez vous, la boutique et le fournil ?
3: Mon fournil, la boutique, et après je fais des ventes extérieures aussi, justement, chez des producteurs.
0: D'accord. Bon, alors on donnera les infos précises pour savoir où vous trouvez en fin d'émission. Mais d'abord, j'ai donc lancé dans le débat la levure boulangère, le levain naturel. Peut-être on va commencer par là. C'est quoi ? Ça marche comment ?
3: Oui, alors c'est un mélange, donc la levure c'est que des levures, donc c'est des qui vont faire de la fermentation et qui vont permettre au pain de pousser, et le levain on va avoir un mélange de levures et de bactéries, et qui donc vont pousser, mais aussi donner des arômes différents grâce à la présence des bactéries. C'est eux qui font le petit goût particulier du levain, qu'on parfois on trouve acide, mais qu'en réalité, selon comment il est travaillé, n'est pas du tout acide. Et donc c'est vraiment ce qui va permettre la pousse du pain. Donc moi j'ai choisi de travailler que sur le levain pour les pains. Et donc le levain que je crée moi-même et que j'entretiens, c'est vraiment un animal de compagnie qu'il faut nourrir pendant les vacances, tous les jours, quasiment.
0: Le levain, on va continuer à en parler, juste pour régler une bonne fois pour toute la levure boulangère. Donc s'il n'y a pas ces petites bêtes là, c'est que c'est chimique, c'est un procédé chimique dont on est sûr du résultat en fait.
3: Oui voilà, la levure on va avoir un résultat beaucoup plus stable, des propriétés de pousse différentes, et c'est une sélection en laboratoire d'une seule souche de levure, alors que le levain voilà, c'est vraiment quelque chose de très vivant qui dépend du fournil, de la farine, et donc là c'est vraiment un choix du boulanger de ce qu'il a envie de travailler.
0: Mais donc ça ne s'achète pas. Si, sans doute ça s'achète, mais en tout cas ça se trouve pas sous sachet, c'est-à-dire qu'il faut aller chez quelqu'un qui en a déjà un et on se le passe de l'un à l'autre.
3: Alors on peut en acheter aussi du levain, même s'il y a aussi cette tradition effectivement de se le partager. Moi j'ai le levain de la boulangerie de mon père, donc un levain qui a 30 ans, mais c'est aussi possible de l'acheter sous format déshydraté si on souhaite pas en avoir un par exemple chez soi et l'entretenir constamment.
0: Ça se fait d'aller chez un boulanger demander du levain pour soi ?
3: Je pense que ça dépend du boulanger.
0: Pourquoi c'est un peu la recette top secret et on ne le donne pas ?
3: Non, je pense que c'est plus, c'est son levain, ça dépend des boulangers à mon avis.
0: Mais alors, pour le matérialiser, se rendre compte de ce que c'est, ce levain par exemple, vous, c'est quoi ? Il y a un volume, ça tient dans un verre, vous en faites un élevage parce qu'il faut que ça continue à vivre
3: Moi ça tient plutôt dans un seau. Ouais. Parce que voilà, j'en utilise une certaine quantité à chaque fournée, et à chaque fois je vais le renourrir avec de la farine et de l'eau pour qu'il soit prêt pour ma prochaine fournée. Et donc on voit vraiment que ça monte, c'est vivant, ça peut, si ça devient acidonné, c'est en général justement qu'il a besoin d'être renourri. C'est assez passionnant le levain, mais du coup c'est aussi vivant, donc c'est aussi parfois des surprises, il est moins en forme, le pain est moins en forme.
0: On parle de bactéries, alors ça fait toujours peur les bactéries.
3: Oui. Alors là, c'est plutôt des bactéries principalement lactiques. Donc un peu comme le yaourt, là, ça fait moins peur. Ouais. Et c'est eux, elles, qui vont être responsables en partie du goût, même s'il y a d'autres choses dans le levain.
0: Ça veut dire que quand vous vous trouvez avec des producteurs, je pense le vache à roulette par exemple, ou des gens comme ça qui font des yaourts, et puis aussi des brasseurs parce qu'ils ont aussi le même système, vous avez des amis en commun, donc les bactéries.
3: Oui, on pourrait parler fermentation, oui.
0: D'accord.
3: C'est une passion commune.
0: Ça peut nourrir des conversations sur des soirées entières, non?
3: Non, quand même je ne pense pas.
0: Ah, je sais pas, je dis ça parce que j'ai croisé des brasseurs qui en parlent avec amour aussi pas mal quand même de leur bactérie.
3: Peut-être, alors faut essayer.
0: Alors on va parler maintenant de la mise en œuvre de ce levain pour faire le pain. On va en parler ensemble tranquillement, mais je vous propose d'écouter Vanessa Paradis d'abord. Rendez-vous, ici c'est vous, vos chansons préférées, et puis votre pain aussi, celui que vous aimez bien manger. Racontez-nous à quoi il ressemble, si vous préférez pain de mie ou plutôt avec une croûte qui croustille.

0: rendez-vous, c'est Vanessa Paradis. Vos chansons préférées avec Ici Auxerre, ce sera Mike and the Mechanics tout à l'heure avec Over My Shoulder.
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0: Ici, c'est vous, on parle de votre pain, celui que vous aimez bien manger, celui que vous aimez faire aussi, peut-être. Et le pain peut-être que vous faites dans la machine à pain, ça va être un sujet qu'il va falloir aborder avec vous, Lucie. Mais je le garde pour tout à l'heure. La machine à pain, chez vous, elle est peut-être restée en haut de l'étagère. Vous allez pouvoir nous raconter ça aussi, cette expérience. En tout cas, culturellement, le pain est bien ancré dans notre culture ici en France. Lucie, vous êtes boulangère pour Copain Paysan 89 à Mairie-la-Vallée. Je voulais vous faire entendre un extrait d'archives que j'ai retrouvé sur le site de l'INA. C'est René Barjavel, écrivain que peut-être vous lisez, que vous connaissez. Et René Barjavel, il adorait faire son pain. J'ai découvert ça en tombant sur cette archive. En 1974, il nous donne la recette qu'il dit très facile de son pain maison dans l'émission Aujourd'hui, Madame.
12: Chaque fois que je dis que je sais faire le pain, on me regarde comme un phénomène. Ça n'a pourtant rien d'extraordinaire, vous allez voir, surtout que c'est très simple à faire. La grosse difficulté pour faire du bon pain, c'est de trouver de la bonne farine. C'est-à-dire de la farine de blé. Généralement, les farines que vous trouvez soit chez votre boulanger, soit chez l'épicier, sont des farines qui contiennent des additifs, de la farine qui contiennent du riz, qui contiennent de la févette, qui contiennent un tas de trucs en petite quantité, mais enfin, c'est quand même pas de la farine de pur froment.
0: Alors, c'est vrai ce qu'il dit, là, le monsieur, là, à l'époque, déjà en 74?
13: Oui, c'est vrai. On a beaucoup travaillé le fait d'avoir des farines standardisées. En fait, c'est aussi la volonté d'avoir des pains standards, entre guillemets, qui n'ont pas de cloque, etc. Et donc, on a incité à développer des farines qui ne contiennent plus que du blé, comme il le dit, même s'il y en a maintenant beaucoup.
0: La févette, le riz.
13: Oui, alors ça, les farines sont beaucoup développées, notamment pour ceux qui ne mangent pas de gluten. Enfin voilà, il y a vraiment une diversité de farines, mais c'est toujours possible d'en trouver qu'avec du blé, notamment en travaillant directement avec des paysans.
0: Ce que vous faites, vous?
13: Oui, mais pas que. Il y a beaucoup de paysans qui font de la farine dans l'Yonne, donc il y a vraiment possibilité d'en trouver partout, à Auxerre.
0: En fait, si par exemple on le fait à la maison avec des tout petits volumes, il faut juste lire l'étiquette et vraiment c'est clairement indiqué, ou des fois ça reste un peu flou sur l'étiquette, sur le paquet de farine?
13: Non, normalement c'est pas trop flou sur le paquet de farine. Ouais. Après voilà, moi je conseille d'acheter de la farine qui vient directement des paysans, où là on a moins de doutes sur ce qu'il y a dedans.
0: Ouais, mais peut-être eux, ils vont peut-être pas aussi être trop contents de livrer juste un kilo ou deux de par-ci,
13: non, mais
0: par-là.
13: Ou alors dans des boutiques, ouais. Il y a vraiment des fermes à Saint-Fargeau, à Charbuis, enfin il y a différents producteurs de farine.
0: Ces farines, alors vous les choisissez comment? C'est parce que vous avez besoin alors justement de plus ou moins de gluten, plus ou moins de céréales anciennes, enfin, quelle farine vous travaillez?
13: Alors moi déjà, ça a été un choix de travailler avec des agriculteurs et des paysans que je connaissais et dont j'appréciais le travail pour la farine de blé, et très locale. On est sur 15 km pour la plupart de mes farines. Et après, il y a certaines farines, effectivement, pour le gluten ou pour développer des pains spéciaux où j'ai été chercher dans d'autres fermes. Toutes mes farines viennent de Lyon, mais par exemple, j'ai de la farine de châtaigne qui vient de Lyon, qui vient à côté de Saint-Julien-du-Sault, de la farine de millet qui est un peu plus rare. Donc voilà, c'est un travail aussi pour aller rencontrer les agriculteurs et discuter avec eux de la farine, de leurs pratiques. Et...
0: Le plus simple, si on veut faire du pain pour la première fois, ça va être une farine de blé.
13: Oui, une farine de blé.
0: Pourquoi
13: oui.
0: Alors c'est quoi? Alors c'est l'histoire de gluten, faut m'expliquer là.
13: Oui, entre autres c'est une histoire de gluten. Le pain va prendre beaucoup plus. Le gluten va donner vraiment la forme du pain et on, ça va pas faire une flaque. Ça donne sa structure. Ça va avoir, vous allez avoir la mie. Et le blé reste quand même le plus facile à travailler. C'est aussi là où on trouve le plus de recettes. Mais maintenant il y a plein d'autres farines aussi qu'on peut travailler. Par exemple le corazon qui paraît exotique comme ça, mais qui pousse dans Lyon maintenant. Par exemple si on est sur des farines de petite épeautre, qui est un pain qui est plus connu, et ben voilà, ça va pas être la même manière de travailler la pâte. Donc moi je conseille de commencer par des farines de blé et après de s'éclater, quoi, de tester plein de farines.
0: Donc avec le levain, la farine, et là il y a un moment il faut faire attention, alors quoi, à l'hygrométrie, à la température, etc. Ça paraît tout de suite assez compliqué, contrairement à ce que dit René Barjavel dans cet extrait. C'est pas juste de l'eau et de la farine, quoi. Enfin...
13: Non, c'est pas juste de l'eau et de la farine. Bon, effectivement, déjà eau, farine, sel, levain ou levure, c'est la base de la recette du pain. Et selon les propriétés, effectivement, de la farine, on va ajouter plus ou moins d'eau. Et c'est là où, si on a une recette, on peut essayer de la suivre, mais il faut aussi vraiment regarder, en fait. Rester à côté de sa pâte et voir quand on mélange les ingrédients, est-ce que c'est une flaque, est-ce qu'elle a une structure. Donc, c'est aussi la beauté, c'est de regarder le pain.
0: On reste à côté parce qu'il faut rester. Ça se fait très vite ou il faut rester quelques heures pour.
13: Non, sur cette phase vraiment de mélange, qui sont les pétrissages, ça peut être à l'échelle de 5 minutes.
0: D'accord.
13: Moi, je fais 5 minutes, une pause et 5 minutes. Et c'est là où on va voir si on a mis la bonne quantité de chaque ingrédient, en général. On peut avoir des surprises par la suite, mais c'est vraiment ces premières 5 minutes où il faut surveiller si on a mis assez d'eau, etc.
0: Et après, donc c'est la pousse, c'est ça? Et on laisse combien de temps?
13: Donc on fait un pétrissage qui peut prendre un quart d'heure tout cumulé. Ensuite, on fait une première pousse qu'on dit en bac, c'est-à-dire la pâte en entier. Puis on va la façonner, la découper, donner la forme au pain. Et après, une seconde pousse. Et après, la cuisson. Et après, on laisse le pain un peu réessuyer, c'est-à-dire que le pain va relâcher de l'eau. Donc voilà. Et là, on a le pain qui est sorti.
0: Mmh. Alors, tout ça, ça paraît très simple parce que vous, c'est votre métier, vous avez l'habitude. Pour les gens qui le font à la maison, peut-être va falloir donner quelques trucs et astuces aussi sur la cuisson, le temps de cuisson, les températures, etc. On va voir ça ensemble avec un four traditionnel ou pas. Est-ce que c'est faisable? Comment on peut s'en sortir, en tout cas, avec un four traditionnel? Ou alors, pourquoi pas la machine à pain? Je vous ai pas encore demandé votre avis sur le sujet. On va voir ça ensemble. Et puis vous qui nous écoutez, justement, vous allez dire, oui, mais c'est simple comme bonjour, moi aussi, hein, comme on est Barjavel, je fais mon pain tout seul, tranquille, les doigts dans le nez. Non, s'il vous plaît, vous allez vous laver les mains maintenant. Over my shoulder. La musique.

0: Over My Shoulder, Mike and the Mechanics, vos chansons préférées ici au CR, c'est par exemple chez Maxime Le Forestier ou à San Francisco. Ça, là-dessus, je pense que tout le monde sera d'accord.
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0: Ah, il y avait une citation comme ça, vous avez des œufs, vous avez la farine, vous avez le lait, on fait les crêpes, mais là ce matin c'est pas ça, c'est vous avez la farine, vous avez l'eau, vous avez le levain, vous avez le sel, on fait du pain, allez hop. On fait du pain avec divers moyens de cuisson pour ce pain. Alors, pour en parler de pain, j'ai une boulangère en studio, Lucie, boulangère pour Copain Paysan 89 à Mairie-la-Vallée. Lucie, juste un pas de côté, la machine à pain, bonne idée, mauvaise idée, ça reste du pain ou...
3: Moi j'ai pas d'avis tranché là-dessus. Je comprends le plaisir de sortir le pain tout chaud de la machine à pain.
0: Ouais.
3: Voilà. Après, je connais des boulangers qui ont un avis beaucoup plus tranché et qui n'ont pas forcément apprécié la période où s'est développée la machine à pain et pour qui c'est pas du pain.
0: Alors, tout à l'heure, j'ai passé un reportage un peu avant les infos de 9h où il y avait un boulanger qui disait si ça donne l'envie aux gens de manger du pain, c'est pas grave, la machine à pain, ça existe et puis et tant mieux si elle est là. Ouais. Ça fait une espèce de pain de mie en fait.
3: Oui,
0: donc l'un dans l'autre, le pain de mie c'est du pain ou c'est pas du pain?
3: Si c'est du pain, c'est une recette différente, mais chacun ses goûts. Hein. Après c'est un pain qui se conserve moins bien aussi, le pain issu de la machine à pain, mais pour moi c'est vraiment les goûts et les couleurs.
0: Vous en faites vous du pain de mie?
3: Non, j'en fais pas.
0: Pourquoi? C'est plus compliqué ou c'est parce qu'il n'y a pas la clientèle ou parce que c'est autre chose?
3: C'est autre chose, c'est plutôt du pain à la levure en général, donc je ne l'ai pas forcément développé. Voilà. Moi, ça fait qu'un an que je suis ouverte, donc j'ai aussi une gamme concentrée pour l'instant. Très bien.
0: Alors on viendra tout à l'heure sur les farines complètes, pas complètes, les graines dans le pain. Et puis vous parliez tout à l'heure de farines particulières, genre celle de châtaigne où il n'y a pas le gluten, donc comment on fait pousser la pâte à ce moment-là. Mais je voudrais quand même en finir avec la cuisson. Alors je parlais de la machine à pain, là c'est automatique, il y a des programmes, des machins, tac, ça tourne, c'est parti. Quand on le fait dans son four, c'est pas un four comme le vôtre, le four à la maison, ça marche quand même, il n'y a pas de problème.
3: Oui, ça marche quand même, il y a des astuces, hein, notamment pour que le pain colore et une bonne croûte, il faut qu'il y ait de la vapeur dans le four. Donc par exemple, placer de l'eau dans le lèche-frite dans le four, ensuite il faut quand même monter à plus de 200 le four électrique, parce que le pain a besoin d'être saisi. Il y en a certains qui utilisent des pierres aussi, qui chauffent pour avoir vraiment l'effet sol entre guillemets qui va faire exploser le pain. Il y en a qui le font en marmite, en grosse cocotte aussi, en fonte avec un couvercle. Non, c'est possible. On n'a pas forcément la même croûte, mais c'est tout à fait faisable.
0: La marmite dans le four ou
3: la marmite là en fonte, voilà, qui passe au four, mais oui.
0: D'accord. C'est forcément donc là on parle de moule. Quand on est dans la marmite, on pose pas le pain directement sur la plaque parce qu'il risque de couler.
3: C'est aussi faisable sur plaque. Voilà, ceux qui le font en marmite, c'est un choix. Et sinon, sur plaque, en ayant si possible la plaque qui est chaude quand on met le pain dessus. Parce que le pain, il a vraiment besoin d'avoir une chaleur forte par en dessous quand il rentre dans le four. C'est ce qui va l'aider à pousser. Mmh. Donc, ça fait partie des astuces. Avoir un four bien chaud et...
0: Donc vous dites plus de 200 degrés, en gros, c'est quoi? Ça va être 215, 220
3: Moi je cuisais à 240 quand je cuisais chez moi, voire 220, et on est sur bien 40 minutes de cuisson.
0: Et là, à l'œil nu, on voit quand il est cuit quand même, ou vraiment faut dire ok, 40 minutes c'est vraiment le max, et je le sors, et puis c'est après que je vais voir qu'il était bien cuit ou pas bien cuit?
3: Les deux. Il faut regarder le temps et puis il y a un indice visuel aussi, et puis selon comment on aime son pain aussi, bien cuit...
0: C'est pas comme un gâteau, on met pas un couteau dedans puis pour voir si c'est...
3: Non, on peut essayer avec le thermomètre aussi. En général, on dit qu'il faut avoir au moins 90 degrés dans la mie. Ça peut être un indicateur.
0: Un pain réussi, c'est quoi? C'est qu'il a des petites bulles, pas des trop grosses, mais quand même des petites bulles. Vous parliez de cloques aussi sur la croûte.
3: Alors, pour moi, ça dépend des goûts de chacun. Moi, quand j'ai commencé la boulangerie, on m'a dit il faut que la confiture passe à travers ta tranche de pain. Alors pour moi, c'est une horreur que la confiture ait passé.
0: Ah ouais, comment on fait pour manger la confiture dans ce cas?
3: Donc voilà, chacun sa conception. Et puis moi, je suis avec des farines paysannes, donc on a en général moins de gluten et parfois moins de petits trous. Donc moi, je cherche à garder la confiture sur la tranche, mais il y en a d'autres qui préfèrent plein de petits trous.
0: Plus il y aura de gluten, moins il y aura de trous. Non, c'est l'inverse.
3: Le gluten, ça va aider à avoir une mie plus aérée et plus structurée.
0: Donc il y aura des bulles.
3: Il y aura plus de bulles. Après, il y a plein de facteurs en fait qui jouent, le levain, la température. Mais voilà, chacun aime le pain différemment.
0: Mais en tout cas, un indice, c'est si on a l'impression qu'on n'a pas ce qu'on veut, c'est plus on rajoutera de gluten, plus on aura de trous, et moins on en aura de gluten, et moins on aura de trous.
3: Oui, il y a plein de facteurs, vraiment.
0: Le oui me semble pas tout à fait franc.
3: Il y a vraiment plein de facteurs qui jouent.
0: D'accord. On va parler des farines sans gluten aussi, bien sûr. Mais d'abord, il y a Catherine Marchesin qui nous rejoint. Elle parle de toute autre chose. Elle nous invite à une journée pour découvrir le handisport.
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3: Le vin, farine locale, et farine carrément qui viennent du supermarché, est-ce que c'est cuit au feu de bois, votre pain maison? Est-ce que vous le faites dans une machine à pain? Est-ce que finalement vous dites j'adorerais le faire, mais je pense que j'ai pas le temps, la patience, le matériel pour le faire et j'adore le pain de mon boulanger, de ma boulangère? Bah écoutez, racontez-nous ça aussi. C'est qui votre boulanger? C'est qui votre boulangère? Où est-ce qu'il faut aller pour trouver le bon pain que vous aimez manger? N'hésitez pas à nous appeler 03 86 52 23 23.
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0: Maxime Le Forestier, San Francisco. Ouais, bien sûr, ça c'est pas mal. Puis tiens, pour vous, ça sera aussi UB40 tout à l'heure pour Red Red Wine. Oui, un peu de vin, un peu de pain et puis aussi un peu de fromage. Ah, je vais pas donner de marque non plus, ça va pas, non.
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0: Ou de la confiture sur le pain. C'est ce qu'on voyait avec vous, Lucie, boulangère avec Copain Paysan 89 à Mairie-Lavallée. Et vous qui nous écoutez, qui peut-être êtes aussi passé à la boulangerie, mais chez vous, tout simplement, parce que vous êtes dit à un moment pendant le Covid, tiens, je vais faire comme tout ce que je vois passer sur les réseaux sociaux, un peu de farine, un peu d'eau, un peu de sel, un peu de levure, et hop, la machine à pain, et c'est parti, mon kiki. Est-ce que vous continuez à en faire du pain ou pas? On en parle. Et puis le pain, celui que vous adorez manger, c'est celui de votre boulanger, de votre boulangère. Racontez-nous à quoi il ressemble et pourquoi vous l'aimez celui-ci particulièrement. Et pourquoi pas où on le trouve aussi, tant qu'à faire. Alors, ce pain, on l'a vu, le gluten, ça simplifie les choses, mais quand il n'y a pas de gluten, ça doit être beaucoup plus compliqué. Vous m'avez parlé de farine de châtaigne, par exemple, ou de millet. Donc des farines sans gluten, parce que bah, y a des gens qui sont intolérants, puis sans doute pour vous, c'est aussi un petit challenge à chaque fois, essayer avec de nouvelles farines, de nouveaux goûts, nouvelles saveurs.
3: Oui, c'est ça. Et puis c'est vrai qu'on voit de plus en plus de gens qui préfèrent aller vers du sans gluten pour des questions de confort ou d'allergie. Mmh. Donc la difficulté, ça a été de développer un pain sans gluten à base de farine que de Lyon, parce que c'était notre pari. Parce qu'en fait, souvent, c'est du pain à base de farine de riz. Donc ça, j'en voulais pas forcément. Après,

0: Et la châtaigne, on peut pas la panifier seule, donc il faut la mélanger à d'autres farines. Donc là, moi, mon pain sans gluten, c'est avoine, millet, châtaigne. Donc la châtaigne qui apporte le petit goût et d'autres farines qui apportent plus une texture. Mais quand on le travaille, on dirait un gâteau. On n'a pas du tout une structure, voilà, c'est liquide. Et c'est un challenge, parce que c'est capricieux aussi.
1: Mais alors, comment vous faites pour le former, ce pain? Alors, vous êtes obligé de le mouler, en fait?
0: Oui, je le mets direct en moule. Voilà, je ne le façonne pas du tout. On n'a pas du tout la même importance de travailler le réseau de gluten, du coup. Donc, on met en moule et on met à pousser. Et ça ressemble à des grosses briques, entre guillemets. Mm-hmm. Mais c'est vraiment recherché.
1: Tout à l'heure, je parlais de pain de mie. Finalement, l'image que j'en ai là, quand vous m'expliquez comment ça cuit, comment ça pousse, ça se rapproche peut-être plus du pain de mie, finalement?
0: C'est pas du tout la même texture de la mie.
1: D'accord.
0: On a une mie moins moelleuse, un peu plus humide sur le sans gluten en général. Moi, ce que je fais qui se rapproche un peu du pain de mie, et encore, je fais des bretzels, par exemple, et de la brioche. C'est ce qui va se rapprocher un peu plus. Et là, je l'ai fait à la levure, ceux-là. Parce qu'au levain, ça donne vraiment pas les mêmes produits.
1: Alors là, on parle des farines qui sont donc sans gluten. Mais si on revient sur la farine de blé, il y a les farines complètes, pas complètes, semi-complètes, etc. Ça change quelque chose quand on prépare son pain aussi?
0: Ça change. Oui, ça peut changer un petit peu. Les farines très blanches vont permettre notamment de faire des viennoiseries, alors que des farines plus complètes, ça va être plus compliqué pour la viennoiserie. Sinon, après, dans le travail en tant que tel, pas forcément. On va plutôt le voir sur la couleur de la mie, la texture de la mie, mais dans le travail, pas forcément.
1: D'accord. Dans les dosages ou quoi, si on sait faire avec une farine blanche, une farine complète, on n'aura pas de...
0: Non, même si chaque farine est différente. Mais non, à la marge, les modifications.
1: Et quand on trouve des petites graines dans le pain, là. Ça change tout aussi quand on prépare, j'imagine, parce que d'un seul coup, ça tombe au fond, c'est un peu comme quand on fait un gâteau avec des morceaux de chocolat.
0: Eh ben non, ça va, c'est moins vicieux que le chocolat, ça tombe pas au fond. Voilà, non, ça change pas grand-chose. En général, on fait même une pâte, et après, à la fin, on rajoute les graines, donc on peut faire une même pâte et la partager, et faire graines, pas graines. Donc, non.
1: Alors, des expérimentations comme ça avec les graines, on peut en parler. Ça va au-delà des graines. On le voit dans certaines boulangeries. Je sais pas si vous l'avez fait, mais ça, on en parlera tout à l'heure. Des gens qui mettent du morceau de chorizo, du morceau de fromage, etc. Je vois un technicien qui se lèche les babines en face de moi pendant que je parle de ça. Non. En attendant, il y a aussi un autre aspect des choses et on en parlera avec vous tout à l'heure. Où est-ce qu'on trouve votre pain? Le pain, notamment dans Lyon, parce que je pense que ça concerne peut-être plus les départements ruraux. En tout cas, c'est ce que je pensais avant de trouver ce témoignage de Verino, humoriste. Ce pain qu'on trouve dans des distributeurs automatiques, manifestement, ça marche aussi en ville et même dans les très grosses villes comme à Paris.
2: Moi, j'aime le pain. Tu peux organiser une boulangerie s'ouvre de 6h30 le matin à 20h30 le soir, d'accord? Imagine, t'as encore faim. Tu peux aller au restaurant jusqu'à 22h. Imagine, t'as encore faim. Il y a toujours le McDo jusqu'à 2h du mat. Et ensuite, il y a toujours les épiceries, hein, dans lesquelles tu peux acheter du pain de mie périmé à 27€ le paquet. Et ouais, c'est les tarifs chez nous. Jusqu'à 4h du matin. Donc, en gros, si on y réfléchit bien, le coût des baguettes 24h sur 24, c'est pour qui? C'est pour les gens qui prennent leur petit-déj entre 4h et 6h30 le matin. Oui, c'est qui? Les boulangers. Allez!
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5: Eugène Lampion.
1: C'est un produit culturel, finalement, on pourrait dire ça comme ça. En tout cas, c'est très lié à la culture française. Et il y a même des gens qui se moquent de nous avec ça, avec la baguette sous le bras, tiens, pour notre peine. Le pain, vous l'aimez, vous le mangez, vous le fabriquez aussi, peut-être. Et peut-être vous y pensez, mais vous ne l'avez pas encore fabriqué. Alors j'espère que Lucie vous a donné déjà quelques tuyaux pour avancer dans vos cuissons, dans vos préparations. Lucie, elle est boulangère pour Copains Paysans à Méry-la-Vallée. Ces trucs qu'on met dans le pain quand on le fait cuire, est-ce que c'est une bonne idée ou pas? C'est compliqué, hein. Faire avec des bouts de fromage dedans, des bouts de chorizo, etc. Vous faites ça, vous avez testé, vous bricolez un peu de temps en temps pour voir?
0: Moi, je le fais pas. Mais il y a des super pains avec du fromage, des noisettes. Non, c'est. Il y a plein de choses à développer. Et puis, hyper savoureux. Du pain au vin aussi.
1: Du pain au vin?
0: Oui.
1: Waouh! Ça veut dire qu'à la place de l'eau, vous mettez du vin dans ces cas-là?
0: C'est un boulanger qui met, oui, en partie de vin à la place de l'eau, oui.
1: On a parlé des bactéries tout à l'heure, et je parlais des brasseurs. C'est des collaborations qu'on voit de temps en temps aussi, dans un sens comme dans l'autre d'ailleurs. Le boulanger qui donne son pain pour faire la bière au pain, ou inversement, la mèche qui va dans le pain. Vous avez essayé ça aussi?
0: Non, j'ai pas essayé encore, je pense. À l'avenir peut-être. Ça demande aussi à avoir une quantité d'invendus. Enfin, je pense que c'est plutôt une valorisation des invendus. Voilà, après je suis sur un modèle où j'essaye de travailler très peu d'invendus, mais à réfléchir quand même pour avoir une bière au pain.
1: C'est le côté, je vous amène là-dessus parce que on a l'impression justement que l'expérimentation, quand on est dans le travail avec le levain notamment, il y a toujours ce côté-là. Alors, je dis pas pour le côté public, mais pour vous, derrière, vous accordez ce temps pour expérimenter, pour bricoler des choses, pour voir comment ça peut marcher?
0: Un petit peu. Là, c'est ma première année, donc j'ai plutôt essayé de valider les acquis, entre guillemets. Mais une envie d'expérimenter, oui, des nouveaux goûts, des nouvelles saveurs. Après, moi, j'ai aussi la spécificité que je suis en agriculture, en bio. Du coup, ça demande aussi à faire certifier les recettes. Donc, ce qui est peut-être parfois un frein à l'expérimentation. Mais bon, c'est vraiment des valeurs que je défends. Mais oui. C'est super d'essayer.
1: Faire certifier la recette, ça veut dire qu'il y a quelqu'un qui vient derrière vous pour vérifier que c'est bien comme ça que vous avez fait.
0: Oui, et qui vient vérifier les matières premières, etc. Donc c'est un gage de qualité et ça valorise l'engagement aussi des agriculteurs qui, par exemple, protègent la qualité de l'eau par leur travail au champ. Donc, mais voilà, parfois c'est un petit.
1: Cette certification, donc, elle s'en ressent aussi dans le prix du pain que vous vendez?
0: Peut-être que oui, enfin, c'est assez variable le prix du pain. Moi, au moment de m'installer, j'avais essayé de faire une étude comparative et bon, j'avais arrêté parce que je trouvais qu'il y avait vraiment des prix très différents entre parfois des paysans boulangers qui vont vraiment maîtriser tout de A à Z de la farine au pain, qui vont avoir des pains très peu chers, et parfois d'autres boulangers qui vont être dans des zones plus touristiques. Enfin voilà, il y a vraiment beaucoup de facteurs.
1: Bon. Alors, en tout cas, où on trouve votre pain? On va en parler dans quelques minutes, mais je vous propose d'écouter UB40, Red Red Wine. Ici, c'est vous, on parle de pain ce matin, je sais pas, c'est peut-être que vous avez maintenant des grenouilles, ça chante un peu dans l'estomac. Vous êtes gourmand, vous aussi.

0: Red Red Wine, c'est UB40. On aura aussi Christophe Maé avant les infos de 10h. Aujourd'hui, on parle de pain ici, c'est vous. Une émission que vous pouvez réécouter sur notre site ici au Serre ou avec l'appli ICI.
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0: Elle prépare son pain au levain naturel. Lucie, boulangère, copain paysan 89 à Mairie-la-Vallée. Et vous vous dites, oui, c'est sympa la radio, mais je ne l'ai pas vue. Ben, vous la verrez en photo, parce que Lucie, vous êtes l'objet d'une expo photo qui sera présentée à l'occasion de la fête du pain au Moulin du Berceau ce dimanche 4 octobre. On vous voit quoi? Au fournil?
3: Oui, ouais. Les différentes étapes de la fabrication, donc vraiment en train de travailler.
0: Et on vous voit avec votre père ou vous êtes toute seule?
3: Toute seule.
0: Parce que c'est lui qui vous met le pied à l'étrier, ou en tout cas qui vous a donné envie de faire du pain?
3: Oui, voilà, il m'a donné envie et le savoir-faire était en train de se perdre. Et donc il m'a aidé à me former aussi et à apprendre les gestes.
0: Le pain de Copain Paysan 89, on le trouve alors à Mairie-la-Vallée?
3: À Mairie-la-Vallée, le lundi et le vendredi. Et après dans différents groupements de producteurs, donc à Ayans-sur-Tholon le mercredi, le samedi matin à Charny, au Ré-de-Puisay. Et dans des boutiques aussi, par exemple à Déjeuner-sur-l'Herbe à Toussy, à Saint-Bio à Joigny. Voilà, dans différents points de vente.
0: On peut vous passer des commandes spéciales quand on a besoin d'un gros volume parce qu'il y a une fête de famille ou...
3: Oui, c'est ça. Parfois pour les festivals aussi, ouais. Quelques restaurateurs avec qui je travaille. Un centre de loisirs aussi, ça me fait très plaisir. Très varié.
0: Tout le monde en mange du pain de Copain Paysan 89 à Mairie-la-Vallée. Bah, c'est super. Merci Lucie en tout cas d'être venue jusqu'à nous. On va se quitter en musique. Il y a Christophe Maé maintenant avec La Lune. Et puis bah, je vous laisse retourner au fournil alors qu'il est, c'est ça?
3: C'est non. Ça. Non, pas aujourd'hui.
0: Une bonne journée à vous.
3: Merci.

0: Christophe Maé, La Lune et Ludovic Chap qui prend les commandes du Si ça marche aujourd'hui. Bonjour Ludovic.
1: Oui, bonjour Eugène, comment ça va ce matin?
0: Si ça n'allait pas, je ne serais pas là, mais sinon vous êtes venu avec plein de gens qui vont parler de plein d'animaux.
1: Ouais, genre. Vous en avez vous des animaux à la maison Eugène?
0: M'en parlez pas, mon chat est mort cet été.
1: C'est pas vrai? Eh bien il faut en prendre un autre à la SPA, voilà.
0: Comment ça? Mais elle était irremplaçable.
1: Ah oui, ouais, alors là je ne peux rien faire pour vous, il y a une période de deuil à dépasser.
0: C'est ça, voilà.
1: Je comprends. On va parler effectivement avec des responsables de la SPA, Coraline Chamerois, directrice de la SPA de Lyon, et puis Séverine Lucet, qui elle est bénévole, mais aussi éducatrice canine, parce que j'ai vérifié, on dit bien éducatrice canine et non pas éducatrice canin. On va parler des actions de sensibilisation des jeunes au respect envers les animaux. Ils font des interventions à la SPA en milieu scolaire, mmh. Ça on ne le sait pas forcément, on va développer tout ça durant cette émission, Eugène.
0: Eh bien, très bien, eh bien, bonne émission à vous.
1: Eh bien, je vous souhaite une belle journée, à demain.
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1: Nous sommes le 29 septembre et il est précisément 10h. Le Flash, Thierry Boulan. Bonjour Thierry.
3: Bonjour Ludovic.
1: Les fonctionnaires appelés à faire grève et à manifester aujourd'hui partout en France.
3: Plus de 170 rassemblements sont prévus à l'appel d'une large intersyndicale. Des manifestations sont programmées cet après-midi à Sens et Auxerre. Parmi les revendications, une revalorisation des salaires et davantage de moyens pour les services publics alors que le point d'indice vient d'être gelé. On aurait pu mieux faire sur la communication pendant les 5 mois de travaux. L'aveu de Mathieu Debin, le maire d'Auxerre, ce matin sur votre radio. Des travaux pour le réseau de chaleur qui s'achève le mois prochain. Pour les commerçants impactés, un dossier d'indemnisation pourra être déposé 2 mois après la fin des travaux, c'est-à-dire grosso modo à partir de janvier 2027. Jordan Bardella conteste formellement des propos antisémites que Mediapart lui attribue dans des échanges privés datant de 2013. Le site affirme avoir authentifié ses messages écrits alors qu'il avait 17 ou 18 ans. Le président du RN dénonce une tentative de déstabilisation et annonce une plainte en diffamation. 4 ans de prison, dont 2 fermes aménageables, c'est ce que le parquet national financier a requis hier contre Rachida Dati. L'ancienne garde des Sceaux est jugée pour corruption et trafic d'influence au Parlement européen entre 2009 et 2013 sur fond de rémunération de 900 000 euros versés par Renault-Nissan. Le jugement est attendu le 21 janvier. 2 personnes sont toujours en garde à vue à Auxerre après l'agression au couteau d'un jeune homme de 18 ans dans la nuit de samedi à dimanche dans le quartier des Mignottes. Il a reçu 2 coups de couteau à l'abdomen et à l'épaule. Opéré, ses jours ne sont pas en danger. À Brion, le maire appelle ses habitants à rester vigilants après 2 cambriolages ces derniers jours. Des véhicules ou des personnes inconnues qui rôdent et semblent faire des repérages peuvent être signalés à la gendarmerie en composant le 17. Et puis en football, 2e match et 2e victoire pour les Bleus depuis l'arrivée de Zinedine Zidane. La France s'est imposée 1-0 face à la Belgique au terme d'une rencontre globalement maîtrisée. Michael Olisée a inscrit le seul but du match en toute fin de rencontre. Prochain rendez-vous, ce sera vendredi soir contre l'Italie au Stade de France. Vous écoutez ici au CERF, il est 10h02, la météo Ludovic avec un ciel assez capricieux.
1: Oui, effectivement, ce matin c'est nuageux, on a aussi quelques éclaircies, mais durant l'après-midi ça va se dégager légèrement, les températures elles restent élevées. Les maxis cet après-midi, 28 pour Joigny-Saint-Sauveur, Sens et Avallon, 29 à Auxerre et à Tonnerre. Et puis demain matin, changement de temps, le matin ça restera couvert et l'après-midi la pluie va arriver. On l'attend depuis un bon moment, donc c'est plutôt une bonne nouvelle. Et Météo France nous annonce aussi un temps légèrement orageux demain, donc on va voir ça. Et les températures minimales seront élevées, autour de 17 degrés demain matin, et les maxis entre 28 et 29 encore. Et puis mercredi, encore de la pluie. Voilà, vous savez tout Thierry, je vous souhaite une bonne journée.
3: Très bonne journée à vous aussi.
1: Retour de l'info à 11h.
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1: Merci d'écouter Ici au CERF, il est 10h03. Ici ça marche, ce sont celles et ceux qui font bouger notre département dans la vie de tous les jours, des initiatives positives et inspirantes. C'est ce dont on parle chaque matin entre 10h et 11h. Parfois des événements pour mettre en lumière des sujets de société. Cette semaine, vous ne le saviez peut-être pas, mais c'est la semaine nationale du chien. Eh bien oui, vous le découvrez comme moi. L'occasion de s'intéresser à une mission moins connue de la SPA, ses interventions dans les écoles et les lycées. Objectif, sensibiliser les jeunes au respect et aux responsabilités envers les animaux. Pour en parler ce matin, elles sont amoureuses des bêtes, des animaux. Elles donnent de leur temps et de leur énergie pour défendre la cause animale. Avec nous, Coralie Chamerois. Bonjour.
4: Bonjour.
1: Parlez bien devant le micro. Coralie, directrice de la SPA de Lyon, installée à Nailly, donc cette SPA de Lyon. Et puis Séverine Lucet, qui est bénévole à la SPA de Nailly, également éducatrice canin. Bonjour à toutes les deux.
5: Bonjour.
1: Bon, merci d'être là dans ce studio. Avant de parler de vos interventions en milieu scolaire, revenons un petit peu sur votre parcours. Ça vient d'où cette passion des animaux? Tiens, je vais m'adresser d'abord à Séverine.
5: Ça vient d'un stage. J'ai commencé par faire un stage à la SPA et je crois que pendant la semaine, j'ai dû choper un virus.
1: Ah, on s'en remet pas facilement, visiblement.
5: Pas vraiment, parce que ça fait 6 ans que j'essaie de me soigner, mais ça fonctionne pas.
1: Et vous, Coralie?
6: Et ben moi, en fait, c'est inné. Hein. J'ai commencé la protection animale, j'avais 18 ans.
1: Mmh.
6: Donc, j'ai été adoptée, mon premier chien à la SPA à Auxerre. Et je suis devenue bénévole. Ensuite, j'ai créé ma propre association. Et il y a 13 ans, on est venu me chercher pour prendre la direction du refuge de Nailly. Enfin, du refuge de Lyon, du coup, situé à Nailly. Et bah, du coup, j'y suis toujours.
1: Oui, c'est un gros boulot, j'imagine. C'est une grosse fonction.
6: Oui.
1: Alors, on va parler donc de la SPA, bien sûr, des animaux, des chiens en particulier aussi, mais plus particulièrement des interventions que vous faites en milieu scolaire, parce que ça, on ne le sait pas forcément. Mais il y a tout un aspect prévention que vous faites à la SPA. On va détailler ça ensemble. On est ensemble durant toute l'heure, jusqu'à 11h. Vous êtes bien installé, c'est bon?
5: Oui, tout va bien.
1: Alors, l'émission peut commencer.
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1: Et cette émission commence en musique, évidemment, parce que la radio, c'est forcément de la musique. Dans quelques instants, une nouveauté. Estelle, te rencontrer encore. Et maintenant, c'est Pascal Obispo qu'on écoute. Plus que tout au monde, c'était l'un de ses tout premiers succès au début des années 90. Belle matinée à l'écoute d'ici Auxerre.

0: Pascal Obispo en 1992, plus que tout au monde.
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0: Des interventions dans les écoles et les lycées pour sensibiliser les jeunes au respect et aux responsabilités envers les animaux. C'est une des missions un peu méconnues de la SPA de Lyon. On parle de ce sujet aujourd'hui avec nos deux invités. Séverine Lucet, bénévole à la SPA et éducatrice canine. Et puis Coraline Chameroy, directrice de la SPA de Lyon. À Nailly, on est à quelques kilomètres à l'ouest de Sens. Hein, Petite heure de route. Mais toute Lyon est centralisée là-bas dans ce refuge.
3: Alors, il y a une SPA à Auxerre, mais nous, on a des adoptants qui viennent de partout en France.
0: Ouais,
3: en fait.
0: Bien entendu. Et les animaux viennent aussi de la région principalement, de Lyon ?
3: Ils viennent de partout.
0: D'accord.
3: Et alors ? Ils viennent de partout en France.
0: Bon. Séverine, comment avez-vous rejoint la SPA ? C'était quoi votre. D'où vient ce choix ?
3: Le choix est venu de mon fils. Ah. Qui avait besoin de faire un stage. Et moi, j'étais en formation également. Donc, on a fait notre stage ensemble à la SPA de Lyon. Et puis, c'était juste avant le confinement. Et en fait, ça m'a beaucoup manqué. C'était une semaine qui était un peu, qui a changé pas mal de choses. Et après le confinement, je me suis dit, allez, je m'engage. Voilà, dans le bénévolat.
0: Et ça vous apporte quoi ?
3: J'apprends énormément. Voilà, j'apprends énormément. Et je me sens utile.
0: C'est peut-être l'essentiel. Et en ce qui concerne les autres bénévoles de la SPA, là, je m'adresse à Coralie.
4: Ah bah, tout le monde apporte, en fait.
0: Quelles sont les motivations des différents...
4: Apporter du bien-être aux animaux, se sentir utile.
0: Et vous, c'est votre cas également. Vous nous l'avez expliqué tout à l'heure. Bon, alors, on va parler un petit peu de ces interventions dans les écoles. Ça prend quelle forme ?
3: Alors, on se déplace dans les établissements avant de les accueillir au refuge. C'est important qu'on fasse connaissance et puis qu'on voit ce qu'on va pouvoir présenter au public.
0: Alors, qui fait appel à vous ? Ce sont les établissements ou c'est vous qui faites le démarchage ?
3: Alors, dans ma vie d'avant, j'étais prof.
0: Ah ouais ? Alors, vous avez un peu l'habitude des salles de classe.
3: J'ai d'anciens collègues qui me disent on a des projets pédagogiques. Mais Coralie aussi est contactée par des établissements.
0: C'est des établissements publics, privés, les deux ? De quel primaire, du secondaire ?
4: On a de tout, les deux.
0: De tout, les deux. D'accord. Combien d'établissements vous fréquentez sur une année environ pour avoir une idée?
3: On a commencé l'année dernière. Donc en fait, on a fait des écoles primaires et on a eu un projet sur une année avec le Grand Lycée de Sens. Et on s'est vu très régulièrement.
0: Avec des classes différentes de ce lycée?
3: Avec toujours les mêmes classes. Des post-bac, des classes de BTS. Et le projet a tenu à l'année. Alors, ça a pris plein de formes différentes. C'était vraiment extrêmement intéressant.
0: Alors, quand vous dites ça prend plein de formes différentes, vous arrivez avec des chiens sous le bras ? Comment ça se passe ?
3: C'est très difficile de faire rentrer des animaux dans un établissement scolaire.
0: Des
3: c'est
0: peluches ? Qu'est-ce que vous faites ?
3: C'est plus facile de les faire venir chez nous. Mais on essaie d'être systématiquement dans l'échange. Mm-hmm. Il faut qu'on puisse partager les expériences pour voir si les jeunes sont à l'aise. Parce que certains ont vraiment vécu des choses qui sont plutôt négatives avec des animaux. Donc, si on envisage de les faire venir, il faut qu'on sache à qui on a affaire. Et puis, l'idée, c'est que on travaille ensemble et qu'ils puissent aussi collaborer en faisant des collectes, en organisant des événements avec des jeunes de BTS. On peut envisager d'organiser une journée porte ouverte, par exemple, ou une collecte dans une grande surface.
0: D'accord, ce genre d'action que vous mettez en place.
3: C'est ça.
0: D'accord, et ça marche ? Puisque c'est le titre de cette émission, ici ça marche.
3: Alors l'idée, c'est de leur faire travailler des compétences. Si on prend les élèves de lycée, organiser un événement, aller solliciter du public, parler d'une association, s'engager.
0: Oui, voilà. Là, vous montrez l'exemple alors.
3: Exactement, ouais. Oui, ça fonctionne.
0: D'accord, et vous avez eu des réactions particulières, il y a une anecdote, peut-être un jeune qui vous a particulièrement marqué avec son parcours, avec le contact des animaux et du projet.
3: Ouais, c'était pas un moment facile parce que le jeune n'arrivait pas à rentrer dans le refuge. Et puis, bon, on lui a laissé le temps. Et il nous a expliqué au cours de la journée qu'en fait, quand il était petit, il aimait jouer au foot avec ses copains. Et un jour, il y a des grands qui sont arrivés avec des chiens et ils ont lâché les chiens.
0: Ah oui.
3: Donc, ça
0: s'est fait mordre.
3: Oui, s'est fait mordre.
0: Ah oui.
3: Et de là naît de la peur. Et donc, le contact avec l'animal, il est très compliqué.
0: Et ça peut s'arranger, ça se soigne, entre guillemets. Alors, vous n'êtes pas psychologue, vous êtes comportementaliste canin. Qu'est-ce qu'on peut faire avec ça? Simplement retrouver un petit peu la confiance avec les animaux?
3: On laisse le temps.
0: Ouais.
3: On laisse le temps aux jeunes. Voilà, on le laisse observer, on le laisse poser des questions, on le laisse se mettre en retrait s'il a besoin. Et surtout, on choisit l'animal, si jamais il doit y avoir un contact. Mais on a terminé la journée en faisant une balade, et c'était lui qui tenait la laisse.
0: D'accord, donc c'était déjà un pas en avant, un gros progrès.
3: Énorme.
0: D'accord. Allez, on continue de parler de ce sujet, la sensibilisation aux animaux dans les structures scolaires. Mais d'abord, on écoute un petit peu de musique avec cette nouveauté, il s'agit d'Estelle. Oui.

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2: Jolie voix, n'est-ce pas? À l'instant, c'était Estelle. Dans quelques instants, on continue de parler de ces actions de sensibilisation des jeunes en milieu scolaire à propos des animaux avec nos deux invités qui sont Coralie Chameroy, directrice de la SPA de Lyon, et Séverine Lucet, bénévole à cette même SPA.
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2: Je voudrais qu'on parle de l'aspect abandon. Vous menez des projets pour sensibiliser les jeunes à cet aspect-là. On sait que chaque année, avant de partir en vacances, on a une recrudescence d'abandon de chiens. Alors, je vois, Coralie, que vous froncez les sourcils. C'est récurrent.
5: Plus de période de vacances.
2: Il n'y a plus de période de vacances. C'est terminé, toute l'année.
5: C'est toute l'année. Je réponds du coup au téléphone. Les emails, je suis quotidiennement confrontée à l'abandon des animaux.
2: Ouais, alors, il y a les causes, on peut les citer, mais qu'est-ce qu'on fait au niveau de la prévention pour ça?
5: Eh bien, on sensibilise du coup dès le plus jeune âge, c'est-à-dire qu'on va chez les enfants, dans les centres aérés, dans les écoles, pour prévenir, pour leur transmettre des choses, pour justement éviter tout ça.
2: Les enfants sont réceptifs à ça?
5: Tout à fait.
2: À tout âge, même les petits?
5: À tout âge, oui.
2: Surtout les petits même, peut-être. Oui. L'abandon, parfois, vous allez me le préciser, Coralie, j'imagine, quand il y a une morsure, quand il y a une attaque d'une bête, d'un chien, souvent, la seule solution, c'est le placement en SPA. Alors, choisissez. Vas-y, Coralie, répondez, chacun votre tour.
5: Oui, bien sûr. La plupart des personnes vont pas chercher plus loin, vont pas aller voir des professionnels qui seront là pour aider, hein, clairement. S'il y a morsure, c'est pas anodin, c'est pas pour rien. Un animal, ça ne mord pas comme ça. C'est qu'il y a eu des signes avant-coureurs. Donc, oui, malheureusement.
2: Il y a souvent pas d'autres solutions?
5: Ah, si, il y a plein de solutions, mais les personnes ne le font pas, dans la plupart des cas.
2: Donc vous récupérez les animaux dans ces cas-là, et qu'est-ce que vous en faites?
5: On les réhabilite, en fait. Hein. On a une équipe au refuge qui est très efficace. On a des salariés, des bénévoles. Et chez nous, notre structure est bien équipée. On a des parcs de détente. Donc ce qui fait qu'on va les sortir déjà quotidiennement. Donc ça, c'est hyper, hyper important. On va passer du temps avec eux. On va apprendre aussi leur code, parce que chaque individu est différent. Ils ont une sensibilité, hein, les animaux. Et puis voilà, on va aller travailler avec des professionnels.
2: Et des professionnels comme vous, Séverine.
6: Exactement. Il faut savoir qu'un chien ne mord pas sans raison. Donc, on essaie d'avoir le maximum d'informations sur ce qui s'est passé. Et puis ensuite, effectivement, de travailler au refuge pour, comme disait Coralie, réhabiliter l'animal et faire qu'il puisse repartir dans une famille.
2: C'est un travail de longue haleine?
6: Dans certains cas, oui. Mais ce qui est essentiel, et c'est ce qu'on essaie de faire passer dans la sensibilisation, c'est de l'information et de la connaissance.
2: Alors, quelle information et quelle connaissance en particulier?
6: Alors, il faut savoir, quand on a un projet d'adoption, il faut connaître l'espèce, et il faut aussi avoir des informations sur l'individu qu'on a essayé qu'on veut adopter.
2: La personnalité du chien?
6: Exactement. Voilà. Et à l'heure actuelle, je pense que ce qui manque beaucoup, c'est la connaissance. Voilà. La connaissance de l'espèce et des besoins de l'animal. Là, je parle du chien, mais c'est la même chose pour les chats. Et donc, on se dit qu'il faut communiquer en utilisant tous les canaux. Et les enfants, c'est un très bon canal de communication. En plus, l'animal, il est partout dans les programmes scolaires. Donc, en fait, ça fait partie des projets pédagogiques. Et je pense que c'est très important d'avoir les enfants qui rentrent à la maison et qui disent « Aujourd'hui, la SPA est venue nous rendre visite. »
2: Ce sont les enfants qui vont éduquer les parents ensuite.
6: Exactement. Mais si ça peut être le cas,
2: Pourquoi pas. Allez, on va continuer de s'intéresser à ce sujet des missions d'information et de sensibilisation de la SPA. Mais je vais vous poser une petite question qui n'a rien à voir, mais c'est normal. Est-ce que vous avez déjà eu à faire refaire votre permis de conduire toutes les deux récemment?
6: Pas.
2: Eh ben non. Eh ben plein de gens ne savent pas comment faire refaire son permis de conduire quand on se le fait voler ou quand on l'a perdu. Les démarches à effectuer, on voit ça dans quelques instants avec une conseillère France Service installée à Villeneuve-la-Guyarde.
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2: Ici, ça marche. Des informations utiles chaque jour entre 10h et 11h. Tout de suite, on va retrouver Céline Noté, conseillère France Service à Villeneuve-la-Guyarde, au micro de Sandrine Ruffier. Aujourd'hui, elle nous parle des démarches à effectuer pour faire refaire son permis de conduire.
16: Oui, tout à fait. Donc, il faut qu'on se connecte avec un compte France Connect qu'on connaît très bien. France Connect, c'est soit un compte Ameni, un pot.gouv, une identité numérique ou la MSA. Une fois qu'on est connecté, on sélectionne le motif. Donc, c'est les vieux, enfin, les anciens permis 3 volés. On note je refais mon permis. On vérifie toutes les informations sur l'état civil, si, sur l'adresse. Si vous avez un permis poids lourd, il faut une visite médicale obligatoire.
17: Si on veut anticiper, quels sont les documents à fournir?
16: Alors, il faudra des e-photos numériques avec une signature qu'on fait dans un photomaton ou photographe, un justificatif de domicile de moins de 6 mois, la pièce d'identité et le permis actuel. Bien sûr, on scanne tous les documents et on fait sur le site ants.gouv.fr.
17: Et la suite, du coup, Céline, qu'est-ce que c'est avant que le permis arrive?
16: Alors, une fois qu'on a fait la demande passe en instruction. Donc, il y a un instructeur qui vérifie votre démarche. Et une fois que votre dossier est bon, là, vous recevez des notifications, enfin des messages par mail et ou par SMS de l'état d'avancement de votre permis et vous le recevez à votre domicile par courrier. Donc, bien sûr, s'il y a des choses à compléter, s'il manque un document ou il y a quelque chose qui n'est pas valide, là, vous recommencez, faut vous reconnecter et remettre les infos qui vous demandent.
17: Très bien. Et si on a besoin d'un accompagnement, on peut bien sûr vous contacter à France Service.
16: Oui, pas de souci. On est les francs de service. On est là pour vous aider au niveau des démarches de permis de conduire. Il n'y a pas de souci.
17: Ben merci beaucoup, Céline. Et on se retrouve très prochainement pour d'autres conseils.
16: Merci. À bientôt. Au revoir.
2: Céline Noté, conseillère France Service de Villeneuve-la-Guyard, jointe par Sandrine Ruffier des maisons France Service. Il y en a un petit peu partout sur le territoire de Lyon. Séverine, Coralie, c'est plus facile d'adhérer à la SPA que de refaire faire son permis, j'imagine.
5: Ah oui, c'est simple. Vous allez sur notre site internet, tout est indiqué, vous cliquez sur un petit lien et c'est tout est indiqué.
2: On n'a pas facile. Beaucoup de papiers, de documents à transmettre, ça doit aller assez vite à mon avis.
6: Oui, je pense que l'adhésion est assez simple.
2: Ouais.
6: Et en venant nous rendre visite aussi, on peut tout à fait adhérer.
2: Et si on veut devenir, si on veut filer un coup de main, voir passer une journée pour voir à quoi ça ressemble la vie des bénévoles de la SPA, on est les bienvenus, j'imagine.
6: Il faut demander à Madame la directrice.
2: Madame la directrice.
5: Sur rendez-vous, bien sûr, c'est possible.
2: Très bien. Allez, on continue de parler avec vous des actions de sensibilisation aux jeunes à propos des animaux dans le milieu scolaire. Mais d'abord, une petite merveille, une chanson, je peux dire fantastique. L'affaire Louis Trio, Mobilis, Immobilis.

0: Mobilis Immobile 1993 avec le grand Hubert Mounier, leader de ce groupe, l'affaire Louis Trio. Tout de suite, une info utile signée Catherine Marchesin.
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2: À Auxerre, le Centre communal d'action sociale renforce son accompagnement des femmes victimes de violences conjugales avec un service d'accueil de jour situé rue Paul Armando. Ce lieu propose un espace d'écoute, d'information et d'accompagnement destiné à toute femme majeure confrontée à des violences. Les professionnels présents peuvent aider dans les démarches administratives, orienter vers les dispositifs adaptés ou préparer un départ en toute sécurité. Pour permettre des échanges en toute confidentialité, un espace est prévu pour accueillir les jeunes enfants pendant les entretiens. Des casiers sécurisés sont également mis à disposition afin d'y déposer les effets personnels en cas d'urgence. Enfin, des activités sportives, culturelles et de loisirs sont proposées pour rompre l'isolement et favoriser la reconstruction. L'accueil est assuré du lundi au vendredi de 9h à 17h au 24 rue Paul Armando à Auxerre. Enfin, en cas de violence conjugale, le numéro national d'écoute, je vous le rappelle, est le 3919.
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0: Merci d'écouter ici Auxerre, il est 10h34. On est ensemble durant cette matinée pour parler des interventions au milieu scolaire de la SPA de Lyon avec nos deux invités, Coralie Chamerois, directrice de cette SPA installée à Nailly, tout près de Sens, et Séverine Lucet, bénévole de la SPA de Nailly et également éducatrice canine. Dans quelques instants, on va parler plus précisément des opérations que vous faites avec les tout-petits en maternelle, parce que oui, on peut éduquer les enfants au respect des animaux en milieu scolaire et dans les maternelles. On voit ça dans quelques instants, juste après ce titre de Julien Doré qui s'intitule « Nous ».

0: Allez, on continue de parler des animaux. Bah, alors, c'est pas innocent. On parle de ces chiens, de ces chats et surtout des interventions en milieu scolaire que vous faites avec la SPA. Coralie Chameroy, directrice de la SPA de Lyon à Nailly. Séverine Lucet, bénévole de la SPA de Nailly et également éducatrice canine. Parlons maintenant de ce que vous faites avec les tout petits, avec les élèves des écoles maternelles. Parce que oui, dès la maternelle, on peut faire de la prévention pour les animaux.
1: Exactement. Il faut commencer le plus tôt possible. Voilà. Et les ateliers avec les maternelles, c'est fantastique.
0: Alors, qu'est-ce que vous leur faites faire aux tout-petits ?
1: Alors, en maternelle, les professeurs travaillent sur le langage, l'expression et l'écoute. Et les ateliers, c'est vraiment idéal pour que les enfants nous parlent des animaux qu'ils ont à la maison, de la façon dont ils en prennent soin. Voilà. Alors, c'est des ateliers qui ne durent pas très longtemps, parce que voilà, la concentration des petits, elle est limitée.
0: Ce sont des groupes de combien d'enfants ?
1: C'est une classe entière.
0: D'accord, c'est autour de 20 ?
1: Environ, oui, oui. D'accord. Et c'est toujours encadré par les maîtresses. Donc, on n'est jamais tout seul avec la classe. Hein.
0: Alors, vous les faites parler de leurs animaux qu'ils ont à la maison, donc ils travaillent le langage.
1: Ouais.
0: Et au niveau des petites mimines, au niveau du travail manuel.
1: Oui, on finit toujours une intervention par un atelier, parce que, encore une fois, les professeurs travaillent la motricité fine. Donc, ce qui est génial, c'est de faire construire un jouet pour un chat.
0: La motricité fine, en langage courant, c'est faire des choses un peu fines, un peu, comment dire, précises avec les mains.
1: Avec ses mains, exactement, ouais. Avec ses mains.
0: Alors, concrètement, ça veut dire quoi ?
1: Faire construire un petit objet de stimulation pour les chats.
0: D'accord, quoi, une petite boule qui roule et qui fait une petite clochette, un
1: exactement.
0: Truc comme ça.
1: Ouais, quelque chose comme ça. On amène le matériel.
0: Avec qu'est-ce que vous utilisez ?
1: On essaie de recycler au maximum. Voilà, de manière à ce qu'il n'y ait pas trop de dépenses pour l'association.
0: Et alors, les objets, le matériel, c'est quoi ?
1: Alors, ça peut être du carton, ça peut être de la laine, ça peut être de la ficelle, des bâtons, voilà. Parce qu'en général, les chats, aiment bien jouer avec des trucs qu'on va attraper, qu'on va agiter.
0: Ouais, ça joue un peu avec n'importe quoi, des chats.
1: Exactement.
0: Donc, c'est très bien du moment que ça remue et que ça fait un peu de bruit.
1: Ouais.
0: Et donc, ça, c'est pour les chats. Il y a aussi des choses pour les chiens ?
1: Alors, c'est plus compliqué pour les chiens. Par contre, pour les chiens, les plus grands peuvent réaliser une affiche pour un événement ou pour faire passer un message concernant l'adoption ou le bien-être.
0: Une affiche, un dessin, quelques mots dessus, la date.
1: Bah, disons que les grands travaillent plus sur l'écrit.
0: Les grands, ça c'est l'école primaire ?
1: C'est toujours, oui, toujours l'école primaire.
0: Et quel lien conservent les enfants avec cet atelier au fur et à mesure du temps ? Je crois que vous prenez des photos, c'est
1: oui,
0: ça ?
1: Oui, on prend, alors on ramène les objets à la SPA et puis on les utilise pour stimuler les chats. On prend des photos qu'on envoie aux maîtresses et donc c'est très concret. Là, pour le coup, on est dans les apprentissages qui ont un sens pour les enfants.
0: Et les enfants adorent l'idée que ce qu'ils ont fabriqué va servir à jouer pour les, pour les chats.
1: Complètement. D'autant plus que c'est une activité qu'ils peuvent refaire à la maison, s'ils ont un animal. Voilà. Donc, ça fait travailler beaucoup de choses et puis, c'est très positif.
0: Mmh. Vous avez des retours à la direction de la SPA sur ces ateliers-là ? Il y a parfois peut-être des parents d'élèves qui viennent vous voir à la suite de ces rencontres.
2: C'est évident en fait qu'on a un retour positif puisque les enfants du coup retransmettent à leurs parents. Après, au refuge, nous on peut pas prendre du coup les enfants.
0: Bien
2: on
0: sûr.
2: Peut pas les faire venir parce qu'il y a une trop grosse responsabilité. Mais oui, on a des demandes forcément.
0: Ouais. Oui. C'est toujours bien, de toute façon, de vous faire connaître et de faire savoir. Alors, il y a l'aspect sensibilisation animale et puis simplement dire coucou, on est là, on n'est pas loin de chez vous, on existe et si vous avez besoin, on est là.
1: Ouais, c'est ça.
0: Très bien. Ben, formidable. Vous faites un super boulot au quotidien. Je vous félicite. On continue de discuter de ça ensemble dans Ici, ça marche jusqu'à 11h sur votre radio ici au CERF.
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0: la même.
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2: Eh oui, la prévention en milieu scolaire en ce qui concerne les animaux, c'est ce que font nos invités ce matin dans Ici ça marche. Séverine Lucet est éducatrice canin et bénévole à la SPA et Coraline Chamerois est directrice de la SPA de Lyon. Toutes les deux, attention, roulement de tambour, question, est-ce que vous aimez le fromage de chèvre?
3: J'adore.
2: Et vous, Coralie? Non, mais faut répondre.
3: Oui, ça m'arrive.
2: Sinon, je lance pas mon sujet. Alors, vous écoutez régulièrement la radio ici au Serre, tous les jours, du matin au soir. Mm-hmm. Donc, vous savez que régulièrement, je me rends chez les agriculteurs pour la chronique Ici la Terre. Mm-hmm. Voilà, pour comprendre comment travaillent les agriculteurs au quotidien. Ici la Terre. Mais non, qu'est-ce que je raconte? Ici fait son marché. Je vais régulièrement sur le marché tendre mon micro aux commerçants et aux clients. Et il y a quelques jours, je suis allé sur le marché de Noyers-sur-Serein. Magnifique, Noyers-sur-Serein, l'un des plus beaux villages de France. Et j'ai testé la popularité des fromages de chèvre de la ferme des Montants, installée elle aussi à Noyers.
4: Du Vézelay, des petits bouchons, des fromages aromatisés bruschetta. Il y a les demi-secs, les frais et les plus secs. Et tout ça vient de chez vous, Jérôme ?
5: Oui, tout à fait. Tout ça vient de la ferme.
4: Vous avez combien de chèvres à la ferme ?
5: Il y a un peu plus de 100 chèvres à la ferme.
4: D'accord. Et vous transformez l'intégralité du lait ?
5: Oui, tout à fait. On transforme l'intégralité du lait.
4: Ah, ceux-là sont bien secs.
5: Ceux-là sont très, très secs.
4: Plus que secs. Vous les faites râper, monsieur ? Comment vous les mangez, les fromages très secs ?
6: Les ultra secs, éventuellement, on peut les râper pour les mettre dans une omelette ou sur un gratin. Mais sinon, moi je les mange comme ça, comme des friandises.
4: Et souvent les gens les râpent, les ultra secs, effectivement. Alors pas forcément dans des omelettes, mais avec des pâtes, ça peut remplacer le parmesan, m'a-t-on déjà dit.
6: C'est un petit peu fort. Ce sont des fromages très forts, donc par rapport au parmesan, je suis un peu hésitant.
4: Faudrait tester. Faut peut-être en mettre une petite.
6: C'était testé, mais c'est un peu trop fort.
4: Ou mélanger ça avec de la crème fraîche.
6: Non, trop compliqué ça. Mais c'est un truc de Normandie ça, la crème fraîche.
4: On en mange aussi. Merci monsieur, votre prénom, pardon ?
6: François.
4: Merci François. Madame, bonjour.
7: Bonjour.
4: Alors madame a pris du fromage blanc, de la faisselle. Et puis ?
7: Une bûche cendrée et un fromage frais. Voilà.
4: Bûche cendrée, fromage frais, et vous allez manger ça comment? Vous avez des petites idées?
7: Avec du pain, le fromage, la faisselle, c'est souvent avec des framboises mélangées, et puis bah, le reste avec du pain.
4: Voilà, tout simplement, c'est encore comme ça que c'est le meilleur. Hein.
7: Voilà.
4: Votre prénom?
7: Maria.
4: Merci Maria. Qu'est-ce que vous prenez là
7: chez
4: Jérôme?
7: Un petit chèvre frais. Un petit chèvre frais.
4: Et vous allez en faire quoi de votre petit chèvre?
7: Eh ben, des petites tartines sur du bon pain maison.
4: Vous faites votre pain vous-même?
7: Oui, j'ai fait du pain hier et j'avais envie de manger un petit chèvre frais.
4: D'accord, très bien. Ah, je vois qu'il y a du fromage à la figue ici là.
7: Ah oui, il est très bon.
4: Vous l'avez déjà goûté?
7: Oui.
4: Ça,
7: il est très très bon. Ah oui, c'est délicieux ça. Oui. Je les avais pas vus, sinon j'aurais pris à la figue.
4: Ah ben, il est toujours temps.
7: C'est possible de changer encore ou pas trop? C'est pas, j'ai pas touché, mais
8: il est toujours temps.
4: Et le figue, là, c'est la recette de maison, ça? Alors,
9: C'est la recette maison, j'y croyais pas du tout.
4: Mais ça marche?
9: Mais ça marche, effectivement. C'est un fromage frais avec une confiture de figue à l'intérieur.
4: Tout simplement.
9: Tout simplement.
4: Et ça cartonne. Voilà, fallait y penser. Hein.
7: Et voilà.
4: Bah, ça fait une heureuse, là.
7: Hein. Oui, tout à fait. Oui.
4: Votre prénom?
7: Daniel.
4: Merci Daniel.
7: Voilà, merci, bonne journée.
2: Les fromages de chèvre de la ferme des Montants, c'est le hameau de Puy-de-Bon, entre Nitry et Noyers sur Serein, sur la commune de Noyers. Coralie, Séverine, vous faites votre marché, peut-être le vendredi à Sens. Est-ce que vous prenez le temps de faire un marché près de chez vous?
10: Le marché de Pont-sur-Yonne, le dimanche matin.
2: Le dimanche matin.
11: Et vous, Coralie? Le marché de Villeneuve-sur-Yonne, le vendredi, ça m'arrive, quand
2: alors,
11: je ne travaille pas.
2: Il y a une bonne ambiance, les commerçants sont sympas, il y a des bons produits.
10: À Pont-sur-Yonne, il y a des chiens.
2: C'est pas vrai?
10: Ah si.
2: Comment ça, il y a des chiens sur le marché?
10: Exactement.
2: On peut acheter des chiens?
10: Non, on peut se balader avec son chien.
2: Ah oui, vous me faites peur. On mange du chien à Pont-sur-Yonne, ça veut dire... Très bien. Bon, alors on continue de parler ensemble de la SPA et de ses actions de prévention, mais d'abord une artiste qu'on aime beaucoup sur cette antenne, vous la connaissez aussi, elle s'appelle Sia.

0: Gimme Love, à l'instant, c'était Sia. Il est 10h53. On est toujours avec nos représentantes de la SPA. La directrice s'appelle Coralie Chameroy. Séverine Lucet est bénévole et éducatrice canine, toutes les deux. Vous passez un bon moment à la radio avec moi ce matin, ça va? C'est cool, hein? On passe un bon moment. Parlons un petit peu de, en antenne, vous m'avez parlé d'exemples de jeunes qui ont assisté à des interventions dans leur classe, des adolescents dans un lycée et qui ensuite sont venus rejoindre la SPA en tant que bénévole.
1: Alors, ils n'ont pas rejoint la SPA en tant que bénévole, mais ils ont voulu adhérer. Voilà. Donc, ça permet d'avoir des informations, de venir à l'Assemblée Générale, de proposer aussi. C'est pas parce que les gens ne viennent pas quand ils sont adhérents sur le site qu'ils ne peuvent pas faire des propositions pour donner de la visibilité. C'est extrêmement important de se faire connaître.
0: Faire des actions comme ça pour apporter de la visibilité à la SPA.
1: Exactement.
0: Dans quel genre, par exemple, concrètement, ça prend quelle forme ?
1: Ça peut être une collecte dans une entreprise. Parce que quand on fait une intervention dans les lycées, si on travaille avec des apprentis par exemple, ils peuvent parler de nous dans les entreprises et puis initier une collecte. Mmh. Voilà. On a toujours besoin, que ce soit des dons financiers ou des dons alimentaires.
0: On peut imaginer plein de choses, des ventes de gâteaux, des ventes de jouets, tout plein de choses peuvent être organisées.
1: Tout est possible.
0: Vous êtes preneur de toutes les bonnes volontés, j'imagine, Coralie.
2: Ah oui, on prend toutes les idées.
0: Et Séverine, vous m'avez parlé du parrainage,
1: ouais.
0: qui se fait en milieu scolaire. Alors ça, je ne le savais pas, mais il y a une option engagement volontaire citoyen pour celles et ceux qui souhaitent s'engager et devenir parrain de la SPA d'un animal.
1: Alors, pour les élèves de BTS, il y a la possibilité de préparer une option qui s'appelle engagement volontaire citoyen. Et en général, ce sont des jeunes qui sont pompiers volontaires, qui sont bénévoles dans des associations de soutien scolaire. Ça peut être aussi les associations telles les Restos du Cœur, mais également la protection animale. Et cette option permet d'avoir facilement une très bonne note, ouais, et d'augmenter son score de BTS.
0: Donc on fait une bonne action et en plus on a une bonne note.
1: Ouais, tout à fait.
0: Si une école ou un lycée souhaite vous accueillir, Coralie, enfin la SPA de Nailly, comment on s'y prend? On vous contacte par mail? Oui. Il faut que ce soit le directeur, il faut que ce soit un parent d'élève, tout est bon? Comment ça se passe?
2: Non, tout est bon, toutes les possibilités sont étudiées. Donc l'adresse email, est-ce que je peux la donner?
0: Bien sûr.
2: Donc refuge SPA Yon, tout attaché en minuscule @gmail.com.
0: Très bien, il y a un site internet également, SPA de Lyon, SPA on vous trouve sans difficulté. Et on va parler de ce week-end, c'est la SPA qui ouvre ses portes au public.
2: Tout à fait, le 3 et 4, donc samedi et dimanche, on ouvre exceptionnellement en porte ouverte. Donc on attend beaucoup beaucoup de monde, on aura des stands à présenter, des ventes de gâteaux pour nous soutenir.
0: Ce week-end, samedi et dimanche, la SPA de Nailly ouvre ses portes. Merci toutes les deux d'être venues dans cette émission. Merci Séverine, merci Coralie.
1: Merci.
0: Et longue vie à la SPA. On poursuit en musique avant le flash de 11h avec Céline Dion, pour que tu

0: une chanteuse un peu connue qui fait une série de concerts en ce moment à Paris. Il paraît que Céline Dion, elle est connue, je sais pas.
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0: Très belle matinée à l'écoute d'Ici Auxerre. Il est 11h. Tout de suite, le flash de Philippe Renaud. Bonjour Philippe.
2: Bonjour Ludo, bonjour à tous.
0: Le mea culpa du maire d'Auxerre ce matin sur votre radio ici.
2: Mathieu Debin, le nouveau maire, était notre invité ce matin à 7h45. Il est notamment revenu sur les travaux qui empoisonnent la vie des Auxerrois depuis plusieurs mois maintenant. Je suis conscient qu'on a embêté énormément les Auxerrois et je tiens à m'en excuser, a dit le nouveau maire. Nous le réécouterons tout à l'heure dans le journal de midi et vous pouvez d'ores et déjà voir cette interview en vidéo et en intégralité sur ici.fr. Le ras-le-bol des fonctionnaires, les salaires d'un côté, les moyens financiers de l'autre, rien ne va selon les syndicats. Et ils appellent donc les fonctionnaires à faire grève et à manifester aujourd'hui partout en France. Plus de 170 rassemblements sont prévus à l'appel d'une large intersyndicale. Des manifestations cet après-midi à Sens à 13h30 et à Auxerre à 17h. À Brion, le maire appelle ses habitants à rester vigilants après deux cambriolages ces derniers jours. Des véhicules ou des personnes inconnues qui rôdent et semblent faire des repérages peuvent être signalés à la gendarmerie en composant évidemment le 17. La contre-attaque de Jordan Bardella, le patron du RN, annonce porter plainte pour diffamation contre Mediapart. Le site affirme avoir authentifié des messages antisémites écrits par Jordan Bardella alors qu'il avait 17 ou 18 ans. Deuxième match et deuxième victoire pour les Bleus en Ligue des Nations. La France s'est imposée 1-0 hier en Belgique au terme d'une belle prestation. Michael Olise a inscrit le seul but du match de toute beauté en toute fin de match. Prochain rendez-vous vendredi soir contre l'Italie au Stade de France. Céline, qui vous disiez ?
0: Céline Dion, ça vous dit quelque chose ?
2: Non,
0: là, c'est qui celle-là ? Celle qui étend les bras là, à l'avant du bateau là, en chantant très fort.
2: Ah oui, ça me dit quelque chose.
0: Ah bon, ok.
2: D'accord.
0: La météo, vous voulez la connaître ?
2: Ouais.
0: Alors, aujourd'hui, on a des nuages, mais aussi des éclaircies, Philippe, et je sens que ça vous réjouit. Cet après-midi, le mercure est encore élevé, les températures sont hautes, entre 28 et 29 degrés, 28 dans le Jovinien, en Puisé, 28 également dans le Sénonais et dans l'Avallonnais, 29 à Auxerre et à Tonnerre. Demain matin, on aura un ciel couvert, et puis demain après-midi, ça y est, la pluie arrive, les averses sont prévues, un temps orageux même, nous dit Météo France. Il était temps parce qu'on n'a pas eu beaucoup d'eau, très peu d'eau même, on peut le dire, durant le mois de septembre. Température minimale élevée autour de 17 degrés et les maxis un peu comme aujourd'hui, entre 27 et entre 28 et 29 degrés. Voilà Philippe, vous savez tout, revenez à midi parce qu'on compte sur vous.
2: Ok.
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0: Il est 11h03, vous écoutez ici Auxerre, on va se détendre maintenant jusqu'à midi avec notre jeu quotidien, le cap ou pas cap. À gagner cette semaine une carte carburant d'une valeur de non pas 50, non pas 60, non pas 70, non pas... Non, 150 euros Philippe Renaud, 150 euros de carburant.
2: Vous pouvez jouer ou pas ?
0: Ben non, vous ne pouvez pas, mais par contre nos auditeurs peuvent jouer.
2: C'est une nouvelle et moi j'ai pas le droit de jouer.
0: On joue ensemble juste après, Amy Stewart sur votre radio ici Auxerre.

0: Knock on Wood à l'instant, c'était Amy Stewart.
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0: Allez, c'est le moment de jouer avec nous au 03 86 52 23 23. Le cap ou pas cap commence. À gagner cette semaine pour le meilleur ou la meilleure d'entre vous vendredi, 150 euros de carte carburant. C'est énorme et avec le prix du carburant en ce moment, je pense que ça arrange tout le monde. Pour jouer ensemble, d'abord, il faut nous appeler 03 86 52 23 23. Ensuite, il faut répondre aux différentes questions que je vous pose. Et celui ou celle d'entre vous qui fera le meilleur score aujourd'hui sera sélectionné pour la shortlist pour remporter cette fameuse carte carburant d'une valeur de 150 euros. Allez, bonne chance à vous.
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0: Allez, on y va avec la question de sélection. La question de sélection pour commencer, elle a un rapport avec le football. Le dernier match en date de la GIA a eu lieu à l'Abbé des Champs, c'était le 20 septembre dernier contre Brest. Qui a remporté le match? Est-ce que c'est la GIA? Est-ce que c'est Brest? Vous avez la bonne réponse, 03 86 52 23 23. Allez, on commence en musique cette nouvelle heure avec le titre qui nous a fait découvrir Jennifer, Au soleil, c'était juste après sa sortie de la Star.

0: 11h11, c'était Jennifer à l'instant sur Ici Auxerre.
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0: Qui va remporter la carte carburant d'une valeur de 150 euros cette semaine? C'est peut-être Françoise de Joigny. Bonjour Françoise.
3: Bonjour Ludovic.
0: Vous allez bien Françoise en ce mardi matin?
3: Ça va, oui.
0: Bon.
3: J'étais un petit peu la grasse matinée, donc ça va.
0: Jusqu'à quelle heure la grasse mat pour vous, Françoise? Vous venez de vous réveiller?
3: Non, j'espère que je suis assez réveillée. Non, mais je ne suis pas levée de bonne heure quand même.
0: C'est quoi une grasse mat pour vous? Vous vous levez à quelle heure quand vous faites une grasse mat?
3: À 9h30.
0: Oh la chance! Ah la chance!
3: Ah, c'est ça quand on est retraité. Hein. Il y a des inconvénients, mais il y a aussi des avantages.
0: Et c'est tous les matins la grasse matinée pour vous, Françoise?
3: Non, quand même pas, mais enfin, je me lève jamais trop tôt.
0: Hein. Bon, ben, vous avez raison. Hein. Le sommeil, c'est important pour être en bonne santé.
3: Oui, voilà.
0: Bon, est-ce que vous avez fait le plein récemment?
3: Oui, enfin, bon, j'ai été par. Quand ça baissait un petit peu, j'en étais. Bon, voilà. Mais bon, oui, bon, il y en a toujours besoin.
0: Hein. Ben oui, puis en ce moment, c'est pas donné. En ce moment, je crois que le carburant n'a jamais été aussi cher.
3: La voiture à mon fils qui a sa voiture en panne, donc il consomme un peu aussi.
0: Ah oui, ben on n'a pas fini de payer, visiblement. Heureusement, ici, Auxerre est là et vous fait gagner des cartes carburant. 150 euros, c'est encore plus qu'un plein. Hein. Le plein est cher, mais 150 euros, on peut faire encore plus qu'un plein. Allez, j'ai plusieurs questions à vous proposer. D'abord, la question de sélection. Le dernier match en date de la GIA à la Baie des Champs, le 20 septembre contre Brest. Qui a remporté le match, la GIA ou Brest?
3: La GIA, bien
0: entendu. C'est déjà une première bonne réponse, ma chère Françoise. Je note donc un point pour vous. On ne va pas s'arrêter là, on y compte bien. On y va avec la première question. Je vais vous proposer soit de répondre cash, et dans ce cas-là, vous marquez 5 points, soit vous allez me demander un indice et vous marquerez 3 points en cas de bonne réponse, et sinon, un point pour deux propositions. 2 points si vous choisissez 2 propositions.
3: D'accord.
0: Un point de proposition. On y va, Françoise. Écoutez bien cette question. De quelle région administrative est originaire le maroilles, le fromage, le maroilles?
3: Les Hauts-de-France.
0: Les Hauts-de-France, sans hésitation. Ça fait 5 points. Bravo à vous. C'est bien ça. Bravo, alors on est déjà à 6, on va pouvoir... Alors, j'avais un indice, je ne résiste pas à l'envie de vous le donner. Danny Boone en mange au petit déjeuner dans Bienvenue chez les Ch'tis. Vous vous souvenez de cette scène?
3: Ça aide beaucoup, là.
0: Allez, deuxième question, c'est une question musicale, les paroles d'une musique. Écoutez bien. Je fais mon footing au milieu des algues et des coraux. 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À votre avis, de quelle chanson et de quel interprète s'agit-il?
3: Là. Ah.
0: Alors là, je prends duo carré au cash. Un indice? Ah bah là, un indice musical.
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1: Alors Françoise?
2: C'est Alain Bachung.
1: Bah oui, bonne réponse. Alain Bachung.
2: Oui, directement comme ça, oui, ça ne venait pas. Hein.
1: Donc ça fait 3 points. 3 points plus les 6 précédents, si mes calculs sont exacts, vous arrivez à 9 points. Dites-moi, c'est pas mal, Françoise. Hein.
2: Oui, c'est
1: pas mal. C'est votre chiffre fétiche?
2: Oui.
1: Alors, est-ce qu'on le double, ce chiffre, ou est-ce qu'on peut risquer de le diviser par deux avec la question cap ou pas cap?
2: On va quand même essayer de doubler.
1: On va essayer de doubler. Bah, ça en vaut la peine. Hein. Une carte carburant de 150 euros, ça se mérite. Alors, écoutez bien cette question. Vous aurez 30 secondes. Une question avec un chiffre. Vous me donnez des chiffres et je vous dis plus ou moins. Il va falloir être rapide. Françoise, est-ce que vous êtes prête?
2: Oui.
1: Allez, écoutez bien. Quelle hauteur fait une feuille de papier en format A4 lorsqu'elle est pliée 40 fois sur elle-même?
2: Oh là là. Ouf. Je sais pas. 2 centimètres.
1: Beaucoup plus.
2: 5.
1: Plus.
2: 20.
1: Plus.
2: 40.
1: Plus.
2: 50.
1: Plus.
2: 70.
1: Plus.
2: 100.
1: Vous êtes en quoi là? Vous êtes en c'est davantage encore.
2: 150.
1: Plus.
2: 200.
1: Plus.
2: 220.
1: Voilà. Bon, c'était pas facile. Hein.
2: Bah pourtant, je ça petit moi.
1: Les chiffres, ça vous parle ou pas trop?
2: Bah oui, mais là, replié combien de fois vous
1: 40 fois.
2: 40 fois.
1: Alors, écoutez bien la réponse, elle est assez incroyable. Une feuille A4 repliée 40 fois sur elle-même, l'épaisseur d'une feuille A4 repliée 40 fois sur elle-même.
2: L'épaisseur.
1: Oui. Atteint 109 non, que j'ai atteint 109 951 km. Ça paraît incroyable, hein. Ben oui, parce que c'est exponentiel. C'est exponentiel. La formule mathématique, c'est 0,1 mm fois 2 puissance 40. Voilà, vous faites le calcul sur une, sur une calculatrice. Et ça vous donne 109 951 km. Bon, on chute sur cette question cap ou pas cap. Ça vous fait 4,5 points. C'est pas mal, Françoise, mais ça risque de ne pas suffire pour vendredi.
2: Oui, bah c'est sûr. Pas grave, on rejouera.
1: Vous rejouerez quand vous voulez, c'est un plaisir de discuter avec vous, de jouer avec vous. Françoise, à très bientôt.
2: Oui, à bientôt.
1: Au revoir. Au
3: revoir. 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
1: Vous voulez tenter, comme Françoise, de remporter cette carte carburant d'une valeur de 150 euros. Il faut composer ce numéro de téléphone 03 86 52 23 23 et répondre à cette question de sélection. Ça ne devrait pas poser de problème pour vous, écoutez bien. Où a lieu la fête de la châtaigne le 17 octobre prochain dans l'Yonne? Est-ce que c'est à Dige? Est-ce que c'est à Toussy? Vous avez la bonne réponse, vous nous appelez. C'est... 03 86 52 23 23. En attendant, on écoute le nouveau titre d'Indochine, Victoria.

0: Eux aussi, ils jouent dans les stades, un petit peu comme Céline Dion à l'instant. C'était Indochine avec leur nouveau titre, Victoria.
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0: Lui, il ne joue pas dans les stades, mais il joue à la radio et c'est pas mal non plus. Thierry de Maillot est avec nous. Bonjour Thierry.
3: Oui, bonjour.
0: Bienvenue sur l'antenne d'ici au Serre. Maillot, c'est juste à côté de Sens. Vous avez un petit rayon de soleil ou c'est tout bouché ce matin chez vous?
3: Non, c'est clair. C'est pas franc, mais c'est clair.
0: Un petit voile nuageux, très bien. Bon, est-ce que vous êtes en forme, Thierry? Vous avez fait le plein récemment? Je pose la question à tout le monde, mais vous avez fait le plein récemment? Ça vous a piqué?
3: Bah, j'ai fait le plein, puis je l'ai vidé, quoi.
0: C'est un peu ça, le principe, ouais. Ouais, on pleure un peu, on verse une petite larme en général quand on fait le plein en ce moment.
3: Bon, ben, je suis au GPL, alors ça fait moins mal, quoi.
0: Ah, d'accord. Alors, avec une carte carburant d'une valeur de 150 euros, c'est ce qu'on vous offre cette semaine comme cadeau dans le Cap ou pas Cap. Normalement, vous pouvez faire pas mal de kilomètres au GPL, Thierry.
3: Ah ouais, ça va le faire, ouais.
0: Bon,
3: ça
0: alors,
3: devrait le faire.
0: Bon, vous avez bien fait de choisir cette motorisation. Je pense que vous en êtes satisfait, Thierry.
3: Je ne me plains pas actuellement, pas trop.
0: Très bien. Allez Thierry, on joue ensemble. J'ai deux questions à vous soumettre. D'abord, la question de départage. La fête de la châtaigne, c'est à Dige ou à Toussy, vous me dites?
3: À Dige.
0: À Dige, et c'est ce week-end, le 17 octobre, pardon. C'est le 17 octobre et on y sera avec votre radio ici au Serre, sur place. On va faire une émission en extérieur avec Greg Lecaire qui sera là-bas. Vous serez à l'écoute, Thierry, je n'en doute pas. Première question, alors, il s'agit de marquer au moins autant de points que notre camarade Françoise qui en a marqué 4,5 juste avant vous. Deux questions, puis une question qui va permettre de doubler vos points ensuite. On y va avec la première, Thierry?
3: Allez, on y va.
0: C'est parti. De quelle région administrative est originaire le comté?
3: Le comté, c'est la Bourgogne-Franche-Comté.
0: Bourgogne-Franche-Comté. Eh bien, c'est la bonne réponse. Bravo, bravo. Il n'y avait pas vraiment de piège. La réponse était contenue limite dans la question. Ça vous fait donc 5 points. 5 points plus 1 point pour la question de présélection. On est déjà à 6. On est dans une thématique produits laitiers. Hein. Vous l'avez compris, Thierry. Juste avant, on parlait du maroilles. Que sera-t-il? De quoi sera-t-il question dans la troisième série? Eh bien, continuez d'écouter cette émission. On poursuit avec une question musicale. Vous aimez la musique, Thierry?
3: Ouais, j'aime bien Indochine qui vient de passer là.
0: Ah bah ça tombe bien, on joue pas du tout avec Indochine.
3: Bah ouais.
0: On joue avec la bande originale du James Bond sortie en 1973 qui s'appelle Live and Let Die. Chanson qui porte le même nom que le film. Qui a interprété et composé cette chanson? Duo carré ou cash?
3: Soit vous avez cash.
0: Duo. Un indice musical. Ouais.

0: Ouais. Ouais, Thierry. Alors, une réponse maintenant.
1: Je sais pas, les Rolling Stones.
0: Les Rolling Stones, eh bien pas du tout. Pas du tout, c'était Paul McCartney. Paul McCartney et son groupe The Wings. Ouais. Cette chanson, donc la bande originale du film sorti en 73. Cette chanson, elle est dans la playlist d'ici au Cerf, on l'écoute de temps en temps et d'après moi, c'est un véritable chef-d'œuvre. Ce ne sont pas les Rolling Stones. Je pense qu'ils auraient bien aimé écrire une chanson comme ça, les Rolling Stones, mais je pense pas qu'ils en sont capables. Voilà, ça c'est dit. Zéro point sur cette chanson, ça nous fait donc 6 points. Est-ce qu'on double les points avec la question cap ou pas cap, au risque de tout diviser par deux ?
1: Cap.
0: On y va ? Allez, c'est parti avec la question cap ou pas cap. Vous avez 30 secondes, je vous dis plus ou moins, il s'agit d'un chiffre à retrouver. C'est parti. En mètres carrés, combien mesure un terrain de foot ?
1: 16 000 mètres carrés.
0: Moins.
1: 12 000 mètres carrés.
0: Moins.
1: 6 000 mètres carrés.
0: Plus.
1: 8 000 mètres carrés.
0: Moins.
1: 7 000 mètres carrés.
0: Plus.
1: 7 500.
0: Moins.
1: 7 300.
0: Moins.
1: 7 200.
0: Moins.
1: 7 100.
0: Plus.
1: 7 150.
0: Moins.
1: 7 180.
0: Moins.
1: 7 120.
0: Non. C'était 7140. À un moment donné, vous vous êtes perdu. Je vous ai dit moins et vous êtes allé sur plus. 7140 mètres carrés. 105 mètres de long sur 68 mètres de large. On calcule toujours les grandes surfaces avec des terrains de football pour se donner une idée. Hein, et en fait, voilà, il faut avoir un peu cette mesure en tête. 7140 mètres carrés pour un terrain de foot. C'est râpé, Thierry, désolé.
1: Eh ben une autre fois.
0: Puisqu'on parlait du comté, eh ben c'est raté. Oui. C'est raté, pardon.
1: Tout à fait.
0: Thierry, vous rejouez quand vous voulez. Je vous dis à très bientôt.
1: À très bientôt. Bonne journée.
0: Bonne journée. Au revoir.
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0: Allez, vous aussi, vous pouvez remporter la carte carburant d'une valeur de 150 euros, 03 86 52 23 23. Question de sélection pour vous, écoutez bien, quand a lieu la prochaine fête des vins de Chablis ? Est-ce que c'est les 24 ou 25 octobre ou est-ce que c'est les 24 ou 25 décembre prochain ? Octobre ou décembre ? 24, 25, vous avez la bonne réponse, 03 86 52 23 23, appelez-nous maintenant, bonne chance !
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0: l'instant, c'était Suzanne Vega.
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0: 11h33 sur votre radio, ici au Serre. On continue de jouer au cap ou pas cap dans quelques instants. Mais d'abord, voici Catherine Marchezin et une info pratique et lucide.
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8: À partir de vendredi jusqu'à dimanche de 14 à 19h, venez pousser les portes des ateliers d'artistes à Sainte-Vertu. Organisé dans toute la Bourgogne-Franche-Comté par le réseau d'art contemporain 16000, cet événement est une belle occasion de rencontrer les artistes, découvrir leur univers et échanger directement avec eux. À Sainte-Vertu, donc, quatre artistes vous accueilleront pour partager leur travail et leur passion. Ces artistes sont Joël Lemlica, artiste peintre, Cécile Barbara, mosaïste, Joël Dolé, photographe, et Philippe Provilli, photographe également. Pendant ces trois jours, venez découvrir des œuvres, des techniques et des sensibilités très différentes dans une ambiance propice à la rencontre et à la découverte. Les portes ouvertes des ateliers d'artistes, c'est du 2 au 4 octobre de 14h à 19h, partout en Bourgogne-Franche-Comté et notamment à Sainte-Vertu.

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0: Déjà une saine occupation, vous voyez.
1: C'est bien.
0: Allez, on va jouer ensemble. J'ai deux questions à vous proposer à chaque fois. Soit vous avez la bonne réponse tout de suite, c'est 5 points. Soit je vous donne un indice et vous marquez 3 points. Soit je vous fais deux propositions et vous marquez 2 points. Vous connaissez les règles. Ensuite, la troisième question, c'est la question cap ou pas cap. On y reviendra. C'est parti pour la première question, Alexandrine.
1: C'est parti.
0: Thématique fromagère aujourd'hui. De quel département est originaire le camembert? J'ai bien dit département. Du haut carré cache.
1: Le département et le camembert.
0: Oui. Tout de suite, du haut carré cache.
1: Tout de suite, cache.
0: Dites-moi.
1: Ça doit être le. Bah,
0: c'est pas cache, ça. Non, mais il me faut le nom du département.
1: Ah, c'est l'Orme. 61,
0: l'Orme. L'Orme, c'est dans le. Bon, allez, c'est la bonne réponse, Lorne, mais je vous soupçonne de regarder sur Internet. Hein. Attention, il faut répondre plus rapidement que ça.
1: J'ai pas d'ordinateur.
0: Allez, ça vous fait 5 points, Alexandrine, 1 point de sélection oui. Plus 5, on est déjà à 6. On y va avec la deuxième question, c'est une question musicale. Allez, je vais, on va tout simplement écouter des paroles d'une musique. Gaston, il y a le téléphone qui sonne, mais il n'y a jamais personne qui répond. Il s'agit de qui? Qui chante? Duo carré cache.
1: Aubert.
0: Jean-Louis Aubert?
1: Oui.
0: Mauvaise réponse, il s'agissait de Nino Ferrer.
2: Gaston, il y a le téléphone qui sonne. Et il n'y a jamais personne qui répond.
0: Tap, tap, tap, tap, tap, tap. Excellent, ça fait plaisir. Moi, ça me fait plaisir, en tout cas, je ne sais pas vous, mais je ne dis pas que ça me fait plaisir que vous n'ayez pas trouvé la bonne réponse, mais j'adore écouter. J'adore Nino Ferrer. Donc, j'en profite pour le placer quand je peux dans les jeux. Vous voyez, je me fais un petit peu plaisir tout seul. Allez, on marque point, on marque pas sur cette question-là, mais vous avez quand même 6 points. Vous pouvez tenter de les doubler avec la question cap ou pas cap. On tente ?
1: On tente.
0: Une question, un chiffre à trouver, 30 secondes pour le trouver. On y va. Combien de mètres de long mesure la piste du circuit Nevers-Manicourt ?
1: Vas-y, des circuits de 20 années courts, combien de kilomètres 30 ?
0: Combien de mètres de long ?
1: Ah, mètres, 4000 mètres.
0: Plus ?
1: 5000.
0: Moins ?
1: 4500.
0: Moins ?
1: 4300.
0: Plus ?
1: 4350.
0: Plus ?
1: 3400.
0: 3400 ? Plus ?
1: Oui, 3450.
0: Mais plus ?
1: 3460.
0: Mais plus.
1: 3480.
0: Mais non, vous êtes trompé. On était dans les 4000 et vous êtes redescendu dans les 3000 et quelques.
1: Oh.
0: Ah, c'est dommage, j'étais persuadé que vous alliez le trouver. 4411 mètres de long, le circuit Nevers-Manicourt.
1: Je sais pas si je l'aurais trouvé.
0: Hein. Alors, à mon avis, avec un plein d'essence de 150 euros, on doit pouvoir faire un ou deux tours seulement. Avec une Formule 1, ça doit consommer pas mal ce genre de truc.
1: Ouais, je pense.
0: Bon, c'est râpé, ça nous fait que 3 points. Hein. C'est pas avec ça qu'on va gagner le gros cadeau de la semaine, Alexandrine. Mais c'était un plaisir de jouer avec vous. Revenez quand vous voulez.
1: Je vous remercie, bonne journée.
0: Bonne journée, au revoir.
1: Au revoir.
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0: Allez, venez tenter votre chance pour jouer avec nous. C'est votre dernière chance aujourd'hui. Bien sûr, on pourra rejouer demain et jusqu'à vendredi. Dernière question de sélection. Quelle ville iconaise accueille la grande foire commerciale, artisanale et culturelle ce week-end? Est-ce qu'il s'agit de Toussy ou est-ce qu'il s'agit de Saint-Fargeau? La ville iconaise qui accueille la grande foire commerciale ce week-end, Toussy ou Saint-Fargeau? Vous avez la bonne réponse, 03 86 52 23 23.
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0: Happy Children à l'instant, c'était Pilayon.
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0: Il est 11h46, très précisément, on est en direct sur votre radio ici au Serre, la première radio de proximité de Lyon. On joue pour une carte carburant d'une valeur de 150 euros. Ce sera pour le meilleur candidat de la semaine, c'est-à-dire vendredi, la journée du départage. On joue maintenant avec Patricia de Druy-les-Belles-Fontaines. Bonjour Patricia.
3: Bonjour. Oui, bonjour.
0: Vous êtes, Ça va, oui. Vous êtes en pleine forme, Patricia?
3: Oui, tout à fait.
0: Le joli village de Druy-les-Belles-Fontaines, j'adore, c'est magnifique. Vous avez un très beau village, vous en avez conscience?
3: Ah oui, tout à fait.
0: Vous allez vous promener vers les plans d'eau, là, en bas du château, de temps en temps?
3: Voilà, tout à fait, souvent, oui, oui. Malheureusement, en ce moment, il n'y a pas beaucoup d'eau, hein. Il n'y a plus beaucoup d'eau.
0: Eh oui, bah oui, on est à sec partout. Bon, la pluie arrive demain, on a quand même une bonne nouvelle, la pluie arrive demain. Patricia, je vais vous demander de prendre le téléphone près de vous, de couper le haut-parleur, parce que le son n'est pas très bon, ou alors vous avez mis un kit main libre, je ne sais pas.
3: Oui.
0: Voilà, parce que le son est meilleur, et puis il y a Simon qui s'occupe du son, et il aime bien quand le son est de qualité. Vous savez, c'est son métier. Il est un petit peu pointilleux là-dessus. Allez, on a joué tout à l'heure avec la question de sélection. Ma question de sélection, c'était quoi déjà? Quelle ville
3: Pardon. La Grande
0: Toussy. Voilà, c'est ça. Quelle ville lyonnaise accueille la grande foire commerciale? C'est bien Toussy, c'est bien ce week-end. Et j'aurai le plaisir d'y être samedi entre 10h et midi. On va vous faire vivre cette émission. D'ailleurs, Simon va m'accompagner, sera à la technique. Putain, quelle équipe de choc! Quelle équipe de choc! Vous y serez peut-être, Patricia?
3: Bah, on devait y aller dans l'après-midi, je pense, oui.
0: Non, vous allez y aller le matin. Parce qu'on y sera. Comme ça, on pourra se dire bonjour, Patricia, en vrai.
3: Oui, bah oui, ça serait bien, oui.
0: Allez, un point pour vous déjà pour commencer. Oui. On y va avec la première question. Vous répondez avec tout de suite, vous marquez 5 points. Vous avez besoin d'une précision, d'un indice, c'est 3 points. Et si c'est un duo, ce sera donc 2 points. On y va avec la première question, toujours dans la thématique laitière. De quelle région administrative est originaire la fourme d'Ambert? Duo, carré, cash.
3: De quelle région administrative? Auvergne.
0: La bonne réponse, c'était Auvergne-Rhône-Alpes, mais je vous l'accorde quand même, parce que ce serait un petit peu tiré par les cheveux de vous le refuser. Allez, ça vous fait 5 points sur celle-ci. Bravo à vous. Vous aimez ça, la fourme d'Ambert?
3: Ah oui, oui, oui.
0: Moi aussi.
3: J'aime beaucoup les fromages, oui.
0: Ah oui, vive la France et vive le fromage.
3: Oui.
0: Allez, une question musicale pour continuer. Je vais vous dire les paroles d'une chanson. Il faudra trouver son interprète. Écoutez bien. On nous Claudia Schiffer, on nous Paul Lou Sulitzer, a le mal qu'on peut nous faire.
3: Oui.
0: De qui s'agit-il?
3: Maman Bobo de la Souchon.
0: Vous dites Alain, vous dites allô maman Bobo, vous êtes sûr? Eh ben,
3: oui.
0: Je vais vous demander l'interprète de ces paroles.
3: Alain Souchon.
0: Alain Souchon. Bon, allez, je vous l'accorde, c'est la bonne réponse. On écoute la réponse en musique, bah oui.
3: Bah oui, c'est lui.
0: Oui, mais vous m'avez dit « Allô, maman, bobo ». C'est pas la même chanson.
3: Oui, j'ai dit les deux, j'ai dit Alain Souchon après.
0: Ah, vous avez dit Alain Souchon en tant qu'interprète, mais au niveau de la chanson, vous avez dit « Allô, maman, bobo ». Et la bonne chanson, c'est « Full Sentimental ».
3: Ah oui, je sais pas, oui, parce qu'on lui dit tout le temps « Allô, maman, bobo », oui.
0: Mais la réponse est bonne, puisque je vous demandais l'interprète.
3: Voilà.
0: Donc vous l'aviez, donc pas de souci. Eh, mais dites-moi... 6 points plus 5 points, ça fait 11 points, me dites-moi.
3: Oui.
0: Pour l'instant, c'est vous qui menez la danse sur cette journée, hein. En tout cas.
3: Oui.
0: Est-ce qu'on tente le cap ou
3: non,
0: pas cap?
3: C'est combien à battre?
0: Ah ben, je ne sais pas.
3: Je divise par deux, ça, c'est pas assez.
0: Ah oui, sur la journée, sur aujourd'hui, ce qui est à battre, c'est 4,5. Donc, vous faites diviser par deux, vous risquez pas grand-chose, ça ferait 5,5.
3: Oui. Ah ben, je vais le tenter.
0: On se le tente. Allez, on se le tente. Question avec un chiffre, je vous dis plus ou moins, vous devez le retrouver à tâtons sur 30 secondes. On y va, top chrono. Combien y a-t-il de noms sculptés sur l'Arc de Triomphe à Paris? Des noms sculptés sur l'Arc de Triomphe à Paris.
3: 1000.
0: Moins.
3: 500.
0: Plus.
3: 600.
0: Plus.
3: 700.
0: Plus. Moins, pardon, moins.
3: 600.
0: Moins, moins de 750. 700. 650. Plus.
3: 670.
0: Moins.
3: 660.
0: Et c'est gagné. Bravo à vous.
3: Wow.
0: 660 noms sculptés sur l'Arc de Triomphe à Paris, essentiellement des noms de militaires, des généraux, des officiers.
3: Oui.
0: Sculptés sur les piliers. C'est, vous êtes déjà allé sous l'Arc de Triomphe, là, au milieu du rond-point?
3: Non.
0: Hein. Ah bah j'y suis allé il n'y a pas longtemps, c'est assez impressionnant. Hein.
3: Ah oui, ça doit, hein.
0: Bon, et puis ça tourne autour, il y a plein de véhicules. Oh,
3: ah oui, bah ça c'est sûr.
0: Des fois, on est mieux à Drue-les-Belles-Fontaines au niveau du calme, mais après,
3: voilà,
0: c'est un monument.
3: Je ne voudrais pas aller vivre à Paris.
0: Bon, allez, on y passe une journée, puis on rentre tranquillement.
3: Allez, une journée de temps en temps.
0: Dites-moi,
3: voilà,
0: 22 points, c'est pas mal du tout, ça, Patricia. C'est vous qui êtes la mieux placée aujourd'hui pour remporter cette carte cadeau d'une valeur de 150 euros. Je vous le souhaite. Réponse vendredi.
3: Vendredi, d'accord. Bah, merci. On va attendre vendredi. On va croiser les doigts.
0: Exactement. Je vous souhaite une bonne journée.
3: Bonne
0: à très
3: journée
0: bientôt.
3: À vous. Oui. Au revoir.
0: Patricia de Drue-les-Belles-Fontaines. 11h51 dans quelques minutes. Un petit peu plus de 8 minutes. Le journal de Philippe Renaud. Mais d'abord, on écoute Pile ou Face.

0: Ça fait plutôt plaisir hein, de réécouter ce titre de 1987. Corinne Charby, dans quelques instants avant les infos de midi, on aura le plaisir d'écouter Baïa de Véronique Sanson.
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0: Express musical signé Véronique Sanson. C'était Baïa.
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0: Très belle journée à l'écoute d'Ici au Serre. Il est très précisément midi. Le journal Philippe Renaud. Bonjour Philippe.
2: Bonjour Ludo, bonjour à tous.
0: Cet été, les travaux n'ont pas fait que des trous dans la chaussée à Auxerre.
2: Non, ils ont fait aussi des gros trous dans les trésoreries de certains commerçants. Quand la plupart des accès qui mènent à votre magasin sont bloqués, les clients n'ont pas forcément la patience ou encore le temps de faire un détour pour venir chez vous. Des automobilistes qui ont subi aussi ces 5 mois de travaux, les commerçants, les automobilistes, les riverains, tous ont subi ces travaux. Le maire centriste d'Auxerre, Mathieu Debin, en a conscience, il s'en est excusé.
3: Tout d'abord, c'était quand même un sacré cadeau que Cressan Marot m'a fait pour mon début de mandat. Je suis conscient qu'on a embêté énormément les Auxerrois et je tiens à m'en excuser. Moi, le programme m'a été imposé, il était prévu d'avance. Je pense, par contre, que je dois mieux communiquer. Nos services doivent mieux communiquer pour informer encore mieux les Auxerrois du désagrément qu'ils vont avoir dans leur rue. Aller en porte-à-porte, aller voir les commerçants. Je demande qu'on s'améliore à ce niveau-là. Et bien sûr, je pense que là, sincèrement, ça m'aura vacciné dès le début de mandat. Dans les prochaines années, je serai très vigilant sur la programmation à venir des futurs travaux.
0: Alors, il y a eu des embêtements pour les automobilistes, mais pas seulement. Il y a aussi des commerçants qui en ont souffert. Est-ce que, pour ces commerçants qui ont subi des pertes, est-ce qu'il va y avoir un coup de pouce ?
3: Alors, j'en suis déjà désolé. Et oui, nous avons un protocole. Tous les commerçants doivent être au courant. Ils doivent nous remplir un dossier. Et les dossiers seront étudiés et la municipalité aidera nos commerçants.
2: Mathieu Debin, le maire d'Auxerre, il était notre invité ce matin. Vous pouvez retrouver l'intégralité de cette interview en vidéo sur ici.fr. Le dossier des propos antisémites attribués à Jordan Bardella, c'est une opération de déstabilisation de la campagne dont l'objectif est de m'assassiner politiquement, déclare le président du Rassemblement National. À Auxerre, rue de la Plaine des Îles, un garage auto a été victime d'un vol, sans doute ce week-end, mais constaté hier. Dans le garage, il y avait un camion de pompiers qui était en réparation, le ou les voleurs se sont emparés d'une hache d'intervention. Deux individus sont en garde à vue depuis dimanche à Auxerre pour violence en réunion avec armes. Ces deux personnes sont soupçonnées d'avoir poignardé un jeune homme de 18 ans dans la nuit de samedi à dimanche à Auxerre dans le quartier des Mignottes. Les faits se sont déroulés vers 1h30. La victime, un jeune homme de 18 ans, a reçu 2 coups de couteau, l'un à l'épaule, l'autre dans l'abdomen. Le jeune homme a été opéré, mais ses jours ne sont pas en danger. Le prix du ballot de foin explose dans Lyon, comme partout en France, de 90 euros la tonne l'an dernier à 260 euros la tonne aujourd'hui. C'est évidemment le résultat de la sécheresse. Alors, c'est un énorme coût supplémentaire, évidemment, pour tous les éleveurs, car dans les prés, tout est cramé. Mais c'est aussi un casse-tête pour les centres équestres. Reportage à retrouver sur notre application ici.fr.
0: Une journée noire dans le public.
2: Les syndicats de la fonction publique ont annoncé donc cette couleur pour cette journée de mobilisation nationale. Ils demandent de meilleurs salaires, de meilleures conditions de travail et davantage de moyens. Pour Reynald Demilo, secrétaire général de Force Ouvrière dans Lyon, c'est une grève intersyndicale historique, car des élections professionnelles de la fonction publique sont prévues début décembre.
4: Dans une période électorale pour les trois versants de la fonction publique, l'ensemble des organisations syndicales décident de se réunir pour marquer le coup de ce qui se passe dans les services publics. Ça, c'est historique. C'est généralement pas la meilleure période pour une intersyndicale. Mais là, on a considéré, au regard des annonces budgétaires de coupes de 54 milliards, qu'il fallait vraiment marquer le coup et mobiliser la fonction publique pour défendre les services publics et défendre que les usagers puissent accéder à des services publics de qualité. Donc nous, en tant que force ouvrière, déjà la première demande qu'on formule, c'est l'abandon de ces 54 milliards de coupes annoncées pour le projet de loi de finances 2027, une augmentation générale des salaires et des moyens pour que les services publics puissent dignement fonctionner et remplir leur mission.
2: Un rassemblement est prévu à 13h30 à Sens devant l'hôpital et à 17h à Auxerre devant la préfecture. On termine avec le capitaine de la JOCR, Kevin Danois, et l'équipe de France Espoir qui affronte l'Estonie à 18h dans le cadre des qualifications de l'Euro des moins de 21 ans 2027. Et la météo, Ludovic ?
5: Entre nuages et éclaircies, cet après-midi, il va continuer à faire chaud entre 28 et 29 degrés. 28 à Joigny-Saint-Sauveur, 100 à Savallon, 29 pour Auxerre et pour Tonnerre. Demain, ce sera couvert. L'après-midi, on aura de la pluie, un temps même orageux. Les minimales autour de 17 degrés et les maxi entre 28 et 29 degrés. Merci Philippe, bonne journée. Tout de suite, on retrouve Enora Malagré et toute son équipe.
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6: Bonjour à tous, j'espère que vous allez bien. Bienvenue sur Ici, c'est votre nouveau rendez-vous. Ici, on parle bon plan, vie quotidienne, arnaque à éviter, santé. Nous sommes là pour vous rendre service parce qu'on vous doit bien ça. Et c'est le titre de ce nouveau rendez-vous quotidien depuis la rentrée. Et nous sommes ensemble jusqu'à 13h. Moi, je m'appelle Enora Malagré et voici la bande qui m'accompagne, ma Aude Razeau, madame anti-arnaque. Coucou ma chère Aude.
8: Coucou, coucou tout le monde.
6: Comment allez-vous, chère Aude, aujourd'hui?
8: Ça va très bien.
6: Valère Coréard et ses bons plans conso. Bonjour Valère.
9: Salut Enora, bonjour à toutes et tous.
6: La forme ?
9: Très bien, vous aussi ?
6: Oh là, pleine balle, comme disent les jeunes. Et mon amie, ma journaliste préférée, Elsa Wolinski. Bonjour Elsa.
10: Bonjour à tous.
6: Alors aujourd'hui, très gros dossier. Vous allez déjà pouvoir, dès demain, je crois, prendre vos billets de train pour Noël. Alors est-ce que c'est une bonne idée ou pas ? Nous sommes là pour répondre à cette éminente question. Et puis laissez-nous des messages vocaux, appelez-nous. C'est gratuit, c'est sur notre WhatsApp 0810 055 056. Nous sommes là pour vous. Vous pouvez aussi nous laisser des messages vocaux comme l'a fait Bruno aujourd'hui.
11: Bonjour la team, ici j'entends parler autour de moi de cashback. Ça m'a l'air un peu compliqué, vous pouvez m'aider?
6: Oui, alors ça, on va vous aider, puis moi aussi, parce que je ne sais même pas ce que c'est.
9: Oui,
6: ça, c'est
9: pas
6: pour
9: mal.
6: Vous, Valère
9: Correa. Oui, non, mais le cashback, c'est pas mal, mais il y a quand même quelques précautions à prendre. Je vais vous expliquer.
6: On y répond dans une trentaine de minutes. 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Et il est midi 6 et je l'ai dit en préambule, demain ouvre la billetterie SNCF pour Noël. Déjà, on est encore fin septembre. Alors, bonne idée ou mauvaise idée de prendre ses billets de train?
9: Ah bah oui, c'est une bonne idée, mais c'est pas forcément le seul moment pour faire de bonnes affaires. Ouais. L'année dernière, pour vous donner une idée, parce que les Françaises et les Français sont des gens intelligents, attention, et bien informés, 1,6 million de billets ont été vendus à l'ouverture des billets de Noël.
6: Ah oui, quand même.
9: Et au top des ventes, on était à 10 TGV remplis par minute.
6: Oh, c'est pour vous dire c'est énorme.
9: Ouais, c'est énorme.
6: Il n'y avait pas Elsa et moi, parce qu'on n'est jamais au courant des bons plans.
10: Non, c'est ça.
9: Donc là, vous mettez dans vos agendas pour demain matin, ou vous mettez un réveil, si vraiment c'est important pour vous de prendre le train. C'est-à-dire c'est une contrainte pour aller passer vos vacances ou Noël en famille. Pour avoir les meilleurs tarifs, il faut se lever tôt. C'est à partir de 6h demain matin.
6: Mais il n'y aura pas, vous savez, comme ces fameuses... On fait des files d'attente pour les concerts, pour les avoir en avance. Il n'y aura pas une affluence qui fait que ça va
9: bugger? Je ne sais pas. Je pense qu'ils sont bien organisés. Ouais. Mais même si c'est le cas, vous vous mettez dans la file d'attente. Ça vaut quand même le coup.
6: D'accord.
9: Je vais vous expliquer pourquoi.
6: Bon, Elsa, 6h du mat, on se fait un petit rappel.
10: De toute façon,
6: deux.
10: C'est mon horaire de réveil.
9: Il y a une règle en matière d'achat de billets de train, c'est qu'au plus une rame, et je suis vraiment vieux, un wagon,
6: non,
9: au plus une rame est vide, au plus les prix sont bas.
6: D'accord.
9: Et donc au plus elle se remplit, au plus la demande est importante sur une rame, un train, un horaire, une date, au plus les prix montent. C'est une tarification dynamique. Donc quand vous arrivez très tôt, les trains sont vides. Et là vous avez notamment les Ouigo, qui sont l'offre discount de la SNCF, mais vous avez aussi... Quand vous êtes équipé d'une carte de réduction, accès aux tarifs réduits, que ce soit la carte Avantage ou d'autres cartes.
8: Oui, gros point de vigilance parce
6: j'adore quand elle dit ça.
8: Valère Correa,
6: pardonnez-moi, mais
9: elle va faire redescendre le truc.
6: Exactement. Et elle va nous parler des petits malins dans un instant, vous allez voir.
8: Oui, alors les petits malins, justement, parlons-en, parce que les petits malins, effectivement, qui dit ouverture de la billetterie SNCF pour Noël, dit aussi vague d'arnaque. Je vous le dis parce qu'en fait, ça loupe pas tous les ans.
6: Okay.
8: Exactement, à cette date, à partir de cette date, on a toute une vague de mails frauduleux qui se font passer pour la SNCF. Et Valère parlait de la carte Avantage. Et bien bien je rebondis là-dessus, parce que l'arnaque numéro 1, c'est le faux mail SNCF qui vous fait miroiter une carte de réduc à prix cassé. Et là, vous dites, c'est génial, ouais. Je vais prendre la carte de réduc et ensuite, je vais réserver mes billets pour Noël, ça va être génial, je vais payer rien du tout. Donc, ça donne quoi le mail ? Donc, il est super bien fait. Hein. C'est vraiment, on a vraiment l'impression que c'est un
12: avec
8: mail SNCF. SNCF, voilà. Ça ressemble vraiment au mail officiel. Donc ça vous dit quoi ? Carte avantage, 2,49€ au lieu de 45€ la carte. Mmh. Offre valable pendant 48 heures. Mmh. Et puis donc avec cette carte avantage, après toute l'année, vous pouvez voyager à prix cassé. Quand je dis faux mail SNCF, attention, certains me disent des fois, oui, bah, ça va, moi c'est bon, j'ai l'habitude de faire connaître un vrai mail SNCF d'un faux mail SNCF. Attention, pas du tout, je vous le dis tout de suite, parce qu'en fait... Il est tellement bien fait que moi, j'ai énormément de gens autour de moi. Je peux vous citer des dizaines de gens qui sont proches de moi qui se sont fait avoir.
12: Voilà, ah non,
8: qui
12: mais ont vous cliqué nous faites flipper.
8: Et qui
12: moi,
8: ont pris, voilà. Donc, maman. C'est pour ça qu'il faut vraiment faire très attention. Donc, qu'est-ce qui doit vous alerter ? L'adresse mail. Toujours regarder l'adresse mail qui vous écrit. Est-ce que c'est bien la SNCF ? Si l'adresse, elle est bizarre, si c'est du Gmail ou un truc un peu, un Yahoo, un Wanadoo, je sais pas quoi, c'est poubelle. D'accord. C'est pas du tout la SNCF. Qu'est-ce qui doit vous alerter encore ? C'est l'offre qui est trop alléchante. Moins 95% sur la carte avantage, honnêtement.
12: Non, c'est pas crédible.
8: C'est pas crédible du tout. Et deuxième alerte aussi, c'est l'offre qui expire très vite. Vite, attention, il faut absolument... Ça, ce que je vous dis, ça vaut pour plein de choses. Hein. Ça vaut aussi pour les soldes, ça vaut aussi pour plein de trucs, ce genre d'arnaque.
12: Je serais tombée dans le panneau, mais comme d'habitude, comme à chaque aussi. Fois. C'est et les soldes, hein, rassurez-vous, il y aura de larges émissions consacrées aux soldes.
8: Et donc, dernier tips, pour voir si effectivement il y a des promo sur les cartes avantages ou autres, vous allez sur le site de la SNCF pour vérifier s'il y a bien des promos en cours. Au moins, comme ça, vous êtes sûr de savoir si c'est bon ou si c'est pas bon.
12: Valère.
9: Oui, d'autres astuces pour payer moins cher le train, en fait, hein, et notamment là pour les vacances de fin d'année. Il y a les alertes petit prix. Ça, c'est une fonctionnalité qui est hyper bien. C'est sur le site de la SNCF, donc c'est sncf-connect.com. Vous allez dessus et vous renseignez. Alors, il faut créer un compte, mais enfin, ça prend 3 minutes et c'est gratuit. Vous renseignez un trajet qui vous intéresse, un tarif que vous visez, et quand il y a dans cette tarification dynamique un tarif bas, vous recevez un mail de la SNCF qui vous dit, tiens là, l'aller-retour là, à 39€, il est maintenant, c'est là sur cette date.
12: Un vrai mail, hein, là.
9: vrai mail, une alerte. Et ça, c'est hyper intéressant parce que ça vous permet de savoir sur un trajet qui vous intéresse, si vous êtes un peu flexible sur les dates, qu'il y a un tarif, qu'il y a un prix très bas qui est proposé. Et autre chose, notamment pour demain matin, ce sont les options. Posez gratuitement une option et vous avez une semaine pour réfléchir.
12: Ah, ça c'est bien.
8: Alors, moi, j'oublie après que j'ai posé une option.
9: Alors, vous recevez un rappel et vous vous mettez de la SNCF.
12: Et sur son petit téléphone,
9: sur
12: on peut
9: votre mail, voilà, et puis vous mettez un rappel dans votre agenda.
12: Voilà.
9: Et ça, c'est top parce que vous avez une bonne opportunité, mais vous ne savez pas si voilà, quelqu'un de votre entourage peut y aller. Vous mettez une option et vous avez une semaine pour réfléchir.
12: Vous l'avez compris, hein, des bons plans, des arnaques à éviter, c'est votre émission, on vous doit bien ça sur ici. Réagissez, est-ce que vous allez faire partie de cette vague de malins, justement, qui allaient prendre vos billets dès demain matin à 6h ? Appelez-nous 0810 055 056. Plus tard, Elsa Wolinski nous parlera aussi de Noël avant l'heure. Oh, allez, un petit goût de paillettes et de Père Noël dans l'émission. Mais pour l'heure, on va écouter Edwin Collins, A Girl Like You. On est ensemble jusqu'à 13h dans votre nouveau rendez-vous quotidien. On vous doit bien ça.

0: Like You sur votre radio ici, on est ensemble jusqu'à 13h.
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0: 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Et oui, c'est votre nouveau rendez-vous quotidien depuis la rentrée. On est très très heureux d'être tous les midis avec vous, chères auditrices, chers auditeurs. Je voudrais faire un immense coucou aussi aux 44 locales du réseau ici qui font un travail formidable. Je vais venir vous faire des coucous d'ailleurs, chers camarades, tout au long de l'année. Voilà, j'avais envie de le dire. Nous étions au cœur d'un dossier quand même qui nous intéressait énormément, surtout avec Elsa Wolinski, parce qu'on a envie de payer beaucoup moins cher
2: les billets
0: de train pour partir en vacances à Noël.
3: Bah, c'est bien parti là déjà.
0: C'est pas mal. Donc demain, je vais m'inscrire. Enfin, je me réveille à 6h du matin, tous les matins avec Elsa, on se réveille.
3: On ne vit
0: pas ensemble, mais quasiment. Et on va se choper des petits trains pas chers. Si vous aussi, vous avez envie de faire ça, écrivez-nous, appelez-nous, 0810-055-056. Valère, petite question, puis-je ?
3: Bien sûr.
0: Est-ce que c'est la même chose pour les avions ? Est-ce que c'est aussi intéressant quand on veut prendre l'avion ? Est-ce que ça se passe aussi demain, la grande braderie ?
3: Alors, non, c'est pas demain, la grande braderie, parce que ça s'ouvre beaucoup plus à l'avance, en fait, pour les avions. On n'est pas dans la même logique. Okay. Par contre, on est dans la même logique de tarification dynamique.
0: Okay.
3: Un point pour les avions. Si vous n'avez pas peur, alors que moi j'ai peur de l'avion, donc je prends que une compagnie dans ma vie, sinon je crois que tout va tomber, mais c'est personnel. C'est un autre sujet.
0: Bien.
3: Mais si vous êtes ouvert sur les compagnies d'avions, non, je vous recommande une chose avant de réserver vraiment, utilisez des comparateurs et au moins deux différents. C'est très important, je l'ai testé cet été, ça allait du simple au double.
0: Ah oui, d'accord. Vraiment.
3: Okay. Mais autre chose aussi, attention aux options payantes. Parfois le prix du billet est très bas. Et puis dès qu'on rajoute un bagage, ça coûte une fortune.
0: Ouais,
3: dès qu'on veut un siège, un truc, on n'est pas à côté. Enfin voilà.
0: De toute façon, chers amis, vaut mieux prendre le train, l'avion. Ça pollue. Changeons nos habitudes pour préserver notre belle planète. Aude Razo, bonsoir. Ça va ?
4: Oui, ça va très bien. Non mais en fait, je me posais la question. Ouais. C'est une fois qu'on a réservé le trajet, une fois qu'on est là-bas, est-ce qu'il y a des bons plans ? C'est parce que je me tourne toujours vers Valère. J'ai envie d'avoir un bon plan pour me loger.
0: Le bon plan du jour.
3: J'ai un bon plan ultime.
0: Oh là là.
3: Ultime pour la partie logement, ça s'appelle l'échange de maisons. C'est en train de se démocratiser en France.
2: C'est comme dans le film là qu'on adore.
3: Je sais pas, c'est extraordinaire. Pourquoi ? Parce que ça marche aussi pour les locataires, je le précise tout de suite, avec autorisation du proprio, donc ça on le met de côté, et bien sûr en tant que propriétaire. En gros, vous vous mettez sur une plateforme, et je pense que vous allez nous expliquer pourquoi dans un instant, il vaut mieux passer par une plateforme. Oui. Mmh. Donc vous avez par exemple Home Exchange, Switch Home, par exemple, pour en citer deux. Vous faites comme si vous allez louer votre maison, mais en fait vous allez gagner une monnaie virtuelle en louant votre maison, d'accord ? Donc mettons des guest points, comme pour Home Exchange. Et avec ça, vous irez gratuitement loger dans une maison de vacances d'une personne qui pratique aussi l'échange de maison. Ce qui veut dire que ça peut être en même temps ou en décalé.
0: La personne peut venir aussi chez vous à la place ?
3: Oui, mais pas forcément en même temps. Ça peut être en décalé.
0: D'accord.
3: Moi, je l'ai fait par exemple. J'ai donc prêté ma maison
0: deux semaines. Et on ne vous rend pas votre maison Craspec, tout ça ? Et ça me ferait peur, moi.
3: Beaucoup moins. Pourquoi ? Parce que c'est un peu familial, c'est-à-dire que tout le monde se respecte. On est dans ce deal de l'échange. Donc on se fait des petits cadeaux, on a des attentions, on s'occupe des chats, on s'occupe du poisson rouge, on fait le jardin.
0: C'est pas mal, ça.
3: On est dans quelque chose de beaucoup plus. Il y a pas de monnaie en fait.
0: D'accord.
3: Donc il y a pas cette logique de service payant. C'est beaucoup plus convivial. Et d'ailleurs, il y a peut-être des auditeurs qui l'ont fait.
0: L'avez fait, s'il vous plaît, partagez votre expérience avec nous, chers amis. 0810 055 056.
2: Et on j'adorerais l'amour aussi, sachez-le.
0: Non mais c'est comme dans le film The Holiday. Regardez Valère Hollyday, Cameron Diaz, Kate Winslet, Jude Law, et la personne susnommée dont j'ai oublié le nom, il me pardonnera, de toute façon, il est américain. C'est vachement bien, j'étais très amoureuse de Jude Law, ça n'a rien à voir.
4: Ah, pardon, Aude Razo. Je suis très terre à terre, excusez-moi.
0: Faites bien.
4: Je reviens sur ce que disait effectivement Valère sur les échanges de maisons. Effectivement, il faut passer bien par des plateformes
0: sérieuses,
4: certifiées.
0: Éviter de faire ça particulier à particulier.
4: Exactement, donc on a parlé de Home Exchange, People Like Us, Intervax, Switch Home, etc. En fait, pourquoi je dis ça ? Parce que quand vous passez par une plateforme d'échange d'habitation, ça sécurise votre expérience en cas justement de problème. Pour devenir un membre vérifié, chaque utilisateur doit fournir justificatif d'identité, justificatif de domicile, et c'est seulement comme ça qu'on peut entrer en contact avec d'autres personnes. Faites-le parce que, et ça vaut aussi échange de maison, ça vaut pour Booking, ça vaut pour Abritel, ça vaut pour Airbnb. Restez toujours sur les plateformes certifiées, c'est très important parce que s'il y a un problème de paiement, si l'annonce est frauduleuse, vous pouvez vous retourner ensuite.
0: Voilà,
4: vous
0: ça.
4: êtes bien rester. Messagerie sécurisée toujours de la plateforme et règlement par la plateforme, même si
5: vous l'aurez dans le baba. Pardonnez cette expression un peu familière. Alors, des bons plans, décidément, ce matin, c'est la foire, c'est merveilleux. On prend son petit billet de train demain matin à partir de 6h. Ça coûtera moins cher. On échange les maisons. Valère vous donnera encore d'autres bons plans. On va accueillir Amandine qui nous écoute via ici La Rochelle, que j'embrasse, qui a une conciergerie sur l'île de Ré. Pas mal, ça. Bonjour, Amandine.
6: Bonjour, bonjour Honora, bonjour toute l'équipe.
5: Bonjour. Comment allez-vous, chère Amandine?
6: Ça va très bien.
5: Alors, vous avez une conciergerie sur l'île de Ré, c'est pas mal ça, dites-nous tout.
6: Oui, j'ai une petite conciergerie sur l'île de Ré, et ça fait maintenant pas mal de temps, c'est vrai qu'on loue, moi-même j'ai des biens en location, donc je loue. Donc voilà, je voulais vous transmettre un petit peu le petit bon plan d'expérience depuis plus de 20 ans, et ça vient un petit peu croiser ce que vous dites. Alors, le petit bon plan, c'est qu'effectivement, comme j'entendais Aude, qui est toujours très vigilante, merci à elle pour nous donner tous ces petits bons plans.
4: Ça me fait plaisir, merci.
6: Oui. Ah bah oui. Donc, c'est vrai que c'est très important de rester vigilant sur l'existence toujours de la location que l'on prend. Mais c'est vrai que les plateformes, le problème que l'on a avec les plateformes, c'est que elles prennent une commission qui est très, très importante. Et du coup, d'un point de vue budget, c'est 15 à 20%
5: de
6: commission. Donc, effectivement, ça grève clairement le budget.
5: Alors, du coup, c'est quoi votre bon plan?
6: Le bon plan, c'est de rester entre particuliers. Vous avez des sites qui sont spécialisés pour ça, qui sont reconnus. Et vous avez aussi les offices du tourisme qui sont de très, très bons relais. Effectivement, il faut savoir que les propriétaires doivent être enregistrés, ils doivent aussi avoir un numéro de SIRET, etc. Ils doivent être enregistrés sur certaines... Alors, chez nous, c'est effectivement le cas. On doit avoir un numéro d'enregistrement sur l'île de Ré. Et donc, vous pouvez toujours comparer, aller chercher sur Internet aussi pour
5: bien
6: vérifier.
5: Bien sûr, Amandine. Valère va vous répondre.
3: Oui, Amandine, merci beaucoup pour ce témoignage très intéressant. Alors, une vigilance quand même, c'est la question des assurances et du contrat. Quand on passe en direct... Pourquoi pas? Mais attention à avoir une assurance qui est bien pensée, qui est bien adaptée à cette situation. Parce que quand vous passez par une plateforme, vous avez des assurances et des services qui sont quand même là. Et puis le contrat, ne le faites pas avec ChatGPT vite fait. Faites un contrat vraiment sérieux. Voilà.
5: Merci,
3: attention à la caution, à tous ces aspects-là, parce que sinon ça peut être un peu le revers de la médaille.
5: Merci Amandine pour ce très bon plan aussi. On vous souhaite une très belle après-midi. Merci beaucoup Valère. On va continuer de dérouler les bons plans, chers amis, jusqu'à 13h. Elsa Wolinski tout à l'heure nous parlera un petit peu de Noël avant l'heure. Parce que, apparemment ça commence déjà. J'adore, ça me fait toujours rire. Et puis pour l'heure, on va s'écouter un peu de Boulevard Désert. Ça va faire du bien. Ça, c'est pas si facile sur votre radio ici. M'en aller.

0: C'est pas si facile, boulevard désert, sur votre radio, ici, dans On vous doit bien ça.
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0: Et il est midi 26, on est en direct dans votre nouveau rendez-vous quotidien, on est ensemble jusqu'à 13h, avec Valère Coréard, Aude Razo et Elsa Wolinski. On vous distille des bons plans pour payer moins cher les trains pour vos vacances de Noël, si vous avez la chance d'en avoir, des bons plans logement aussi, on a parlé échange de maisons. Vous êtes très nombreuses et très nombreux à réagir au 0810 055 056, vous avez aussi beaucoup de questions, c'est le cas de Daniel, bienvenue Daniel, qui nous appelle via Ici au Occitanie. Coucou les amis. Bonjour Daniel.
3: Bonjour Nora et toute l'équipe. J'adore votre émission.
0: Oh, merci.
3: J'attends midi tous les jours pour l'écouter. Et j'adore tous ces conseils.
0: Moi, je vous adore, Daniel, en plus avec votre accent chantant. Oh là là, quelle merveille. Oui. C'est un bonheur. Alors, ma chère Daniel, c'est votre émission. Vous aviez une petite question, me semble-t-il.
3: Oui. Alors, mon fils, il prend le train deux fois par semaine. Est-ce que ça vaut le coup de prendre la carte Avantage ?
4: Oui, ça vaut le coup parce que il le prend régulièrement. Après, vérifiez quand même qu'il y a suffisamment de trains éligibles à la carte Avantage sur les trajets et les jours. Parce que le problème de la carte Avantage, c'est que ça s'applique pas sur tout le temps. Donc, c'est ce point qu'il faut vérifier. Je crois qu'après, il y a aussi une carte, il faudrait que je vérifie, mais sur les voyageurs très réguliers. Je me demande si elle s'appelle pas Fréquence ou un truc comme ça.
0: Donc,
4: à vérifier quand même. Vous avez sur le site de la SNCF toutes les cartes. Mais à mon avis, la carte Avantage, quand on le prend aussi si souvent, oui, c'est un bon plan.
0: Voilà, ma Danielle, ça vous va ?
3: Très bien.
0: On vous fait un gros bisou, Danielle. C'est un peu familier, mais j'ai envie de vous embrasser.
3: Et moi, je peux vous poser une question ?
0: Bien sûr.
3: Alors, je n'arrive pas à m'inscrire sur le site, ça ne me prend pas.
0: Ah bon, sur ici.fr ?
5: Pour le jeu ?
3: Oui.
0: Pour le jeu. Alors, vous allez parler avec notre chère et tendre Sadika au standard. Elle va vous décrire exactement la marche à suivre. Parce que normalement, il y a une page dédiée qui est au fond du site, là, tout en bas. Mais elle va vous réexpliquer. Voilà. On vous fait un gros bisou, Daniel. On va lire aussi une petite question très rapidement, Aude Razo.
5: Oui, c'est Claude qui avait commandé pour ses deux enfants deux billets Metz-Paris en Ouigo.
0: Ouais.
5: Il nous a laissé un message, il m'a dit « Le Ouigo a été annulé, j'ai dû repayer deux nouveaux billets, 144 euros. Est-ce que la SNCF, Valère, était en droit de m'imposer de racheter un nouveau billet ?»
4: Il y a sans doute un décalage entre le remboursement du premier billet et l'achat du deuxième. La vraie question, c'est si le deuxième a coûté plus cher que le premier, il faut faire une réclamation.
0: Ok, merci beaucoup Valère. Évidemment, on peut vous répondre avec beaucoup plus de temps. Hein. On va vous reprendre au standard. Mais pour l'heure, c'est l'actualité dans toutes vos régions grâce aux 44 locales de votre radio. Ici, à tout de suite.
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7: Ce vendredi à 20h, la salle des fêtes de Véron accueille le festival Conte Givré avec Le Vieux qui lisait des romans d'amour, un spectacle proposé par Lénaïque et Berlin. 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
0: Midi 32 sur votre radio. Ici, bienvenue dans votre nouveau rendez-vous quotidien. On vous doit bien ça, c'est son titre. Je m'appelle Enora Malagré, je suis avec Aude Razeau, Valère Coréard et Elsa Wolinski. On vous a parlé bon plan vacances. Si vous avez des questions à nous poser, 0810 055 056, c'est votre antenne. Vous êtes ici chez vous, on est ensemble jusqu'à 13h, un peu plus tard, dans un court instant d'ailleurs même. Aude et Valère nous parleront rappel de voiture, mais pour l'heure, c'est Bruno qui nous a laissé un message sur notre boîte vocale.
15: Bonjour la team, ici je suis Bruno de Talence à côté de Bordeaux et j'entends parler autour de moi de cashback permettant de récupérer de l'argent sur les achats. Ça m'a l'air un peu compliqué, vous pouvez m'aider ? Merci.
0: Cashback, pardon, je ne sais pas du tout ce que c'est.
16: Moi non plus, je ne sais pas ce que c'est.
4: Le cashback, c'est des programmes de fidélisation ou d'achat qui vous permettent de récupérer un petit peu d'argent, une petite somme à chaque fois que vous achetez chez des enseignes partenaires. Donc ça peut prendre la forme d'une application notamment, ou d'une petite extension sur votre, navigateur
16: sur SNCF,
4: internet.
16: D'ailleurs, on nous demande ça parfois
4: Oui, parce que vous avez peut-être une application installée. Mmh. Alors, en gros, vous achetez un billet SNCF 100 euros et puis vous avez 3% de cashback dessus. Ça veut dire que sur les 100 euros, vous allez récupérer 3 euros. Mmh. Ça va rentrer dans une cagnotte. Et dès que vous atteignez les 20 euros, ça va sur votre compte bancaire.
0: Okay.
4: Ça, c'est pas mal. Moi, je vous conseille de le faire. Souvent, c'est connecté aussi avec votre compte en banque, en fonction des écritures et de là où vous faites vos achats. Et vous récupérez comme ça un petit peu de sous. Mais, il y a un mais, bien sûr, c'est qu'on vous sollicite beaucoup sur des promotions, sur du cashback supplémentaire. Donc, je trouve que ça pousse un peu à la surconsommation.
0: À la conso, ouais.
4: Voilà. Et le problème, c'est que pour cumuler 20 euros, il faut quand même faire pas mal d'achats ou être hyper vigilant. Et puis, à la fin, on vous propose tellement que vous risquez de tomber dans le piège d'acheter quelque chose dont vous n'aviez
0: dont
4: pas vraiment
0: pas besoin.
4: Donc si vous le faites, vous le mettez en sourdine, vous le laissez filer, et quand c'est prêt, eh ben vous récupérez vos 20 euros. J'en profite d'ailleurs, sur ce type de système, vous avez aussi l'arrondi épargne, ça je trouve ça pas mal. Chaque fois que vous achetez, mettons, que c'est pas un chiffre rond, en dessous mettons de 2 euros, 3 euros, eh ben le petit surplus, vous le placez sur un compte en banque. Vous faites vous-même vos petits arrondis.
0: J'aurais dû épouser Valère Coréa.
16: J'allais dire, non en fait.
4: Et vous faites vos économies. Voilà.
16: Et puis
4: je rajoute encore une couche, vous pouvez même le placer des placements, alors certes risqués, mais qui peuvent aussi être intéressants. Bon voilà, on en reparlera.
0: Incroyable. Et en parlant d'argent, tout au long de l'année, je booste votre pouvoir d'achat. C'est 200 euros à dépenser dans une grande enseigne. Et c'est Nathalie qui s'est inscrite sur le site ici.fr. Bonjour Nathalie.
17: Bonjour Enora.
0: Oh là là, cette
17: petite... j'en reviens pas.
0: À vous.
17: Mais carrément pas.
0: Ouais, je vous écoute.
17: Ouais.
0: Vous habitez Aisanville, donc vous écoutez via Ici Paris Île-de-France. Vous êtes fonctionnaire, vous avez deux grands garçons et un petit enfant.
17: Oui.
0: Et c'est gagné là-bas.
17: Bravo. Mais c'est dingue.
0: Bah ouais.
17: Ah non, mais je réalise pas. C'est incroyable.
0: Le méritez, Nathalie. C'est votre émission, c'est votre rendez-vous. Voilà, ça va vous aider un tout petit peu. On est là pour ça et on vous doit bien ça. Merci Nathalie, on vous embrasse très très fort. On va s'écouter un petit Nino Ferrer, La maison près de la fontaine. On est ensemble jusqu'à 13h, midi 36.

0: Les midi 39 et on va parler avec Valère Coréard et Audrazo du rappel de voiture. Alors, je ne suis pas motorisée, je ne sais pas ce que c'est.
1: Alors, Audrazo. Déjà, pourquoi j'en parle ? Parce que Volkswagen vient d'annoncer qu'elle rappelait plus de 2 millions de voitures dans le monde et que Audi, filiale de Volkswagen, rappelle près de 700 000 voitures. Pourquoi ? Pour un risque de corrosion du système de direction. Donc, on rappelle la voiture. Ben, en fait, il faut l'emmener au garage, il faut l'emmener chez le concessionnaire pour faire une réparation, pour checker, voilà. Donc évidemment, ça concerne des modèles bien précis. Donc là, si on parle de Volkswagen Audi, c'est les Golf, les Tiguan, les Touran, les Caddy, les Q3 pour Audi, par exemple. Attention, c'est pas toutes, ça dépend aussi de la date à laquelle elles ont été fabriquées. On parle en fait d'un souci dans la fabrication.
0: Si vous êtes concerné, hein, 0810 055 056, appelez-nous.
1: Alors, évidemment, vous dites, j'ai pas de Volkswagen, j'en ai rien à faire. Non, attention. En fait, je vous donne un petit chiffre. Sur le site Rappel Conso, depuis janvier, déjà, il y a eu plus de 200 campagnes de rappel de véhicules recensées. Mmh. C'est énorme. En fait, il y a celles qui font beaucoup de bruit, comme celle de Volkswagen la semaine dernière. Ouais. Puis il y en a d'autres qui se font un peu à bas bruit. Alors, ça peut être pour plein de choses. Ça peut être une batterie qui surchauffe. Ça peut être une fuite de carburant dans le moteur. Ça peut être une défaillance logicielle. Ça peut être un module qui est défectueux. Que sais-je? Bon. Il y a eu quand même beaucoup de grosses campagnes de rappel ces dernières années. Vous vous souvenez des airbags Takata, extrêmement dangereux, ces airbags défectueux. Il y a eu aussi les moteurs PureTech, les marques les plus rappelées. On a Stellantis, on a Volkswagen. C'est pas mal de vérifier, en fait, si on est concerné ou pas. Et ça, c'est vraiment très important, se dire, on peut de temps en temps aller faire un petit tour, voir s'il n'y a pas un petit souci sur ma voiture.
2: Oui, d'ailleurs, à ce propos, il y a une procédure très simple pour vérifier si vous êtes concerné par un rappel, parce que parfois, ça peut avoir des conséquences dramatiques. Il faut vraiment écouter ces rappels. C'est, en fait, vous allez sur le site du constructeur de votre voiture, donc, je ne sais pas, c'est Audi ou Volkswagen, qu'on vient de citer, ou n'importe qui. Et là, vous avez normalement une rubrique rappel sur leur site.
0: D'accord.
2: Vous y entrez ce qu'on appelle le VIN de votre voiture pour savoir si vous êtes concerné par ce rappel. En fait, le VIN, c'est le numéro d'identification unique du véhicule. C'est 17 caractères et il est généralement gravé sur le véhicule et surtout, il est indiqué à la case E de la carte grise.
0: D'accord.
2: Donc, vous prenez votre carte grise, case E, c'est le VIN. Vous allez sur le site de la marque de votre voiture et vous vérifiez si ça fait l'objet d'un rappel. Parce que Aude ne l'a pas encore dit, mais dans certains cas, il y a des conséquences dramatiques de ne pas suivre un rappel.
1: Je précise qu'on est prévenu, évidemment, si la voiture fait l'objet d'un rappel, mais on est prévenu à condition quand même que l'adresse sur la carte grise soit à jour.
2: Exactement.
1: Est-ce que vous avez bien mis à jour lors du dernier déménagement, vous avez bien prévenu que vous aviez déménagé? Parce que du coup, on va essayer de vous contacter via l'adresse qui est écrite sur votre carte grise. Donc ça, très important aussi, avoir bien son adresse mise à jour sur la carte grise. Sur effectivement les différentes sortes de rappels, la plupart du temps, c'est le plus classique, c'est un rappel de sécurité. Vous prenez rendez-vous avec le concessionnaire, le garage, pour faire la réparation. Et puis, vous avez le stop drive. Le stop drive, ça, c'est un mot qu'on a beaucoup entendu quand il y a eu notamment l'affaire des airbags Takata, extrêmement dangereux. En fait, ça veut dire qu'on vous demande de ne plus conduire.
0: D'arrêter
1: immédiatement. Vous contactez le constructeur pour organiser la prise en charge. C'est vraiment pas du tout à prendre à la légère. Il y a un automobiliste qui est mort à Annemasse en début d'année. Il avait une C3. Sa voiture faisait l'objet d'un stop drive à cause de son airbag de marque Takata. Il avait reçu une lettre recommandée pour le prévenir. Il avait été prévenu aussi lors du contrôle technique. Il faut pas prendre à la légère tous ces avertissements. Et donc, j'en profite parce qu'il y a ce rappel Volkswagen, mais évidemment, ça peut être à n'importe quel moment. Donc, bien être attentif si vous êtes concerné ou pas.
0: Et si vous avez des questions sur le rappel de votre voiture, ça se passe au 0810 055 056. Pour l'heure, on va écouter un Amerlock, Weezer, Iceland. Oh là là, Island in the Sun. Je suis désolée, je suis bretonne, j'ai pas l'accent anglais. Que voulez-vous, chers amis? Tout de suite.

0: Weezer Island in the Sun sur votre radio. Ici, on est ensemble jusqu'à 13h.
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0: On vous doit bien ça. Midi 46, en plein cœur de votre nouveau rendez-vous quotidien. Enfin, en plein cœur, il nous reste malheureusement un petit quart d'heure. Ça passe à une vitesse folle, cette histoire. Tellement on est bien ensemble, vous avez énormément réagi au 0810 055 056, notamment sur les bons plans vacances. Nous avons tout de suite Anne-Marie que nous allons prendre à l'antenne. Bonjour, chère Anne-Marie.
2: Bonjour, l'équipe d'ici.
0: Bonjour. D'où vous nous appelez, Anne-Marie ?
2: Du Mans, dans la Sarthe.
0: Du Mans, eh bien, on embrasse tous les habitants de la Sarthe. Alors, vous aviez une question à nous poser, on vous écoute.
2: Oui, j'aurais voulu savoir si, lorsqu'on prend des billets pour la SNCF, oui, il était préférable de prendre deux allées ou de prendre systématiquement un aller et un retour.
0: Oh, quelle bonne question, chère Anne-Marie, merci beaucoup de l'avoir posée.
3: Bon, quand on regarde, en vérité, il faut comparer les deux. En général, l'aller-retour est optimisé. Je vous conseille aussi de vérifier les conditions des billets, parce que dans un aller-retour, c'est un package. Quand vous faites deux allées, ça peut un petit peu changer. Mais vous avez raison, c'est une bonne idée. Moi, je l'ai jamais fait, mais pourquoi pas tester les deux allées. Peut-être qu'avec la tarification dynamique, ça peut vous ouvrir une petite réduction. Ça prend un tout petit peu plus de temps, mais c'est pas mal.
0: Merci, Valère Coréard. Elsa Wolinski, il y a aussi un bon plan. C'est où aller, oui, au fond, en vacances?
4: Mais hors des sentiers battus, vous avez les régions les moins visitées, effectivement, de France. Vous avez la Creuse, le Morvan, la Loire, le Pays de Bray, l'Alsace du Nord. Allez-y. N'ayez pas peur.
0: Non, on a tellement un beau pays. Et je vous recommande d'ailleurs le guide du routard spécial hors sentier battu. Il y a toute une liste de nos territoires français, comme l'a dit Elsa, qui sont moins visités, qui sont absolument magnifiques, mirifiques, Audrazo. Nous avons un auditeur, place aux auditeurs, Jean-François, qui nous appelle d'ici pays d'Auvergne, d'ailleurs. Oh là là, l'Auvergne, qu'est-ce que c'est beau aussi. Qu'est-ce qu'on y mange bien, mon Dieu, j'ai faim. Jean-François, bonjour.
5: Oui, bonjour.
0: Comment allez-vous ?
5: Ça va très bien.
0: C'est parfait, on vous écoute, cher Jean-François, c'est votre antenne.
5: C'est pour faire part d'une expérience. Oui. J'ai écouté tout à l'heure qu'il fallait absolument réserver par des plateformes. Et il nous arrivait une petite mésaventure, oui, aux États-Unis en 2017. Mm-hmm. C'est-à-dire que nous avions prévu d'aller voir l'éclipse totale de soleil aux États-Unis. Mmh, ouais. Et nous sommes arrivés le soir à l'hôtel et nous avions réservé par je peux le citer.
0: Oui, bien sûr, allez-y.
5: Booking. Et disons l'établissement n'avait pas notre réservation. Ah. C'est-à-dire qu'on avait réservé pour $125 à l'époque deux chambres. Et bizarrement, il leur restait deux chambres, mais par contre à $450 la chambre.
6: Oh là là. Et vous avez pu vous retourner, Jean-François ? Comment vous avez fait ? Est-ce que Booking vous a remboursé ?
5: Eh ben, c'est justement ce que je veux dire, c'est que Booking nous a dit prenez-les. De toute façon, il y avait rien de réservable à 100 km à la ronde. Donc ils nous ont dit réservez-les et on vous rembourse.
6: Ah, oui. Alors, donc voilà, d'où l'importance, effectivement, dont parlait Jean-François, de passer par les plateformes de location, parce que ça sécurise en cas de problème. Là, Jean-François, merci, parce que du coup, on a un très bon exemple. J'en profite, puisqu'on parle à nouveau d'arnaque et de Booking. Vous avez peut-être entendu parler cet été, il y a eu une vague énorme d'arnaques, ouais, liée à Booking. Attention, précise, c'est pas Booking.
0: Spécialement.
6: En fait, vous réserviez, alors il n'y a pas de raison qu'il y ait passé à Noël, elle a tout ça, il y a eu cet été, il n'y a pas de raison qu'il y ait passé à Noël. Vous réservez sur Booking un hôtel et dans la foulée, vous recevez un WhatsApp avec votre nom, la date de réservation, le nom de votre hôtel, etc. Mm-hmm. On vous demande de régler le plus rapidement possible. Là-dessus, énorme vigilance. Il y a une auditrice, Morgane, qui m'avait envoyé tout le détail des messages WhatsApp qu'elle avait reçus. C'était hyper bien fait. En fait, globalement, c'est l'hôtel qui s'est fait pirater. Il a récupéré les noms des clients, d'accord, les dates de réservation et après leur téléphone et il leur écrit directement pour leur dire, allez, payez maintenant. Sauf qu'en fait, vous ne payez pas l'hôtel, vous payez l'escroc, tout simplement. Donc attention à ces messages WhatsApp qui arrivent dans la foulée d'une d'une réservation.
0: Merci cher Audrazo, merci aussi à notre auditeur Jean-François, 0810 055 056, c'est votre antenne, vous avez des questions, ça tombe bien, on a les réponses, à tout de suite sur votre radio ici.
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0: 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Midi 52 sur votre radio ICI. Pardonnez-moi, je ricane parce qu'Elsa Wolanski vous a préparé une chronique.
4: J'essaye.
0: Il faudrait mettre la photo sur le site ICI.fr. Elle vit tellement ses chroniques, elle a un accessoire, elle a un déguisement. Parce que vous allez nous parler de Noël.
4: Imaginez à Noël que ça va vraiment
0: mon Dieu. Elle va venir déguisée en reine dans le studio, ça va être divin.
6: Elle a un petit paquet cadeau sur la tête.
0: Voilà, exactement. En serre-tête, c'est sublime.
4: Alors si je vous fais écouter ça... C'est à quoi ?
0: Noël !
4: Évidemment, le sapin, les guirlandes, les cadeaux, Maria Carré décongelée,
0: oh
4: et les téléfilms où une femme surmenée quitte New York, retourne dans son village natal, qu'elle a,
0: oui.
4: et dans une maison qu'elle a sûrement échangée d'ailleurs, et tombe amoureuse d'un menuisier qui fabrique des jouets en bois. Mon rêve, je vous assure. Il y a quelques années encore, les téléfilms de Noël commençaient au début du mois de décembre. Aujourd'hui, ils débarquent dès la mi-octobre. Noël, sauf qu'il y a quand même un petit problème. On est en septembre, on n'est même pas encore en octobre. On est bien d'accord, parce que visiblement, il y a comme une amnésie temporelle. Je ne parle pas du climat, je parle de l'amnésie temporelle. Alors, je parle de Noël. Effectivement, Noël est déjà là. Chez Action, Emma, partout, les décorations ont débarqué dès le début du mois de septembre. À Lille, une boutique entièrement consacrée à Noël a ouvert les portes le 11 septembre. Chez Ikea, les collections de Noël sont arrivées le 25, soit à plus de 100 jours du réveillon. Plus de 100 jours quand même. On n'a même pas fait Halloween qu'on est déjà en train de fêter Noël, les amis. On n'a pas encore creusé une citrouille qu'on nous vend déjà des boules pour le sapin. D'ailleurs, dans certains magasins, les deux cohabitent. Les citrouilles, les fantômes, les squelettes et juste à côté, les reines, les lupins et le Père Noël. On est dans une espèce de grand embouteillage de fête. Alors attention, attention. Moi, j'adore Noël, vraiment.
0: Ça se voit.
4: Je fais partie de la team qui installe son sapin très tôt et qui le garde jusqu'au mois de mai, voire plus. À ce stade-là, d'ailleurs, ce n'est plus un sapin de Noël, c'est comme un membre de la famille, je vous assure. Donc, je vais certainement pas me plaindre qu'on me propose des guirlandes, mais septembre quand même. Alors, à ce rythme-là, l'année prochaine, on achètera nos boules de Noël avec notre crème solaire, évidemment. Alors, pourquoi Noël arrive-t-il toujours un peu plus tôt ? Maintenant, chaque année. D'abord, parce que les enseignes se livrent une véritable course de vitesse. Il faut être la première à installer Noël pour être la première à nous donner envie de l'acheter. Ensuite, parce que toutes ces décorations sont déjà là. Elles ont été commandées parfois un an à l'avance, fabriquées malheureusement notamment en Chine, transportées par bateau et livrées dans les entrepôts à la fin de l'été. Et stocker, ça coûte cher. Donc plutôt que garder des milliers de cartons de guirlandes, ils n'ont pas vos bons plans, Valère, et de rennes pendant deux mois, autant les mettre tout de suite en rayon.
0: D'accord.
4: Et puis, il y a le Black Friday. évidemment, je ne l'ai pas très bien dit, le Black
6: on est de la même histoire. Friday.
4: À l'origine, c'est un vendredi de promotion à la fin du mois de novembre. Aujourd'hui, il s'étale pratiquement sur tout le mois et c'est devenu l'un des grands moments où on achète ses cadeaux de Noël. Résultat, les achats commencent plus tôt aussi parce qu'on a peur que les produits les moins chers soient dévalisés. Et puis, évidemment, quand le budget est serré, acheter les cadeaux en septembre, octobre, novembre permet d'étaler effectivement les dépenses au lieu de tout payer en décembre. Et puis, il y a une dernière explication. Cécile Desonnet, qui est directrice d'études chez Futurible, un centre de réflexion sur les évolutions de nos sociétés, et aussi autrice de La Société des Besoins, parue chez Gallimard en 2025, explique qu'on vit dans une époque, et on le sait, très anxiogène, où effectivement les bonnes nouvelles et les occasions de se faire plaisir semblent parfois de plus en plus rares. Alors, on peut se dire quand même que commencer Noël plus tôt, et surtout le faire durer plus longtemps, ce serait aussi une manière de se rassurer. Et là, je comprends beaucoup mieux. Parce qu'au fond, quand on achète Noël en septembre, peut-être qu'on n'achète pas seulement des boules et des guirlandes, on achète aussi un peu d'enfance, un peu de douceur, un peu de lumière, la promesse qu'il va se passer quelque chose de joyeux. Et peut-être que c'est aussi pour ça que les téléfilms de Noël fonctionnent si bien. On connaît l'histoire, on connaît même la fin. Au bout de 4 minutes, on sait déjà qui va tomber amoureux de qui. Alors oui, Noël en septembre, c'est beaucoup trop tôt, octobre aussi, mais finalement, si on a tellement envie d'allumer les guirlandes avant l'heure, c'est peut-être simplement parce qu'on trouve qu'il fait un peu trop sombre dehors.
14: Oh là là, voilà. Merci Elsa Wolinski, merci infiniment.
6: J'ai une confession, j'adore les téléfilms de Noël.
4: Oh là là.
6: Effectivement, on connaît tout dès la première seconde, on a tout compris, mais je trouve ça très réconfortant.
14: Je vois Valère Correa qui pique du nez.
3: Non, parce qu'elle a donné des bons plans budget en disant qu'il fallait étaler tout ça. Je vois qu'elle vient sur mon périmètre.
4: Je viens, je vous grignote petit à petit.
14: Merci infiniment Elsa Wolinski, on parle de Noël avant l'heure. C'est un petit peu le cas sur l'antenne d'ici, on vous doit bien ça tous les jours, parce que c'est 200 euros que je vous offre deux fois dans l'émission, dans votre petite poche à dépenser dans une grande enseigne. Profitez-en, parce que la semaine prochaine, ça sera qu'une seule fois dans l'émission. Nous allons accueillir notre gagnante, je crois qu'elle s'appelle Anne. Bonjour Anne.
15: Bonjour.
14: Oh, quelle voix enchanteresse et pleine de pêche. Vous nous appelez d'où, Anne?
15: Des Landes.
14: D'accord, très bien. Eh bien, on embrasse tous les Landais et les Landaises. Quelle belle région. Et sachez-le, chère Anne, c'est gagné.
4: Bravo.
14: Bah oui.
15: Je suis trop contente. Je suis contente de vous avoir au téléphone aussi.
14: Mais moi aussi, je suis contente.
15: Je vous regarde dans le magazine de la santé et tout. Et c'est trop bien.
14: Merci.
15: Je suis trop contente, en fait.
14: C'est
15: vous
14: très
15: gentil. Vous m'avez appelé tout à l'heure. J'étais à l'espace-jeu avec les petites. Et là, elles sont en couche. Elles attendent d'aller se coucher.
14: Eh bien, écoutez, on booste votre pouvoir d'achat. C'est ça qui est merveilleux dans cette émission. On vous embrasse très très fort, Anne. Prenez soin de vous. J'embrasse du coup mes chers collègues du magazine de la santé. J'ai ramené mon Valère Coréard d'ailleurs dans l'aventure. C'est tous les jours entre 15h et 16h, voilà, sur France 2. Parce qu'on aime beaucoup France Télévisions, vous le savez. Demain, figurez-vous, on va parler des maisons fissurées, chers amis. Émission très importante. Si vous avez malheureusement votre maison qui a été fissurée, notamment à cause de la sécheresse, appelez-nous 0810 055 056. Gros dossier, hein. On reçoit même une spécialiste, chère Aude Razo, pour parler précisément de ce sujet. Merci ma Céline pour la réalisation de cette merveilleuse émission. Merci Julien à la technique, Sadika au standard, Gwenaëlle à la préparation. Merci à ma merveilleuse équipe, Elsa, Valère, Aude Razo, pardon. Quant à moi, je vous dis à demain.

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1: 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Et les informations avec Marine Le Génie.
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2: Bonjour à toutes et à tous, bienvenue dans le 13h de nos régions. On consacre une large partie de l'émission à la mobilisation de la fonction publique. Plus de 170 manifestations à travers le pays aujourd'hui pour réclamer une revalorisation des salaires. Nous serons à Marseille et en direct de Saint-Gaudens, près de Toulouse, où le dernier producteur français de pâte à papier est menacé de fermeture. Dans le même temps, les blocages de lycées se poursuivent. Nous entendrons des lycéens du Mans.
3: Dans les classes, on atteint plus de 35 élèves. C'est ingérable la vie, même pour les enseignants. Faut pas penser qu'à nous.
2: Au programme également, la défense du RN après les révélations de Mediapart sur des propos antisémites attribués à Jordan Bardella. L'alerte de la filière viande qui envoie de plus en plus de bêtes à l'abattoir. L'inquiétude également des élus du Finistère sur l'approvisionnement en eau. Enfin, la lune de miel qui continue entre Zizou et les Bleus. C'est le 13h de nos régions. Vous êtes à la bonne place. On est ensemble jusqu'à 13h30. Dans deux jours, c'est la présentation du projet de budget 2027. Et pour peser dans les arbitrages, les agents publics manifestent aujourd'hui, les enseignants, les conducteurs, les personnels soignants, les pompiers aussi, derrière une même revendication, plus de pouvoir d'achat. Tous se disent fragilisés par un nouveau gel du point d'indice annoncé début septembre par le Premier ministre. 170 manifestations, je vous le disais, organisées en France à l'appel de l'intersyndicale à Marseille. Ça a commencé à 10h ce matin. Célia est fonctionnaire dans les quartiers nord et pour elle, les fins de mois sont de plus en plus compliquées.
4: Ça devient une catastrophe généralisée là. Alors avant on finissait pas le mois, maintenant on finit pas la moitié du mois. On commence à se dire bon, on va les amener à l'école à pied. Du coup on se dit il faut faire un choix sur les vacances, faut faire un choix sur l'activité de l'école, l'activité périscolaire, extrascolaire, on peut pas payer le sport, on est dans le rouge et on se retrouve à la moitié du mois à se dire comment on fait quoi.
5: Et vous êtes fonctionnaire?
4: Et on est fonctionnaire, ouais. Et là on commence à se dire bon, qu'est-ce qu'on fait? Est-ce qu'on va rester? Est-ce qu'on va pas rester? Est-ce que ça devient la fin du service public et c'est ce qu'on veut pas puisque si on est rentré dans la fonction, c'est pas pour rien. Et on commence à se dire maintenant c'est compliqué. Et en étant fonctionnaire. Et moi qui dis à mes enfants, c'est pas la meilleure des solutions. Il va falloir trouver autre chose pour plus tard.
2: Célia au micro d'ici Provence à Arras. Le cortège s'est aussi lancé ce matin. Celui de Paris va partir dans moins d'une heure à 14h. La défense des services publics, c'est aussi un combat de la population au sens plus large. Comme ici à Saint-Gaudens, près de Toulouse, la ville abrite la dernière usine française de pâte à papier placée en redressement judiciaire depuis fin avril. Si elle disparaît, c'est une crise sociale majeure qui se profile. Bonjour Sébastien Berriot.
6: Oui, bonjour.
2: Vous êtes envoyé spécial d'ici à Saint-Gaudens. 400 personnes sont rassemblées aujourd'hui. Mobilisation donc avec une tonalité particulière sur fond de fermeture probable de fibres excellentes, Sébastien.
6: Oui, avec une trentaine de salariés de l'usine de pâte à papier, bien visible dans le cortège, avec ce message adressé par les syndicats privés et publics, forment un tout, et c'est vrai en particulier ici à Saint-Gaudens, si la cellulose venait à fermer avec ses 270 employés, les services publics seraient directement touchés. Par exemple, dans l'éducation, explique cette manifestante directrice d'école.
7: Sur un bassin comme Saint-Gaudens, Fibre Excellence est super important parce qu'on sait très bien que les 270 employés, si l'entreprise est amenée à fermer, il y aura un impact forcément. Ça veut dire des familles qui ne peut-être déménageront, qui n'habiteront plus sur place, donc des enfants qui ne seront plus scolarisés. Voilà comment ça peut impacter le public.
6: Et donc avec de possibles fermetures de classes ou d'écoles. Autre exemple très concret, la possible disparition du commissariat de police nationale de Saint-Gaudens. Moins de lits aussi à l'hôpital local. Les syndicats ce matin disent que l'État ne tarderait pas à s'engouffrer dans la brèche en diminuant fortement les services publics en cas de fermeture de la cellulose. Les salariés de Fibre Excellence, eux, expliquent leur présence en disant que c'est une manière de rendre l'appareil aux agents du public qui se sont fortement mobilisés ces derniers mois pour la défense de l'usine de pâte à papier.
2: Merci beaucoup Sébastien Berriot, envoyé spécial à Saint-Gaudens près de Toulouse pour ici. Et pour poursuivre cette discussion autour de la mobilisation, j'accueille Nathalie Bazir. Bonjour.
5: Bonjour.
2: Vous êtes secrétaire confédérale de la CGT, on vient de l'entendre, des mobilisations partout dans le pays, notamment à Marseille, à Saint-Gaudens. Quelle est la première tendance à la mi-journée? Vous aviez promis une journée noire. Est-ce que ça se profile, Nathalie Bazire?
5: Bah écoutez, une colère légitime qui s'exprime puisque vous annonciez le nombre de rassemblements. On est plutôt à près de 200 rassemblements, des dizaines et des dizaines de milliers de manifestants avec des chiffres ce matin qui sont encourageants surtout pour le monde du travail, les services publics et la défense des salaires, hein, que ce soit dans le privé comme dans le public. Dans le public, on a des premiers chiffres, hein, 38% de grévistes dans les collèges et lycées, 40% dans le primaire.
2: Alors c'est la bataille évidemment, des chiffres, hein, Nathalie Bazire, parce que le ministère de l'Éducation donne 14% de taux de grévistes parmi les professeurs du primaire. Donc, vous en donnez plutôt 38%.
5: Écoutez, nous, on a des chiffres qui remontent de la base et après, au-delà des chiffres, ce qui est important, c'est, je redis, hein, près de 200 rassemblements, des dizaines et dizaines de milliers de manifestants, des nombreux appels à la grève qui s'élargissent, hein, au secteur dans le privé, dans l'énergie, la métallurgie, la chimie, vous l'avez dit, hein, sur les questions industrielles, oui. Les retraités, les lycéens. Donc effectivement, on a une journée qui est un signe et qui devrait alerter le gouvernement.
2: Il s'agit de lancer, Nathalie Bazire, un message aux candidats à la présidentielle aujourd'hui, à 2 jours de la présentation du projet de budget.
5: Alors, c'est surtout, je veux dire, un signe qui devrait alerter le gouvernement et pourtant qui confirme le gel du point d'indice des retraites et aussi un signe en direction du patronat qui n'entend pas que les salaires n'ont pas retrouvé leur niveau depuis 2020, qui fait 61 milliards de dividendes et surtout ce qui est important à l'approche des grands enjeux des élections et au-delà de ce qui pourra se passer. Nous, on appelle surtout à ce qu'il y ait des réponses dès maintenant aux exigences sociales des salariés, des retraités, que ce soit une priorité et qu'on continue aussi à se mobiliser dès demain dans les entreprises, dans les services publics pour notamment ouvrir des négociations sur les salaires. Ça doit être la priorité et la réponse au monde du travail, sans encore une fois aux retraités, à la jeunesse.
2: Sans réponse, Nathalie Bazire, vous allez continuer?
5: Alors nous, on appelle effectivement à construire la poursuite de la mobilisation. On est en discussion dans notre organisation pour voir comment on peut le faire de manière unitaire, évidemment. Mais je redis, voilà, c'est dès demain que les salariés, que ce soit dans le public comme dans le privé, ben, mettent leurs employeurs devant leurs responsabilités, et en particulier dans les grands groupes où ils se dégagent des milliards et des milliards de dividendes avec une France championne d'Europe et deuxième au monde. Donc, il y a de l'argent pour en redistribuer aux salariés et il est temps que ce soit fait.
2: Merci beaucoup, Nathalie Bazire. Je rappelle que vous êtes secrétaire confédérale de la CGT. Merci d'avoir été avec nous dans le 13h de nos régions. Après les incendies historiques de cet été, les pompiers sont aussi mobilisés. Je vous le disais, ils sont entre 5000 et 10000 selon les sources à défiler dans la capitale, dans un premier temps dans leur propre cortège entre la place d'Italie et la Bastille avant de rejoindre le reste des manifestants. Ce sera tout à l'heure à 14h de la place de la République jusqu'à la place de la Nation. Avec le cortège des pompiers, c'est l'un des principaux points d'attention des autorités aujourd'hui. Nathalie Bazire l'évoquait à l'instant, les blocages de lycées, un mouvement parti la semaine dernière d'établissements de banlieue parisienne pour protester contre des classes et des emplois du temps surchargés ou encore contre l'absence de professeurs. Des rassemblements qui ont parfois dégénéré et qui s'étendent. Vos radios ici recensent des actions dans plusieurs lycées de Lille, mais aussi à Calais, à Arras, Strasbourg, Grenoble, Chambéry ou encore au Mans, au lycée Bellevue, où des élèves ont fait barrage avec des poubelles.
8: L'éducation nationale, elle tombe. Les services publics, ils tombent. Là, il y a tout qui tombe. Donc, on est là parce que la jeunesse, c'est à elle aussi de la relever.
9: Il y a plein de gens qui sont en mode « Ah, mais oui, pourquoi vous faites une manifestation ? Vous n'êtes pas concernés, alors qu'on est les plus concernés, en fait, par l'école. » Le fait qu'ils aient dépensé 75 000 euros pour mettre en place des pochettes contre l'interdiction des téléphones, alors que ça fait des années qu'il y a plein d'autres problèmes dans l'éducation nationale, comme le harcèlement, comme le problème au niveau des bâtiments qui sont souvent vieux.
3: Dans les classes, on atteint plus de 35 élèves. C'est ingérable la vie, même pour les enseignants, faut pas penser qu'à nous.
10: En seconde, j'ai pas eu de prof de français qui a été remplacé seulement 2 mois par des profs qui sont surchargés. J'ai mon bac de première, donc je ne savais pas faire un commentaire, une dissertation. Ça fait que tous les élèves ne sont pas égaux pour les mêmes épreuves.
11: Pour Parcoursup, parce que c'est une sorte de pression qu'on a sur le dos, alors qu'il y en a qui ne savent pas forcément ce qu'ils veulent faire plus tard, donc c'est très compliqué de choisir.
12: On trouvait ça important de manifester contre ça.
2: Parole de lycéens au micro d'ici mai. Une mobilisation également dans 9 établissements de Franche-Comté, à Tours ou encore dans 2 lycées de Nîmes et un foie en Ariège. Au total, il y a près de 340 établissements touchés par des actions. 10 blessés signalés, 40 interpellations. Ce sont les tout derniers chiffres du ministère de l'Éducation nationale. Situation à suivre en direct sur ici.fr.
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2: Contre-attaque après la vaste enquête de Mediapart concernant Jordan Bardella et des propos antisémites qui lui sont attribués. Datant de ses débuts au Front National en 2013. Ils reprennent ses propos, tous les clichés antisémites sur la religion juive. Les banques sont toutes détenues par des juifs, par exemple. Jordan Bardella, lui, nie tout en bloc. Bonjour Coralie Moreau.
12: Bonjour.
2: Vous êtes journaliste police-justice pour ICI. Selon le président du Rassemblement National, on veut tuer sa carrière politique.
12: Oui, tuer sa carrière politique. Car le RN dérange, selon Jordan Bardella, qui rappelle que Marine Le Pen est donnée gagnante aujourd'hui à la présidentielle, au premier et au second tour, ce qui obsède, selon lui, ses adversaires.
13: Nous sentons les prémices d'une guerre totale, de tentatives de déstabilisation de la campagne présidentielle.
12: Opération de déstabilisation pilotée par Mediapart et ses accusations fallacieuses, martèle Jordan Bardella, qui affirme n'avoir jamais tenu de propos ou de position antisémite, jamais, et qui va même plus loin ce midi en affirmant que le RN est aujourd'hui le seul parti à lutter contre l'antisémitisme et qu'il n'a aucune leçon de morale à recevoir.
13: Que Mediapart se soucie de nos compatriotes de confession juive, franchement, il y a de quoi s'étouffer. Ce média est un journal d'extrême gauche, composé de fanatiques qui useront de tous les moyens, y compris les plus déloyaux, pour nous empêcher de gagner l'élection présidentielle. Ils sont dans une guerre qui est une guerre totale.
12: Guerre totale, donc menée par le média, aveuglée par la haine du RN, ajoute Jordan Bardella, qui accuse la gauche et l'extrême gauche de se joindre au loup, dénonçant les jeux de mots antisémites de Jean-Luc Mélenchon. Le patron du RN se dit prêt à une bataille judiciaire de longue haleine et promet de nouvelles plaintes pour faux et usage de faux si des écrits qui lui seraient attribués sont publiés. De son côté, Mediapart dit tout aussi prêt à avancer des preuves formelles. C'est ce que disait ce matin sur RMC l'un des auteurs de l'enquête, Antoine Rouget, et qui réaffirme que les textes révélés ont bien été écrits par Jordan Bardella. Le journaliste met en avant un travail de plusieurs mois et une authentification technique qui ne laisse, selon lui, aucun doute.
2: Merci beaucoup Coralie Moreau, journaliste police-justice pour ICI. On veut m'assassiner politiquement. Le président du RN se défend donc au lendemain de ces révélations. Il annonce lancer une bataille judiciaire contre le site d'investigation qui lui attribue ses propos. Mais pour Jonathan Arfi, le président du CRIF, le RN continue d'être le parti refuge des identitaires.
14: Oui, j'ai été stupéfait par la virulence de l'antisémitisme des propos attribués à Jordan Bardella, parce qu'ils ont recours à des préjugés antisémites les plus éculés, qui ont toujours fait floresse au sein d'une certaine extrême droite française. Dans cette affaire, il y a deux délits d'une certaine manière. Il y a les propos tenus par Jordan Bardella lorsqu'il avait effectivement 18 ans, qui sont graves compte tenu notamment du fait qu'il avait déjà des responsabilités au sein du parti. Et puis, il y a ensuite les années de dissimulation. S'il avait fait un retour sur ces années-là, s'il avait été capable de travailler sur ce sujet, sans doute les choses auraient pu être différentes. En l'état, il ne l'a jamais fait et il y a une forme, j'allais dire, d'hypocrisie à avoir eu ces propos-là par le passé et à aujourd'hui vouloir positionner le Rassemblement National en prétendument en pointe dans le combat contre l'antisémitisme. C'est aussi ça, cette hypocrisie-là, qu'il est important de dénoncer.
2: Jonathan Arfi, président du CRIF. Parmi les autres réactions à droite, le maire LR de Meaux, Jean-François Copé, estime que les masques devaient tomber au RN, tandis que plusieurs responsables à gauche ont appelé à la démission du président du Rassemblement National. Autre politique dans la tourmente, femme politique cette fois, Rachida Dati sera fixée sur son sort dans 4 mois. Le jugement a été mis en délibéré hier soir dans son procès pour corruption et trafic d'influence au Parlement européen au profit de Renault Nissan. Le parquet national financier a requis 2 ans de prison ferme contre l'ancienne ministre et 5 ans d'inéligibilité, réquisition dénoncée par Rachida Dati qui s'est exprimée une dernière fois à la barre. Yannick Falt.
15: 21h40, hier soir, Rachida Dati rejoint ses avocats après cette ultime prise de parole au terme d'une audience commencée près de 13 heures plus tôt. Pas un mot à la presse à la sortie. C'est au tribunal que l'ancienne ministre a réservé son ultime déclaration, au parquet national financier surtout. Émotion dans la voix, elle se tourne pour la première fois vers des procureurs ostensiblement ignorés jusque-là. Quelle condescendance, quel dénigrement lance-t-elle au ministère public? Vous voulez me mettre à terre? J'ai bien compris que ma réintégration dans la magistrature vous posait problème. Car au-delà des 2 ans de prison demandés, au-delà de l'inéligibilité qui pourra lui faire perdre son mandat de maire du 7e arrondissement de Paris, l'enjeu pour Rachida Dati est aussi son futur métier, elle qui a demandé à retrouver un poste de magistrate, le parquet ayant également requis l'exécution provisoire sur l'interdiction d'exercer toute fonction publique pendant 5 ans, même si le Conseil supérieur de la magistrature donne un feu vert à une affectation, c'est potentiellement un siège éjectable qui sera proposé à l'ancienne ministre de la Justice en attendant son jugement le 21 janvier.
2: Précision signée Yannick Falt pour ici. Un grave accident à Cavalaire-sur-Mer, c'est dans le Var. Un bateau semi-rigide transportant 12 personnes a percuté la digue à l'entrée du port de Plaisance hier soir. 11 personnes sont blessées, dont une gravement. Photo sur ici.fr.
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1: Marine Le Génier.
2: À suivre, on revient sur le succès du dispositif IST chez les plus jeunes. On vous explique pourquoi le nombre de vaches envoyées à l'abattoir augmente. Et nous irons également en Bretagne, dans le pays de l'Ondivisio, où les communes s'inquiètent d'un risque de rupture d'approvisionnement en eau. Connaissez-vous donc mon test IST? C'est un dispositif de dépistage des infections sexuellement transmissibles sans ordonnance et gratuit pour les moins de 26 ans. Et c'est un dispositif qui cartonne avec environ 2 millions de dépistages l'an dernier dans des laboratoires de biologie selon les chiffres de l'assurance maladie. Il a permis à de jeunes gens qui n'auraient en temps normal pas fait de dépistage de découvrir leur contamination, Solène Lehen.
16: Alice a découvert récemment le dispositif Mon Test IST qui permet de dépister 5 infections sexuellement transmissibles, VIH, hépatite B, syphilis, gonorrhée et chlamydia.
17: Vu qu'il y a un laboratoire juste en bas de chez moi, je suis directement rentrée, j'ai parlé à la secrétaire à l'entrée. Ben, ce sera gratuit pour vous, pas besoin d'ordonnance, installez-vous. Donc vraiment, je dirais au bout de 15-20 minutes, c'était plié, réglé, prélevé.
16: Mon Test IST permet depuis 2 ans à tous les moins de 26 ans de se faire dépister gratuitement, sans ordonnance et sans rendez-vous, une façon de faciliter les démarches.
17: C'est plus accessible quand on veut se soulager de quelque chose ou juste on a toujours cet obstacle de « ouais, j'ai pas le temps ».
16: Pour Alice, les résultats sont négatifs. Tant mieux, elle avait fait ce test pour avoir le droit de donner son sang. 2 millions de tests de dépistage ont ainsi été réalisés l'an dernier gratuitement et sans ordonnance. Le groupe Serballiance a compté dans ses laboratoires, il représente un quart des infections sexuellement transmissibles détectées. Des jeunes gens qui n'auraient pas forcément fait le test en temps normal découvrent ici leur infection, puis la soignent ou se protègent, permettant ainsi de casser les chaînes de transmission.
2: Et pour les plus de 26 ans, on le rappelle, seul le test du VIH est pris en charge à 100%. Les 4 autres tests sont remboursés à 60% par la Sécurité sociale, le reste étant à la charge du patient ou de sa mutuelle. Depuis des semaines, les agriculteurs puisent dans les réserves de fourrage à cause de la sécheresse et le nombre de vaches envoyées à l'abattoir est en nette augmentation, conséquence donc de cette crise traversée par les 150 000 éleveurs de bovins en France qui ont des difficultés pour nourrir leurs animaux après un été caniculaire. Le prix du steak pourrait baisser, ce qui peut être positif et négatif, Edouard Marguier.
18: Le ministère de l'Agriculture observe une hausse de 12% sur un an du nombre de vaches laitières envoyées à l'abattoir. C'est le cas dans toutes les régions de France. Yves Frantou est le président de Culture Viande.
19: On a des animaux donc qui commencent à arriver parce qu'effectivement c'est compliqué pour les éleveurs aujourd'hui de les élever. Je pense qu'on va arriver à une situation compliquée.
18: Car pour lui, le marché n'est pas prêt. La consommation de bœuf est en effet en baisse. Moins 8% depuis janvier.
19: Pour absorber donc des volumes plus importants, il faudra qu'on ait de la consommation plus importante.
18: Si la tendance se confirme, le prix de la viande bovine risque de baisser, ce qui peut être une bonne nouvelle pour le consommateur. Mais pas pour le secteur. Cette crise risque d'accélérer la diminution du cheptel national. la France a perdu 1 million de vaches depuis 10 ans.
19: Ce qu'on souhaite, nous, c'est tenir les prix de toute façon au maximum. Et on souhaite que les éleveurs gardent les bovins, et notamment les femelles. Voilà, mais après, est-ce que le consommateur acceptera d'en manger plus au même prix, quoi, si vous voulez.
18: En sachant que la consommation globale de viande a augmenté de 1,3% l'an dernier, porté par la volaille et le porc, plus accessibles.
2: Édouard Marguier, le sujet sera au cœur du congrès de culture viande aujourd'hui à Paris. La sécheresse qui n'épargne aucune région de France. On part dans le Finistère où la tension sur la ressource en eau se fait ressentir. L'agglomération de Lorient alerte par exemple ce week-end sur le niveau du SCORF très bas. Tout le département est concerné. Les communes appellent à maintenir les efforts, respecter les interdictions de lavage, récupérer l'eau lorsque cela est possible et se montrer le plus économe possible. Certains territoires vont encore plus loin, comme par exemple Maxime Hernandez dans le pays de Landivisio, dans le centre-Bretagne.
20: Depuis des semaines, voire des mois maintenant, Yves-Marie Gillet s'inquiète de la situation de la ressource en eau. Le vice-président de la communauté de communes du pays de Landivisio est en charge de l'eau et de l'assainissement.
21: Ça nous inquiète beaucoup parce qu'effectivement, il y a un risque de rupture d'approvisionnement en eau sur le Nord Finistère. Déjà, on est en train d'imaginer de pouvoir mettre en place des créneaux horaires où on n'aura plus d'eau au robinet. Sur notre territoire, en tout cas, c'est jamais arrivé.
20: Et celle qui suit de près le dossier, c'est Eugénie Delestrée, la responsable eau et assainissement pour la communauté de communes.
22: Alors, sur les eaux superficielles, aujourd'hui, on a le barrage du Drennec qui soutient la rivière Elorne, qui nous permet d'assurer le service de fourniture d'eau aux abonnés au moins jusqu'à début novembre.
20: C'est justement l'assèchement de la réserve en eau de ce barrage qui inquiète. Mais ce n'est pas tout, parce que certaines communes du pays de Landivisio pompent aussi via des captages dans la nappe phréatique.
22: Alors, des captages sous tension, aujourd'hui on en a 2 sur la commune de Cizun et on en a 4 sur la commune de Comana. On voit que les niveaux ont décliné assez rapidement ces dernières semaines, plus vite que ce qu'on avait anticipé. Et du coup, ça nécessite d'avoir des solutions de secours mises en œuvre rapidement.
20: Parmi ces mesures, il y a l'arrêt de l'usine Roxane Nord qui produit les bouteilles cristallines. Une nécessité pour Yves-Marie Gillet.
21: C'est vrai que c'est une décision qu'on a dû prendre parce que effectivement, la priorité est donc de fournir de l'eau robinet. On essaye actuellement avec les travaux qu'on fait de pouvoir l'offrir l'opportunité de réouvrir le plus rapidement possible.
20: Trouver des solutions, c'est devenu pour lui son quotidien.
21: Techniquement, on étudie toutes les possibilités de réouverture de captage qui étaient déjà fermées. On essaie de faire des travaux pour pouvoir approvisionner tout notre secteur en eau et on fait tout ce qui est en notre possible pour pouvoir aujourd'hui offrir de l'eau à tous nos habitants au robinet.
20: Pour soulager les communes de Comana et Cizun, un chantier est notamment en cours pour faire venir de l'eau supplémentaire en augmentant la pression dans une conduite.
2: Maxime Hernandez, ici Brézizel, et la pluie arrive par le sud. Attention, l'Hérault, le Gard et la Lozère seront en vigilance orange, pluie, inondation et orage demain. On attend de fortes intensités pluvieuses sur les Cévennes.
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2: Et c'est l'heure du détour par nos isoloirs ici, comme tous les jours de la semaine, dans le trésor de nos régions. 50 isoloirs répartis sur des places de village, des centres-villes, des foires, dans des EHPAD, dans des universités. Et votre parole, vos témoignages, vos craintes et vos espoirs aussi en vue de l'élection présidentielle qui se tiendra dans un peu plus de 6 mois maintenant. En ce jour de mobilisation et de grève dans la fonction publique, et alors que les syndicats interpellent le gouvernement à l'approche de la présentation du budget 2020. Vous êtes nombreuses et nombreux à ne pas vous sentir écoutés. Bonjour Mathilde Lansker.
23: Bonjour.
2: À ressentir donc une vraie déconnexion entre le peuple et les politiques.
23: Oui, c'est quelque chose qui revient souvent dans nos isoloirs. Cette idée que ceux qui nous dirigent ne vivent pas forcément dans le même monde que nous. C'est notamment ce que nous dit Alain. Alain, il est retraité, il habite à Nîmes. Et voici ce qu'il espère du prochain président ou de la prochaine présidente.
24: Qu'il soit simplement déconnecté de la réalité vis-à-vis de son peuple. Qu'il se mette au niveau des gens qui ont bossé toute leur vie et qui ne récoltent pas le dividende de leur travail.
2: Voilà pour le constat. Mathilde, est-ce que certains ont des propositions justement pour se mettre au niveau des gens, comme dit Alain ?
23: Oui, c'est notamment le cas de Corinne. Elle vient de Tarbes.
25: Venez un peu de temps en temps vivre vraiment la vie des Français avant de prendre vos décisions. Alors de temps en temps, vous venez vous voir pour des petites visites éclairs. Mais ce serait bien de vous mettre dans la peau d'un simple citoyen français qui va au travail tous les jours, qui fait son boulot et qui, à la fin du mois, a un petit salaire et a du mal à joindre les deux bouts. Faites ça pendant quelques temps et je pense que peut-être vous reverrez la vision que vous avez aujourd'hui de la France et des attentes des Français.
23: Des visites éclairs pour Corinne. Jean-Philippe, lui, a une autre idée de format pour ses rencontres. Il habite à Waslon, en Alsace.
4: Madame, Monsieur le Président de la République, venez mettre les mains dans le cambouis et les pieds dans le peuple. Venez boire l'apéro à Vasselonne. On vous accueille avec plaisir.
23: Un apéro, donc, pour mieux comprendre les besoins des gens. Alors, pourquoi pas, mais c'est peut-être un peu court. Tout dépend de la durée de l'apéro. Virginie, qui habite, elle, à Dole, pense qu'il faudrait plutôt une année entière pour se mettre vraiment à la place des Français.
5: Et ça rappelle les repas que Valérie Giscard d'Estaing allait prendre chez les Français. C'était en 1975. Merci beaucoup, Mathilde Ansker. Tous ces témoignages sont à retrouver sur ici.fr, notre site, où vous retrouvez également la carte des isoloirs les plus près de chez vous.
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5: Tiens, c'est un autre sujet de préoccupation dans les isoloirs d'ici, les retraites et leur financement. Édouard Philippe, candidat Horizon à l'élection présidentielle, publie ce midi une vidéo sur les réseaux sociaux et dévoile sa très attendue réforme. Il propose un système mixte et un âge de départ à 65 ans. Elle a aussi détails sur ici.fr. À l'heure de débarrasser la table, on parle gaspillage alimentaire dans le trésor de nos régions. Vous l'ignorez peut-être, mais c'est aujourd'hui la journée nationale de lutte contre le gaspillage. Chaque année en France, 10 millions de tonnes d'aliments finissent à la poubelle, dont un tiers sont encore consommables. Et le secteur de la grande distribution se mobilise. On vous dresse un premier bilan des initiatives et des efforts réalisés dans les supermarchés. Les résultats sont positifs, mais encore insuffisants, Gamin Bocquet.
7: Dans les grandes surfaces, grâce aux prix réduits sur les dates courtes, aux paniers anti-gaspille et aux dons aux associations, les efforts ont porté leurs fruits. Avec moins de 1% de produits qui sont jetés, se félicite Émilie Tafournel, directrice qualité de la Fédération du commerce et de la distribution.
8: Le chiffre assez emblématique, ce qu'on appelle le taux de casse net, et donc le chiffre de 0,71% à l'échelle de la grande distribution, aujourd'hui c'est un chiffre qui nous montre qu'il y a eu des vrais efforts réalisés à l'échelle de l'ensemble des magasins.
7: Des efforts salués par l'application Too Good To Go qui permet d'acheter des produits invendus en fin de journée, mais il faudrait aller encore plus loin, estime sa porte-parole Clémentine Lindon.
9: Vous avez aussi un enjeu de digitalisation des points de vente qui doit être accéléré pour qu'on puisse identifier plus tôt les produits à date courte. Pour ça, vous avez les nouvelles technologies, vous avez beaucoup aussi d'analyse de données qui doivent être implantées plus massivement en magasin pour pouvoir permettre cette réduction du gaspillage alimentaire encore un cran plus loin.
7: Car les chiffres sont édifiants, chaque seconde en France, 122 kilos de nourriture encore consommables sont jetés par les particuliers et les professionnels.
9: Parce qu'on va produire des aliments qui ne sont pas consommés à la fin. Et ça représente 28% des terres agricoles cultivées, en fait, qu'on cultive en vain.
7: Une aberration écologique et économique en ces temps de pouvoir d'achat contraint.
5: Gabin Bocquet, pas de gaspillage dans le jeu des Bleus. Zinedine Zidane enchaîne, deuxième match, deuxième victoire pour la légende du foot français, désormais à la tête de l'équipe de France. Après la Turquie, l'équipe de France est donc imposée hier soir à Bruxelles sur le même score, 1-0 face à la Belgique en Ligue des Nations. Et pour son deuxième match en 4 jours, Zinedine Zidane avait pourtant pris des risques en renouvelant presque toute l'équipe et en lançant des jeunes. Pour l'instant, Nicolas Perronnet, tout lui réussit.
26: Il a encore réussi son coup et cette fois en changeant quasiment tout. 9 joueurs, dont 4 nouveaux titulaires en bleu, comme le défenseur Andy Diouf.
27: C'est vrai qu'il y avait beaucoup de changements, mais très content de débuter comme ça.
26: Mais si le sans-faute continue, c'est surtout grâce à un habitué, un but de Michael Olise, à peine entré sur le terrain en toute fin de match, vécu par un Zidane déchaîné devant son banc jusqu'à frapper rageusement dans un ballon.
28: Il a fait une action exceptionnelle, donc voilà, j'avais envie de l'accompagner, puis après j'ai vu le ballon. Voilà, j'ai dit, bon, j'ai obligé de shooter dedans. Voilà, être un peu ridicule, mais c'est pas grave.
26: Aux premières loges, en tribune, Valentin, lui, n'a rien vu de ridicule.
29: On a vu toute la passion d'un gamin qui est presque sur le terrain, en fait.
26: Depuis, l'image fait le tour des réseaux. Et Zizou, l'unanimité, toujours plus auprès des supporters comme Cyril.
30: C'est dur d'être objectif parce que, honnêtement, moi, l'équipe de France pourrait perdre 8-0. Du moment que c'est Zidane le coach, je m'en fiche. Il a un crédit. Voilà.
26: La légende du foot français a même été applaudie par une partie du public belge. Un tout petit aperçu de ce qu'il attend vendredi au Stade de France pour le grand retour à la maison.
5: Nicolas Perronnet, c'est l'Italie qui sera le premier adversaire dans 3 jours du sélectionneur Zidane en France, toujours dans le cadre de la Ligue des Nations de foot. La France qui est désormais seule en tête de son groupe. Elles sont 31 et rêvent toutes de succéder à Inopoco Devez, Miss France 2026. Les Miss régionales en lice pour le prochain concours de Miss France sont toutes connues et vont désormais préparer l'élection qui aura lieu comme chaque année en décembre pour découvrir leur visage. Rendez-vous sur ici.fr. C'est la fin du 13h de nos régions. Merci de nous avoir écoutés. L'après-midi se poursuit en musique sur ici.
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1: 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Rendez-vous au stade Auxerrois Omnisport, rue de Preuilly, de 10h à 18h. Une journée totalement gratuite et ouverte à tous. L'objectif, faire découvrir le handisport, permettre au public de tester différentes disciplines et surtout montrer que le sport est accessible à tous, quel que soit le handicap. Au programme, de nombreuses activités à découvrir ou à essayer, basket, fauteuil, tennis, fauteuil, badminton, fauteuil, sarbacane, tir à l'arc, judo, athlétisme, handigrimpe et bien d'autres encore. Vous pourrez également rencontrer les clubs et les associations, échanger avec les sportifs et participer à des ateliers de sensibilisation au handicap. 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

Ici au CERN avec Ellie Medeiros, Baila Calypso pour amorcer tranquillement ce 13-30-17 en musique. Et en idée de sortir en 14h, on va vous diffuser Genesis, Manon Lisa, Danny Briand, Johnny Hallyday et Teddy Swims. On va aussi passer par le Vézelien où on va faire la différence entre les Charolaises et les Angus avec la vache pêcherie. Nous sommes près de Vézelay. C'est la série de reportages Ici la Terre, donc à la vache pêcherie cette semaine. Et c'est comme ça tous les jours sur Ici au Cerf. Oui, tous les jours en immersion dans le monde agricole iconé. Soyez les bienvenus. Bel après-midi avec Ici au Cerf.

0: Johnny Hallyday, Laura, avant Genesis, Manon Lisa et Dany Briand. Et puis la suite de votre série de reportages Ici la Terre. Vous savez, la série qui vous emmène tous les jours dans une ferme, une exploitation agricole iconaise. C'est avec Ludovic Chappe et la vache pêcherie, donc chez Sylvain Pêcherie à Brosse, près de Vézelay, dans un élevage de bovins d'environ 200 têtes.
1: Impossible de confondre ces deux races de vaches. Les charolaises ont une robe beige, tandis que les angus sont toutes noires avec le poil frisé sur la tête. Mais ce ne sont pas les seules différences, comme l'explique Sylvain Pêcherie.
2: Au niveau de l'élevage, la race angus est une race très maternelle, qu'on peut laisser plus longtemps au pré, qui s'entretient plus facilement.
3: Ça veut dire quoi exactement ?
2: Elle subit moins les extrêmes de température. Elle les prend mieux. Et c'est la race qui existe le plus dans le monde. Et du coup, voilà, c'est une race assez facile à mener.
3: Ça veut dire qu'on n'a pas trop besoin de lui apporter d'eau, pas trop besoin de lui apporter à manger, elle se débrouille un peu toute seule ?
2: Si elle avait de l'herbe dans le pré, oui, elle se débrouille toute seule.
1: Autre différence est de taille. Les angus qui sont devant moi, eh bien, ce ne sont pas des vaches.
2: Ce que tu as devant toi, c'est des bœufs. Donc c'est des mâles cassés.

0: D'accord.
1: Et nous, on fait. En fait, moi, je les valorise comme ça. On castre les mâles et on garde tous les mâles Angus pour faire de la vente directe. Et donc là, on a des produits devant nous qui sont quand même de qualité, quoi.
0: Et pourquoi les mâles et pas des femelles ?
1: Les femelles servent à la reproduction sur la race Angus pour nous. On les garde tout le temps, on les renouvelle tout le temps.
2: Contrairement aux charolaises.
1: Les charolaises, ce sont que des femelles. Les mâles, eux, partent à 10 mois en broutard. Et ils partent se faire élever en Italie, parce qu'il faut savoir que 80% de nos animaux, nos veaux, partent en Italie se faire engraisser dans la plaine du Pô, dans les ateliers d'engraissement. Et les Italiens, en fait, c'est culturel. Les Italiens mangent beaucoup de viande de mâle, et les Français mangent beaucoup de viande de femelle.
0: Et alors pourquoi ? C'est juste culturel ? Pourquoi ?
1: C'est culturel, ouais. C'est culturel. Nous, on préfère une viande rouge dans l'assiette, une viande saignante avec du goût, qu'une viande de mâle qui va avoir 18-24 mois, avec plus blanche, plus fadasse. Et c'est ce que mangent les Italiens. Et les Italiens la transforment beaucoup. Et ils mangent beaucoup de viande hachée.
0: On n'a pas de filière en France pour les broutards ?
1: On en a une. On en a une. Ça se développe de plus en plus. Mais vous voyez, là, une année comme celle-là où il y a vraiment, dans tout le territoire français, pas beaucoup de quantité de maïs ou de sorgho ou d'herbe, les ateliers d'engraissement vont peiner, ouais.
2: Comme beaucoup d'agriculteurs, les éleveurs de bovins subissent les conséquences de cet été trop chaud et trop sec. On en parle dans le détail demain dans Ici la Terre.
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0: savez qu'il a écrit un livre?
1: Oui,
0: Danny Briand, romancier. Voilà, c'était Suzette, hein, un de ses plus grands succès dans la playlist ici au CER. Et puis après la météo locale et l'actu, ce sera Joe Cooker, The Cars, Marine et Laurent Voulzy. Avant 14h, Genesis et Manon Lisa. 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Au programme Gounod, il y aura aussi Schubert, Poulenc, Verdi, Berlioz et puis des chants traditionnels. 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

joies, les galères de la vie, les histoires d'amitié nourrissent les textes de français moyen. La nostalgie aussi. Il se souvient par exemple des matchs de rugby de son père qui l'accompagnait quand il était enfant avec cette chanson. Troisième.

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1: Il est 14h, on vous souhaite une belle après-midi. Tout de suite, les infos et la météo d'ici.
2: En raison d'un appel à la grève déposé par la CFDT, la CGT, FO, Sud et l'UNSA, qui s'associe aux revendications de la mobilisation nationale intersyndicale sur les salaires et la défense des services publics, ce programme est assuré par des personnels non grévistes.
3: Les premiers chiffres de la mobilisation à la mi-journée, près de 14% d'enseignants sont grévistes dans le primaire et le secondaire selon le ministère, près de 40% selon les syndicats. C'est une journée de mobilisation donc de la fonction publique, 170 manifestations partout en France. Le cortège parisien part en ce moment, enseignants, pompiers, personnels soignants, fonctionnaires défilent ensemble pour une revalorisation des salaires. En parallèle, les blocages de lycées se poursuivent, 320 sont touchés, situation à suivre en direct sur ici.fr. Jordan Bardella dénonce les prémices d'une guerre totale contre le RN. Voilà la défense du patron du parti d'extrême droite au lendemain de la publication de l'article de Mediapart qui l'accuse d'avoir tenu des propos antisémites. Une affaire qui vient percuter la campagne de la favorite des sondages, Marine Le Pen. C'est un gros coup de frein pour Shein, le géant de la fast fashion, coté depuis à peine un mois, a vu son titre dévisser ce matin à la bourse de Hong Kong. Ses résultats financiers ont chuté de 50% au premier semestre de cette année. Le mastodonte chinois du prêt-à-porter paye aujourd'hui le durcissement des règles européennes et des nouvelles taxes douanières. Attention, l'Hérault, le Gard et la Lozère sont en vigilance orange, pluie, inondations et orages. Demain, carte sur ici.fr.
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1: Le météo dans Lyon, de la pluie, oui, mais pas beaucoup, hein, nous dit Météo France. Il fait encore un peu chaud en plus, hein, 27 degrés pour les maxis. Le ciel qui devrait s'assombrir en cette fin d'après-midi avec des averses orageuses attendues, une baisse des températures qui va s'amorcer à partir de demain, des minimales nocturnes à 17 degrés. Jeudi, il devrait faire environ 22, quelques averses le matin, puis des éclaircies l'après-midi.
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0: You can leave your head on. Oui, vous pouvez retirer votre chapeau. Joe Cocker sur ICI OCR. Et puis dans un instant, première séquence de vos trois chansons françaises à la suite. Ce sera comme ça jusqu'à 17h, une fois par heure. Là, c'est Image, Christophe Maé et Tina Arena, donc, qui arrivent dans deux minutes. Et d'abord, une info sortie à faire circuler autour de vous. Hein, celle d'une station d'épuration transformée en terrain de jeu familial. Oui, c'est la première édition de l'environnement. C'est ce samedi, entre 10h et 17h, à la station d'épuration d'Acolé. Au programme Magicien, Escape Game, Poney, Camion Poubelle, Abeilles Recyclage et Biodiversité. Animation gratuite, buvette et restauration sur place. 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

0: Corps à Corps, le titre de Image sur ICI OCR. Votre playlist qui se poursuit avec Simple Red, The Weeknd, Bernard Lavillier et Abba, après une info utile pour l'accueil des femmes victimes de violences dans Lyon.
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2: À Auxerre, le Centre communal d'action sociale renforce son accompagnement des femmes victimes de violences conjugales avec un service d'accueil de jour situé rue Paul Armando. Ce lieu propose un espace d'écoute, d'information et d'accompagnement destiné à toute femme majeure confrontée à des violences. Les professionnels présents peuvent aider dans les démarches administratives, orienter vers les dispositifs adaptés ou préparer un départ en toute sécurité. Pour permettre des échanges en toute confidentialité, un espace est prévu pour accueillir les jeunes enfants pendant les entretiens. Des casiers sécurisés sont également mis à disposition afin d'y déposer les effets personnels en cas d'urgence. Enfin, des activités sportives, culturelles et de loisirs sont proposées pour rompre l'isolement et favoriser la reconstruction. L'accueil est assuré du lundi au vendredi de 9h à 17h au 24 rue Paul Armando à Auxerre. Enfin, en cas de violence conjugale, le numéro national d'écoute, je vous le rappelle, est le 3919.
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0: un souvenir signé Simple Reds avec Stars, vos chansons préférées qui continuent sur ICOCR, hein, avant et après les infos de 15h et la météo d'ici, Sting, Grace Jones, Rose, Indochine, Tensissi, Benabar et Julie Pietri. D'abord, voici une proposition de rencontre avec un homme qui a vécu en Amazonie et qui s'est retrouvé nez à nez avec un jaguar. Oui, sacrée histoire, c'est à Véron que ça se passe vendredi, il s'agit de Lénaïque et Berlin qui raconte donc le vieux qui lisait des romans d'amour d'après Louise Sepulveda. C'est donc ce vendredi à 20h à la salle des fêtes de Véron, un voyage compté en Amazonie dès 12 ans, durée 1h10 en entrée libre, ici au CERF. Tous les après-midi, des idées de sortie près de chez vous.
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1: Bah, il ne serait pas 15h, mais si, il est 15h. Soyez les bienvenus, tout de suite, les infos et la météo.
2: Un appel à la grève déposé par la CFDT, la CGT, FO, Sud et l'UNSA, qui s'associe aux revendications de la mobilisation nationale intersyndicale sur les salaires et la défense des services publics. Ce programme est assuré par des personnels non grévistes.
3: La contre-attaque du RN après les révélations de Mediapart sur des propos antisémites attribués à Jordan Bardella, le président du Rassemblement National, dénonce, je cite, les prémices d'une guerre totale. Il annonce porter plusieurs plaintes contre le journal d'investigation. 38% de grévistes en collège et lycée selon les syndicats, plus de 170 cortèges en France, hôpitaux, pompiers, transports. Les agents de la fonction publique manifestent aujourd'hui à l'appel de l'intersyndicale pour protester contre le recul de leur pouvoir d'achat. Au total, près de 10% d'agents de la fonction publique d'État étaient en grève à la mi-journée, selon le ministère de l'Action et des Comptes Publics. Retrouvez la carte des mobilisations près de chez vous sur ici.fr. La colère monte aussi dans les lycées. Plusieurs centaines sont bloquées. Les lycéens protestent entre autres contre la surcharge des classes et des emplois du temps ou encore l'absence de professeurs. L'enseigne de Chaussures André est en liquidation judiciaire. L'entreprise, aujourd'hui en cessation de paiement et qui n'emploie plus que 30 salariés, ne peut pas être redressée après 130 temps d'existence. Un grave accident à Cavalaire-sur-Mer, c'est dans le Var. Un bateau semi-rigide transportant 12 personnes a percuté la digue à l'entrée du port de Plaisance. Hier soir, 11 personnes sont blessées, dont une gravement. Photos sur ici.fr.
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1: Le météo dans Lyon, de la pluie, oui, mais pas beaucoup, hein, nous dit Météo France. Il fait encore un peu chaud en plus, hein, 27 degrés pour les maxis. Le ciel qui devrait s'assombrir en cette fin d'après-midi avec des averses orageuses attendues, une baisse des températures qui va s'amorcer à partir de demain, des minimales nocturnes à 17 degrés. Jeudi, il devrait faire environ 22, quelques averses le matin, puis des éclaircies l'après-midi.

0: Mais je me souviens quand j'étais petit que j'écoutais Englishman in New York, il fallait pas que la radio coupe avant ce moment-là. Sting, que vous pouvez retrouver sur la plateforme d'Arte en ce moment, avec un très beau documentaire. Et pour vos trois chansons françaises à la suite, on a Céline Dion, Pascal Obispo en duo avec Francis Cabrel et Maxime Le Forestier. Écoutez dans moins de 2 minutes. Donc après cette histoire de souris qui débarque dans une colocation et commence à dérégler une histoire d'amour. C'est lundi prochain, c'est au cinéma Le Prisme de Migène, ciné-rencontre autour de Maoussi, donc à 20h30, en présence de sa réalisatrice et actrice Charlotte Scolaire, c'est nouveau. Hein. Durée du film 1h15, tarif normal à 7€ avec tarif réduit.
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0: audience, il suffisait d'aimer. Et la suite de vos chansons préférées, c'est avec Daniel Balavoine, Marc Lavoine en duo avec Patrick Fiori et Eros Ramazzotti, ici au Cirque, qui vous souhaite une très belle après-midi donc, qui s'arrête d'abord à Sainte-Vertu pour un atelier d'artiste.
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2: À partir de vendredi jusqu'à dimanche de 14 à 19h, venez pousser les portes des ateliers d'artistes à Sainte-Vertu. Organisé dans toute la Bourgogne-Franche-Comté par le réseau d'art contemporain 16000, cet événement est une belle occasion de rencontrer les artistes, découvrir leur univers et échanger directement avec eux. À Sainte-Vertu, donc, 4 artistes vous accueilleront pour partager leur travail et leur passion. Ces artistes sont Joël Lemlica, artiste peintre, Cécile Barbara, mosaïste, Joël Dolé, photographe, et Philippe Provilli, photographe également. Pendant ces 3 jours, venez découvrir des œuvres, des techniques et des sensibilités très différentes dans une ambiance propice à la rencontre et à la découverte. Les portes ouvertes des ateliers d'artistes, c'est du 2 au 4 octobre de 14h à 19h, partout en Bourgogne-Franche-Comté et notamment à Sainte-Vertu.
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0: The Tears for Fears, sowing the seeds of love sur ici aussi. Le retour de vos chansons préférées entre la météo locale et les infos de 16h, ce sera avec Adèle Castillon, Supertramp, Les Innocents, Vanessa Paradis et Jerry Rafferty. Et côté sortie, mais c'est quelque chose d'un peu original à Saint-Clément, dans le cas où vous auriez une histoire à raconter, mais vous ne savez pas toujours par quel bout l'attraper. Participez dans ce cas aux ateliers des mots qui proposent un atelier donc d'écriture. C'est ce jeudi, 14h30, 16h30 à Saint-Clément. 2 heures pour écrire, expérimenter et débloquer les mots, accompagnés par une praticienne du récit de vie. Alors, ça coûte rien d'essayer, hein, si vous avez envie.
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1: Ici au CERF, 16h. Soyez les bienvenus tout de suite, les infos et puis la météo d'ici.
2: En raison d'un appel à la grève déposé par la CFDT, la CGT, FO, Sud et l'UNSA, qui s'associe aux revendications de la mobilisation nationale intersyndicale sur les salaires et la défense des services publics, ce programme est assuré par des personnels non grévistes.
3: Le directeur de la Tour Eiffel annonce son départ dans un communiqué cet après-midi. Patrick Branco-Ruivo était dans la tourmente depuis le 5 septembre dernier et la mise à l'écart du personnel féminin pendant une visite d'une délégation hindoue. Près de 14% d'enseignants sont grévistes dans le primaire et le secondaire selon le ministère, près de 40% selon les syndicats. C'est une journée de mobilisation de la fonction publique. 170 cortèges défilent partout en France. Enseignants, pompiers, personnels soignants, fonctionnaires. Donc pour une revalorisation des salaires. En parallèle, les blocages de lycées se poursuivent. 320 sont touchés. Situation à suivre en direct sur ici.fr. Jordan Bardella dénonce les prémices d'une guerre totale contre le RN. Voilà la défense du patron du parti d'extrême droite au lendemain de la publication de l'article de Mediapart qui l'accuse d'avoir tenu des propos antisémites. Une affaire qui vient percuter la campagne de la favorite des sondages à la présidentielle, Marine Le Pen. Attention aux fortes pluies dans le sud. L'Hérault, le Gard et la Lozère seront en vigilance orange, pluie, inondation et orage demain. Et puis le comédien et humoriste Vincent Dedienne sera le maître de cérémonie de la 52e cérémonie des Césars 2027. Il prendra les commandes de la soirée le 25 février prochain.
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1: La météo dans Lyon, de la pluie, oui, mais pas beaucoup, hein, nous dit Météo France. Il fait encore un peu chaud en plus, hein, 27 degrés pour les maxis. Le ciel qui devrait s'assombrir en cette fin d'après-midi avec des averses orageuses attendues, une baisse des températures qui va s'amorcer à partir de demain, des minimales nocturnes à 17 degrés. Jeudi, il devrait faire environ 22, quelques averses le matin, puis des éclaircies l'après-midi.
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0: ici au CERF avec Adèle Castillon. Été avec toi. Et puis après, un petit bonheur à Saint-Flo, Saint-Florentin. On écoutera deux gros succès des années 80. Tina Turner et Rick James sur la radio des petits bonheurs.
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2: Bonjour, je suis Colbert. J'habite à Vercheny. Je suis peintre de formation. Et j'aime bien à Vercheny la piscine. Hein, où de temps en temps, je vais. La piscine à Saint-Flo, ça c'est mon plus petit bonheur que j'aime beaucoup. C'est les saunas qui m'intéressent le plus là-bas. Et de temps en temps, j'amène aussi les gosses qui vont jouer, qui apprennent à nager et qui sont aussi dans leur bonheur. Hein. Chaque matin, ils vont là-bas pendant les vacances. Et en dehors de la piscine, il y a la plage où on se met de temps en temps avec ma femme. Et on partage, on passe de belles journées. Des belles journées comme les jours où il y avait vide-grenier. C'était une très belle journée. On a fait des barbecues là-bas. On a partagé des repas. C'était une très belle chose. Ça, j'ai aimé. Dans Lyon, un point que j'aime le plus. Piscine Saint-Flo avec des embarcations, des petits navires qui vont vers Migène, vers Paris. Ça, j'aime bien.
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0: C'est aussi le titre du cinquième album de Tina Turner, Private Dancer, sur Ici au Cerf. Vos chansons préférées qui ne s'arrêtent jamais, avec la dernière séquence de vos trois chansons françaises à la suite. Véronique Sanson, Boulevard des Airs, en feat avec Carbone et puis Julien Clerc. Et si vous cherchez des vides greniers brocantes pour ce dimanche, il y en a plusieurs. Voici quelques communes là, comme ça, la volée. Il y a Guillon, Saint-Valérien, ou encore Villefargeau, Assens, Bourse-aux-Vêtements, à la salle des fêtes René Binet, les Puces des Couturières de Béon, la Bourse Placo Musophile de Saint-Georges sur Baulge. Oui, les Placo Musophile, vous savez, qui s'intéressent aux bouchons, par exemple, de champagne, ce qu'il y a autour, là, en métal. Et ça commencera samedi, d'ailleurs, au centre socioculturel, ouvert le samedi, donc 14h-18h et dimanche 9h-18h. 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

0: Ici au Cerf avec Véronique Sanson, Vancouver, pour terminer cette dernière séquence de la journée de vos trois chansons françaises à la suite. Prochaine opus demain, donc entre 14h et 14h30. Et avant Epokora et Queen, on va passer par Véron pour le festival des Contes Givrés, qu'on va recevoir d'ailleurs ce soir à 18h15 hein, pour l'interview du 17-19 ici au Cerf.
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2: Ce vendredi à 20h, la salle des fêtes de Véron accueille le festival Contes Givrés avec Le Vieux qui lisait des romans d'amour, un spectacle proposé par Lénaïque et Berlin. À travers ce seul en scène, vous découvrirez l'histoire d'Antonio José Bolivar et l'Amazonie dans un récit à la fois sensible, engagé et profondément humain. Une histoire inspirée de faits réels qui évoque notamment les conséquences de la colonisation sur les populations amazoniennes et notre rapport à la nature. Lénaïque et Berlin partagera avec nous son expérience de l'Amazonie, un territoire qu'il connaît bien et qu'il a vécu au plus près. Le spectacle dure 1h10 et s'adresse à tous, dès 12 ans. Le Vieux qui lisait des romans d'amour dans le cadre du Festival des Contes Givrés, c'est donc vendredi à partir de 20h. La soirée est offerte par la municipalité de Véron et l'entrée est libre.
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0: M. Pokora quand même dans la playlist Ici au cirque qui revient avec Liane Folie et Prince. D'abord, Fred Ballard a décidé de nous mettre de mauvaise humeur dans l'humour en tube, mais pas avec du mauvais humour, hein. Oui, ça c'est moi le mauvais humour, bah, c'est normal, en même temps je suis animateur radio, je suis pas humoriste, c'est pour ça qu'on les fait venir sur Ici chaque après-midi. Fred qui va nous foutre un coup de vieux avec les nouvelles technologies. Oui, chaque nouveauté numérique est une bénédiction, hein, pour la nouvelle génération, mais pour Fred Ballard, bah, c'est surtout l'occasion de se marrer avec des humoristes qui ont pris un petit coup de vieux.
1: Moi justement, quand tu fais ça, Kev, tu sais, quand tu fais t'attaques et tu nettoies ton téléphone, tu vires les trucs.
2: Ouais.
1: Ma question, c'est ça va où?
3: Excellente question de Gad Elmaleh. Hein. C'est vrai qu'on nous a appris à balayer l'écran du smartphone pour virer les applis ouvertes et épargner la batterie. Mais que deviennent-elles quand elles s'envolent? L'individu d'âge mûr est souvent bluffé par les progrès de la science. C'est même à ça qu'on le reconnaît.
1: Shazam, j'adore. Parce que pour un mec de mon âge, Shazam, c'est une révolution. À mon époque, fallait qu'on aille à la FNAC chez le vendeur et qu'on lui dise, excusez-moi, est-ce que vous avez
2: Est-ce que c'est le même album que Sakemoula?
1: Non, c'est l'autre. Il est scapé
2: to you. Il est scapé to me.
1: Vous l'avez?
2: Non.
1: Bon, bah,
2: bonne journée.
3: On en a brisé des tympans de vendeurs à la FNAC, hein, pour retrouver la face B d'un 45 tours d'AC/DC. Et puis Shazam est arrivé et les vieux ont pris un coup de vieux. Du coup, ils ont trouvé une technique, hein, pour se sentir bien dans leur ride. Gad Marlon l'a repéré.
4: Moi, j'entends très souvent des gens d'un certain âge dire bah, « j'aimerais pas être jeune aujourd'hui ». Alors je tiens à les rassurer, ça risque pas de leur arriver. Et d'un autre côté, je connais pas non plus beaucoup de jeunes qui aimeraient être vus aujourd'hui. Hein. C'est vrai que vieillir, c'est pas un objectif dans la vie.
3: Bah, disons que c'est pas à ça qu'on pense en

0: Ah, ça fait du bien hein, d'entendre Lia de Folie sur Ici Auxerre. Et puis avant l'actu locale de 16h, ce sera Michel Berger, Bruno Mars. 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
1: Et soyez les bienvenus sur Ici Auxerre, il est 17h. Et l'info, c'est avec Philippe Renaud. Bonjour Philippe.
2: Bonjour Olivier, bonjour à tous.
1: La grève dans la fonction publique.
2: Plus de 300 000 manifestants en France, 70 000 à Paris. On va revenir dans le journal de 18h sur les manifestations dans Lyon, et en particulier celle qui se tient en ce moment à Auxerre. En attendant, voici les chiffres de l'éducation nationale, des grévistes dans l'académie de Dijon. 8,1% de grévistes aujourd'hui, tout personnel confondu. C'est pas énorme. Chez les enseignants, 10% de grévistes. C'est dans les collèges que les professeurs se sont le plus mobilisés, avec 13,3% de grévistes. Les autres, 10,7% dans les écoles, 6,9% dans les lycées d'enseignement général et seulement 5,9% de grévistes dans les lycées professionnels dans l'académie de Dijon. Dans Lyon, les lycéens se sont mobilisés également aujourd'hui. Environ 200 se sont rassemblés devant le lycée Jeannot-Curie de Sens vers 8h ce matin. Ils se sont dispersés sans heurts aux alentours de 10h. Rassemblement également devant le lycée Fourier à Auxerre. Un pneu de tracteur et deux poubelles ont été brûlés. Les 200 lycéens qui s'étaient rassemblés se sont également dispersés dans le calme. Chez nos voisins de la Côte d'Or, il y a eu 3 interpellations ce matin. C'était une marque emblématique dans le paysage du prêt-à-porter français. Le chausseur André est placé en liquidation judiciaire. Il ne restait plus que le site internet, 7 magasins et seulement une trentaine de salariés. On en reparle tout à l'heure dans le journal de 18h. Les deux auteurs présumés des coups de couteau dont on vous a déjà parlé dans la nuit de samedi à dimanche dans le quartier des Mignottes à Auxerre. Ces deux personnes sont des mineurs. Elles sont inconnues des forces de l'ordre, selon la procureure de la République d'Auxerre, qui l'a indiqué à nos confrères de Lyon Républicaine et nous a confirmé cette information à l'instant. Les deux mineurs ont été déférés en vue de leur comparution devant le tribunal pour enfants. En attendant, ils sont placés sous contrôle judiciaire.
1: Allez, tous derrière Kevin Danois et les Bleus.
2: Et le capitaine de la JOCR et l'équipe de France Espoir qui affronte l'Estonie dans 1 heure. Vendredi dernier, le milieu de terrain Ajaïste avait joué 20 minutes. Du gris. Plein de nuances de gris dans le ciel.
1: Du gris clair.
2: Hein? Entre gris clair et gris foncé, c'est Georges Goldman qui a écrit cette météo.
1: Merci. Presque. Il fait pas payer de droit d'auteur, là. Bon.
2: Non. Ciel. Tellement que, de toute façon, on peut payer de droit d'auteur.
1: C'est nuageux, malgré quand même quelques rayons de soleil qui essaient de percer cette couche. Des températures toujours bien hautes pour la saison. 29 au moment où on se parle, Philippe. Il fera encore bien chaud tout à l'heure. Hein. Je crois que vers 1h du mat, ce sera dans les 19 degrés. Quoi.
2: Oh.
1: Ouais, c'est beaucoup. Bon, voilà. Alors, la pluie, on l'attend toujours. Ce ne sera pas avant demain soir et jeudi matin.
2: Et on aura beaucoup d'eau, vous savez pas encore?
1: Non, pas beaucoup. Pluie faible, averse faible, voilà. Entre mercredi soir et jeudi matin. Ensuite, ce sera surtout des nuages. Vous savez ce que je dis, moi, quand je vois du gris et pas de pluie? C'est un gris qui sert à rien.
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1: 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Explosion! Dans la chanson des Bee Gees, qu'on va tout de suite écouter, il y a une énorme explosion à un moment donné, vers 3 minutes à peu près. C'est pas un effet spécial, c'est Barry Gibb qui l'a fait, cette explosion, avec sa bouche.
2: Ah bon?
1: Dans le micro, ouais.
2: Ça rappelle des souvenirs, ça.
1: On va l'entendre tout à l'heure. Dans à peu près 3 minutes, juste avec le break, voilà. Vous savez ce que c'est un break? C'est quand ça s'arrête de chanter à un moment donné. Voici les Bee Gees, Tragedy, sur Ici Auxerre.

0: Encore un titre numéro 1 des Bee Gees, hein, c'était en 1979, Tragedy. Et ensuite, on va vous caler Alain Souchon et Vianney sur Ici au Serre.
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0: Le challenge Franck Pinot reprend du service et c'est dimanche à Auxerre, un événement cycliste très attendu chaque année dans l'Yonne. Il en était question dans Ici Matin, votre matinale ici Auxerre. Dans 3 minutes du coup on va réentendre, peut-être que pour vous sera la première d'ailleurs, Franck Pinot himself. Et oui, un événement ici Auxerre. En attendant, on écoute Vianney avec sa dernière chanson intitulée « D'or et d'étain ».

dernier Vianney d'or et d'étain. D'ici 18h sur Ici Auxerre, on aura De Palmas, Les Clash, Marvin Gaye et Stéphane Echer. Et puis dans quelques minutes, Charlotte Cardin. D'abord, je vous propose un bon vieux Souchon. Vous allez reconnaître peut-être, non, dans les premières... il nous emmène en Bretagne, l'ami Souchon. Et oui, nous sommes dans le Bagdad de Lundiway. Oui, là où Souchon en fait raconte les rêves de grandeur de l'enfance qui se cognent à la vie adulte, inspiré aussi par ses propres souvenirs de vacances, donc en Bretagne. Le Bagdad de Lundiway sur Ici Auxerre.

0: imagine un Souchon avec sa petite touffe là quand il était enfant, et puis un peu plus tard aussi avec Laurent Voulzy. Ils en sont fait des randonnées en Bretagne, le Bagad de Landbiway. Alain Souchon sur ici au CER, juste avant Charlotte Cardin. Et d'abord, on va se mettre au sport à 5 jours de la Franck Pinot. Ce matin, on recevait Franck Pinot lui-même. C'était avec Julien Rullier. On réécoute.
1: Bonjour Franck Pinot.
2: Oui, bonjour.
1: Merci d'être avec nous aujourd'hui en direct dans Ici Matin Parrain du Challenge à votre nom. Comment est-ce qu'on pourrait le présenter en quelques mots, le Challenge Franck Pinot?
2: C'est une épreuve, c'est un tout petit tour de France, on va dire. Sauf que les étapes, c'est pas tous les jours, c'est une étape par mois. Et la finale, donc, à Auxerre.
1: C'est quoi son histoire? Comment elle est née, cette épreuve? Ces épreuves, hein, finalement, puisque ce sera la finale ce dimanche à Auxerre.
2: Comment s'est né le Challenge Franck Pinot? Tout simplement parce qu'il y avait un manque cruel de compétition dans le département. Et on s'est mis au travail pour essayer de mettre une épreuve chaque mois, donc de février à octobre, avec la finale à Auxerre. Et notamment pour les jeunes, les U15 et U17, parce qu'il n'y a plus de compétition en FFC. Et donc voilà, on s'est mis au boulot pour essayer d'apporter un petit peu de compétition.
1: Alors des courses, il y en a eu ces derniers mois, vous venez de le dire, la grande finale ce sera ce dimanche, ce sera à Auxerre au départ du stade Abbé Deschamps. Comment elle va se dérouler cette journée, cet après-midi d'épreuve?
2: Les premiers départs, on a plusieurs épreuves, mais les premiers départs c'est à 13h, et on a un parcours de 12 km qui part sur la route de Vaud et qui monte après sur la voie romaine, et une boucle de 12 bornes à faire plusieurs fois pour certaines catégories.
1: Qui sont les coureurs qu'on pourra retrouver à l'occasion de cette finale? Ce sont des licenciés de clubs du département plus loin?
2: Alors, c'est surtout les licenciés des départements voisins, parce que dans le département, ils connaissent, enfin, chez nous, on a très peu de coureurs cyclistes on essaie de les faire revenir justement en créant des épreuves comme ça pour qu'ils reviennent. Mais on a beaucoup de départements voisins, effectivement, oui.
1: Chaque année, on parle beaucoup de ce challenge, le challenge Franck Pinot. La finale, je rappelle, ce sera dimanche à Auxerre. C'est quoi l'enjeu pour les coureurs qui participent à cette épreuve?
2: L'enjeu, c'est de gagner le challenge, forcément. Donc venir tous les mois sur l'épreuve. Et puis l'enjeu, c'est une promotion pour les jeunes, pour les faire monter en puissance, monter de catégorie pour aller peut-être après, pour certains, passer professionnel. Et c'est le rêve de tout gosse, quoi. Donc moi-même, je suis passé par là. Donc c'est tous les gamins qui ont 15, 17 ans, qui marchent bien, qui font des bons résultats. Ils essayent de progresser jusqu'à essayer d'être très bon, et pourquoi pas passer professionnel et faire une carrière.
1: Et puis on a le côté sportif, mais on a aussi le côté divertissant, si je puis dire, notamment pour tous les spectateurs que vous invitez ce dimanche à Auxerre. Il y aura plein d'animations sur place, hein.
2: Oui, tout à fait. On fait un petit village, départ. Et avec des petites animations, il y aura à manger, à boire, donc il n'y a pas de souci. On les attend tous pour venir applaudir nos coureurs.
0: Et Franck Pinot, donc, au micro de Julien Rullier, l'événement Ici Matin pour la Franck Pinot 2026 avec Ici Auxerre. Et puis après, Stéphane Echer et Charlotte Cardin, cap sur le village Handisport 89. L'animatrice Ici Auxerre, Catherine Marchesin, vous explique tout. Soyez les bienvenus sur Ici Auxerre.

0: Way We Touch, c'était Charlotte Cardin dans le 17-19 ici au CERF qui vous fait gagner un cadeau chaque soir. Oui, tout le monde a sa chance, donc vous allez pouvoir tenter votre chance, vous qui nous écoutez. 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Oui, une boîte avec des astuces pour faire des économies. Ça sera dans le blind test ici au CERF que ça se passe.
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0: Demain, Stéphane Escher s'installe pour 5 soirs au théâtre du Rond-Point à Paris. Seul en scène, il sera et Déjeuner en paix. Eh bien, lui reste cette petite bulle à deux, hein, écrite par Philippe Dijon en pleine guerre du Golfe pour tenter de laisser les mauvaises nouvelles dehors. Eh bien, plus de 30 ans après, c'est toujours un plaisir de l'écouter sur Ici au CR. La musique qui continue avec Marvin Gaye et ensuite un mot sur le nouvel album d'Axel Red dans l'actu musicale Ici au CR.
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2: À noter dans vos agendas, le samedi 10 octobre prochain, le handisport sera à l'honneur à Auxerre avec le village handisport Yon. Rendez-vous au stade Auxerre Omnisport, rue de Preuilly, de 10h à 18h. Une journée totalement gratuite et ouverte à tous. L'objectif, faire découvrir le handisport, permettre au public de tester différentes disciplines et surtout montrer que le sport est accessible à tous, quel que soit le handicap. Au programme, de nombreuses activités à découvrir ou à essayer, basket, fauteuil, tennis, fauteuil, badminton, fauteuil, sarbacane, tir à l'arc, judo, athlétisme, handigrimpe et bien d'autres encore. Vous pourrez également rencontrer les clubs et les associations, échanger avec les sportifs et participer à des ateliers de sensibilisation au handicap. Alors retenez bien la date, samedi 10 octobre de 10h à 18h au stade Auxerrois Omnisport, rue de Preuilly à Auxerre.

0: hommage à Arnaud que Marvin Gaye s'est refait une santé après une lourde période de troubles dans sa vie. Il passe plusieurs mois à Ostende, la ville belge. Arnaud lui fait la cuisine et c'est là qu'il découvre le couscous. Et après ce... Oui, Arnaud lui faisait du couscous. Et après ce refuge, eh bien, il sort ce titre, Sexual Healing, qui marque donc sa résurrection. Et juste après la chronique Décibel sur Ici Océan, on va vous programmer Florent Pagny. Et comme tous les jours, donc l'actu musicale, c'est avec Émilie Mazoyer. Salut Émilie.
1: Salut tout le monde. Émilie, au rapport pour votre dose quotidienne d'actualité musicale. L'homme qui a rendu le piano aussi rock'n'roll que la guitare était né un 29 septembre en 1935. Jerry Lee Lewis, légende du rock et du piano, mais surtout type abominable, qui à l'âge de 22 ans avait épousé sa cousine, la malheureuse, elle en avait 13, et qui fut aussi un mari violent et fortement soupçonné des meurtres de sa quatrième et de sa cinquième épouse. Jerry Lee Lewis est mort en 2022 et depuis c'est beaucoup plus facile de séparer l'homme de l'artiste. Ça y est, le Pierre de Mar nouveau est arrivé.

Je pense à vous. Cette chanson pour déclarer sa flamme au public. Une autre sur le coming out. Dans cet album, Pierre Demar parle d'amour. De quel compromis, voire compromission, on est capable, juste pour plaire, dans un duo très réussi avec son amie Clara Luciani. Pierre Demar sera ce soir l'invité de Décibel. Rendez-vous sur votre radio ici à 19h. En ce moment, à Londres, le Parlement enquête sur les candidats anglais nuls de l'Eurovision.

La présidente de la commission parlementaire déclare « Nous voulons déterminer si nos piètres résultats à l'Eurovision sont dus à un mauvais choix de chanson, à une prestation médiocre ou à autre chose. » Bon, c'est un peu risible, hein, quand il n'y aura plus que le classement Eurovision comme problème, le monde ira drôlement bien, on est d'accord. Mais notons que les petits Anglais s'affolent alors qu'ils ont gagné l'Eurovision la dernière fois, il y a 30 ans. Nous, ça va faire 50 ans et on ne bouge pas une oreille. Cocorico. Double dose de Belgique aujourd'hui, après Pierre Demar. Parlons d'Axel Red, qui nous régale de sa voix merveilleusement soul depuis ses premiers tubes des années 90. Axel Red sortira demain un tout nouveau titre, Chanté pour elle, dédié aux femmes afghanes, et prélude à un album qui sortira en 2027. En attendant, on revoit nos fondamentaux. Pierre.

Une sensualité, oh, ça me rappelle tellement de souvenirs sur les bancs d'école, enfin de lycée, on chantait ça avec les copines. L'actu musical ici au Serre avec Émilie Mazoyer, donc Décibel la chronique. Merci, ce soir ce sera Décibel l'émission, donc avec Pierre Demar en invité qui vous présente son nouvel album. Et si vous avez bien écouté là, Décibel la chronique, vous avez entendu qu'il y avait un anniversaire, un super rocker, hein, une légende du rock en début de Décibel. Attention, un petit indice, il sera dans votre blind test après Florent Pagny où on va vous faire gagner donc une boîte de cartes avec plein d'astuces pour faire des économies.

dernier Florent Pagny sur Ici Resserre avec le braquage des sentiments et la playlist qui revient avec Sandra juste après votre blind test. Et c'est maintenant avec trois anniversaires, trois rockers et un cadeau signé par un expert ici qui pourrait faire du bien à votre budget. 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Et aujourd'hui, anniversaire oblige, on a deux grands noms nés à 29 septembre et puis un grand nom tout court. 03 86 52 23 23. Si vous avez donc deux noms sur trois, c'est gagné.

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1: Les derniers, on connaît tous sa musique, mais pas toujours son nom. Hein, un grand nom du rock, pianiste né en Louisiane, 29 septembre 1935. En 95, Bruce Springsteen avait dit de lui que cet homme ne jouait pas du rock'n'roll. Il était le rock'n'roll. 03 86 52 23 23. À vous de jouer.

0: Sur Serre avec Sandra, Maria, Magdalena. Et puis ensuite, on vous prépare un bon vieux morceau des Clash. Alors, on va débriefer ensemble votre blind test. Vous venez d'arriver. Eh bien, vous savez, tous les jours à cette heure-ci, on joue en musique. Alors, souvent, il y a les anniversaires quand même de musiciens le soir. Il faut le savoir, ça peut vous aider. Eh bien, on va réécouter ce blind test. Vous étiez dans votre voiture, à la maison, dans votre jardin, dans votre tracteur. Vous dites, il m'en manque un, voire deux même.
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0: 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Johnny, bien sûr, Johnny Hallyday. Je vous ai dit, trois rockers, Stéphane Escher en numéro 2. Avec sa chanson Pas d'amis comme toi, on l'a écouté tout à l'heure. Et puis Jerry Lee Lewis avec Great Balls of Fire. Et c'était son anniversaire, enfin sa date d'anniversaire aujourd'hui. Évidemment, il nous a quittés déjà depuis quelques années. Prochain jeu, ce sera demain, après 8h, entre 8h et 8h30. Donc pour gagner deux places pour le CGR d'Auxerre, des places de ciné pour le film de votre choix. Vous pouvez y aller, hein, c'est valable je crois jusqu'à juin 2027, tranquille ou quoi. Puis dans un quart d'heure, toute l'actu locale ici au Serre. En attendant, voici Jennifer, De Palmas, et puis les Clash, Shoulaïder, en Shoulago.

0: référence absolue du punk, hein, The Clash, Should I Stay or Should I Go. Et puis dans moins de 2 minutes sur Ici Océan, on écoute Jennifer Gérald de Palmas, et vers 18h10 dans la chronique de l'Asia, portrait de celui qui s'occupe des deux points de vente du club.
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0: Daydreamer, un coup de cœur ici au Cerf.
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0: Et c'est le dernier de Jennifer. Il faut dire qu'il y a une super instru hein, derrière la voix de Jennifer. On a entendu les basses et l'orchestre, etc. Voilà, c'est son concept, Jennifer, avec son album qui fait que des reprises de Dalida. Et on se demandait si ça allait bien marcher. On pense que oui. Il est 18h presque.
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0: Et maintenant, dans 6 secondes, il sera 18h. Bienvenue à vous sur ICI. Et l'info, c'est avec Philippe Renaud. Et à la une de l'actu ce soir, la grève dans la fonction publique.
2: Avec des cortèges un peu partout en France, plus de 300 000 manifestants dans l'Hexagone, 70 000 à Paris, beaucoup moins de monde en ce moment à Auxerre, devant la préfecture où se sont rassemblés une bonne centaine de manifestants, tout de même, avec un sentiment de résignation. Julien Frénois recueillit le témoignage de Louise.
3: C'est une pancarte où il écrit « Tout augmente, pas mon salaire ». Moi, je suis contractuelle dans la fonction publique d'État. J'ai un traitement brut qui n'inclut aucune indemnité que peuvent toucher mes collègues fonctionnaires, qui, eux, voient leur point d'indice gelé depuis déjà un certain nombre d'années et avec des augmentations trop faibles face à l'inflation qu'on connaît depuis déjà trop longtemps. Donc, bah voilà, tout ça mélangé. Aujourd'hui, on s'en sort pas, qu'on soit fonctionnaire ou contractuel dans la fonction publique. Et voilà, on n'arrive pas à boucler les fins de mois, comme beaucoup d'autres Français hein, qui sont aussi dans le privé. Mais on n'arrive pas à boucler les fins de mois et aujourd'hui, l'État qui, pour certains, et notre employeur se fout de nous. On n'est pas entendu et je pense qu'aujourd'hui, il y a une résignation. C'est-à-dire que pourquoi cette grève, elle est peu suivie ? Parce que les gens n'ont pas les moyens. Les gens n'ont même pas les moyens de mettre en œuvre leur droit de grève, qui est un droit fondamental.
2: Avec des chiffres de la mobilisation, notamment dans l'éducation nationale, qui confirment cette résignation dont nous parle à l'instant Louise, dans l'Académie de Dijon, 8,1% de grévistes seulement. Aujourd'hui, tout personnel confondu. Chez les enseignants, 10% de grévistes. C'est dans les collèges que les professeurs se sont le plus mobilisés, avec 13,3% de grévistes, 10,7% dans les écoles, 6,9% dans les lycées d'enseignement général et 5,9% dans les lycées pro. J'ajoute qu'en début d'après-midi, entre 250 et 300 personnes ont manifesté à Sens, selon la police, à bas le gel des salaires ou encore reprenons la main sur nos biens communs. Voilà deux slogans que l'on a pu lire dans le cortège Sénonais. Dans Lyon, les lycéens aussi se sont mobilisés aujourd'hui. Environ 200 se sont rassemblés devant le lycée Jeannot-Curie de Sens ce matin vers 8h. Ils se sont dispersés sans heurts. Rassemblement également devant le lycée Fourier à Auxerre. Un pneu de tracteur, deux poubelles ont été brûlées. Les 200 lycéens qui s'étaient rassemblés se sont également dispersés dans le calme. À noter également un feu de poubelle cette fois-ci devant le lycée Saint-Germain à Auxerre. Chez nos voisins de la Côte d'Or, il y a eu 3 interpellations ce matin. Le mea culpa du maire d'Auxerre, Mathieu Debin, était notre invité ce matin à 7h45. Il est notamment revenu sur les travaux qui empoisonnent la vie des Auxerrois depuis des mois maintenant. Je suis conscient qu'on a embêté énormément les Auxerrois et je tiens à m'en excuser, a dit le nouveau maire. Vous pouvez retrouver l'intégralité de cette interview en vidéo sur notre site internet.
0: André, le chausseur sachant chausser.
2: La pub date des années 50. Bravo Olivier, c'est pas facile à dire. C'était une marque emblématique dans le paysage du prêt-à-porter français. Le chausseur André, donc, est placé en liquidation judiciaire. La marque a connu plusieurs rachats, plusieurs vagues de licenciements, même depuis 2020. Il ne restait guère que le site internet, 7 magasins et une toute petite trentaine de salariés. Cette fois-ci, c'est donc vraiment la fin, Anne-Livia Tolinki, d'une marque fondée il y a 130 ans.
4: André, c'est d'abord une histoire alsacienne. 1896, Albert Lévy, le créateur, a 23 ans. Il veut vendre des chaussures robustes avec du choix et des paires abordables surtout. La recette plaît très vite, les boutiques se multiplient comme des petits pains.
5: Une chaussure élégante et de qualité s'achète toujours chez André, dans 60 magasins. André, le chausseur sachant chausser.
4: Le succès dure. Dans les années 80, André inaugure sa 500e boutique et change de slogan pour l'occasion. André, et tout est allé bien pendant 30 ans encore, raconte une salariée de la marque. Et puis patatras, on a eu le Covid, on a eu moins d'argent, moins de stock, le style a disparu. Elle dit, ce n'était plus le André qu'on avait connu. La marque est placée en redressement judiciaire 3 fois en 5 ans et donc désormais en liquidation. Les 7 magasins restants ont dû baisser leurs rideaux et les 30 derniers salariés vont être licenciés.
2: Revenons maintenant sur cette agression dans la nuit de samedi à dimanche dans le quartier des Mignottes à Auxerre. Les deux auteurs présumés des coups de couteau sont des mineurs. Ils sont inconnus des forces de l'ordre, selon la procureure de la République d'Auxerre, qui a confirmé à votre radio, notre radio ici Auxerre, les infos de nos confrères de Lyon Républicaine. Les deux mineurs ont été déférés en vue de leur comparution devant le tribunal pour enfants. En attendant, ils ont été placés sous contrôle judiciaire. Un vol sous la menace d'un couteau tout à l'heure, du déjeuner à Sens, rue Bourrienne, un lycéen a été menacé par un homme armé d'un couteau qui lui a dérobé son téléphone portable. Le voleur présumé a été interpellé et présenté à un officier de police judiciaire. Ils ont volé une hache d'intervention des pompiers à Auxerre, rue de la Plaine des Îles. Un garage auto a été victime d'un vol, sans doute ce week-end, mais constaté ce matin. Dans le garage, un camion de pompiers était en réparation et donc une hache d'intervention a été dérobée. Et puis on termine ce journal avec la communauté de communes du Jovinien qui propose de nouveau pour ce deuxième semestre 2026 une commande de groupée de pelés. Évidemment avec le prix de l'énergie, ça vaut le coup. Les Joviniens ont jusqu'au 30 décembre pour passer la commande auprès de l'association de mutualisation communale du Jovinien. Le prix de la palette, alors la palette pour ceux qui connaissent c'est 66 sacs de 15 kilos, le prix c'est 399 euros TTC avec la livraison incluse.
0: Ok.
2: C'est dans la moyenne basse des prix, on va dire, du marché. Je suis allé me renseigner un petit peu. Voilà.
0: Je vous fais confiance.
2: C'est pas non plus super extra prix, mais c'est pas mal.
0: Bon, et puis la moyenne basse des températures, en ce moment, c'est plus vers les 25-26 degrés, ce qui fait 29 là, à l'heure où on se parle. Un ciel grosso modo bien nuageux, mais il y a de la lumière hein, quand même, parce que c'est pas une couche épaisse hein, de nuages. Il fera encore 21 degrés à 1h du mat, s'il vous plaît, heure à laquelle le ciel sera moins nuageux d'ailleurs. On verra un petit peu la lune, grosso modo comme hier, le mercure qui ne descendra pas au-dessous de 19 cette nuit, peut-être éventuellement 16-17 dans le pays d'Hôte. Et demain, il monte de nouveau à 30 avec de plus en plus de nuages, de faibles averses en soirée, bien moins que ce qu'il faut bien sûr. Ces averses qui pourraient encore tomber jeudi matin où Météo France prévoit une baisse des maximales environ 23 degrés. Et merci Philippe Renaud de nous avoir informé.
2: Bonne soirée.
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0: 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Chez Goldman, vous savez, pas besoin d'être célèbre pour changer la vie. Juste faire ce qu'on sait faire, avec du temps, du talent et du cœur.

0: Une de vos chansons préférées à retrouver bien sûr dans la playlist de la radio web ici 100% années 80. Pourquoi je dis bien sûr? Parce que c'est juste Jean-Jacques Goldman et puis c'est Il changeait la vie en plus. Et puis dans un instant, c'est Estelle qui débarque dans la playlist ici au Serre.
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0: Pendant cette trêve internationale de football, ici au CERF vous propose de découvrir les portraits des femmes et des hommes qui font la JA. Alors vous l'avez sûrement déjà aperçu en vous rendant dans l'une des boutiques officielles de la JA au CERF. Depuis 17 ans, Bastien Thierry est responsable grand public. Autrement dit, il s'occupe des deux points de vente du club, au stade et en centre-ville. Et chaque jour, il rencontre les supporters en boutique, gère la billetterie, les abonnements ainsi que le marketing. Lucas Marolo donc, est parti à la rencontre de l'homme à tout faire de la JA au Serre. On écoute tout de suite Julien Relier, donc dans cette chronique de la JA avec Lucas Marolo.
2: Tout a commencé dans les travées de l'Abbé des Champs, d'abord en tant que supporter, puis bénévole à la buvette et enfin à la boutique du club dont il est aujourd'hui le responsable. 20 ans plus tard, Bastien Thierry prend toujours autant de plaisir à rencontrer les supporters.
3: J'ai commencé comme tout le monde dans les tribunes à soutenir la JA au Serre dans les années 2000. Voilà, donc aujourd'hui je travaille avec certains joueurs que j'ai supportés étant plus jeune, donc c'est assez sympa. Je suis pas sûr que j'aurais fait ce métier-là dans un autre club. Je suis pas iconé pourtant, mais moi la JA ça marque notre vie. On connaît beaucoup de nos supporters, on a cet échange. Des fois même, en fait tout le monde veut nous voir parce qu'ils nous connaissent et qu'il y a ce côté-là, cette proximité-là qu'on a avec les supporters qu'on n'aura pas dans des grands clubs que je ne citerai pas.
2: Après s'être essayé à la restauration, au commerce ou même à la banque, c'est finalement à la JA au Serre qu'il a trouvé son bonheur. Un club qui compte plus que tout, ou presque.
3: La JA c'est une grande partie de ma vie, c'est ma deuxième plus belle histoire d'amour après mon épouse quand même, et ma famille, mes enfants. Mais ouais, c'est comme une histoire d'amour, c'est quelque chose qui prend beaucoup de temps, on vit avec. C'est un impact sur nos vies familiales. On dort à JA, on se lève à JA, on vit à JA. Je pense que je pourrais être malheureux sans la JA.
2: Quand il s'agit du club bourguignon, Bastien ne compte pas ses heures, de quoi rendre parfois difficile l'équilibre entre vie professionnelle et vie personnelle. Heureusement, il peut compter sur sa famille qui l'accompagne dans cette passion.
3: J'ai mon fils qui aime le foot, donc ça m'aide. Ma fille un peu moins, mais qui aime quand même venir à la JA. Mon épouse qui aime le foot, même si ça lui prend de temps en temps son mari. Mais non, j'arrive à le partager, j'essaye de le partager, et surtout voilà, avec mon grand qui est passionné de foot, qui est à fond derrière la JA. On a formé une génération pas supportrice du PSG, donc on est les plus fiers de nous. Voilà, non, on arrive à le partager.
2: S'il avoue n'avoir jamais été très bon au football, Bastien est tout de même parvenu à travailler dans le domaine qui le passionne. À 37 ans, il n'est toujours pas lassé et ce n'est pas prêt de changer.
3: À la rentrée.
4: Ça marche, ok.
3: Allez,
4: bisous.
0: Bastien qui a donc rempilé pour une 18e saison. Bah oui, parce que la JA, ça vous gagne. Bastien Thierry, donc responsable grand public de la JA, c'est en micro de Lucas Marolo dans la chronique de la JA, à réécouter sur ici.fr. Et puis après, Estelle, nous sommes dans plusieurs communes de Lyon, et puis en Amazonie. Oui, l'invité ici au CERF va vous présenter les contes givrés de Bourgogne-Franche-Comté, avec en ouverture le spectacle d'un homme qui s'est retrouvé nez à museau devant un jaguar en Amazonie. Oui.

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2: Estelle, te rencontrer encore, et dans 3 minutes, c'est au tour de Whitney Houston de chanter dans la playlist ici au Serre.
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2: Né à nez avec un jaguar, voilà ce qu'a réellement vécu Lénaïque Eberlin en Amazonie. Et cette expérience a conduit cet homme à adapter sur scène le vieux qui lisait des romans d'amour de Luis Sepúlveda. Et c'est lui qui ouvre cette semaine donc les rendez-vous iconés du festival Conte Givré. Le festival qui revient pour sa 28e édition. Ça commence donc ce 1er octobre, c'est jusqu'au 31 octobre en Bourgogne-Franche-Comté et dans Lyon. Une rencontre donc dès jeudi, c'est à 18h à la librairie Cali de Sens, un tout près de la cathédrale, puis le spectacle de Lénaïque Eberlin, vendredi, donc ce 2 octobre, à 20h à la salle des fêtes de Véron, en entrée libre. Spectacle à voir d'ailleurs dès 12 ans. Trois autres spectacles suivront ensuite à Auxerre, Moneto et Tonnerre. Alors notre invité du 17-19 ici Auxerre, c'est Marie-France Merbac de l'association Antipode qui organise les Contes Givrés. Bonsoir Marie-France Merbac.
4: Bonsoir.
2: Alors votre mot d'ordre cette année, c'est presque tenir le feu au compte. Hein, mais en 2026, Marie-France, avec nos téléphones, nos séries, nos écrans partout, qu'est-ce qu'un homme, un conteur, un homme d'ailleurs ou une femme, hein, seul face au public, peut encore provoquer que les autres médias ne provoquent pas?
4: Eh bien, il provoque une écoute exceptionnelle qui manque un peu à notre monde. Et Sepúlveda, celui qui a écrit cette belle histoire, le vieux qui lisait des romans d'amour, il disait « raconter, c'est résister ». Alors, résister à quoi? Résister à la vitesse, résister au fait qu'on ne se parle plus, qu'on ne se rencontre plus, qu'on ne regarde plus autour de nous ce qui se passe dans la nature, qu'on n'est pas en capacité d'admirer une forêt, des arbres. Et puis, quelquefois, tout d'un coup, on est rattrapé. On est rattrapé par l'actualité. Et finalement, les conteurs, ils ont l'air de raconter des histoires du passé, mais ce sont des histoires qui sont constantes, éternelles.
2: Voilà, donc universelles, intemporelles.
4: Voilà, intemporelles. Ouais. Voilà.
2: Vous programmez pas uniquement d'ailleurs des contes traditionnels, hein. Il y a aussi du théâtre d'objets, des récits de voyage, des histoires très contemporaines. Hein, voilà, c'est ça, très très moderne, contemporaine. Comment vous choisissez d'ailleurs vos artistes? Qu'est-ce qui vous motive en priorité pour les emmener raconter leurs histoires dans nos villages?
4: En fait, un festival, c'est une programmation, et une programmation, c'est un choix. Il y a énormément de spectacles, hein. Il y a beaucoup de gens qui font du spectacle. Et donc, toute l'année, on parcourt, on va voir, on va écouter des gens. Et puis, au fur et à mesure, eh bien, on sélectionne des spectacles. Donc, c'est comme ça que ça se passe.
2: D'accord, et on va voir qu'il y en a pour tous les goûts, hein, de ces contes givrés, ces histoires, qu'elles soient anciennes, nouvelles, vraies, inventées, mais dans tous les cas, des histoires racontées par quelqu'un, devant quelqu'un. Et après, Whitney Houston, on va rester dans Lyon, toujours avec les contes givrés, avec une bergère bourguignonne qui partage la scène avec des trolls, une ogresse et une sorcière. Et là, je vois des mamans, des grands-mamans qui se disent « Tiens, pour ma petite fille, ma fille, ça va être sympa, ça. »

0: 1988, Whitney Houston avait chanté ce titre, avait sorti ce titre pour les Jeux Olympiques en Corée. One Moment in Time sur Ici Auxerre.
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0: Une bergère bourguignonne au milieu des trolls. Ça, c'est un des personnages de Mutante. Et Mutante, c'est le spectacle de Delphine Descombins, présenté dans quelques jours à Auxerre, dans le cadre de la 28e édition des Contes Givrés, donc en Bourgogne-Franche-Comté. Et autour de cet artiste, il y aura des mères humaines, ou des trolls, des filles de l'Altaï, une ogresse des montagnes aussi, une sorcière des forêts, des femmes venues de récits très différents, mais réunies autour d'une même idée, agir, chercher et transformer leur vie. Mutante, donc c'est à voir le vendredi 16 octobre à 18h à la médiathèque Colette d'Auxerre, accessible dès 8 ans en entrée libre. Pas de décor, hein, pas de musique, uniquement Delphine Descombins et le pouvoir du récit. Bienvenue dans le Festival des Contes Givrés, 28e édition, avec Marie-France Marbach de l'association donc Antipode qui organise ce festival. Marie-France Marbach, cette intrigante bergère bourguignonne là, d'où vient son histoire? Qu'est-ce qu'elle vient raconter au milieu de personnages qui, eux, semblent arriver de beaucoup plus loin?
3: Elle va apporter toutes les images qu'elle crée sur la puissance du féminin. Effectivement, comme vous l'avez dit, sans décor, sans musique, juste avec les mots. Savoir ce que c'est une mère, qu'elle soit humaine ou qu'elle soit troll, elle va à un moment donné avoir une histoire, et ces histoires qui vont se croiser, qui vont créer du lien entre elles et qui vont nous emmener dans un imaginaire absolument fou qui célèbre les femmes.
0: Le lien, en fait, c'est vraiment le fil directeur de cette 28e édition, on dirait, hein ?
3: Ah oui, toujours.
0: Ouais, pourquoi ? Pourquoi le lien ?
3: Parce que quand on raconte des histoires, tout de suite se crée du lien entre ceux qui écoutent, entre ceux, celle ou celui qui raconte et le public. Et les gens qui écoutent, ils sont tous partis dans l'histoire, ou ils se reconnaissent dans des personnages, ou ils connaissent des personnages qu'ils côtoient, qui sont semblables à ça. Et ça crée une écoute permanente, mutuelle et progressive. Et une attention, parce que même des adolescents qui sont plus habitués à leur smartphone, eh bien, quand on raconte une histoire, ils sont béats.
0: Oui, c'est vrai. D'où le choix. Pas de décor, pas de musique. Comme ça, le lien avec la conteuse et ses mots est direct, sans artifice, dans ce spectacle donc Mutante, presque à l'opposé d'un spectacle très fabriqué, hein. Toute la programmation à retrouver sur le site internet de l'association Antipode, Antipode au pluriel. Et on rappelle que les Contes Givrés commencent donc dès jeudi. La ville de départ, c'est Sens. Vendredi, Véron. Et puis ensuite, il y aura Auxerre, Moneto et Tonnerre au fil du mois. Merci. Merci Marie-France Marbach d'avoir accepté l'invitation du 17-19 ici au Serre.
3: Bien, écoutez, c'était un plaisir.
0: Partagé. Marie-France Marbach, donc de l'association Antipode. Et des Contes Givrés, on passe à la disco de George McRae avant de se tourner vers le centre d'accompagnement social d'Auxerre qui propose de l'aide aux femmes victimes de violences dans l'Yonne. 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

0: Un des premiers grands tubes disco, hein, enregistré en 73, un des plus grands succès donc de la pop musique. Et après George McRae, eh bien on vous réserve Mylène Farmer avant de recevoir Tony Parker. Oui, Tony Parker sur ICI Auxerre dans les coulisses télé. Au programme ce soir, rendez-vous en terre inconnue.
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6: À Auxerre, le Centre communal d'action sociale renforce son accompagnement des femmes victimes de violences conjugales avec un service d'accueil de jour situé rue Paul Armando. Ce lieu propose un espace d'écoute, d'information et d'accompagnement destiné à toute femme majeure confrontée à des violences. Les professionnels présents peuvent aider dans les démarches administratives, orienter vers les dispositifs adaptés ou préparer un départ en toute sécurité. Pour permettre des échanges en toute confidentialité, un espace est prévu pour accueillir les jeunes enfants pendant les entretiens. Des casiers sécurisés sont également mis à disposition afin d'y déposer les effets personnels en cas d'urgence. Enfin, des activités sportives, culturelles et de loisirs sont proposées pour rompre l'isolement et favoriser la reconstruction. L'accueil est assuré du lundi au vendredi de 9h à 17h au 24 rue Paul Armando à Auxerre. Enfin, en cas de violence conjugale, le numéro national d'écoute, je vous le rappelle, est le 3919.
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0: attaquer le tour, titre éponyme du nouvel album de Minette Farmer sur ici au CR. Et puis avant Jane Birkin, on va passer aux coulisses de la télé avec Patrice Gascoigne. Et ce soir, Patrice, vous recevez un invité exceptionnel, Monsieur Tony Parker. Parce que ce soir, il part en rendez-vous en terre inconnue.
1: Vous le savez, maintenant, c'est Laurie Tillman qui emmène des personnalités en terre inconnue. Et elle commence toujours en accueillant cette personnalité à l'aéroport. Et bien justement, voilà le voyageur de ce soir, Tony Parker.
2: Comment tu te sens ?
3: Trop bien. J'ai hâte de partir.
2: C'est vrai ?
3: C'est la première fois de ma vie que je fais un truc comme ça. Et je pense que c'est le bon timing. Parce que d'habitude, j'aime bien tout décider. Et là,
2: c'est toi. Tu te laisses porter ?
3: Exactement. Je me suis dit, ce serait une bonne expérience. C'est qu'une fois dans une vie. Et que tu vois, tu vas voir la vie différemment après.
2: Est-ce que tu te rends compte que là, au moment où on se parle, il y a une communauté tout entière qui t'attend quelque part sur la planète.
1: Et voilà Tony Parker qui s'apprête à décoller les yeux bandés direction le sud-ouest de l'Angola sur le continent africain aux portes du plus vieux désert du monde. Lui et Laurie Tillman vont rencontrer les Ovaku Valley, un peuple d'éleveurs semi-nomades. La présence de Tony Parker tient beaucoup à celle de Laurie Tillman. Les deux se connaissent depuis de longues années. Il ne tarit pas d'éloges sur elle, Tony Parker.
4: J'aurais jamais fait ce voyage si c'était pas Laurie Tillman, ça c'est sûr. Quand elle m'a parlé du voyage, j'étais chaud pour le faire, mais j'avais un calendrier très très chargé. Et donc j'ai dit à Laurie, franchement, je suis trop partant, j'aimerais trop le faire avec toi, mais est-ce que vous pouvez vous adapter sur les dates? Et donc j'aimerais remercier, voilà, j'en profite, hein, toutes les équipes, France Télé, enfin tout le monde qui a organisé ce voyage. Et je me sens trop trop chanceux et trop trop reconnaissant d'avoir pu faire un voyage comme ça, surtout au moment de ma vie où je venais de perdre mon père. Je me suis dit que c'était le voyage parfait pour voilà, reconnecter avec plein de choses, prendre du recul et avoir une certaine perspective par rapport au reste de ma vie et par rapport où j'en suis. Et j'ai pu vivre, voilà, des moments très très forts avec Laurie. C'est vrai que c'est la première fois que j'ai pris autant de temps pour voilà, réfléchir sur moi-même, et je suis vraiment vraiment content d'avoir pu partager ce voyage avec quelqu'un comme Laurie, qui est quelqu'un d'extraordinaire, qui a un grand grand cœur. Elle est rayonnante, elle a une super énergie.
1: Tony Parker qui dresse des louanges à Laurie Tillman, et vous comprendrez pourquoi, regardant ce soir sur France 2, rendez-vous en terre inconnue.
0: Ouais, et puis demain, on restera sur France Télé avec la série Sœur, et puis après Jane Birkin, on est à la SPA de Lyon dans Ici ça marche.

0: du coup dès le plus jeune âge, c'est-à-dire qu'on va chez les enfants, dans les centres aérés, dans les écoles, pour prévenir, pour leur transmettre des choses, pour justement éviter tout ça.
1: Les enfants sont réceptifs à ça ?
0: Tout à fait.
1: À tout âge, même les petits ?
0: À tout âge, oui.
1: Surtout les petits même peut-être. Oui. L'abandon, parfois, vous allez me le préciser, Coralie, j'imagine, quand il y a une morsure, quand il y a une attaque d'une bête, d'un chien, souvent la seule solution, c'est le placement en SPA ?
0: Oui, bien sûr. La plupart des personnes vont pas chercher plus loin, vont pas aller voir des professionnels qui seront là pour aider. Hein, clairement, s'il y a morsure, c'est pas anodin, c'est pas pour rien. Un animal, ça ne mord pas comme ça. C'est qu'il y a eu des signes avant-coureurs. Donc oui, malheureusement,
1: Il y a souvent pas d'autres solutions.
0: Ah, si, il y a plein de solutions, mais les personnes ne le font pas dans la plupart des cas.
1: Donc vous récupérez les animaux dans ces cas-là, et qu'est-ce que vous en faites ?
0: On les réhabilite en fait. Hein. On a une équipe au refuge qui est très efficace. On a des salariés, des bénévoles. Et chez nous, notre structure est bien équipée. On a des parcs de détente. Donc ce qui fait qu'on va les sortir déjà quotidiennement. Donc ça, c'est hyper, hyper important. On va passer du temps avec eux. On va apprendre aussi leur code, parce que chaque individu est différent. Ils ont une sensibilité, hein, les animaux. Et puis voilà, on va aller travailler avec des professionnels.
1: Et des professionnels comme vous, Séverine.
2: Exactement. Il faut savoir qu'un chien ne mord pas sans raison. Donc, on essaie d'avoir le maximum d'informations sur ce qui s'est passé. Et puis ensuite, effectivement, de travailler au refuge pour, comme disait Coralie, réhabiliter l'animal et faire qu'il puisse repartir dans une famille.
1: C'est un travail de longue haleine ?
2: Dans certains cas, oui. Ce qui est essentiel, et c'est ce qu'on essaie de faire passer dans la sensibilisation, c'est de l'information et de la connaissance.
1: Alors, quelle information et quelle connaissance en particulier ?
2: Alors, il faut savoir, quand on a un projet d'adoption, il faut connaître l'espèce et il faut aussi avoir des informations sur l'individu qu'on a essayé qu'on veut adopter.
1: La personnalité du chien.
2: Exactement. Voilà. Et à l'heure actuelle, je pense que ce qui manque beaucoup, c'est la connaissance. Voilà, la connaissance de l'espèce et des besoins de l'animal. Là, je parle du chien, mais c'est la même chose pour les chats. Et donc, on se dit qu'il faut communiquer en utilisant tous les canaux, et les enfants, c'est un très bon canal de communication. En plus, l'animal, il est partout dans les programmes scolaires. Donc, en fait, ça fait partie des projets pédagogiques. Et je pense que c'est très important d'avoir les enfants qui rentrent à la maison et qui disent « Aujourd'hui, la SPA est venue nous rendre visite. »
3: Et Coralie Chamerois donc, et Séverine Lucet, la SPA de Lyon-Noris, si ça marche, au micro de Ludovic Schapp. Un rendez-vous à réécouter sur l'appli ici. La musique avant l'info de 19h. Lerita Mitsuko, Teddy Swims et tout de suite, la fille qui m'accompagne, Francis Cabrel.

0: Teddy Swims qui était encore sur une grande scène ce week-end au MTV Video Music Awards pour rendre hommage à George Michael avec Careless Whisper. Et là, on vient d'entendre son nouveau succès, Mr. Naughty Doll. Et puis après les infos, Lerita Mitsuko sur UCOCR, c'est Émilie Bazoyer qui prend le micro avec Pierre Demars et son invité dans l'émission musicale.
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0: Ah, ça fait bizarre maintenant hein, quand on entend Erita Mitsuko. On les écoute plus tout à fait comme avant. Erita Mitsuko, c'est comme ça sur Ici Auxerre.
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0: On vous souhaite une très très belle soirée. Toute l'équipe d'Ici Auxerre, les 19h. Et tout de suite les infos.
2: 300 000 manifestants partout en France selon la CGT, 200 000 selon le ministère de l'Intérieur. C'est la fin d'une journée de grève au sein de la fonction publique. Enseignants, personnels soignants ou encore pompiers demandent plus de moyens. Une revalorisation du point d'indice pour augmenter les salaires. À Paris, la manifestation s'était lancée à 14h de la place de la République. Thomas Vinclair, vous étiez au milieu des 70 000 manifestants.
3: Ras-le-bol général, c'est ce qu'il y a écrit sur le t-shirt de Vincent.
4: On n'arrive plus à boucler les fins de mois parce que tout augmente sauf nos salaires.
3: Ce jardinier travaille à la mairie de Poitiers et il en veut au gouvernement car pour 2027, Sébastien Lecornu a annoncé un nouveau jet du point d'indice, ce qui sert de base au calcul de la rémunération des agents publics.
4: On nous traite toujours de privilégiés et moi clairement, le 15 du mois, j'ai plus de quoi bouffer. Quoi. Donc j'ai deux enfants à élever et on en a vraiment ras-le-bol.
3: Et en plus d'une revalorisation des salaires, les fonctionnaires demandent aussi plus de moyens. François est aussi aide-soignant à Rennes. Il est venu avec une pancarte dessus. Il y a une couverture de survie.
5: Ça remet en exergue le manque de moyens qu'on a eu où on n'avait pas de climatisation dans un certain nombre d'établissements hospitaliers ou d'EHPAD où on recourait à des solutions de bricolage pour la santé des Français aujourd'hui.
3: Dans le cortège, on retrouve aussi Julien. Sur sa pancarte, on peut lire « Taxer les milliardaires ». Pour cet enseignant, il faut que le gouvernement arrête de prendre constamment dans la poche des agents publics. Il aimerait voir les plus riches contribuer davantage.
6: Le fait que les patrons s'enrichissent, et encore une fois, j'ai personnellement rien contre les patrons. Par contre, à un moment, le patron tout seul, il est rien. À un moment, il faut qu'on arrive à changer tout ça.
3: Côté syndicat, on annonce déjà la couleur pour les prochaines semaines. Si d'ici jeudi, le gouvernement ne revoit pas sa copie sur ses 54 milliards d'euros d'économies, d'autres appels à la grève seront lancés, cette fois pour l'ensemble des salariés français.
2: Reportage dans le cortège parisien pour Ici, signé Thomas Vinclair. Si l'on englobe le primaire et le secondaire, le ministère de l'Éducation comptabilise 14% d'enseignants grévistes, 40% côté syndicat. La Lozère, le Gard, l'Hérault et l'Ardèche basculent ce soir à minuit en vigilance orange. Pluie, inondation, Météo France prévoit un épisode méditerranéen très marqué. On y revient à la fin de ce journal. Dans la météo, du changement à la direction de la SET, c'est la société d'exploitation de la Tour Eiffel. Dans un communiqué, le directeur général annonce son départ après une polémique déclenchée au début du mois par la visite d'un groupe religieux hindou au cours de laquelle le personnel féminin avait été écarté. Coralie Moreau.
7: Visite VIP qui avait eu lieu début septembre à l'occasion de l'inauguration du temple de ce mouvement religieux à Bussy-Saint-Georges. Les femmes salariées de la Tour Eiffel avaient été invitées à rester dans un local pour ne pas croiser le regard des moines, demande formulée par les organisateurs et acceptée par la SET. Cette décision avait provoqué la colère du personnel et une grève spontanée. Depuis, la société d'exploitation a mené une enquête interne qui conclut aujourd'hui à une série de dysfonctionnements et de défaillances dans l'organisation des visites protocolaires. Prenant acte, le directeur général de la société annonce son départ dans un communiqué. Patrick Brancourt-Ruiveau quitte donc l'entreprise à la fin de l'année après 8 ans à son poste. Le président du conseil d'administration de la SET et maire de Paris-Centre, Ariel Veil, souligne la qualité de son travail pendant le Covid et les JO de Paris notamment. Il annonce une série de mesures en faveur de l'égalité femmes-hommes et la mise en place rapide d'un nouveau service du protocole.
2: Et contacté par ici, les représentants du personnel de la SET n'ont pas souhaité réagir. Clap de fin pour une marque emblématique, le chausseur André est placé en liquidation judiciaire. La marque a connu plusieurs rachats, plusieurs vagues de licenciements depuis 2020. Il ne restait plus que le site internet, 7 magasins et une trentaine de salariés. Cette fois, c'est vraiment la fin, Anivia Tolinki, d'une marque fondée il y a 130 ans.
8: André, c'est d'abord une histoire alsacienne. 1896, Albert Lévy, le créateur, a 23 ans. Il veut vendre des chaussures robustes avec du choix et des paires abordables surtout. La recette plaît, très vite les boutiques se multiplient comme des petits pains.
9: Une chaussure élégante et de qualité s'achète toujours chez André, dans 60 magasins. André, le chausseur, sache en chausser.
8: Le succès dure, dans les années 80, André inaugure sa 500e boutique et change de slogan pour l'occasion. André, tout va bien. Et tout est allé bien pendant 30 ans encore, raconte une salariée de la marque. Et puis patatras, On a eu le Covid, on a eu moins d'argent, moins de stock. Le style a disparu. Elle dit, ce n'était plus le André qu'on avait connu. La marque est placée en redressement judiciaire 3 fois en 5 ans et donc désormais en liquidation. Les 7 magasins restants ont dû baisser leurs rideaux et les 30 derniers salariés vont être licenciés.
2: Anne Livia Tolinki, si vous connaissez déjà votre programme pour les fêtes de fin d'année, la SNCF ouvre demain la billetterie pour les trains TGV Inouï, Ouigo et Intercité. La compagnie va aussi renforcer son offre vers les stations de ski des Alpes en cette fin d'année et également pour se rendre au marché de Noël de Strasbourg et Colmar.
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0: La météo dans Lyon, le ciel reste assez nuageux hein, malgré quelques rayons de soleil, des températures encore bien hautes pour la saison, 28 degrés là en ce moment à 19h02 pour les maxis, il fera encore 21 degrés à 1h du mat, heure à laquelle le ciel sera moins nuageux d'ailleurs, on verra un petit peu la lune, grosso modo comme hier soir, le mercure qui ne descendra pas au-dessous des 19 degrés cette nuit. Demain, il devrait de nouveau monter à 30 avec de plus en plus de nuages, de faibles averses en soirée, bien moins que ce qu'il faut bien sûr, averses qui pourraient encore tomber jeudi matin où Météo France prévoit une baisse des maximales, environ 23 degrés.
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2: Salut à toutes, salut à tous et bienvenue dans Décibel. On est ensemble en direct jusqu'à 20h. Merci de nous avoir choisis les amis, bravo pour votre bon goût. Au rayon anniversaire, il y aura Jerry Lee Lewis. Le Blind Test sera consacré à des chansons belges qui parlent de Belgique. Et c'est bien normal puisque ce soir, notre invité est un Belge illustre que vous aviez découvert en 2022 avec cette chanson délicieuse.
10: Docteur, un jour je marierai un ange.
2: Son premier album était celui des rêves. Le deuxième qui vient de sortir, Ave de Mar, bah c'est la réalité. C'est qu'est-ce qui se passe dans la vie de ce jeune artiste qui décolle, qui compose et qui découvre sa vie et aussi lui-même. Pierre de Mar est de retour, un retour gagnant. Ave de Mar, on en parle ce soir avec lui et on vous l'offre tout à l'heure au Blind Test. Alors n'hésitez pas à nous appeler dès maintenant au standard, le numéro 055 056. Ça doit être écrit sur un post-it, mais j'ai perdu le post-it. Bref, appelez le standard pour jouer avec nous. Non, ben non, j'ai pas de post-it, je suis désolée. Alors, il faut me retrouver mon post-it, s'il vous plaît. Au moins pour avoir le numéro du standard. On va démarrer avec l'actu du jour. C'est Étienne Dao qui s'apprête à célébrer un double anniversaire. Les 40 ans de Pop Satori, son 3e album, et les 30 ans d'Eden, son 6e album. Alors, pour faire ça comme il faut, parce qu'on sait qu'Étienne Dao ne fait jamais deux fois la même chose, il a décidé de réinterpréter ses deux albums lors de 5 grands concerts anniversaires. Ça va se passer en janvier prochain à Lyon, Antibes, Bruxelles, Liège et Paris. C'est un peu la guerre pour avoir des places. On espère que le succès immédiat de la mise en vente de ces concerts va motiver Étienne Dao pour peut-être nous proposer une petite tournée. On aimerait bien. En attendant, on écoute un des grands moments de Pop Satori. C'est Duel au soleil. C'est tombé pour la France.

0: Tombé pour la France, c'était le premier single issu de Pop Satori, ce troisième album d'Étienne Dao, qui sera donc célébré par Étienne. Une belle série de concerts. Il a mis toutes les infos, comme d'habitude, parce qu'il aime communiquer directement avec son public sur ses réseaux sociaux.
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0: Le grand public a découvert Chloé Mons au moment où elle s'est mariée avec Alain Bachung. Elle avait joué aussi dans un de ses clips. Donc, on avait découvert cette fille au physique absolument incroyable, renversant, hollywoodien. Et puis, Bachung, qui était tellement amoureux d'elle, ils faisaient de la musique aussi ensemble. Ils avaient sorti notamment un album magnifique qui s'appelait Le Cantique des Cantiques. Alors, Alain Bachung est mort. Chloé Mons est la gardienne du temple. Hein. C'est elle qui a les droits de toutes les chansons d'Alain Bachung, qui accepte ou pas des reprises, des participations, etc. Et elle s'occupe aussi de sa carrière musicale perso. Et là, elle va sortir le 16 octobre prochain un album que je trouve super réussi, qui s'appelle A Drink with Burt. Donc, boire un verre avec Burt. Le Burt en question, c'est Burt Bacharach. Elle est toujours accompagnée par Yann Péchin, qui était le guitariste fétiche de Bachung. Donc, sur ce disque. Et il y a un premier extrait que j'avais envie de partager avec vous. Vous allez me dire ce que vous en pensez, mais je trouve que c'est très, très réussi. C'est la chanson Rain Raindrops Keep Falling on My Head, qui avait été adapté en français par Sacha Distel en 70, Toute la pluie tombe sur moi. La version de Chloé Mons reste en anglais et elle est super réussie. Chloé Mons, Drink with Burt, ça sortira le 16 octobre et c'est notre coup de cœur.

0: C'est ça qui est génial avec les chansons de Burt Bacharach. Il n'y a pas besoin d'en faire des tonnes, hein. Juste une belle voix, une belle guitare. Et la belle voix, c'était celle de Chloé Mons. Cette première version est déjà disponible et l'album, lui, arrive mi-octobre.
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0: Pierre Demar arrive dans Décibel. Son deuxième album, AV Demar, est disponible. Et on va le décortiquer ensemble.
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3: Ave de Mar.
4: Ave Émilie, comment ça va?
3: Qu'est-ce que je suis contente. Pierre de Mar est de retour. L'album, il est incroyable.
4: Merci.
3: Franchement, il est aussi incroyable que son titre. Ceci dit, avec un titre comme ça, t'avais intérêt quand même à faire un très bon album.
4: Bien.
3: Bah oui, Ave César, c'est quand même comme ça qu'on saluait l'empereur de Rome et de la moitié de la planète. Donc oui, effectivement, derrière, tu peux pas faire petit machin.
4: Mais rassure-toi, Émilie, je n'incarne pas un empereur. J'incarne un ado sur le tard, tout à fait maladroit, qui part à la conquête, mais pas du tout de nouveaux territoires. Il part à la conquête de lui-même surtout,
3: oui.
4: De nouvelles sensations, et j'incarne cet ado, mais cet ado c'est moi, hein. C'est-à-dire que je m'incarne moi-même, enfin c'est ma vie qui a commencé un peu tardivement, je dirais que ma vie a recommencé à 18 ans, et donc c'est à ce moment-là que je vis les premières amours, les premières ivresses, enfin, tout ça, et c'est ce que je compte dans du premier au dernier titre de l'album.
3: De cet album, ouais. Alors c'est vrai que le premier album, Regarde-moi, immense succès, hein, disque de platine, et puis victoire de la musique de la révélation masculine de l'année en 2023, et puis plein de concerts. Enfin voilà, il a eu une belle histoire, ce premier album. Mais tu y racontais beaucoup tes rêves. D'ailleurs, un jour je marierai un ange, etc. Voilà,
4: un jour
3: beaucoup
4: je serai
3: dans le fantasme.
4: Superstar. C'était que de l'ordre de la projection. C'est comme si j'avais fait une, je sais pas, une wish list pour l'avenir. Tu
3: c'est
4: vois.
3: Ça, les trucs à faire avant 30 ans.
4: Exactement. Et ils sont plus ou moins faits. Enfin, non, j'ai pas épousé un ange. Bon, enfin, ceci dit.
3: T'en as croisé quelques-uns.
4: J'en ai croisé. J'ai des superbes histoires et tout ça. Et puis, je sais pas à quel point je suis devenu célèbre, mais je fais ce que je veux de ma vie. Enfin, je fais ce que j'aime surtout de ma vie. Et donc, là, ici, il s'agit d'histoires vraies.
3: Réalité.
4: Plus de projections, mais d'histoires vraies. Je vous raconte sans trop de pudeur du tout. Il n'y a pas de filtre. Tu vois, quelquefois. Ouais. Je sais pas, j'incarne une espèce de souillon en amour qui fait tous les mauvais choix, mais
3: oui.
4: c'est pas très grave, faut pas s'inquiéter, parce que ça finit bien, le disque finit bien.
3: Il y a un happy
4: sur une note tout à fait pleine d'espoir, et puis sur une histoire d'amour heureuse et réciproque.
3: Alors, je me suis souvenu que tu m'avais dit que ta chanson préférée du premier album, c'était celle-là. En fait, pour le coup, celle-là, c'était la plus proche de la réalité. Donc en fait, même dans premier album,
4: déjà les prémices, t'as raison.
3: T'avais déjà envie.
4: Je dressais un portrait de famille tout à fait caricatural, mais pas du non tout à fait, non, c'était proche de bon, mon père n'est pas un énorme sauvage, tu vois, il n'est pas toréador, et ma mère n'est pas aussi sainte que la divine Sainte Marie, mais carrément, t'as raison. Et Enfant 2, je trouve qu'on retrouve un peu d'Enfant 2 dans ce disque, ouais. Même dans la musicalité, dans la contagion, il y a un truc, tu sais, je pense à vous, c'est quand même une hymne joyeuse, quoi. Il y a une espèce d'ode à la joie, je trouve, et qui est très contagieuse, et c'est pas facile de faire un morceau pop joyeux qui tombe pas dans les facilités qu'on connaît. Et donc j'en suis fier, et c'est drôle parce que peut-être que dans 5 ans je te dirai, je pense à vous, c'était mon morceau préféré, j'en sais rien.
3: Ah bah alors on garde ça pour les archives.

0: la chanson du retour, la chanson où tu t'adresses au public.
1: Absolument.
0: Hyper bien reçue. Maintenant, l'album est sorti.
1: Ouais.
0: Tu peux me dire à quel point ça a été difficile ou pas de l'aborder, ce deuxième album? Surtout quand le premier a cartonné, mais parfois on se dit « Merde, j'ai eu de la chance !» Comment je vais faire pour le deuxième?
1: En fait, quand j'ai rendu mon premier disque, j'étais tellement persuadé le jour où je l'ai rendu au label, que je pouvais faire 100 fois mieux. C'est bizarre de dire ça, et je le renie pas du tout. Moi, je l'aime beaucoup, le premier disque, mais c'est un disque qui a été fait en 6 mois parce qu'il fallait rebondir sur un succès. Donc, Un jour, je marie un ange. Il fallait rapidement sortir un truc, quoi, derrière. Ouais. Et donc, j'ai eu 6 mois. Ça veut dire que j'ai fait 15 maquettes. J'en ai gardé 12. Très peu de marge pour l'erreur. Et donc, en le rendant, je savais déjà que j'étais capable de mieux si il m'était donné plus de temps. Et donc j'ai pas abordé le deuxième avec beaucoup de crainte, tu vois. Même s'il y avait un succès autour du premier disque, c'est plutôt, en le faisant, j'y ai pas pensé une seule seconde. J'ai juste pris mon temps. Là, j'ai eu 3 ans, ça n'a rien à voir. J'ai eu beaucoup de nuits de sommeil et de recul.
0: Ça, c'est un cadeau du succès du premier, c'est d'avoir
1: luxe.
0: Le temps.
1: Non, mais carrément, c'est un luxe, c'est de se dire que je vis suffisamment bien que pour prendre 3 ans pour faire un deuxième disque, et d'avoir la chance aussi d'avoir une équipe qui comprend ça, qui sait que j'ai la nécessité d'avoir du temps. J'ai ce besoin d'avoir du temps, et je l'ai eu. Et donc ça fait un disque que j'aime beaucoup beaucoup plus, et là, en le sortant, je me dis pas que je saurais faire beaucoup, j'en sais rien, tu vois. Moi, je pense que je ferais mieux si je reste curieux et si j'écoute plein de choses encore, parce que c'est en découvrant des références et en étant inspiré qu'on fait les choses encore meilleures, tu vois. Entre les deux albums là, j'ai redécouvert tellement de choses, tellement de musique. Il y a des influences, je te parlais dans Je pense à vous, d'un peu de Christine, mais il y a aussi du R, je sais pas, il y a plein de choses que j'aime. Sébastien Tellier sur la dernière, je m'en souviendrai.
0: Ouais.
1: Et tout ça, je connaissais pas il y a 2 ans, en fait. Et donc plus tu découvres de choses, et plus ta musique a des chances d'être bonne.
0: Et là, elle est très bonne. Ave de Mar, deuxième album de Pierre de Mar. On va écouter J'aurais fini par te plaire, justement, si vous avez envie de savoir comment se sont passés les premières amours de Pierre.
1: Tout à fait.
0: Eh bien, parfois, elles ne se sont pas passées, mais c'est pas grave.
1: C'est comme ça chez beaucoup de monde. C'est rassurant de le savoir, non?
0: C'est vrai.

0: j'aurais fini par te plaire, Pierre de Mar. Plaire aux autres, plaire aux hommes, plaire au public, plaire à la presse. C'est quelque chose qui t'envahit parfois.
1: Ah ouais, ça peut être tout à fait.
0: Tu fais pas le métier nocif. Le plus planqué, hein.
1: Mais c'est un métier de gens qui veulent plaire. De toute façon, c'est un métier de gens qui ont besoin d'impressionner pour séduire, qui ont besoin d'impressionner pour se faire des copains.
0: Ouais, mais parfois ça dévore.
1: Ouais, mais ça peut dévorer. Enfin, je sais que par exemple, c'est horrible là, mais je suis de très mauvaise humeur si je sors un disque et qui marche pas. Enfin, tu vois. Et donc pour l'instant, tout va bien. Je suis très heureux.
0: Mais là, c'est un exemple. Mais imagine, je sais pas, tu te fais très beau, tu t'attends à des compliments, on te fait pas de compliments. Là, ça va, ça
1: je m'en fous. Le physique et tout ça, je m'en fous complètement, mais c'est
0: sur
1: plus
0: les
1: des trucs de les chansons. Et encore, je remarque, c'est drôle parce que je remarque que je reçois plein de très très gentils mots. Alors quand c'est des gens vraiment qui prennent le temps, qui font ça me fait énormément plaisir. Mais autour de moi, les copains, les amis, ça me fait plaisir, mais ça me fait peut-être moins d'effet que sur le premier. Soit c'est l'habitude, ou soit c'est plutôt la bonne nouvelle que j'ai fait ce disque pour moi, tu vois.
0: Oui. Et je pas me dis pour en plaire, fait
1: un peu moins pour plaire, donc c'est plutôt une bonne nouvelle. Mais j'ai très envie qu'il marche quand même, tu vois. C'est un peu paradoxal.
0: Parfois, pour plaire, on doit se métamorphoser. Et c'est pas toujours une bonne idée. C'est ce que tu chantes avec Lara Luciani dans la chanson Exactement. Quasiment parfait.

0: Tu avais chanté au concert de Clara Luciani à Bercy. On sent que vous êtes copains. On a même vu des photos de bord de piscine cet
1: oui.
0: été. C'est ton amie, c'était important qu'elle vienne sur ton disque.
1: Oui, après, j'invite pas tous mes amis sur le disque, parce que sinon, ils seraient très mauvais. C'était important, oui, parce que... Alors déjà, comment est-ce que je connais Clara? Avec Clara, on partage notre meilleure amie. On a une chose en commun, c'est notre meilleure amie, qui s'appelle Eddie Blanchard, qui a réalisé pour moi plusieurs clips, notamment Je pense à vous.
0: Ah, mais c'est la fille de Philippe Catherine.
1: Absolument.
0: Mais oui, elle est très talentueuse.
1: Hyper talentueuse. Elle a écrit un livre, elle sort des clips, enfin, elle réalise des clips, elle chante aussi très bien. Elle était venue chanter à Mont Zénith. Et donc, bref, c'est Eddie qui m'a présenté Clara.
0: Okay.
1: Et Clara est une femme hilarante. Hein,
0: oui,
1: faut le savoir.
0: Elle est très drôle.
1: Et donc, on s'est très bien entendu assez vite et on est devenus copains comme ça. Et j'ai composé un jour quasiment parfait et très vite, je pense au bout de quelques heures que j'étais en studio et je me suis dit, mais c'est pour Clara, quoi. Ça sonne vraiment pour Clara.
0: Oui.
1: Le refrain, le tout est beau, tout est quasiment parfait. Ça sonnait tellement Clara. Et donc, je l'ai envoyé à Clara un peu plus tard. C'était un jour où tous les deux, on avait tout perdu aux Victoires de la musique.
0: Ah, 2023.
1: Soirée de la Loose. Soirée de la Loose.
0: Je m'en souviens très bien. 2023, c'était pas pour elle, c'était pas pour toi.
1: Bah, non, alors, je pense que c'est un an plus tard parce que 23, j'ai gagné ma première victoire.
0: Ah, 24, 24.
1: Je pense que c'est celle d'après.
0: C'est 24. Où t'étais nommée, elle était nommée.
1: Exactement, exactement.
0: Oui,
1: et puis, c'est drôle. Enfin, bref, on rigolait beaucoup. Et je lui dis, bah, tu sais quoi, j'ai un lot de consolation. Il y a ce morceau qui existe. Est-ce que tu aimerais poser ta voix dessus? Et plus que ça, elle a écrit ses paroles. Et j'adore ce qu'il raconte, le morceau. C'est un dialogue. En gros, moi, je lui dis, comme tu disais tout à l'heure, j'ai tout changé chez moi pour te plaire. J'ai repeint mon visage, j'ai dessiné mon abdomen à l'encre indélébile. Voilà, je suis digne de vous, de votre drôle de goût. Et puis, il me dit, mais c'est pas du tout comme ça que je vais t'aimer, en fait.
0: Ah,
1: genre, c'est quand tu transpires que je te trouve digne d'être aimé. Et j'aime bien quand elle me dit ça.
0: La sagesse de Pierre Demar et Clara Luciani. La chanson est superbe, quasiment parfaite. Ça fait partie des grands moments de Ave Demar, nouvel album de Pierre, dont on parle ce soir dans Décibel, qu'on vous recommande et qu'on vous fait gagner tout à l'heure au blind test. Vous pouvez appeler Alexandra au standard. Ça y est, j'ai retrouvé mon post-it. J'ai le numéro 0810 055 056. À tout de suite.
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0: Décibel en direct jusqu'à 20h. Notre invité de ce soir, Pierre Demar, était fait pour la grande vie.

0: C'est la voix de Eva qu'on entend avec toi en duo sur cette chanson La Grande Vie, deuxième invitée de l'album.
1: Je suis trop content de l'avoir.
0: C'est vrai?
1: Ouais, je suis hyper content parce que je trouve qu'il est sublime le morceau. Enfin, on l'entend chanter là, c'est quand même assez angélique.
0: Et puis c'est un morceau très étonnant pour celles et ceux qui nous connaissaient, et on était tous dans ce cas-là, que ton premier album.
1: Ouais, c'est vrai, t'as raison.
0: Là, c'est l'aventure sonore et sonique.
1: Oui, c'est vrai. Et pourtant, c'est une prod que j'ai fait tout seul, quoi. Pour le coup, que moi sur cette production. Et je l'aime beaucoup. Enfin, je trouve qu'elle est langoureuse, elle est sensuelle. Il y a un truc très qui rebondit bien. Et
0: non, t'avais jamais entendu là-dessus.
1: Non, t'as raison. Non, il y a un truc presque R&B. Moi, je fais des trucs genre.
0: Tu fais des vibes comme Amel.
1: Je vibe un peu, presque autant qu'Amel. Et ouais, la prod traînait sur un disque dur depuis longtemps. Je l'adorais, mais je savais pas quoi en faire. J'avais ce début de texte, mais qui disait pas grand-chose, si ce n'est que je suis venu pour la grande vie, le soleil et la maille. Mais c'est un peu vain.
0: On aime bien.
1: Et on aime bien, mais c'est léger. Et puis je sais pas. On écoutait avec ma petite sœur Eva. Il y a pas si longtemps. Il y a 6 mois, quoi. Et on se dit, mais attends, mais c'est trop bien. Il faut que ça soit Eva sur le disque, sur La Grande Vie. Et donc, je lui ai écrit. Elle m'a répondu tout de suite. On s'est vu, je pense, dans la semaine. Et elle a écrit son texte qui, je trouve, donne beaucoup de profondeur au texte et qui dit, mais en fait, La Grande Vie, c'est pas si génial. Peut-être qu'on peut en avoir peur aussi. Et elle le chante hyper bien avec cette voix tellement cristalline, quoi. Enfin, je suis très heureux de l'avoir, vraiment.
0: Il y a de ça. Et puis, du coup, aussi, voilà, les deux personnages féminins, que ce soit Clara Luciani, qu'on a entendu tout à l'heure, ou Eva, qui, en fait, viennent mettre un peu de raison parfois dans tes délires en chanson.
1: Ouais, complètement. La sagesse féminine, hein, c'est souvent comme ça. Les femmes sont plus matures à cet âge-là.
0: C'est mieux que des chansons sur l'hystérie, des féminazies, ça fait plaisir. Voilà. Merci Pierre, merci beaucoup.
1: Quand même.
0: Allez, c'est l'heure du questionnaire des choix cornéliens.
1: Ah, j'adore, dis-moi.
0: Mais oui. Paris ou Bruxelles?
1: Ah, c'est le pire que tu peux me faire.
0: Je sais, c'est dégueulasse.
1: C'est le pire. J'habite Paris parce que tout s'y passe, et essentiellement quand on travaille dans la culture. Mais ma famille est à Bruxelles, mon chat est à Bruxelles, le studio est à Bruxelles. Oh. Donc je pense que mon cœur est à Bruxelles, mais la vie est à Paris.
0: Fashion Week ou festival?
1: Festival à 100%. Il y a 3 ans, j'aurais pas dit ça.
0: Ouais.
1: Mais là maintenant, festival à 100% parce que j'ai appris à aimer me produire sur scène, et j'ai appris à un peu désaimer les défilés. Donc voilà.
0: Je comprends. Reconversion professionnelle, Pierre Demar, tu deviens DJ ou animateur radio?
1: Animateur radio, 100 fois. Quoique DJ, tu fais plus de thunes. Mais animateur radio, ça me plaît davantage. Je chante mieux que je mixe. Je parle mieux que je mixe, pardon.
0: Les paparazzi te piègent, Pierre. Tu préfères que sorte une photo de toi très mal habillé ou tout nu?
1: Très mal habillé. J'ai un peu de pudeur quand même.
0: Plutôt famille nombreuse ou adulte only?
1: Ah, c'est dur. En fait, famille nombreuse, mais qui commencerait à 40 ans, ce qui est un peu tard, parce que à 40 ans, c'est dur. Pour moi, je sais pas si j'aurai la forme. Non, mais parce que c'est marrant.
0: T'as pas prévu de mourir?
1: J'ai plusieurs amis qui ont eu des enfants à 39, 40 ans, et qui me disent juste, ah putain, c'est exténuant quand même, tu vois. Et donc, je capte. Moi, j'ai aucune pression. Enfin, je veux dire, je peux le faire à n'importe quel âge, mais il y a ce truc de, c'est fatigant, quoi. Donc, je sais pas. Aujourd'hui, je me projette pas du tout d'avoir des enfants. Peut-être que dans 10 ans, je saurais. Mais si j'en ai, par contre, c'est pas un ou deux, c'est une tribu, tu vois. Ah, j'en veux 10. Ah ouais.
0: Oh wow.
1: Faire un truc énorme, genre un hôtel,
0: une équipe
1: on s'éclate.
0: Foot.
1: Ah ouais, ouais, équipe de foot.
0: J'adore. Rencontre amoureuse.
1: Mm-hmm.
0: En soirée, au travail, sur une appli.
1: En soirée, ce serait l'idéal. Moi, j'en peux plus les applis. Enfin, j'en peux plus de rencontrer des gens qui sont pas dans la vraie vie, quoi. C'est quand même trop. Toutes mes histoires d'amour sont nées sur Inge. Mais c'est drôle. Donc, j'ai vécu des belles histoires d'amour depuis. Enfin, grâce à Inge. Mais j'aimerais tellement te dire que j'ai rencontré telle ou telle personne. Je sais pas, moi, en club
0: ou en sport.
1: Exactement, ouais. Dans un parc. Oh, le rêve, quoi.
0: À la maison de la radio.
1: J'adorerais. Et travail, pourquoi pas. Mais après, travailler en couple, je l'ai fait. C'est pas facile non plus. Enfin, tu vois, c'est un challenge, quand même.
0: Tu préfères te teindre les cheveux en blond ou faire une crise d'acné?
1: Teindre les cheveux en blond 100 fois. J'ai fait les deux en même temps quand j'avais 15 ans. Et j'étais plutôt fier de mes cheveux que de mes boutons.
0: Vivre sans amour ou vivre sans wifi?
1: Ah bah sans wifi, on s'en branle l'internet. On n'en peut plus.
0: On coupe. Et enfin, tu préfères un amoureux pas joli mais gentil ou très beau mais très cruel?
1: Je pense que plutôt gentil. Après, moi, ce que je veux par-dessus tout, c'est d'être drôle. Si t'es cruel, mais hilarant, ça me va. Si t'es hilarant et très moche, ça me va aussi. Mais alors, pas drôle, et il peut être aussi charmant, gentil, beau, qu'il veut, ça m'intéresse pas trop.
0: Ok. Et s'il a un petit couteau pour te percer le cœur, comme dans Opinel?
1: Bah, alors ça ne pas refaire chez vous. Dans Opinel, c'est la chanson qui sort le matin, enfin, qui est le single actuel que j'adore. Je dis, voici mon cœur et un Opinel, ne me le rend pas sans l'abîmer, ou bien ne me le rend pas du tout. Et en gros, ça veut dire, si tu romps avec moi, tu t'en vas. Sois un salaud plutôt qu'un saint, parce que si t'es trop gentil, j'aurais beaucoup de mal à t'oublier et à sortir de ma période d'amour, quoi.
0: Voilà. L'amour selon Pierre de Mars, ça se passe avec

0: Mais oui, il est parfaitement bilingue. Pierre Demar.
1: Presque bilingue.
0: Et l'invité de Décibel, son deuxième album, Ave Demar, est disponible. Et il est vrai que les amours contrariés, compliqués, difficiles, ça fait des meilleures chansons que quand tout va bien.
1: Ça fait des très bonnes chansons. C'est la chanson qui respire, je pense, une vérité, qui transpire un truc, une nécessité d'être écrite. Ouais. Mais ceci dit, tu vois, je m'en souviendrai qu'elle est la dernière. Oui. Je trouve que c'est presque l'une des plus belles du disque. Enfin, pour moi, c'est peut-être ma préférée. Je te disais, je pense à vous tout à l'heure, mais c'est parce qu'il vient de sortir, j'aime ouais. toutes. Mais,
0: non, je m'en souviendrai, elle est très belle.
1: Elle est assez belle, elle a été écrite dans un moment de,
0: je m'en
1: de
0: souviendrai.
1: Plénitude. Vraiment très, très...
0: Je m'en souviendrai. Je l'ai, je sais que je l'ai. Voilà.
1: Yes, merci.

0: de fin,
1: ouais,
0: de l'album.
1: C'est vraiment ça. Si, si, t'as raison, puis on dirait un peu un chant de moine aussi, mais...
0: Alors, j'avais pas senti le...
1: Pas de moine, mais un truc religieux. Je très...
0: Ah non,
1: mais
0: oui, un truc un peu habité.
1: Hyper aérien,
0: un peu
1: quoi. Hyper aérien, un peu cosmique, je sais pas, je vois de ça. Moi, un peu des choristes, un peu de tellier, un peu de farmer, je sais pas, enfin, toutes plein de choses que j'aime. Et justement, à ce moment-là, bah, c'était, voilà, c'est une histoire d'amour qui était très heureuse tout du long. Et la chanson me plaît. Donc, je me suis aussi rassuré en me disant, tiens, Pierre, tu peux être heureux et écrire une chanson qui reste et qui te plaît.
0: Mais oui, elle s'appelle
1: Je veux le savoir.
0: Elle est très belle. Après, quand tu fais des conneries, ça fait des bonnes chansons aussi. Je pense à Mon amour, fuck. Par exemple.

0: incroyable.
1: Merci Mimi.
0: C'est une chanson de chanteuse, je trouve.
1: Ah, tu trouves, c'est vrai?
0: Oui.
1: C'est-à-dire que moi je trouve qu'elle est très agréable à chanter, enfin, y a un truc, ou plutôt elle donne envie de chanter.
0: Alors, il y a de ça, mais ce que je veux dire, c'est qu'elle montre aussi une vulnérabilité qu'on entend rarement chez un homme.
1: Ah oui, ah, d'accord, ok, intéressant.
0: C'est pour ça que je te dis une chanson de chanteuse.
1: Okay,
0: et à la fois une chanson de chanteuse qui serait assez courageuse pour raconter ça.
1: Ouais, ouais, ouais,
0: parce
1: tout
0: qu'on
1: à
0: aurait
1: fait.
0: Tendance à la juger. Et...
1: C'est vrai, c'est vrai. Bah là, oui, je raconte vraiment le fait d'être un peu trop l'esclave de mon désir, quelquefois, ouais. Et de faire les mauvais choix à cause de ça. Ça m'est arrivé, hein, d'entretenir des relations juste parce que sex was good, tu vois. Et après, tu te fais marcher dessus. Alors, c'est idiot. Parce que l'intimité est belle. Mais en fait, l'intimité, ça veut rien dire. Enfin, c'est très important, mais ça veut aussi rien dire. Et, bah oui, mais je te dis, moi, dans ce disque, il n'y a pas vraiment de pudeur parce que moi, je ne suis pas un homme très pudique. Enfin, physiquement, oui, mais dans mes émotions. Déjà, sur le premier, je disais, je suis un exhibitionniste, les sentiments. Et il y a ce truc qui est vrai. Ou quand il m'arrive quelque chose un peu moche, un peu traumatisant, moi la première chose que je fais c'est de le raconter partout autour
0: mais
1: de moi.
0: Mais c'est génial, ça t'évite d'avoir.
1: Ouais, j'ai aucune honte de rien. Et c'est super, très
0: parce que la
1: très
0: honte,
1: agréable.
0: C'est un poids.

0: Déjà, on a enregistré les musiciens, première chose. Ouais, je suis allé plus loin, Émilie. Moi, j'adore produire. C'est ce que je préfère faire sur un disque quand j'aime bien écrire les textes. Mais vraiment, la partie musicale, c'est moi qui programme toutes les batteries. Les musiciens, on les a en studio. Je suis hyper impliqué tout du long. Et là, il était... C'est marrant, j'ai appris un truc déjà. C'est que le moins, le mieux en production, souvent, tu vois, d'avoir une production lisible. Oui. C'est en réécoutant le premier disque de Christine and the Queens. Ou bien R, l'album Talkie Walkie, qui est génial. Avec Cherry Blossom Girl, tout ça, c'est les belles guitares. C'est hyper beau.
1: Ah, oui.
0: Et en fait, il y a pas grand-chose. Il y a une guitare, il y a la très très belle voix du chanteur, et puis il y a des petites boîtes à rythme. Mais en fait, c'est lisible. Vous écoutez la chanson, puis vous savez ce qui se passe, vous comprenez ce qui se passe, et c'est assez agréable. Kanye West, c'est souvent la même chose. Et donc, ça m'a vachement inspiré pour le disque. Et je me suis aussi permis des moments des respirations musicales où je ne chante pas. Le premier morceau, tu vois, il termine 45 secondes de guitare, batterie, congas, mais je ne chante pas. Et je pense que c'est une belle évolution de ma part, parce qu'avant ça, j'avais peur d'ennuyer les gens. Et là, c'est pas que l'album est chiant, tout du contraire.
1: Non.
0: C'est que je me permets de ne pas chanter partout, de laisser la musique respirer, et puis ça rend le tout plus digeste. Je pense que l'album est beaucoup plus digeste que le premier, j'ai l'impression.
1: En tout cas, ça. Il respire, on peut le dire. Ave Demar, qui va commencer sa vie sur scène tout bientôt, au mois de novembre. Des concerts donc pour le mois de novembre à Reims, Strasbourg, Grenoble, Lyon, Arc-en-Senant, Metz, Nîmes, Bordeaux et Angoulême. Puis en décembre à Bruxelles, Lille, Liège et Paris. L'Olympia les 8 et 9 décembre. Et puis ensuite en 27, c'est reparti pour un tour à Dijon, Genève, Brest, Rennes, Rouen, La Roche-sur-Yon, Toulouse et Nantes. Et puis on t'espère en festival. Hein.
0: Bien sûr, on sera là. Festival, c'est promis, dès mai prochain, on fera, je pense, une trentaine de festivals. J'ai envie d'en faire beaucoup. Ma seule crainte, ce sont les canicules, mais pour le reste, ça va être très cool.
1: Eh bien, après avoir écouté et aimé ce Ave de Mar, je te dis bravo demain.
0: Merci, Émilie, merci beaucoup.
1: Et à la prochaine.
0: Merci infiniment, à la prochaine, c'était une joie. À très vite.
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compositrice, interprète, Domi a 28 ans. Elle est originaire d'Aime-la-Plagne et partage sa vie entre Montréal et la Savoie. Elle vient de sortir son premier single, Tout oublié, une chanson pop très solaire, et prépare un album pour 2026.

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2: Et c'est l'heure du blind test. On reste en Belgique. Pierre Demar est parti. Mais voici venir Paul et Eric. Bonsoir à tous les deux.
4: Bonsoir Émilie.
5: Bonsoir.
2: Paul. Pour gagner l'album de Pierre Demar et pour jouer avec des chansons belges qui parlent de Belgique. Comme ça, le clou est définitivement et parfaitement enfoncé. Paul, comment ça va? Comment s'est passée la journée?
5: Oh, mais très bien, comme retraité, vous voyez.
2: Oh, mais on aime beaucoup les petites journées de retraité. Est-ce que, à la retraite, l'envie de grasse mat revient?
5: Oh non, non, moi je me lève toujours.
2: Ah mince.
5: Toujours vers les 8h, il n'y a pas de souci, toujours.
2: C'est fou ça. Mais non, mais je comprends, hein, parce que moi, même en vacances, quand je me souviens, quand j'étais ado, je dormais jusqu'à 11h30, midi. Et là,
5: non, moi aussi.
2: Et là, ça n'est plus possible. Même quand je peux pas faire de grasse mat. C'est fou.
5: Pour l'anecdote, Émilie?
2: Oui.
5: Vous savez que vous parlez un ancien belge.
2: Ah bon, Paul?
5: Oui, oui, tout à fait.
2: Dans quelle ville?
5: J'étais à Liège.
2: Ah, Liège, formidable. Je connais bien Liège, il y a un super, super festival là-bas qui s'appelle Les Ardentes.
5: Mon épouse m'a fait venir sur Tarbes.
2: Ah ben, je comprends. Par amour, on peut quitter Liège. Je comprends.
5: Voilà.
2: Eric est avec nous aussi. Comment

0: ça va, Eric ?
1: Ben, ça va bien, merci.
0: Ça
1: je
0: va.
1: Je suis pas vraiment à la retraite, par contre.
0: Non, pas encore. Donc, pas de grasse mat non plus ?
1: Non, la grasse mat, non.
0: Non.
1: Le réveil avec ici Poitou le matin, mais voilà,
0: ça, pour
1: démarrer une journée.
0: C'est la meilleure façon de démarrer la journée, c'est avec votre radio ici, on est bien d'accord. Eric et Paul, je vais vous passer trois chansons belges qui parlent de Belgique. Il faut retrouver le plus rapidement possible le nom de l'interprète de la chanson. Et à la fin, tout le monde gagne l'album de Pierre Demar, parce qu'il n'y a pas de raison. Vous êtes là, vous jouez, donc forcément, vous gagnez. D'accord ?
1: D'accord.
2: Pas de souci.
0: Petit point de règlement, je vous demande, s'il vous plaît, Paul et Eric, de bien donner votre prénom avant de proposer la réponse, pour que je sache lequel de vous deux a été le plus rapide. On y va avec
2: et
0: une
2: voilà.
0: Première chanson, interprète belge, thème belge, qui chante ça ?
3: On n'a pas les tours.
1: Eric.
0: Eric.
1: Angèle ?
0: Oui, bravo !

0: Angèle. Premier point pour Eric. On reste en Belgique et on cherche l'interprète de cette chanson.
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0: Paul.
2: Eric.
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0: Mais c'est complètement lui, bravo.
2: Ah, bon,

0: chantait Stromae. Bravo, Paul a un point, Eric aussi. On écoute un troisième Belge, mais quoi qu'il arrive, messieurs, vous avez gagné.
1: Avec
2: Eric,
1: la mer
2: Eric.
1: Du Nord.
2: Eh bien, Jacques Brel. Hein.
0: Eh bien, oui.
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3: Je l'avais aussi, bien sûr.
0: Ah, bah,
2: je n'en doute pas.
0: Jacques Brel.
1: Florida la blonde.

0: c'est le plat pays chanté par Jacques Brel. Paul l'avait, Eric a juste été un poil plus rapide. De toute façon, vous avez tous les deux gagné l'album de Pierre Demar. Je suis ravie de vous l'envoyer. Et merci d'avoir joué avec nous.
1: Ben merci à vous surtout, merci Émilie, merci Paul.
0: Merci.
1: Et Poitou, ici pas Poitou, ici tout.
0: Ouais, vous revenez quand vous voulez pour jouer avec nous. Le blind test, c'est tous les soirs de la semaine, du lundi au vendredi. Et le numéro du standard, vous pouvez le mettre en appel rapide sur votre téléphone, hein, ça marche. 0810 055 056. Alors, il y a un chanteur belge que j'adorais, qui nous a quittés il y a quelques années. Il s'appelait Arnaud. Il avait sorti un album en 2010 qui s'appelait Brussels, qui était la prononciation néerlandophone du nom de la ville de Bruxelles. Et il y a une chanson qui s'appelle Brussels, parce que là, c'est la prononciation anglaise du nom de la ville de Bruxelles. C'est une chanson dans plein de langues différentes, où il déclare son amour pour Bruxelles et ses habitants. Une vraie merveille, cette chanson. Rock, mais pas que, il y a un sacré synthé. Brussels, donc, chanté par Arnaud pour célébrer ce beau pays voisin et ami.

0: Ouais, des moules crues. Il était comme ça, Arnaud. Il nous a quitté en 2022, mais de temps en temps, faites-vous du bien, replongez-vous dans un de ses albums. Franchement, c'est du grand rock et c'est de la grande et belle belgitude.
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0: Alors, l'anniversaire du jour. Bon, c'est l'anniversaire de la naissance de Jerry Lee Lewis. Et là, où est-ce que je me trouve ? J'adore la musique de Jerry Lee Lewis. Je n'aime pas trop lire les biographies de Jerry Lee Lewis où je me rends compte que c'était un type absolument atroce, abominable. Il a tout fait. Quand il avait 22 ans, il a épousé sa cousine, la malheureuse, elle avait 13 ans. Mari violent, drogué, alcoolique, soupçonné des meurtres de sa quatrième et de sa cinquième épouse. On est vraiment sur une catastrophe. Mais d'un autre côté, je me dis, une fois qu'il est mort, c'est beaucoup plus facile de séparer l'homme de l'artiste. La nature s'en est chargée, voyez-vous. Donc, j'ai pas tellement de problèmes à partager avec vous une chanson de Jerry Lee Lewis qui était née donc un 29 septembre en 1935 parce que finalement on a beau lui faire de la pub, ça changera pas l'état dans lequel il est maintenant. Et cette chanson, elle est incroyable, elle s'appelle Great Balls of Fire et elle a vraiment changé beaucoup de choses parce qu'elle a rendu le piano aussi rock'n'roll que la guitare.

0: monsieur.
1: Une chanson qui aura 70 ans l'année prochaine. Elle est sortie en novembre 1957. C'est dingue, hein, parce qu'on n'a pas du tout l'impression d'écouter une vieillerie. Great Balls of Fire. C'était Jerry Lee Lewis. Et c'est terminé pour ce soir, Décibel. Merci à l'équipe de l'émission. Il y avait Julien Demoulet, Antoine Greffin à la technique, Alexandra Sackberg au standard, Iris Guitonnier à la réalisation, Thierry Boffa et Thomas Demol à la délégation musique et à la programmation des invités et au web, Mélodie Chaïb. Ne ratez pas Décibel. Demain soir, on sera avec une Belge. Ouais, double dose cette semaine, Axel Red.
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5: Bonsoir à tous, très bon début de soirée, bienvenue sur ICI, sur votre radio. Il est 20h, c'est l'heure de notre petit rendez-vous depuis la rentrée avec cette promesse évidente, s'évader durant une heure partout en France pour découvrir la beauté de notre pays et puis s'intéresser à ceux qui font battre le cœur de l'Hexagone. Vos initiatives, vos bons plans, vos entreprises chaque soir sont mises à l'honneur grâce à la complicité du réseau. ICI, on vous écoutera, on vous donnera la parole, on parlera de nature, d'environnement, parce que n'oubliez pas, on va s'évader, il n'y a pas que Paris dans la vie. Chaque soir, je reçois des personnalités différentes, médiatiques, ou bien issues d'ailleurs de la société civile. C'est un parcours qui est lié intimement à nos villes, nos régions, et cet amour, on le découvre chaque soir. Ce soir, je reçois un homme qui a passé sa vie à écouter les autres. Il est documentariste, il est journaliste, il est animateur à la radio, à la télévision, il est auteur également. Le syndrome de l'imposteur est son dernier livre, on en parlera, il est sorti chez Fayard. Je n'oublie pas non plus qu'il est musicien, 4 albums avec son groupe de rock Black Maria et 2 disques solo. Ouvrez vos oreilles, ce soir j'ai en face de moi les yeux d'Olivier Delacroix. Bonsoir Olivier Delacroix.
6: Bonsoir.
5: Je suis ravi de vous accueillir sur ICI.
6: Merci beaucoup.
5: Comment ça va? Le soir à 20h, généralement, vous faites quoi? Vous préparez votre émission de 21h? Parce que vous faites de la radio en ce moment, tous les soirs.
6: Oui, exactement. J'ai le plaisir depuis la rentrée d'avoir retrouvé la radio sur RCF Notre-Dame. Et de 21h à 22h30, ouais, tous les soirs de la semaine, je fais une libre antenne.
5: Alors, vous sillonnez la France depuis des années. Donc, vous êtes vraiment la personnalité presque idéale pour évoquer justement cette France qui est à l'honneur chaque soir sur ICI. Vous qui connaissez bien la France, qu'est-ce que vous retenez de nos régions, de nos villes? Qu'est-ce que vous avez appris des Français ces dernières années? La question est très vague, je vous l'accorde, mais...
6: Ce que j'ai appris des Français, c'est que, en fait, même si Paris est plein de provinciaux, ce que je retiens de la province, de nos régions, c'est bien évidemment, même si chaque région a une âme particulière, moi je me sens beaucoup mieux en province qu'à Paris. Je trouve qu'il y a beaucoup plus de naturel, il y a beaucoup plus de respect entre les gens, beaucoup moins de stress, et ce qui donne tout de même à chaque fois une ambiance beaucoup plus détendue. Et voilà ce qui me vient en premier lorsque je pense à nos régions.
5: Aujourd'hui, c'est votre France qui nous intéresse. En tous les cas, votre parcours comprend peut-être votre cheminement, votre réussite, vos repères, vos ancrages. Sur la carte de France, évidemment, je pointe Évreux, parce que Évreux, c'est le début de tout, c'est là où vous êtes né, tout simplement.
6: Oui.
5: Évreux, si je vous demande, Olivier Delacroix, de m'envoyer une carte postale, vous savez, sur la carte postale, il y a 2-3 images. Quelles sont les 2-3 images comme ça qui vous viennent d'Évreux tout de suite?
6: La cathédrale d'Évreux, qui est très belle. Les promenades de Lilleton, qui est une petite rivière qui passe, où il y a encore les vestiges gallo-romains, donc ce qui en fait le charme. Et puis après, mon QG, qui est un petit bar qui est resté à l'ancienne, qui a...
5: Comment il s'appelle?
6: C'est chez Chris et GG.
5: C'est bien de les citer.
6: Et en fait, j'adore cet endroit parce qu'il baigne dans son jus. C'est un bar qui, depuis 60 ans, n'a pas dû changer. Donc,
5: mais c'est le bar de votre adolescence? C'est le bar des pommes de café?
6: Non. C'est le bar d'un de mes amis, Chris déjà, et GG qui est devenu un ami aussi. Et c'est un endroit où je me sens tranquille parce que personne ne vient me parler de la télévision, de la musique et tout ça. Donc c'est un peu notre QG avec mes 3-4 amis d'Evreux fidèles.
5: Ça c'est intéressant parce que je sais que vos amis d'aujourd'hui, c'est les amis d'Evreux, c'est les amis de l'époque, hein, vous les avez conservés aujourd'hui.
6: Oui, complètement. Ben oui, parce que en fait, ce sont des gens qui savent me dire les choses. Et vous le savez, quand on parle dans un micro ou qu'on a notre tête à la télévision, on n'attire pas toujours les bonnes personnes et elles ne sont pas toujours là pour les bonnes raisons.
5: Et elles sont là pour vous dire les choses avec authenticité parce qu'elles vous connaissent depuis longtemps. Je connais. Vos parents n'étaient pas normands. Vous aviez un papa, il était corse. Hein.
6: Oui.
5: La Corse fait aussi partie d'ailleurs de votre enfance, des endroits où vous avez grandi. Puis vous avez une maman flamande. Elle était où? Elle était d'où d'ailleurs votre...
6: Oh là là. Elle était de la campagne, je crois, près d'Anvers, mais son nom, c'est Van de Kamp de la R.
5: Oui, alors là, on est dans les Flandres.
6: Donc on est complètement. Et mon père, en fait, est né à Marseille. Mais voilà, sa maman s'appelait Françoise Raffaelli. Et voilà, ça.
5: Ils se sont rencontrés où, vos parents?
6: Ils se sont rencontrés en Normandie. Vous dire pourquoi mes grands-parents respectifs sont arrivés en Normandie. Je pense que la guerre a joué un grand rôle pour du côté de ma mère et pour mon père. Je ne sais absolument pas pourquoi mon grand-père à un moment est venu de Marseille à Évreux. Parce que je pense qu'on y perd un peu au change.
5: Effectivement, c'est, comme on dit aujourd'hui, deux salles, deux ambiances. En tous les cas, voilà, il y a une maison familiale, il y a les grands-parents, vous l'avez évoqué. Alors, vous allez vivre une enfance qui est beaucoup à la campagne aussi. Je pense un lieu, c'est Guinchainville, c'est comme ça, Guichainville. Voilà, Guichainville, avec sa voie romaine, avec ses châteaux d'ailleurs. Ça, c'est un terrain de jeu de votre enfance.
6: Alors, c'est voilà, Guichainville est la commune. Et moi, j'habite un petit village.
5: Encore aujourd'hui.
6: Qui s'appelle Fumeson. Et c'est l'endroit de mon enfance. J'ai eu la chance de grandir à la campagne. Mes grands-parents étaient agriculteurs. Ils avaient aussi une cidrerie.
5: Dans laquelle vous allez travailler.
6: Oui, exactement. Donc, j'ai une enfance baignée de vélos de crosse, de cabanes dans la forêt.
5: C'est les liens refuges, ça, quand on est gamin.
6: Oui.
5: La cabane.
6: Et puis, j'avais déjà un peu un ego plus surdimensionné que les autres. Donc, j'ai monté une équipe de foot à 10 ans, 11 ans, et on affrontait les petits camarades.
5: Alors c'était un peu la guerre des boutons, d'ailleurs,
6: exactement,
5: votre histoire.
6: Exactement.
5: Vous jouez au foot entre villages, quoi.
6: Exactement. Et je peux vous dire que c'était du sérieux.
5: Oui, mais pareil, c'est pas toujours vous qui gagnez. Hein. Vous avez des souvenirs où vous ne voyez pas tout le temps perdre.
6: On a beaucoup gagné.
5: Ouais. Ah, d'accord.
6: Oui. On a beaucoup. Dans mon souvenir, on était très bons.
5: Ouais.
6: Mais on a dû perdre une fois. Une fois contre Guichainville, justement.
5: Et vous le vivez mal. Parce que vous m'en parlez encore aujourd'hui. C'est un souvenir particulier.
6: C'est marrant parce que je suis tombé sur. Je faisais un journal. Et je suis retombé il y a quelques années sur le journal que j'avais fait avec les photos de l'équipe et tout. C'était marrant.
5: On va continuer de se balader avec vous, Olivier Delacroix. On ne fait que commencer ce voyage qui, pour l'instant, est en Normandie et dans l'Eure. On se balade aussi dans toute la France jusqu'à 21h. Il est temps d'ouvrir la revue des merveilles. Vous qui venez de parler un petit peu de nature et d'environnement. Benoît Prospero nous rejoint. Aujourd'hui, Benoît, vous nous présentez une herboriste.
0: Et est-ce que vous vous rendez compte de toutes les merveilles qui existent dans ce monde vivant dont nous faisons partie? Et pour le démontrer, on va simplement déguster ensemble une infusion. On vous présente avec ICI Occitanie Dorian Herrera qui vit à côté de Toulouse à Brex et qui est herboriste. Enfin, pas vraiment.
7: Alors, j'aurais pas vraiment le droit de dire herboriste. Je suis cueilleuse de plantes sauvages qualifiée herboriste par l'École des plantes de Paris.
0: Eh ben oui, parce que herboriste, en fait, ça n'existe plus. Mais ceci est une autre histoire. Et donc, Dorian, elle a une passion dans la vie.
7: Moi, ce qui m'intéresse le plus, c'est d'aller chercher les plantes dans la nature. Donc, telles que le frêne, le noisetier, l'ortie, la fleur de sureau, etc.
0: Ce qui est quand même une passion très sympa. D'autant que Dorian ne fait pas que cueillir les plantes.
7: Une fois que j'ai récolté ces plantes, quand elles sont sous leurs plus belles apparats, je les fais sécher dans mon séchoir suspendu, donc zéro énergie, qui se trouve dans mon atelier. Puis ensuite, je les assemble entre elles pour proposer toute une gamme de tisanes pour soigner les petits maux du quotidien.
0: Et vous savez quoi, j'ai envie d'aller chercher un plaid et un chat qui ronronne. Mais quand même, avant ça, quand même, de rappeler qu'il faut bien connaître les plantes. Pourquoi ?
7: La majorité des plantes sont des plantes médicinales. Médicinales peut vouloir dire aussi qu'elles peuvent faire du mal. Je rappelle que tous les médicaments proviennent de nos plantes. On va se méfier de certaines familles, comme la famille des apiacées, qui est la grande famille que vous connaissez sans doute, qui comprend les carottes sauvages, le fenouil, le céleri, etc. Et parmi cette grande famille, on va trouver la ciguë, petite et grande ciguë, qui sont, comme on le connaît tous, des plantes mortelles. Donc oui, il faudra quand même s'en méfier, il faut s'y connaître.
0: Ceci étant, et si on dégustait enfin une petite infusion ?
7: Tout le monde a du romarin à proximité, dans son jardin, sur son balcon, peu importe. Le romarin, il est stimulant musculaire, il est stimulant intellectuel, et il va nous aider à passer le cap aussi de toutes ces agents pathogènes que l'on va croiser, parce qu'on refait la bise à plein de monde, on recroise du monde, et donc notre système immunitaire est soumis à de rudes épreuves.
0: Et à ce sujet, petit proverbe de précaution que Dorian a appris à l'école des plantes de Paris.
7: La première fois que tu rencontres une plante, tu dois la saluer. La deuxième fois, la reconnaître. Et seulement la troisième fois, la récolter.
0: Merci Dorian Herrera et ici Occitanie de nous rappeler que les plantes sauvages sont une merveille. Plus d'infos sur l'atelierherboriste.com.
5: Benoît Prospero, vous saluez les plantes, Olivier Delacroix ?
6: Alors, non. Mais c'est une très belle idée.
5: Vous avez la connaissance des plantes sauvages, justement ?
6: Non, pas du tout. C'est marrant parce que je pensais, en écoutant ce reportage, aux fougères, parce que j'ai toujours dans ce souvenir dans la forêt de Fumeson, qui était une grande forêt. On avait cette chance parce que Guichainville est en plaine, alors que Fumeson est vraiment baigné dans la forêt. Et j'adorais, avec mes copains, j'adorais que nous nous perdions dans les fougères.
5: On s'arrêtera à l'école Victor Hugo dans un instant. On va parler un petit peu de votre scolarité et puis voilà, de votre enfance, votre adolescence jusqu'à ce parcours que l'on connaît. Olivier Delacroix est votre invité jusqu'à 21h dans Il n'y a pas que Paris dans la vie. On salue les Normands parce qu'en ce moment, on parle un peu de la Normandie avec Olivier. À tout de suite.
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5: Bon, restez bien avec nous, hein. On retrouve Olivier Delacroix dans un instant, le temps d'écouter Blondie et Heart of Glass sur ICI.

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2: Et mon invité Olivier Delacroix a rejoint le réseau RCF à la rentrée pour animer La Voix d'Olivier le soir à la radio tout à l'heure à 21h. Il fait l'amitié d'être sur ICI. Ce soir, il continue de faire vivre des témoignages à travers ses interviews sur sa propre chaîne YouTube. La saison 15, on en parlera dans les yeux d'Olivier, va arriver là en 2027 sur France 2. Et son roman, Le syndrome de l'imposteur, a été publié en janvier dernier. Il est avec vous ce soir jusqu'à 21h. Je vous ai laissé dans l'heure, là où vous êtes né, à Évreux, là où vous vivez finalement aujourd'hui encore, en Normandie, là où vous avez grandi. Vous avez évoqué cet environnement lié à la nature, vos grands-parents aussi, qui avaient cette maison là-bas, et vous avez même dit qu'ils étaient agriculteurs. C'est toujours une chance de connaître ses grands-parents. Il y a des gens qui n'ont pas cette chance-là, qui n'en connaissent que deux ou trois, vous voyez, sur les quatre. Qu'est-ce qu'ils vous ont transmis?
3: J'ai même connu mon arrière-grand-père et mon arrière-grand-mère.
2: Ça, c'est génial.
3: Lorsqu'on a des grands-parents et arrière-grands-parents agriculteurs, ils vous transmettent les valeurs de la terre et des animaux, voilà, et le fruit aussi de son travail. Là, c'est plus la cidrerie dont je parle, parce que voilà, on allait ramasser les pommes, puis ensuite, voilà, ces pommes étaient broyées, mélangées, et au bout du compte, il y avait du cidre bouché qui sortait de ces pommes, puisque c'était du cidre brut et non pas doux, parce que je sais que la mode est revenue beaucoup aujourd'hui au cidre, mais à l'époque, en fait, voilà, mes grands-parents étaient producteurs de cidre brut, et voilà, moi j'étais embauché pour embouchonner, c'est ça, comme ça qu'on dit,
2: bouchonner. Alors là, je voudrais pas m'avancer,
3: voilà, mais en tout cas pour mettre les bouchons, et mettre, vous savez, le fil de fer autour. Voilà, je garde les valeurs de travail.
2: Ça, c'est aussi, vous le devez aussi à votre papa. Il était peintre en bâtiment. J'imagine que vous l'avez observé. C'est quand même un travail manuel, difficile, qui demande d'un physique.
3: Alors, mon père était, je rectifie, était à la tête d'une entreprise de peinture.
2: D'accord. Il a mis la main à la pâte, j'imagine.
3: Oui, au début, ça a été le plus jeune patron de France à l'époque, puisque il a perdu son père, il devait avoir 16 ans. Il s'est retrouvé soutien de famille et a repris une entreprise à l'âge de 16 ans et demi, 17 ans.
2: Ah, c'est très jeune.
3: Très jeune. Il était à la tête de cette entreprise.
2: Très vite. Vous avez quand même l'exemple d'un papa pugnace qui
3: travailleur. D'une gentillesse extrême. Il m'a beaucoup inspiré. Je pense que je lui ressemble beaucoup.
2: C'est la plus belle chose que vous puissiez lui donner, de toute façon. L'école Victor Hugo, c'est une de vos écoles, c'est école primaire.
3: La toute petite école,
2: Quel souvenir vous gardez de l'école? Vous savez, des odeurs comme ça qui remontent parfois. Vous y repassez peut-être aussi? Elle existe toujours?
3: Je repasse souvent devant, parce que Évreux est une petite ville quand même. Et puis deux de mes très proches habitent tout près, donc je repasse devant. Le souvenir que j'en ai, c'est la découverte de l'école, des autres. Voilà, je trouve que c'est l'endroit où on réalise qu'on n'est pas tout seul sur cette terre. Et c'est là que je crois que j'ai en tout cas réalisé qu'on apprenait de l'autre et que c'était une des valeurs fondamentales de la vie. J'ai toujours été attiré, moi, par les autres. J'ai toujours été un peu une pipette. Donc, voilà, ce que je garde de l'école Victor Hugo, c'est aussi la cantine que je détestais.
2: Oui, on a tous des menus comme ça.
3: Voilà. Là, vous savez, le truc là en entrée où il y a plein de mayonnaise et des petits pois.
2: La macédoine.
3: Je détestais ça. Ouais. Et on en avait très souvent.
2: Vous savez qu'à 21h, on va dîner après cette émission. La macédoine est au menu. Je plaisante évidemment, mais c'est vrai que ça va parler à plein de gens. On l'évoquait tout à l'heure, voilà, cette île de beauté. Ce sont aussi vos origines. Vous alliez là-bas à la plage, vous baigniez dans les rivières, vous grappahutiez dans les montagnes. Ce sont aussi des cartes postales qui vous ont construit.
3: Oui, ma grand-mère, Françoise Raffaelli, était née à Zilea. Donc qui est un petit village au-dessus dans les hauteurs qui surplombe Calvi. D'ailleurs, il y a une eau depuis, j'ai vu ça l'autre jour, une eau de commercialisée qui s'appelle l'eau de Tilia, je crois. Et je garde un souvenir assez extraordinaire de ces moments passés dans ce petit village, parce que là on est vraiment dans les années où il n'y a pas Internet, où il y a trois chaînes à la télévision.
2: Elle est encore plus préservée qu'elle ne l'est aujourd'hui, quoi, Lille, à ce moment-là.
3: Oui, là, et puis mes cousins qui tiennent la petite brasserie tabac. Voilà, je garde un souvenir de la montagne, des rivières dans lesquelles on se baignait. Et je me souviens, surtout, c'est marrant, j'y pense souvent, à des petites grenouilles toutes vertes qui étaient dans la rivière. Non, je garde un très bon souvenir. Et puis, je crois que j'ai hérité de la Corse cette fierté d'appartenir à une région. Et puis de respecter la nature, un peu ce que je faisais en Normandie.
2: Alors vous avez un triangle quand même qui est l'Eure, qui est la Corse et qui est aussi le bassin d'Arcachon et le Cap Ferret.
3: Oui.
2: Je change de région. Oui. Ça aussi c'est des années intéressantes pour vous, on va dire 13 ans, 14 ans,
3: oui.
2: Découvrez le surf.
3: Oui.
2: Vous avez encore un peu le style là, d'ailleurs du surfeur là aujourd'hui. Vous faites un peu éternel l'adolescent, on se le disait avant l'émission.
3: Je surfe toujours surtout.
2: Ben oui, vous surfez, alors c'est toujours sur Osgore, sur la Cano.
3: Ça a changé un peu parce que le niveau s'est élevé. Il y a beaucoup de monde à l'eau entre Osgore, partout sur de la Cano à en bas à Saint-Sébastien, et le niveau s'est beaucoup trop élevé pour moi, et donc j'ai la chance de pouvoir aller surfer souvent en Indonésie ou au Costa Rica où il y a moins de monde et où il y a des vagues partout aussi.
2: Donc, mais ça c'est votre adolescence surtout, avant tout ces endroits-là.
3: Alors mon adolescence c'est l'océan,
2: oui.
3: Du Cap Ferret.
2: Bien sûr.
3: J'avais la chance d'avoir un oncle et une tante qui avaient une maison à l'herbe qui était à côté du canon, et donc à partir de 14 ans je sais qu'on va plutôt là-bas en vacances et je découvre le surf, et là c'est une vraie révélation. Et j'y ai passé toute mon adolescence. Alors au moment des vacances, j'y allais aussi à Pâques.
2: C'est les premiers amours.
3: Pardon ?
2: C'est les premiers amours.
3: J'ai toujours été un romantique, donc je me rappelle avoir vécu mon premier amour à l'école Victor Hugo, justement.
2: Ah, vous étiez plus jeune alors.
3: Et je me souviens même du nom et du prénom.
2: C'est la petite fille de CE2.
3: Exactement. Elle s'appelait Claire.
2: Claire. Vous avez
3: Claire,
2: nouvelle,
3: Claire Bonamy. Et ça a été mon premier amour. J'étais très amoureux.
2: Mais vous la voyez encore ou
3: non.
2: Aucune nouvelle.
3: Je sais qu'elle est toujours à Évreux, mais elle est amie avec des amis à moi. Mais non, je l'ai jamais trop revue. Mais j'ai eu beaucoup de coups de foudre dans ma vie, moi, vous savez.
2: En voici un autre, le parfum. C'est le parfum, ça rappelle aussi souvent des souvenirs à une personne. Ouais, dès qu'on sent un parfum, ça nous rappelle quelqu'un, une odeur. Si on met du parfum, que ce soit une grande marque ou pas, et si pour une fois on choisissait un parfum créé pour nous personnellement, ça existe dans le Gard. Catherine Quicandon, et je vous emmène dans le Gard avec elle, vous nous faites découvrir ce fameux métier de nez aujourd'hui.
4: À Lézan, à 15 km au sud d'Alès, une gardoise joue avec ses tubes à essai.
5: Mais mes chimistes me disent tous que c'est sans danger.
4: Je vous le confirme, car Laurine Herbeau est née parfumeuse. Elle a monté sa propre entreprise, L'Opale Production, pour créer des eaux de toilettes femmes et hommes, mais aussi des produits cosmétiques à base de ses parfums. Ses formules sont éthiques et courtes, ses ingrédients minutieusement choisis.
6: Soit on utilise des matières premières grassoises principalement, ou alors des matières premières françaises ou locales. Et après on utilise un alcool qui est 100% d'origine naturelle et biologique.
4: Laurine utilise des poudres, des cires, des résines, ça peut être aussi liquide. Bref, tout ce dont elle a besoin pour créer une fragrance avec une formule saine et végane. D'ailleurs, combien de temps ça prend pour créer un parfum ?
6: Alors c'est très long, on est sur des années de travail. L'étape principale, c'est la création. En fait, on va créer une formule type et ensuite on va supprimer des matières premières, en ajouter d'autres, en diminuer certaines, en augmenter d'autres. Enfin voilà, c'est l'étape la plus longue, ça peut durer des années à un an.
4: Tout ce temps explique en partie le prix des parfums. Oui, parce que je ne sais pas si vous avez remarqué, mais ça aussi, c'est de plus en plus cher. Mais pas seulement.
6: Alors, dans la fabrication d'un parfum, on va avoir des matières premières qui sont assez onéreuses. Tout ce qui est le jasmin, la rose, c'est des absolus de plantes, de fleurs qui sont très chères. Mais le plus cher dans un parfum, c'est le packaging, c'est le flacon, la boîte.
4: Oui, on s'en doutait un peu. Son format principal est le 100 ml à 39 €. Mais comment Laurine est devenue née ?
6: Alors moi, du coup, j'ai fait 6 ans d'études. pour devenir née parfumeuse. Donc j'ai d'abord commencé par des études de cosmétologie. Ensuite j'ai fait des études de chimie spécialisées dans la cosmétologie et la parfumerie. Et après c'est vraiment de l'entraînement au niveau de l'odorat.
4: Laurine s'est lancée dans l'entrepreneuriat pour avoir la liberté de laisser libre cours à sa créativité et avoir la possibilité de prendre des décisions. Les débuts n'ont pas été simples car elle devait tout gérer, mais maintenant ça tourne. Vous pouvez acheter ses parfums sur son site lopalproduction.fr et dans quelques boutiques revendeuses. Merci à Issy Garlozer pour cette idée parfumée. Issy s'entreprend dans le Gard avec l'Opale Production et des parfums qui sentent bon.
2: Merci beaucoup Catherine Quicandon et Olivier Delacroix qui écoutent justement ce reportage. Je dis que vous avez eu un parfum qui venait de Toulouse, fut un temps.
3: Oui.
2: C'est-à-dire que vous l'aviez fait faire là-bas ou avec
3: non,
2: une marque?
3: Non, pas du tout. En fait... Moi, j'aime les parfums boisés, comme j'ai été beaucoup en Inde,
2: ouais.
3: Le patchouli, mais je dirais subtilement, parfumé. Et donc, j'avais trouvé un parfum comme ça, parce qu'on avait, la maison qui faisait mon premier parfum avait arrêté. Et puis, ils ont arrêté l'année dernière ce parfum.
2: Mais là, vous
3: donc,
2: en avez
3: tout le monde me demandait,
2: ouais.
3: Et je disais jamais. Et le nouveau, ça y est, je l'ai trouvé. Et on me demande, mais c'est quoi ça? Ce parfum que tu as, et il ne faut pas le dire.
2: Ne dites rien, je vais venir vous sentir si vous me permettez le temps d'une petite pause. On se retrouve sur ici avec notre invité Olivier Delacroix dans Il n'y a pas que Paris dans la vie. Le voyage continue jusqu'à 21h.
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2: Il y a quelques jours, on recevait Lucie Bernardoni, répétitrice et coach à la Star Academy. Elle est aussi auteur, compositeur, interprète, auteur pour Charles Doré. Elle nous en avait parlé, ça tombe bien, le voici sur ici.

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19: Il est animateur, il est producteur, il est réalisateur. La nouvelle saison dans les yeux d'Olivier débute d'ici quelques semaines sur France 2. C'est Olivier Delacroix qui est notre invité, qui nous présente eh bien aussi aujourd'hui son livre. Il est sorti au mois de janvier, on en parlera, le syndrome de l'imposteur. On pourra parler aussi de la version de Vie ma vie sur Novo 19. Ça fait aussi partie de son actualité, sans oublier la radio sur RCF tous les soirs à 21h. Je pense qu'on a retracé une partie de votre enfance, de votre adolescence, votre école, l'Eure, la Normandie, Osgore, le Cap Ferré, Arcachon. Bon, à 18 ans, vous montez à Paris.
20: Ouais.
19: Bac en poche pour vos études. Connaissez des gens à Paris à ce moment-là? Non. Ou c'est vraiment l'inconnu total?
20: Non, je connais vraiment pas grand monde.
19: Ouais.
20: Au début, je me sens très seul à Paris et je fais l'aller-retour tous les jours.
19: Ah, oui.
20: Gare Saint-Nazaire. Il y en a pour 55 minutes,
19: ça va.
20: Mais je préfère rentrer chez moi. Plus tard, je vais rencontrer celle qui deviendra ma fiancée, l'un des amours de ma vie. Et donc, je vais commencer à habiter à Paris, me sentir mieux, parce que je trouve un chez-moi. Première année, en fait, mon père va me chercher par la peau des fesses au Cap Ferré où je surfe, parce que je viens d'avoir mon bac et je suis parti comme une flèche sans trouver d'école pour la rentrée. Bon, je sais qu'il y a une école de commerce qui prend comme ça vite fait. J'y vais et j'y passerai un mois parce que le commerce, c'est pas du tout mon truc. Et puis voilà, je peux dire que là, cette année-là, j'ai pris une année sabbatique. Et ensuite, j'ai eu la chance de réussir le concours de l'Institut pratique de journalisme dont je suis ressorti diplômé à 23 ans.
19: Alors après, bah voilà, qu'est-ce qu'on fait d'un tel diplôme? On essaye de surfer comme on peut, de trouver des petits boulots. Ça va être votre cas, vous allez être régisseur pour Le Juste Prix,
20: oui.
19: Voilà, une émission il y a quelques années. Et puis il y a deux personnes qui jouent un rôle déterminant à ce moment-là, cette copine qui travaillait pour l'émission Ciel mon mardi.
20: Oui.
19: Donc déjà, elle a un rôle conséquent parce que elle vous raconte qu'on cherche quelqu'un pour aller dans des lieux border, vous allez
20: oui.
19: nous en parler.
20: Oui.
19: Puis la deuxième personne, bah, c'est le présentateur de Ciel mon mardi
20: oui.
19: que vous allez rencontrer, puis qui va vous embaucher, c'est Christophe de Chavannes.
20: Oui. Bah là encore, ça parle d'une histoire d'amour, vous voyez, parce que
19: cette jeune fille, c'était une histoire d'amour.
20: Oui, elle s'appelait Soso, Sophie,
19: ouais.
20: et elle était l'assistante de Christophe, et je vais faire 12 ans aux côtés de Christophe.
19: Non mais voilà. Au début, vous acceptez les lieux border, j'y reviens quand même.
20: Oui,
19: vous allez
20: oui.
19: dans des prisons, vous allez dans des milieux un peu underground,
20: hein, un peu interlope, ouais.
19: voilà, milieu de la nuit, milieu de la prostitution, pas évident.
20: Pas évident, mais je pense que lorsque Christophe a cherché ce profil, Sophie lui a dit, bah, écoute, moi je connais quelqu'un qui a le contact facile, qui n'a pas peur, qui est plutôt aventurier, voilà, et qui surtout a une facilité dans le contact avec les gens.
19: Et donc, vous voilà. qui avez été, pardon Olivier, protégé un petit peu dans un milieu, on l'a entendu, sympa,
20: ouais.
19: Souriant, vous arrivez à Paris, vous m'avez dit c'était déjà un espèce de choc pour vous, même si vous y faites grâce à vos amours, entre autres.
20: Mm-hmm.
19: Mais là, vous découvrez des milieux, on est loin de votre enfance dans l'Eure. Hein.
20: Oui, mais il faut que vous sachiez une chose, c'est que j'ai grandi à Évreux, et Évreux est une ville extrêmement compliqué. J'y étais souvent confronté à, comme j'étais un fils d'un patron d'une entreprise, j'étais un bourgeois. Et je me suis confronté dès l'âge de 13 ans jusqu'à mon départ pour Paris, vers 19 ans, finalement à une espèce de ségrégation, alors que je faisais de la musique, que je me fondais, en tout cas que j'essayais de me fondre dans la jeunesse éboïtienne. Il y a toujours eu une séparation, ouais. et j'en ai souffert d'ailleurs, mais ça m'a aussi blindé, et ça a fait de moi une personnalité plutôt solide.
11: Vous devenez proche de Christophe de Chavannes, vous avez beaucoup voyagé avec lui, notamment à Saint-Rémy-de-Provence. Voilà, en tous les cas, vous voyagez beaucoup dans le sud de la France, ce sont des souvenirs marquants, j'imagine aussi, de cette rencontre. Et puis il y a une autre rencontre qui compte, c'est Bruno Gaston. À l'époque, je l'ai connu à la radio, sur Europe 1, vous avez travaillé d'ailleurs, mais il était patron de France 4. Il est séduit par votre travail, notamment des docs que vous aviez fait sur des supermarchés de Manille. Encore une fois, on était sur des documents particuliers. Ouais. C'est aussi tout doucement comme ça que votre aventure commence et que le public va vous découvrir sur France 4 et sur France 2.
20: Mais il me découvre avant sur Canal+.
11: Oui, absolument.
20: Voilà, dans lundi Investigation, où je réalise les supermarchés de la Défense et où je réalise les Daniers de Manille. Non, c'était en Belgique et en Hollande, les supermarchés de la Défense et les Daniers de Manille à Manille. Et en fait, il y a beaucoup de caméras cachées parce que ce sont des documentaires où c'est dangereux. Et donc, on me voit beaucoup à l'écran, puisque ce sont des caméras cachées. Et là, Bruno, qui était fan des Black Maria, puisqu'il m'avait vu deux fois au Rex Club. Donc, du coup, il me connaissait aussi par la musique.
11: Alors, je vous arrête un instant, parce que j'avais l'intention d'en parler. D'ailleurs, je l'ai évoqué tout à l'heure. Effectivement, la musique fait partie de votre vie. Parler des Black Maria, je suis désolé.
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11: Je laisse un instant le parcours à télé. C'est les potes d'Evreux, ça, hein, Black Maria.
20: Ouais, c'est mon groupe à Evreux, qui a gagné d'abord les sélections pour aller à Bourges. Au printemps de Bourges. Et puis, à partir du printemps de Bourges, on a été signé par un premier label belge, grâce à Dominique Sonic, notre regretté Dominique Sonic. Et puis après, tout s'est emballé. On a été signé par Dansetaria en France.
11: Et quatre albums.
20: Et puis ensuite, Sony.
11: 500 concerts. Ouais, 500 concerts. Ouais. Même pensé, il y a des dates comme ça, des lieux. Vous avez parlé de Bourges, qui vous reviennent, des endroits, des festoches un peu qui vous ont marqué.
20: Ah oui, bien évidemment. Il y a les Eurocaines de Belfort, où on a joué devant 12 000 personnes.
11: De la place Corbis.
20: Oui, il y avait un festival tout près de Bordeaux aussi. J'ai tellement vécu en Bretagne, dans le nord de la France, des moments extraordinaires, en Savoie, un peu partout, avec des publics. J'ai eu cette chance de monter sur scène. Et je crois qu'avec le surf, il n'y a pas de plaisir, je vais presque parler d'orgasme, en fait, parce que monter sur scène, c'est vraiment, et quand vous emmenez les gens, c'est quelque chose comme une vague qui vous pousse, en fait.
11: En quelques minutes, on va retourner un peu partout en France, non pas lié à la musique, mais comme on a évoqué votre rencontre à Christophe de Chavannes avec Bruno Gaston, Canal+, France 4 et France 2, on en arrivera à votre émission Dans les yeux d'Olivier, 15e saison, une émission qui vraiment va vous conduire partout en France. Coup de projecteur, on en parle avec vous, Olivier Delacroix, d'ici quelques minutes. Je vous emmène encore ailleurs, là. Zoom sur les sapeurs-pompiers aujourd'hui, vous en avez sans doute rencontré, c'est certain. Une nouvelle fois, sapeurs-pompiers en première ligne face aux incendies qui ont marqué le pays cet été, ne relâchent pas leurs efforts en cette rentrée, bien au contraire, pour être toujours plus performant et surtout répondre aux besoins des prochaines années. Des formations sont actuellement dispensées et celles que nous allons vous faire découvrir risquent de vous étonner. C'est un reportage de Robin Bernot et Théo Baucher dans le Grand Est.
18: En Moselle, les sapeurs-pompiers s'entraînent à conduire des camions de 14 tonnes sur des pentes à 50%.
21: Peut-être qu'ils sont moins sollicités dans leur région et du coup ça permet à ce qu'ils aident les autres, qu'ils s'entraînent entre eux quoi, en fait.
18: Parce que oui, combattre le feu ça s'apprend, mais conduire un camion de pompiers dans un milieu périlleux aussi. Et c'est ce à quoi se sont attelés 190 pompiers du SDIS de la Moselle depuis le début du mois de septembre. Le lieutenant Michael Stefano, référent départemental conduite au SDIS de la Moselle, insiste auprès de notre reporter Théo Baucher sur l'importance de cette formation.
22: La spécialité de conduite, elle est présente sur toutes les interventions. J'aime à dire que c'est la seule spécialité qui est présente sur 100% des interventions. On dit que des fois les pompiers roulent vite. Le but n'est pas de rouler vite, le but est d'anticiper s'occuper de façon à arriver dans le meilleur état pour nos équipes sur les lieux d'intervention pour la meilleure prise en charge de la victime.
18: Ces formations sont utiles aux sapeurs-pompiers mosellans, notamment lorsqu'ils sont envoyés en renfort sur des interventions dans toute la France, comme cet été par exemple, lorsqu'ils sont partis en renfort dans le Var ou en Gironde. Être formé à la conduite tout terrain pour pouvoir intervenir sur un feu de forêt ou dans des milieux périlleux, ici en Moselle, ça marche. Mais vous, qu'en pensez-vous? On va en discuter avec Karina.
2: Ben, je pense que les pompiers, un peu comme toute la fonction publique, manquent de moyens certainement. Donc les formations, c'est super, mais il faudrait aussi peut-être rajouter des effectifs et embaucher peut-être plus de monde et plus de pompiers. Parce qu'il y a des pompiers volontaires, c'est très bien, mais peut-être aussi plus de pompiers professionnels.
18: Puis je me suis aussi demandé si cet été, avec la multiplication des incendies, il n'y avait pas eu une prise de conscience collective sur l'importance d'avoir suffisamment de pompiers et surtout des pompiers suffisamment formés.
2: Non, mais je pense que déjà les gens, je pense qu'ils savent qu'on a besoin des pompiers. Enfin voilà, on sait tous qu'on a besoin des pompiers. Tout n'est pas perdu, on voit que la solidarité est là, donc je pense que oui, en effet, je pense que les gens ils veulent s'investir quoi, pour la collectivité, pour le collectif.
18: Chaque année en Moselle, une trentaine de sapeurs-pompiers sont formés à la conduite en milieu périlleux pour être prêts à intervenir dans les situations les plus difficiles.
11: Pour vivre cette formation en immersion à l'intérieur des camions de pompiers, rendez-vous sur les réseaux sociaux d'ICI, où nous avons partagé d'ailleurs le reportage vidéo de Théo Baucher. Ça vous inspire les sapeurs-pompiers? Vous en avez forcément rencontrer Olivier Delacroix.
20: Oui. Et j'ai tourné un Dans les yeux d'Olivier qui sera diffusé d'ailleurs dans la saison 15, où j'ai rencontré un colonel. C'est un Dans les yeux d'Olivier sur la reconstruction des visages. Et il a été brûlé partout. Et en fait, j'y ai appris que ce ne sont pas que les flammes qui sont dangereuses. Les plantes, justement, dont on parlait tout à l'heure, produisent un gaz inflammable qui peut d'un seul coup, si ça se passe à 300 mètres, vous arrivez en 2 secondes sur vous, quoi. Donc ce métier est extrêmement héroïque et dangereux, bien évidemment. Et moi, j'ai une grande admiration pour les soldats du feu.
11: Et on salue tous les sapeurs-pompiers et tous ceux et celles qui ont agi aussi pour ce qui s'est passé en Gironde. Et je fais un clin d'œil amical à ICI Gironde, qui s'est vraiment mobilisé cet été pour vous rendre service au quotidien. Olivier Delacroix, vous parlez dans les yeux d'Olivier. Justement, on va en être question d'ici quelques minutes avec tous les tournages aussi qui vous ont marqué. Puis on parlera de votre livre, de l'avenir et de la nouvelle saison. Et puis de votre voyage qui continue. On a encore des lieux à découvrir avec vous, Olivier Delacroix, et votre invité jusqu'à 21h.
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11: Et la douceur de Julien Clerc avec Ma préférence sur ICI.
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2: Journaliste pour le vrai journal de Carl Zéro, début des années 2000 sur Canal+. Il deviendra réalisateur, documentariste pour Canal, pour France 4, pour France 2. Il réalisera plus tard une collection de documentaires pour France 5 aussi, Le Parcours des combattantes ou encore Femmes du Nord. Il fait bouger les lignes, c'est très clair. Il est notre invité, un homme de radio, un homme de scène. Il s'apprête à reprendre la 15e saison de l'émission Dans les yeux d'Olivier. Début 2027, c'est Olivier Delacroix qui est avec vous jusqu'à 21h. Dans les yeux d'Olivier, ça a débuté en 2011, cette émission qui vous conduit un peu partout en France. C'est une rencontre avec les Français. On y croise tout le monde, une jeune infirmière à Bordeaux, Céline, une maman de 4 enfants qui quitte Paris pour la Bretagne, Florence, une ancienne championne de ski qui a ouvert un hôtel en Haute-Montagne. Bon, je pourrais y consacrer des heures et des heures. Ce sont des blessures. Vous parlez aussi d'héritage, d'amitié toxique, de maltraitance, d'adoption, de crime. C'est une émission qui est lourde pour celui qui la produit, qui la présente. Ça laisse des traces.
3: Ça laisse évidemment des traces, car tous les soirs, c'est ce que je dis en début d'émission sur RCF Notre-Dame, nous ressortirons plus riches de l'heure et demie que nous passons ensemble. Nous ressortirons tous les deux plus riches de ce que nous avons échangé. Bien évidemment, cette émission m'a apporté beaucoup, mais surtout, en fait, elle m'a révélé combien nous avions une énergie en nous, chacun d'entre nous, qui, au moment de l'épreuve, au moment où on peut être percuté par l'épreuve qui peut s'avérer être très grave, eh bien, vous permet de mettre en place un plan, en tout cas, quelque chose qui peut vous sortir, vous réélever et vous sortir de l'ornière. Et souvent, les gens me disent que, voilà, ils mettent leur boîte de Kleenex à côté avant de regarder dans les yeux d'Olivier. Mais au final, il y a toujours, à la fin, la lumière, à la fin de ces histoires, parce que nous ne racontons que des histoires où les gens ont finalement réussi à s'en sortir. Et c'est bien évidemment une émission purement service public et qui m'a permis d'aller partout.
2: Et justement, à la 15e saison, vous l'avez un tout petit peu évoqué, vous avez des souvenirs de tournage, on va aller où? On va rencontrer qui? Dans quelle région?
3: On va rencontrer des gens sur le fil, c'est-à-dire des gens qui finissent le mois avec parfois 10 euros et qui calculent l'essence à l'euro près. Donc on va aller en Bretagne, on va aller en Auvergne, on va aller en Savoie. Il y a des agriculteurs aussi qui m'ont beaucoup marqué lors des derniers tournages. Mais vous savez... il y a tellement de gens qui me marquent à chaque fois que, vous voyez, vous m'avez, je me souviens de tous, mais...
2: J'en évoquais quelques-uns qui pourtant, c'est déjà quelques années.
3: Eh bien, je me souviens de tous, toutes celles et tous ceux que vous avez évoqués, mais si vous me demandiez de retracer voilà, tous les gens que j'ai rencontrés, j'en serais incapable. Par contre, si vous m'en parlez, je me souviens d'eux et je me souviens de leur histoire.
2: Ce sont donc des rencontres que l'on retrouvera à partir de 2027. On sait quand ça démarre d'ailleurs.
3: Non, 2027. Parce qu'en fait, pour la première fois, France Télévisions a décidé de ne plus faire de salve, mais de diffuser Dans les yeux d'Olivier après une fiction qui puisse en fait coller au thème. Ouais. Donc du coup, ce sera égrené durant l'année 2027. Et je sais que je crois que début novembre, il y a la projection d'un, enfin la diffusion d'un nouvel inédit, parce qu'il reste 6

0: films à diffuser sur cette saison.
1: Vous parliez de la Bretagne. À titre personnel, je crois que c'est aussi une région qui vous a attiré, qui vous a plu, dans laquelle vous avez découvert des choses.
0: Oui, alors, bien évidemment, en fait, la Bretagne, c'est une terre très musicale.
1: Ça a un peu un physique de breton, en fait. Je trouve, alors, je sais pas si c'est les yeux bleus, mais des fois, je vois deux carcezons en face de moi. Vous avez un côté. Non, mais c'est vrai.
0: On m'a toujours dit
1: oui,
0: ça.
1: Oui, j'imagine, vous avez ce côté, vous êtes carré, vous êtes comme lui, vous avez les yeux bleus, vous avez le visage un peu marqué aussi par cette maturité, et par cette expérience de vie. Mm-hmm. Vous avez le côté breton.
0: On m'a souvent dit ça, c'est marrant. Mais bon, voilà, je suis souvent allé en Bretagne jouer. Avec Black Maria, on a fait les Transmusicales de Rennes. Il se trouve que Dominique Sonic, dont je parlais tout à l'heure, voilà, était le producteur de mon premier album. J'adore Étienne Dao, qui est de Rennes. J'ai aimé Marc Kitsad, Marc Seberg ensuite. La Bretagne est non seulement une terre de musique, mais elle est aussi une terre très habité. Vous voyez, quand je vais en Bretagne, je sens quelque chose qui, comme quand je vais en Inde ou au Maroc, il y a quelque chose qui remonte par les jambes et qui envahit tout mon corps. Et puis, j'ai aussi découvert une côte bretonne aux diverses couleurs, rochers, senteurs. Et la Bretagne est une région magnifique.
1: Et la Bourgogne.
0: Il y a la Bourgogne aussi.
1: Vous avez des amis qui font du vin là-bas.
0: Oui, j'ai des amis qui font du vin, ce qui, je pense, a un rapport direct avec les valeurs que m'ont transmis mes grands-parents. Et j'aime vraiment cette région et voir ces vignes à l'infini, avec le soleil qui se lève ou lorsqu'il se couche, ou lorsque la lune est pleine. C'est une région qui me marque par ces étendues-là. Le froid qu'il fait, parce que je suis un viking aussi un peu, et je préfère le froid au chaud. L'été me rend plutôt un peu dépressif, donc j'adore aussi la Bourgogne.
1: Je vais vous emmener à la montagne si vous avez froid, parce que autant vous n'aimez pas la Macédoine, vous nous l'avez dit tout à l'heure, Olivier Delacroix, autant vous aimez la raclette.
0: Oui, alors votre collaboratrice m'a demandé...
1: Non mais la France, c'est aussi la France gastronomique de notre invité.
0: Oui, bien sûr.
1: Qu'est-ce qu'on mange avec vous? Qu'est-ce que vous aimez? Quelles sont les régions qui vous parlent par rapport à l'assiette?
0: Alors, bon, je vais... Vraiment, moi, je dis la vérité, je suis pas très bouffe, en fait.
1: Okay.
0: Voilà, c'est pas quelque chose de très important pour moi de manger. Il y a même des jours où j'oublie de manger. Donc, bon, c'est mon corps qui me rappelle qu'il faut que je mange quelque chose. Mais voilà, si j'ai une bonne faim, eh bien, comme votre collaboratrice me l'a demandé l'autre jour, c'est vraiment une bonne raclette qui va me faire envie.
1: Donc, Katharina, on va la saluer.
0: Ouais, Katharina qui est vraiment charmante en l'occurrence et qui est très professionnelle.
1: Elle nous fait des signes.
0: Et qui m'a en fait demandé ça parce que et en plus ça j'ai un souvenir d'une raclette mémorable parce que j'ai été tourné en Haute-Savoie où j'ai eu la chance de manger une raclette avec des fromages qui avaient été fabriqués là-bas.
1: Ah, commencez pas à me parler de fromage, il est bientôt 21h là, donc
0: oui.
1: Commence un petit peu à avoir faim.
0: Attiraillé.
1: Olivier Delacroix est votre invité. Vous l'avez dit tout à l'heure, vous continuez d'aller à la Cano, à Osgore, ça fait partie de ces lieux où vous continuez d'aller, de cette France que vous avez connue, voilà, maintenant il y a longtemps. C'est-à-dire que ce sont des points d'ancrage importants, des points d'attache, vous vivez toujours là où vous êtes né, vous retournez là où vous avez grandi. Est-ce que vous avez une explication à ça, ou est-ce que vous n'êtes pas du tout fermé, au contraire, à ouvrir sur d'autres régions et à découvrir d'autres pays, indépendamment de vos tournages, je parle?
0: Alors, je retourne là-bas parce que j'y ai des attaches. J'ai deux ou trois amis très précieux. Et c'est surtout pour ça que j'y retourne. Je vais à Soulac de temps en temps, voir Michel Morinière qui a travaillé avec moi et qui est comme mon âme sœur. Je retourne voir Doudoune qui habite tout près d'Osgore, marin pêcheur, ex-marin pêcheur et surfeur. J'ai beaucoup voyagé. Je voyage encore beaucoup.
1: Et justement, vous n'êtes pas tombé amoureux à un moment donné d'une région pendant vos tournages?
0: S'il y a une région dont je suis tombé amoureux, c'est la Corse.
1: Oui, mais là, votre père est corse. Donc, si
0: oui,
1: vous l'avez
0: mais,
1: connu gamin.
0: La Corse est tellement magnifique.
1: Vous avez du sang corse.
0: Oui, j'ai du sang corse, mais la Corse est tellement magnifique. Elle propose l'air des hauteurs, la vision des bergers, ouais. Une âme des hommes et des femmes corses particulières. Et puis, cette mer et cette côte aussi, aux diverses couleurs. Voilà, c'est. C'est une région que je chéris. Et c'est, ça n'est pas parce que je suis à moitié corse que je voilà, je dis ça, c'est que. Mais la France est belle. C'est un beau pays. J'aime pas moi faire des. Vous savez, des classements, c'est toujours compliqué. On me demande souvent. Et d'ailleurs, je pense que vous allez peut-être me le demander.
1: Oh bah non.
0: Quel est le marquage qui. Le
1: je demande souvent le lieu central. Ouais, qu'il fallait en retenir. Hein, c'est vrai. Je demande souvent ça.
0: Mais non, mais le film souvent on me demande. Vous voyez, quel est le numéro dans les yeux d'Olivier qui vous a le plus marqué. Et c'est difficile parce que j'ai tellement brassé de destin, d'histoire, que c'est compliqué de faire un classement. C'est comme si vous me demandiez quel est votre artiste préféré entre Nick Cave, le Gun Club, Sonic Youth. Je serais incapable en fait de vous dire. Il y a tellement de choses que j'aime.
1: Je vous le demanderai pas. Malheureusement, le temps sera pas assez pour parler de ce roman, Le Syndrome de l'imposteur, qui est sorti en janvier chez Fayard. J'espère que tous les anonymes que vous rencontrez vous ont appris à relativiser de vos doutes en lien avec le titre aussi de
0: un
1: ce
0: peu,
1: récit.
0: Tant un mieux. Peu. C'est quelque chose qui ne vous quitte jamais, mais on l'apprivoise. Et le syndrome de l'imposteur a la vertu aussi de justement parce que vous pensez que vous n'allez pas bien faire, de faire mieux.
1: Nouveau 19 pour Vie ma vie, encore sociétal et encore les autres que vous mettez en avant dans les yeux d'Olivier à partir de 2027 sur France 2, le livre chez Fayard, toujours disponible. Il vous reste 5 minutes pour prendre un mototaxi et aller à RCF du côté
0: oui,
1: de la Gaîté Montparnasse.
0: Ça va aller vite.
1: Pour aller retrouver vos auditeurs. Merci, j'étais heureux d'être dans vos yeux.
0: Moi aussi, merci.
1: Et vous
0: c'était très agréable.
1: Les oreilles, finalement, ce soir des auditeurs de ici, Olivier Delacroix. À très bientôt.
0: À très bientôt, merci.
1: Merci pour le voyage. Ici.fr pour écouter l'émission. On se donne rendez-vous demain. Avec grand plaisir, portez-vous bien. Salut.
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1: Et Back to Black, c'est Amy Winehouse. La musique de votre soirée, c'est sur ici.

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1: Excellente soirée, merci d'écouter ici. Il est 21h. Année 87 avec Laurent Petit-Guillaume. Belle soirée.
2: Bonsoir à tous, bienvenue. Ce soir encore, on va réveiller des souvenirs liés à des chansons. Jusqu'à 22h, tout style confondu. On plonge dans les années 80 et ça commence comme ça.

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1: On a tous dansé sur ce tube de Eurythmics en pensant que ces Sweet Dreams étaient une évocation de rêves doux qui font du bien. Eh ben pas du tout. Ce titre a été écrit en pleine dépression à un moment donné où le couple vivait d'énormes problèmes avec leur maison de disques et suite à de nombreux échecs successifs. Idem pour le Forever Young de Alphaville. On danse, on chante, mais on oublie que le texte évoque la peur de l'avenir, des risques de guerre nucléaire. Eh oui, c'était en 84. Eh ben c'était quand même numéro 1.

0: Johnny Hallyday et Carmel, J'oublierai ton nom. Sur l'album Gang, sorti en 86, paroles et musique Jean-Jacques Goldman. Gang, tout simplement parce que cet album a été enregistré au studio Gang, rue de la Chine à Paris dans le 20e. Pour ce duo, J'oublierai ton nom, c'est Jean-Jacques qui a conseillé à Johnny la chanteuse Carmel, qui venait de rencontrer un beau succès avec le titre Sally. Et évidemment, il a accepté. Les années 80, c'était aussi la décennie de la high energy, tendance musicale venue des États-Unis. Et la plus digne représentante, c'était Evelyn Thomas avec High Energy.
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0: Catherine Lara, Nuit Magique. C'était juste après La Roqueuse de Diamants, un succès qui avait permis à Catherine Lara de se produire au Zénith, où elle avait comme claviériste un Chilien exilé en Suisse, Sébastien Santamaria, qui a co-composé avec elle ce Nuit Magique, voilà, sur des paroles de Luc Plamondon. Dans un instant, c'est Renaud que l'on retrouve avec La Mère à Titi, extrait de l'album Putain de Camion, juste après ça.
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0: grande Cyndi Lauper avec Time After Time.
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0: C'est toujours étrange la naissance d'une chanson. Il paraît que Cyndi Lauper a trouvé ce titre en feuilletant un programme télé, en tombant sur le titre d'un film de 1979, Time After Time. Ça tombait bien, elle travaillait sur un texte sur le temps qui passe, la fidélité, la persévérance. Et récemment, Cyndi a interprété cette chanson lors de la commémoration du 11 septembre à Ground Zero. Retour à la chanson française, avec les Toulousains de Gold en 87. Il reste 20 semaines dans le top 50 avec Kali Koba.

Diana Ross, c'était Upside Down. Et si vous êtes vraiment fan de la grande Diana Ross, il va falloir casser la tirelire pour aller la voir sur scène. Elle sera en octobre au Encore Theater de Las Vegas pendant quelques jours. Après la disco de Diana, de l'italo-disco maintenant, de Andrea. Derrière ce pseudo se cache un duo suisse-allemand et un tube I'm a Lover, numéro 1 en 85. Voilà ce que ça donne.

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1: Fin de ce nouvel épisode de 100% années 80, mais on revient demain avec d'autres tubes, d'autres souvenirs, d'autres anecdotes. Je compte sur vous. La suite, c'est 100% chansons françaises. Vous écoutez ici votre radio. Il est 22h.
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3: Saviez-vous que La maladie d'amour, l'un des plus grands cartons de Michel Sardou, est né grâce à sa maman?
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3: Tout part d'une simple phrase de sa mère, Jackie Sardou, qui lui lance un jour: l'amour, c'est une maladie qu'on attrape à deux. Le déclic est immédiat. Michel appelle alors son compositeur fétiche, Jacques Revaux, et transforme cette boutade familiale en hymne national.

0: Sorti en 1973, en pleine libération des mœurs, le titre reste 9 semaines en tête des ventes. Un virus musical que la France entière a adoré adopter.
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4: En 1969, le souffle de Jane Birkin scandalise la planète avec le titre « Je t'aime moi non plus ». Pourtant, cette chanson mythique a failli rester au placard.
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4: À l'origine, c'est avec Brigitte Bardot que Gainsbourg enregistre ce titre. Effrayé par le scandale et les foudres de son mari de l'époque, Bébé supplie Serge de détruire la bande. Gainsbourg s'exécute, mais recycle la mélodie pour sa nouvelle muse, Jane Birkin. Le résultat est un tube planétaire, censuré tout de même par le Vatican. Un titre qui a transformé un simple enregistrement de studio en un jeu de rôle le plus sulfureux de l'histoire de la chanson.
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2: Pour le nourrissage du requin, on fait ce qu'on appelle du target training. Le requin a une cible qui lui est attitrée. Donc là, ici, c'est une petite bouée jaune qu'on va venir plonger dans l'eau. Avec le temps, on a appris au requin à reconnaître cette cible et il sait que quand celle-ci est présente dans l'eau, c'est à son tour de manger.
3: C'est tous les jours à la même heure ?
2: Pour les plus grosses espèces, on va nourrir seulement une fois tous les deux jours parce que ces espèces ont un métabolisme plus lent et ont des réserves plus conséquentes dans leur corps. Pour les petites espèces, comme par exemple les petites demoiselles bleues et vertes qu'on voit à la surface là-bas, ce sont des poissons qui, eux, donc, du coup, ont moins de réserves dans leur corps et qui ont besoin de manger plusieurs fois dans la journée. 3 à 4 fois en général.
3: C'est quoi celui avec une corne là ?
2: Alors ça, c'est ce qu'on appelle un naso. On l'appelle aussi le poisson de licorne. Et chez les mâles, on peut voir cette protubérance sur le crâne, comme une corne en fait, qui va pousser tout au long de sa vie.
3: Elle est à combien de la température de l'eau là ?
2: On est à 26 degrés toute l'année, donc c'est de l'eau de mer qu'on pompe en mer et qu'on va venir chauffer et filtrer avant de la mettre dans nos aquariums. Pour les aquariums dits d'eau tempérée, on a une température de 15-16 degrés à l'année. C'est très agréable de plonger.
3: Vous plongez régulièrement ?
2: On plonge au moins une fois par semaine pour l'entretien de chaque aquarium.
3: Et vous faites quoi dans ce grand aquarium-là ?
2: Tout d'abord, tout ce qui va être l'entretien de la vitre. La vitre fait quand même 11 mètres de haut, donc il faut l'entretenir. On va venir aussi entretenir tout ce qui va être pompe de brassage. Et ces pompes, elles vont venir capter tout ce qui va être, par exemple, les algues qui vont se dégrocher du décor et autres. Ou les, par exemple, des restes de nourriture qui n'auraient pas été consommés et qui vont venir se colmater sur la grille de la pompe. Donc on va venir l'entretenir afin qu'elle garde toute son efficacité. Et après, on va pouvoir aussi, par exemple, venir effectuer du bouturage de coraux, puisqu'on a quelques espèces qui poussent dans ce bassin pour augmenter la taille de nos élevages ou, par exemple, faire des échanges avec d'autres aquariums.
3: Ah oui, là, c'est les coraux qu'on voit jaunes et marrons là-bas ?
2: Oui, c'est ça.
3: Bah, c'est impressionnant quand même. On se rapproche et là, on voit effectivement la profondeur de l'eau là. Et c'est un peu attirant comme quand on est sur les hauteurs en montagne, on est toujours attiré comme ça par le vide. Là, c'est un peu le même principe.
2: Oui, c'est vrai qu'il y a cette sensation de grandeur, d'être en haut du plus grand bassin, de regarder vers le bas et de se dire mais qu'est-ce qu'il y a au fond ? Peut-être qu'il y a un poisson qu'on ne voit pas, qui est là en bas et qui lui nous attend aussi peut-être.
3: Ouais, lui, il a comment on appelle le naso ?
2: Le naso, c'est ça.
3: Il commence à être impatient, là, il est en train de sortir de l'eau quasiment.
2: Ils attendent là.
3: Bon, je vous laisse faire, allez-y. Là, ils vont sauter dans tous les sens. À vous donner à manger au requin, là.
2: Le poisson destiné au requin.
3: Ah, ça saute dans tous les sens.
2: Ça saute dans tous les sens, ils sont très excités. Hop, ça y est, il l'a eu. On reviendra dans 2 jours pour lui donner un autre poisson.
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4: Je vous emmène à la découverte d'une librairie mayennaise pas comme les autres, c'est le Mange-Livre, une librairie ambulante, on en compte seulement une dizaine de ce type en France. Librairie qui sillonne le département et s'installe notamment sur les marchés. J'ai rencontré Alice Tradi, la créatrice du Mange-Livre, c'était il y a quelques jours sur un marché dans l'agglomération de Laval. Et quand je suis arrivé sur place, elle était assise, Alice. Ah, c'est bien, vous avez votre petit bureau, vous, Alice.
5: Oui, tout à fait. Je suis dans le Mange-Livre. J'ai mon bureau, mon ordinateur, ma souris, mes livres.
4: La caisse, si on achète un livre aussi.
5: Oui, aussi, ouais, le TPE, tout ça, le beeper, il y a un peu de tout.
4: Alors, il y a quelques livres, quelques ouvrages que vous mettez en avant à l'avant du camion, sur une petite table. Mais donc, on peut rentrer dans votre bureau, alors ?
5: Bah oui, on peut rentrer dans le bureau, dans le camion, dans la librairie, finalement.
4: Allez, moi, je rentre. Hein. Je fais le tour, du coup, et je rentre, évidemment. Alors, ça se passe à l'arrière du camion. Il y a un petit marchepied, une petite marche. Et comme ça y est, je suis dans la boutique, c'est trop bien.
5: Bienvenue dans le Mange-Livre, du coup.
4: Les livres de poche, face à moi.
5: C'est ça, des livres de poche, des grands formats, des mangas, du policier, de la science-fiction, des BD jeunesse, des essais, de la littérature ado, de la littérature jeunesse, et des albums.
4: Il y a un petit peu de tout.
5: Oui, c'est ça. Puis il y a aussi des jeux, du café, du thé. Il y a aussi de la carterie. Il y a de tout, vraiment. Tout est... Et des puzzles aussi. Voilà, je crois que j'ai tout dit.
4: Et c'est vrai que ça doit être insolite, parfois, d'avoir les personnes qui rentrent à l'intérieur de votre camion avec le caddie de course.
5: Alors, en général, ils le laissent devant. Mais des fois, il y en a qui montent avec le caddie, en effet. Après, moi, j'ai l'habitude, au bout d'un moment.
4: Bah, il y en a, ils ne veulent pas se faire voler leurs courses.
5: Ouais, oui, ça dépend. Ouais. Donc, sur les gros marchés, surtout, ils préfèrent avoir leurs courses à côté d'eux, quand même. C'est normal.
4: Ça fait combien de temps, maintenant, que vous avez lancé ce Mange-Livre ?
5: Ça va faire 3 ans en décembre, donc... 2 ans et demi, 3 ans.
4: Alors vous, comment vous est venue l'idée de créer le Mange-Livre ?
5: Alors, moi, l'idée m'est venue de l'observation comme enfin les librairies, souvent on les retrouve dans les grandes villes, mais en Mayenne aussi on les retrouve dans les grandes villes. Et dès qu'on sort de Laval, Château-Gontier, Mayenne et Évron, on n'a pas de librairie, on a des super-U, on a des commerces du coup qui vont vendre des livres, mais c'est pas des librairies. Et du coup avec Le Mangif, je voulais proposer un petit choix de librairies dans les campagnes.
4: Est-ce que justement ça permet aussi ce Mange-Livre de faire découvrir la lecture? Peut-être des fois il y a des familles qui viennent, on ne s'attend pas à tomber sur un livre.
5: Oui, souvent ce qui est assez rigolo, c'est quand il y a des familles avec des enfants, les enfants sont attirés par le camion et les parents vont venir derrière, ils sont assez étonnés par le format et ça donne envie de découvrir les livres, parfois peut-être plus que dans une autre situation. Donc moi je suis contente, c'est un peu le but le but du Mange-Livre aussi, de faire aimer la lecture et puis d'étonner les gens.
4: Alors des fois, il y a quelqu'un qui fait toc-toc. Non, en fait, c'est parce qu'il y a du vent. C'est quoi? C'est votre parasol qui fait du bruit en tapant sur le camion?
5: C'est ça. C'est mon parasol Robert qui fait du bruit en tapant sur le camion.
4: Attendez, il s'appelle Robert, le parasol?
5: Ouais. Ah oui, il s'appelle Robert, le parasol.
4: Et le camion, il a un nom?
5: Oui, il s'appelle Georges.
4: Georges?
5: Oui, il s'appelle Georges.
4: Donc, il faut saluer tout le monde quand on part. Donc, merci Alice.
5: Merci.
4: Merci Robert.
5: Merci.
4: Et merci Georges, c'est ça?
5: C'est ça.
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6: Bonjour à toutes et tous, bienvenue dans Affaires classées, le podcast. Nous sommes au printemps 1824. Une vieille dame habitant Saint-Faust est jetée vivante sur un bûcher. Des villageois l'accusent en effet d'être une sorcière qui jetterait des sorts maléfiques sur la population. Que cache ce fait divers digne d'un autre temps? La suite dans un instant.
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6: Nous sommes en l'an 1824. Au matin du 29 avril, le préfet des Basses-Pyrénées est de fort mauvaise humeur. Il vient d'apprendre qu'à 8 km de son palais, dans le village de Saint-Faust, une vieille dame connue sous le nom de Marie Payon a bien failli périr brûlée sur un bûcher improvisé par un groupe d'individus au prétexte qu'elle serait une sorcière. Des villageois se sont emparés d'elle afin de la ligoter. Ils ont entassé du bois, attachant la malheureuse à un pieu avant d'allumer le feu. Mais tandis que les flammes faisaient leur œuvre, elles cramèrent aussi les cordes qui entravaient les mains de la pauvre Marie, laquelle parvint à s'échapper comme elle le put. Grâce aux soins d'un médecin, elle échappa à la mort et put lentement panser ses plaies malgré d'horribles souffrances. Quelques jours plus tard, Marie songea à alerter monsieur le maire du village, pensant qu'il lui viendrait en aide, en prévenant les gendarmes du crime commis sur sa commune. Que nenni ! Fort embarrassé par cette affaire d'un autre temps, l'élu commença par mener son enquête en identifiant les suspects. Dans ce village rural de quelques centaines d'âmes, les langues finirent par se délier. Les auteurs du crime ne sont autres que les membres et proches d'une famille honorablement connue à Saint-Faust. Suspectant la vieille dame de leur vouloir du mal, ils ont tenté de la supprimer par le feu. L'affaire fut tâche. Elle rappelle ces pratiques d'un autre temps, en Béarn, au Pays Basque ou en Bigorre, où l'on brûlait ces femmes que l'on taxait de sorcellerie. Le maire s'interroge. Doit-il dénoncer l'affaire ou bien l'étouffer?
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6: Selon les premiers témoignages, une fillette du village souffrant d'un mal implacable semblait vouée à une fin prochaine. Et comme souvent à l'époque, lorsque la médecine s'avérait incapable à soigner, les proches recouraient aux soins du guérisseur ou du sorcier du coin. Ça tombe bien. À Saint-Faust, les villageois racontent que Marie Payon, une vieille femme un peu marginale, aurait le pouvoir magique de guérir toutes sortes de maladies. Croyant en un miracle, les parents de la fillette implorent Marie de leur venir en aide. La vieille dame se déplace, elle examine l'enfant, et là, stupeur, elle refuse, se disant incapable de soigner ce mal sournois. L'incompréhension, la colère gagnent les parents de la fillette, prêts à payer tout ce qu'elle voudra, mais rien n'y fait. Marie refuse. Un refus qui pourrait bien lui coûter cher. Au village, la veuve Payon est surnommée la poussouère. Comprenez, celle qui connaît les poussous, autrement dit, les poisons. Aussi admirée que redoutée, elle offre, dit-on, ses potions miracles, ses breuvages mystérieux lorsque la médecine ne peut plus grand-chose. Les proches de l'enfant malade s'interrogent. Pourquoi Marie a-t-elle refusé ses soins ? Sans doute se sentait-elle impuissante face à ce mal incurable, mais les parents meurtris ne l'entendent pas de cette oreille. À leurs yeux, son refus signifie qu'elle leur a jeté un sort. Ivre de chagrin, il s'imagine que la vieille veuve a pactisé avec le diable. Et comme on le croyait naguère par ici, il faut brûler la sorcière afin que ses cendres chassent le mal dont la fillette souffre. Une pratique pourtant interdite par le roi Louis XIV depuis l'an 1682. Circonstances, le maire du village aurait dû alerter les gendarmes et le procureur du roi afin qu'une enquête soit ouverte et que les suspects soient identifiés, jugés et châtiés. Or, en cette année 1824, marquée par l'avènement du roi Charles X, il en ira tout autrement dans cette commune béarnaise connue pour ses coteaux de vignes, de maïs et d'apiculture. Redoutant le scandale et voulant sans doute éviter la paille de la prison aux acteurs de cette affaire honorablement connue dans le canton, l'édile de Saint-Faust va tout faire pour l'étouffer, avec de l'argent, tout bonnement. Il convainc les parents de la fillette de mettre la main dans leurs économies et lui remettre des espèces sonnantes et trébuchantes qu'il se propose de porter au chevet de Marie Payon, accompagnée du notaire de Gand. Au mépris des lois du code pénal napoléonien en vigueur depuis 1810, monsieur le maire lui met le marché en main, moyennant une somme d'argent destinée à réparer le prix de ses souffrances. La vieille dame serait bien inspirée de signer un papier officiel par lequel elle s'engage à ne pas déposer plainte contre ceux qui ont allumé les flammes du bûcher. Une transaction qui éteindrait le feu, en somme. Lorsqu'il apprend la nouvelle, le préfet palois manque de s'étrangler. Qui est donc ce maire de campagne, ce petit notable qui fait fi des lois ? Aucun élu ne doit se prêter à un tel chantage, tonne le préfet palois. Furieux, il demande au procureur du roi l'ouverture d'une enquête qui sera confiée le 2 mai aux gendarmes de l'Escar. La malheureuse Marie Payon va enfin pouvoir livrer son récit des faits aux autorités.
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6: Âgée d'une soixantaine d'années, Marie était la benjamine d'une famille nombreuse des environs. Sa vie durant, elle avait exercé le métier officiel de fileuse. Ses connaissances en matière de plantes lui ont vite valu la réputation de guérisseuse. Les témoins entendus par les gendarmes confirment qu'en mars dernier, Marie s'est présentée dans l'état le plus affreux, pieds et mains brûlés. Marie accusa spontanément les nommés Sagette, Broc, Pondac et la sœur de ce dernier d'être les auteurs de son calvaire. L'un d'eux avait d'ailleurs fui le village, redoutant sans doute d'être envoyé en prison par les gendarmes. Il revint 3 semaines plus tard, proposant sans honte par l'entremise de monsieur le maire ce qu'il appelait un accommodement, une sorte de transaction destinée à éteindre l'affaire. Interrogé à son tour, l'édile de Saint-Faust masque mal son embarras. Laurent Luc jure qu'il ne savait rien des raisons de ce bûcher improvisé. Marie lui aurait confié qu'elle avait été attachée à un piquet, le feu sous les pieds et sur la tête, se disant victime d'un mauvais tour. L'omerta frappe aussi un couple de vignerons qui, bien que présents près du bûcher, disent tout ignorer de l'histoire. Sur la foi des accusations de Marie Payon, les deux principaux acteurs de cet acte barbare sont identifiés et arrêtés. Le premier est un certain Jean Broc. Marié à la nièce de la victime, il est tailleur d'habits de métier. Lui nie envers et contre tout. Jamais, jure-t-il, il n'a brûlé les jambes de celle qu'il taxait naguère de sorcellerie, l'accusant d'avoir donné une maladie à une enfant par ses maléfices et ses sortilèges.
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6: Le second suspect se nomme Jean Pondac. Laboureur de profession, il est suspecté d'avoir planté le pieu, installé les sarments au pied de la malheureuse et d'avoir allumé le bûcher. Lui aussi nie de toutes ses forces, imaginant que nul ne croirait les dires de celle qui dit être une folle. L'enquête ira vite. Deux mois plus tard, le 28 juillet 1824, le juge d'instruction palois met Broc et Pondac en accusation du crime de tentative de meurtre sur la personne de Marie Payon. Dans son ordonnance, le magistrat écrit que la victime fut soupçonnée de sortilège par l'opinion publique parce qu'elle avait eu le tort de refuser ses soins dont chacun espérait de prompts résultats. Aux yeux des villageois, Marie fut accusée d'avoir, par ses maléfices, ses sortilèges, généré des maux qu'elle ne pouvait guérir. L'ignorance commune et les préjugés firent le reste. Les esprits s'irritèrent. Ainsi naquit l'idée de brûler une présumée sorcière. Le procès s'ouvre au Parlement de Navarre le 20 novembre 1824. L'instant est grave. L'affaire Marie Payon sera l'ultime procès palois de l'histoire où l'on parlera de sorcellerie dans un tribunal. 12 jurés venus du Pays Basque, du Béarn et 3 magistrats vêtus de leur robe rouge et noire sont réunis pour juger 2 accusés, 2 hommes honorablement connus. Très vite, l'audience vire au calvaire, non pas pour les accusés, mais pour la victime, Marie Payon. Certes, les deux hommes ont bien commis les faits reprochés, mais selon les juges, c'est Marie, par ses maléfices, ses sortilèges, qui a fait naître ses blessures et les a envenimées. Incroyable, la victime passe pour une simulatrice, une victime si peu innocente que la cour acquitte les deux accusés. Ils seront libérés sur le champ.
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6: Le malheureux destin de Marie Payon, c'était l'épisode Requiem pour une guérisseuse. Dans un prochain épisode, je vous raconterai une affaire survenue en juin 2014. Une fillette âgée de 30 mois décède d'une asphyxie soudaine dans son lit près de Saint-Jean-Pied-de-Port. Selon le médecin légiste, c'est une mort naturelle, mais les gendarmes nourrissent pourtant quelques doutes.
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1: Bonjour, je m'appelle Esteban Raymond, ma passion est d'organiser les fêtes votives.
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1: Ah, étrange, quand on vient du Sud, c'est pas étrange. C'est la tradition, c'est la beauté du Sud. Ça me représente du plaisir parce qu'on organise quelque chose qui donne de l'envie aux gens, qui donne le sourire aux gens. Ça permet de se retrouver, c'est ce qui est beau.
3: Vous avez toujours vécu avec ça dans votre village, dans les villages?
1: Ça fait 22 ans que je vis ici, depuis le 15 octobre 2003 où je suis né, et je vis depuis avec les fêtes votives.
3: Donc Saint-Hilaire-d'Ozillon, les fêtes votives, elles sont incroyables ici?
1: Ah, ici, Monsieur Duport-Jeronnet est un très très bon président. Moi, je suis président dans le village voisin, à Question-du-Gard. Bon, ben, ça fait depuis mon plus jeune âge où je fais la fête. Donc maintenant, faire monter la fête, monter les projets de la fête votive toute l'année, moi, c'est un honneur. On organise toujours des surprises. Chaque année, on change. Chaque année, on peut rajouter une manade. On peut changer les DJ. On peut changer les animations qu'il y a dans la fête. On peut changer même ce qu'on fait au cours de l'année parce qu'il n'y a pas que les taureaux. Il y a les lotos, il y a les soirées. C'est le loto, je crois que c'est même plus compliqué à organiser que la fête votive.
3: Pourquoi ça vous passionne tant d'organiser tout ça?
1: Donner autant de sourires aux gens. Faire vivre nos traditions, c'est magnifique. Moi, j'aimerais que si plus tard j'ai des enfants, ils puissent vivre la même enfance que j'ai eue avec les fêtes votives. C'est magnifique. Avec tous ces problèmes d'assurance, de maladie actuellement, c'est très compliqué, mais on va arriver à se relever.
3: La fête votive démarre. Vous en profitez quand même un peu ou...
1: On en profite, mais on travaille beaucoup. On travaille beaucoup. Mais grâce à tous les membres qu'on a, on peut arriver à tourner un peu. Des fois, il y en a un qui va faire la fête pendant que les autres servent et on essaie de tourner. Puis à des moments, on a les parents qui passent derrière le comptoir et nous, les enfants, on retourne faire la fête.
3: Votre fête votive, elle est parfaite. Elle serait composée de quoi?
1: De bonheur, de joie et de beaux taureaux. Le plaisir de voir les gens heureux, le plaisir que nous, on soit heureux. Même en servant, en s'occupant de la fête, il faut qu'on soit heureux. Il faut qu'on fasse la plus belle fête pour que les gens soient les plus heureux.
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1: Si quelques Parisiens croient que je suis breton, si tous croient que je suis exotique, en réalité, je suis un Saintongeais. Eh bien, voilà comment Pierre Loti se définissait, et cela montre bien son attachement à notre territoire, et notamment à Saint-Porchaire. Au numéro 96 de la rue Nationale se trouve une vieille demeure discrète, mais essentielle, véritablement, pour notre écrivain voyageur. C'est celle de sa sœur de 19 ans, son aînée, Marie Bon. Une femme libre, cultivée, talentueuse, qui a appris d'ailleurs la peinture à Paris. Hein. Une femme qui a énormément compté dans l'éducation artistique de son petit frère. Marie et son époux, Armand Bon, qui est percepteur, s'installent à Saint-Porchaire en 1865. Et ils vont rester dans le village pendant 13 ans environ. Pierre Loti, alors qui est encore Julien Viau hein, à cette époque, vient passer de nombreux séjours dans cette maison, qu'il a d'ailleurs affectueusement surnommée Fontbruant. Et ces années à Saint-Porchaire, eh bien, c'est un peu, son laboratoire intime. On y voit naître son goût pour l'aventure et pour les arts. Et puis c'est aussi là aussi qu'il croise son premier amour. Hein. Bref, tout un monde de sensibilité qui restera gravé en lui. D'ailleurs, il a évoqué hein, ses souvenirs Saint-Porcherois dans un roman, Prime Jeunesse, et il dira de cette maison qu'elle a été, je le cite, un des lieux de la terre auquel il s'est attaché le plus passionnément. À quelques pas de la maison, un sentier permet de s'engager dans le vallon du Bruant et de marcher véritablement là dans les pas de Pierre Loti. Ce sentier, il mène vers des grottes préhistoriques et puis au château, au fameux château de la Roche-Courbon. À la fin du 19e siècle, il faut imaginer que ce monument est abandonné. Et pour le jeune garçon, hein, pour le Pierre Loti de l'époque, eh bien c'est un terrain d'aventure incroyable. C'est un site qui va marquer son imagination à tel point qu'il y reviendra dès qu'il le pourra, comme un pèlerin, disait-il. Alors, vous l'avez compris, Saint-Porchaire n'est pas juste une parenthèse dans la vie de Pierre Loti. Le village Saintongeais a façonné et inspiré le futur écrivain. Il y est d'ailleurs resté particulièrement et intimement attaché jusqu'à la fin de sa vie.
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1: Nicolas Dangle, gérant de l'entreprise Rêve en Van basée à Nexon.
0: Les Limousins sont formidables. Stéphane Pigato.
1: Ma première formation qui était un DUT génie civil à Aigleton, en fait, ça a été un peu le tremplin et ça m'a boosté et motivé pour continuer dans ce sens-là. C'était plutôt le BTP et notamment les travaux publics. L'envie d'aller sur le terrain, de faire du chantier, voilà, des projets de construction.
2: Les études se poursuivent, vous passez vos diplômes, ensuite les jobs arrivent, donc là dans le BTP toujours.
1: Dans le TP tout de suite pendant 7 ans, 2 ans dans le Cantal et 5 ans sur la région bordelaise. Conducteur de travaux, donc c'est-à-dire que j'avais en gestion plusieurs équipes de travaux. Que ce soit de l'assainissement, du terrassement, des réseaux d'eau, des travaux routiers, gestion d'équipe on va dire. Entre 30 et 40 personnes, voilà, suivant le pic d'activité un peu de l'entreprise.
2: À cette époque-là, vous êtes plutôt heureux, bien dans votre boulot, bien dans votre vie, vous faites ce que vous aimez depuis tout petit.
1: Exactement, je fais ce que j'aime. Mais avec le temps, l'amplitude horaire devient importante, des chantiers de jour, des chantiers de nuit. Au bout d'un moment, il y a un semblant de ras-le-bol et l'envie de penser à autre chose et de prendre du temps peut-être pour soi.
2: Exact. Vous prenez des sabbatiques et alors là, c'est voyage au bout du monde.
1: Tour du monde, ouais. L'envie, un billet aller pour le Pérou et puis on verra ce qui va se passer. Puis après, un passage en Asie et un grand stop en Océanie, notamment en Nouvelle-Zélande.
2: Et puis là, en Nouvelle-Zélande, vous trouvez du travail, vous restez un peu sur place pour visiter.
1: Pour visiter, du travail pour faire un peu d'argent, pour continuer le voyage et pour s'acheter un premier petit camion à aménager. Parce que voilà, la Nouvelle-Zélande, c'est un peu comme l'Australie, c'est deux pays qui sont connus un peu pour la van life.
2: Vous êtes avec votre compagne, c'est ça?
1: Exactement.
2: Ouais, et tous les deux, vous n'y connaissez rien en aménagement de van. Donc vous achetez ce petit camion en Nouvelle-Zélande pour faire le tour de l'île. Vous l'aménagez vous-même?
1: Ouais, on l'aménage nous-mêmes, c'est-à-dire que la journée, on bosse et le soir, dans l'exploitation, on garde quelques outils, quelques palettes. Et puis, on bricole un bout de meuble, un bout de plan de travail pour faire un semblant de cuisine. Et puis voilà, c'est très sommaire, mais ça fait notre premier van aménagé, on va dire.
2: Donc là, vous faites le tour de la Nouvelle-Zélande, vous visitez, vous profitez. Et puis quand même, dans votre tête, vous vous dites, revenir en France, repartir sur les chantiers, j'ai plus envie, quoi.
1: Moins d'envie, surtout l'envie de changer et de faire autre chose. 3 mois sur la route avec notre petit camion. Allez, on va rentrer en Limousin et pourquoi pas lancer cette activité.
2: Et là, directement en rentrant, c'est-à-dire que vous savez avec votre compagne que vous allez rentrer en France et que c'est ça que vous allez faire?
1: L'idée, ouais, elle est concrète. Quand on atterrit en France, à l'été 2019, je sais que objectif début 2020, c'est de lancer une boîte d'aménagement de camions. Et janvier 2020, donc 6 mois après, création de l'entreprise Rêve en Van.
2: 3 mois après, c'est le Covid, c'est le confinement. Qu'est-ce qui se passe dans votre tête à ce moment-là? Vous réagissez comment?
1: À l'instant T, il y a forcément un moment de doute. Hein. Et puis en fait, avec le temps, confiné, donc création du site internet, se lancer sur les réseaux sociaux, aménager l'atelier.
2: Et c'est quoi de ce dont vous êtes le plus fier dans tout ce parcours?
1: J'avais un bon train de vie, j'avais un salaire correct, une voiture de fonction, etc. Enfin voilà, tout allait bien. Il y a des personnes qui n'y ont pas cru, qui m'ont dit non mais tu vas te planter. Aujourd'hui, de leur dire 6 ans après que je suis toujours là, je suis toujours en vie et que je m'éclate dans ce que je fais, je pense que c'est une petite fierté, ouais.
2: Voilà, mais le van, ce sera jusqu'au bout de votre vie?
1: Ah ouais, bon, on va essayer. Ouais. Après, peut-être que si on se revoit dans 10 ans, je serai sur autre chose, mais en tout cas, pour l'instant, je vais y rester, ouais.
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4: Il était une fois une légende à Saint-Tenay. Nous sommes en territoire viticole, toujours en Bourgogne. Cette histoire s'appelle Les Teux Blancs de Saint-Tenay. Un conte de Sandra Amani de l'ouvrage Légende du vignoble, édité chez l'Escargot Savant. Bonjour Sandra.
5: Bonjour Charlotte.
4: Les Teux Blancs de Saint-Tenay, c'est un rapport avec le vignoble?
5: Oui, vous allez le comprendre en écoutant cette histoire. Nous sommes le 16 juillet 1919. C'est un grand jour à Saint-Tenay. Des milliers de fleurs ont été accrochées aux portes et aux fenêtres du village. Les cloches de l'église carillonnent à toute volée. Et les dames portent de longues robes claires et de beaux chapeaux. Lucille, la fille d'un des plus riches fermiers du village, épouse Norbert. Un ancien soldat, issu d'une famille plus modeste, qui s'est joliment distingué durant la guerre. Mais à présent, il a décidé de déposer les armes et de renoncer à cette noble fonction pour demeurer près de sa belle. Le travail ne manque pas à la ferme. Le père de Lucille possède aussi de beaux hectares de vignobles. Norbert est certain de ne jamais s'ennuyer.
6: Oh, quelle chance d'être au bras de Lucille! Une fille aussi belle et aussi riche! Oh, mais qu'elle était longue cette messe! J'ai cru qu'elle n'en finirait jamais.
5: Norbert n'a qu'un seul défaut. Il ne croit pas en Dieu. Il faut dire que les horreurs de la Grande Guerre ne l'aident pas à retrouver la foi. Lucille, elle, par contre, est très pieuse.
6: Mon jeune époux accepte au moins d'aller à la messe le dimanche.
5: Les jours passent. Lucille est heureuse. Norbert est devenu un fermier travailleur. Mais certains matins, il revoit du sang jaillir de la terre. Cependant, bien vite, il oublie les bombes et fait repartir ses magnifiques bœufs tout blancs dans son champ. Le soir, il peste auprès de sa jeune épouse, toujours en train de prier pour un oui ou pour un non.
6: Si ton Seigneur existait, il n'aurait pas permis tous ces morts dans les tranchées. Il n'aurait pas toléré les larmes de toutes ces pauvres femmes qui pleurent aujourd'hui, un mari, un fils, un frère.
5: Lucille ne répond plus. Elle préfère garder son calme. S'énerver pourrait nuire au bébé qui va arriver prochainement. Nous sommes le 10 juin 1920. Il fait un soleil superbe à Santenay. C'est la fête Dieu. Sur les coteaux, les vignes se prélassent dans leurs jolies robes vertes. Les villageois se préparent à assister à la grande messe. Mais dans la ferme de Lucille, le climat est loin d'être aussi serein. Norbert ne veut rien entendre. Il n'ira pas à l'église. Au lieu de cela, il travaillera dans les champs.
6: Je t'interdis formellement d'atteler les bœufs ce matin. Au moins, si tu ne le fais pas pour moi, fais-le pour ton âme, mon chéri.
5: Norbert sort de la maison en claquant la porte. À midi, de retour de l'église, Lucille ne trouve pas son mari et décide de partir à sa recherche.
6: Oh, je vais aller voir au champ. Il doit y être avec les bœufs, pourvu qu'il ne soit rien arrivé. Tiens, quel est le plaisantin qui a amené ces trois rochers dans mon champ ? Bon, ils ne gêneront pas le labour, c'est déjà ça.
5: Le soir tombe, Norbert ne revient pas.
6: Mais où peut bien être le jeune époux de Lucille ? Pourquoi ne revient-il pas dans sa ferme à Santenay ?
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6: Quelques mois après la fin de la Grande Guerre, un jeune couple s'est dit oui pour la vie à Santenay. C'est la légende des Teux Blancs de Santenay, de l'ouvrage Légende du Vignoble, édité chez l'Escargot Savant et écrit par Sandra Amani.
5: Norbert, ancien soldat traumatisé par la guerre et jeune marié, est toujours absent. Lucille, sa femme, est enceinte, mais garde espoir depuis ce fameux dimanche où Norbert a préféré aller labourer son champ plutôt que d'aller à l'église. Dans le village, la rumeur de sa disparition prend de l'ampleur.
6: Ah, quel salaud ce Norbert ! En plus, il est parti lâchement en emmenant les bœufs et la charrue.
5: Un matin, un sentiment étrange pousse Lucille, sur le point d'accoucher, à se rendre dans le champ sous la roche fendue de son village, Santenay. Nous sommes en mars. Son gros ventre la gêne un peu pour marcher. Courageuse, elle lutte pour son enfant. Arrivée dans le champ, elle est saisie d'une violente douleur au ventre.
6: Appuie-toi contre moi.
5: Lucille a si mal qu'elle ne prête pas attention à cette voix lointaine d'homme. Machinalement, elle s'assied au pied du plus petit des rochers qui se trouve à côté d'elle. La douleur cesse et Lucille finit par s'endormir.
6: Repose-toi, tendre Lucille. Ton mari veille sur toi. Je ne t'ai jamais abandonnée. Je suis là, près de toi, avec nos bœufs et la charrue. Le Seigneur s'est vengé de mon impiété et m'a sévèrement puni. Ces trois rochers que tu vois là, c'est nous, les bœufs et moi. S'il te plaît, prie pour mon âme et tu me délivreras pour l'autre monde.
5: À son réveil, Lucille comprend pourquoi son mari n'est jamais revenu. Elle regarde un par un ces trois rochers.
6: Mon amour, bientôt tu ne souffriras plus. Je vais prier nuit et jour pour sauver ton âme.
5: Lucille se lève péniblement. Les contractions sont de plus en plus intenses. Le bébé sera là ce soir, elle en est certaine. Elle quitte le champ. Bientôt, elle reviendra près de ses rochers avec son fils ou sa fille. Et elle lui parlera de Norbert avec tendresse.
6: Aujourd'hui, on peut encore voir les trois blocs de pierre situés en dessous de la roche fendue. On les nomme les Teux Blancs de Santenay.
5: Eh oui, Charlotte. Le mot teux signifie roche dans les régions viticoles de Bourgogne. Il peut aussi désigner la falaise.
4: Heureusement, l'âme du pauvre laboureur n'est plus prisonnière de la pierre de Santenay depuis longtemps déjà. Malgré tout, si vous tendez bien l'oreille, vous pouvez encore entendre Norbert guider ses bœufs à travers champs et Lucille qui l'accompagne joyeusement en chantant. 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
7: Chaque année, près de 800 000 personnes montent sur un bateau à Strasbourg, soit plus de la population entière de Marseille qui ferait la queue pour voir la petite France. Aujourd'hui, je teste pour vous les coulisses de Bateaurama. On est bien évidemment à Strasbourg, embarcadère du Palais Rohan. Et il est tôt, il est très tôt. Hein. La ville s'éveille tout doucement et je monte à bord d'une navette Bateaurama avec Dylan, il est capitaine. Autour de nous, l'île est particulièrement silencieuse et on entend juste les clapotis de l'eau contre la coque. Pendant que les premiers touristes dorment encore, eh bien, l'équipage lui prépare déjà la journée. J'ai comme l'impression que je vais prendre part au spectacle que je vois défiler tous les jours devant les fenêtres des studios d'Ici Alsace. Et une fois à bord de la navette, direction le port du Rhin, dans les locaux techniques de Bateaurama. Avant même qu'un touriste monte à bord, les bateaux passent par une vérification technique complète. Et Dylan m'explique que chaque navette est contrôlée quotidiennement. Hein. Les niveaux, la sécurité, les systèmes électroniques. Normal, on peut transporter jusqu'à 135

Strasbourg. Et moi, je me fais trimballer et je dois avouer que depuis l'avant du bateau, la ville est encore plus belle. On voit les rues et les façades des bâtiments complètement autrement. Là, j'ai adoré ça. Aujourd'hui, la flotte compte une dizaine de bateaux. Parce que oui, il y a du monde. Et pour gérer l'afflux des visiteurs, j'ai rencontré Lucie. Lucie, elle est agent de quai. Et elle m'explique que ce sont plusieurs centaines de personnes par heure qui montent et descendent des navettes en haute saison. Et le timing est super précis. Parce qu'un bateau part environ toutes les 30 minutes. Alors moi, pour montrer ma bonne volonté, j'ai tenté d'aider à amarrer le bateau. C'était une mauvaise idée. J'ai tiré la corde, mais dans le mauvais sens. Bref, le bateau ne bougeait absolument pas. Mais ça a eu le mérite quand même de lancer un fou rire général. Bon, le capitaine m'a même dit que ça arrivait aussi aux marins. Bon, je me dis qu'à travers ça, je viens d'être officiellement adopté par la marine alsacienne. Youhou ! En tout cas, je réalise que derrière l'image romantique des bateaux qui défilent tranquillement le long de l'île, se cache surtout une organisation quasi aéronautique. Car finalement, Strasbourg, vu d'en haut, c'est sûr, c'est beau. Mais vu d'en bas, depuis l'eau, c'est encore plus beau.

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0: Ça y est, je peux y aller.
1: La fontaine, c'est le petit point de ralliement de toute la commune, des anciens, des jeunes.
2: C'est vous qui êtes en cuisine ?
1: Ah non, c'est mon mari. Bah, c'est une logique parce que moi, en cuisine, faut le dire, hein, c'est pas top top.
2: Faut avoir un sacré caractère quand même pour être derrière le bar.
1: Ah oui, il faut savoir dire non quand il faut dire non. Faut surtout être prêt à entendre tous les jours la même chose à la même heure.
2: C'est quoi les sujets redondants ?
1: Mais c'est les petits noms d'oiseaux. Coucou mon petit colibri.
2: C'est votre surnom ?
1: Ah, c'est Zaza, mon surnom en vrai.
2: Vous vivez au-dessus du bar ?
1: Ah oui, je suis ici moi. Ouais, à côté. Je me dis si un jour je devais prendre ma voiture pour aller travailler, ça me ferait bizarre. Il y aurait un temps d'adaptation qui serait énorme.
2: Le matin, ça commence à quelle heure ?
1: 6h30 et on termine à 19h le soir.
2: Ça fait des belles journées.
1: Ça fait des belles journées.
2: Vous êtes toujours toute seule ou il y a du monde avec vous des fois au bar ?
1: Alors j'ai ma collègue, ma petite Émilie qui arrive à midi et puis qui prend un peu le relais le soir. Puis on est 5 à travailler au total.
2: C'est quoi ? C'est du 6 jours sur 7 ?
1: C'est du 7 jours sur 7.
2: Vous n'avez pas de jour de repos ?
1: Non. Non, les salariés ont leur jour de repos, mais nous, non.
2: Et c'est quasiment monacal, quoi, votre affaire.
1: Ouais, c'est la vie. C'est la vie du village. Je fais postière, dépositaire de colis, je prête une carotte quand il y en a besoin.
2: Enfin, ah bon, vous avez des carottes ?
1: Des carottes, des patates, des oignons, quand on n'a pas le temps d'aller au supermarché. Enfin, voilà, c'est la vie d'un village.
2: Vous avez grandi ici ?
1: Non, pas du tout. Mais petite, je venais ici parce que mon oncle était boulanger à Artenay.
2: Et qu'est-ce qui vous a amené, du coup, à Artenay ?
1: Eh bien, on cherchait avec mon mari une affaire sur le secteur, puisqu'on était originaire d'Orléans. Cette affaire-là était un petit peu en perdition et il y a 23 ans et on l'a repris et on l'a remonté et on en a fait notre lieu de vie, notre lieu de travail et notre vie en général.
2: Vous vendez aussi des jeux à gratter, il y a eu des gros gains qui ont été gagnés ici à Artenay.
1: Mon plus gros gain, c'est 25 000 euros à l'Amigo.
2: Punaise.
1: Voilà.
2: Est-ce que la personne habite toujours à Artenay ?
1: Je la vois plus.
2: Quand il y a 25 000 euros, comment ça se passe ? C'est pas vous qui les sortez des caisses ?
1: Non, c'est pas moi. Non, je délègue à la FDJ.
2: Vous qui êtes justement d'Orléans, vous avez jamais repensé à prendre une affaire sur Orléans ?
1: Non, trop impersonnel pour moi. Ah ouais. Ouais, c'est pas la même clientèle. Nous, on a vraiment nos habitués, nos gens qu'on connaît et le bruit de la ville. Là, on est à la campagne.
2: Proche de l'autoroute quand même.
1: Oui, mais on l'entend pas.
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4: En arrivant dans le bourg de Gouzon, vous passez devant le centre de loisirs qui accueille des pitchounes quand il n'y a pas école. Mais c'était quoi avant l'accueil de loisirs ? Garderie municipale.
5: Je m'appelle Liliane.
6: Je m'appelle Martine.
5: Le centre d'accueil, normalement c'est là-bas.
6: Où il y a les volets bleus.
4: Voilà. Et avant, c'était quoi où il y a les volets bleus ?
6: L'ancienne gendarmerie, mais il y a très très très longtemps. Quand j'étais gamine, je crois. Oh non, je ne l'ai pas connue, moi.
5: Si. Il me semble, moi je l'ai connue. Enfin, mais je suis plus âgée que toi.
4: Bonne journée. Je suis en voiture avec
7: Michel.
4: Ça vous dit un truc, vous, l'accueil de loisirs dans Gouzon ?
7: Alors, pas du tout. Aucune idée. Bonne journée.
4: Bonne journée. Je rentre dans le supermarché pour rencontrer Magali. Bonjour.
8: Bonjour.
4: Alors, vous pouvez m'en parler, vous, dans l'ancienne gendarmerie qui est maintenant l'accueil de loisirs dans Gouzon ?
8: Ah non, je suis désolée, je suis trop jeune pour ça.
4: Bonjour Martine.
9: Bonjour Marina. Avant, c'était une gendarmerie. Donc, il y avait déjà du bleu, mais ce n'était pas le même bleu. C'était le bleu gendarme. Cette gendarmerie faisait partie de notre quotidien, puisque mes grands-parents paternels habitaient juste en face. Je voyais les gendarmes qui nous souriaient, Maintenant, la gendarmerie est partie rue des Poiriers. Alors là, c'est le petit jardin de l'ancien hôtel Bigné, mais on voit également le jardin de la gendarmerie qui fait partie maintenant du jardin du centre de loisirs.
4: Et c'est depuis quand que c'est un centre de loisirs ?
9: Je pense qu'en effet, il a fallu attendre que la communauté de communes soit créée, et ça c'est 1992, puisque le centre de loisirs est relié à la communauté de communes. Donc on est bien à la fin des années 90, on est dans les années 2000.
4: Pourquoi les gendarmes sont partis de là ?
9: Parce qu'on a construit, parce que c'était vraiment pas pratique. Si vous rentrez dedans, vous verrez, l'escalier est très très inconfortable, minuscule. Alors je sais pas, il
4: donc
9: fallait pas
4: être
9: bien gros.
4: C'est mieux d'y mettre des petits.
9: Oui, mais les petits ne montent pas vraiment en haut non plus. Hein. Les plus grands font des activités, par exemple, de musique, je sais, en haut. Mais là, il y avait vraiment besoin de construire une autre gendarmerie. Donc elle est partie là-bas, rue des Poiriers. Et maintenant, elle va encore redéménager et s'en aller du côté de l'Aiguillon. Il est arrivé un petit événement à ma grand-mère paternelle qui avait eu sa chambre au rez-de-chaussée dans la maison juste en face donc de la gendarmerie et qui en allant se coucher a trouvé, elle avait dû laisser la porte ouverte, a trouvé un SDF qui était couché dans son lit. Et donc ma grand-mère, complètement affolée, ça on peut le comprendre, ouvre la fenêtre de sa chambre et hurle « Au secours les gendarmes, au secours, venez vite !» Et du coup, en habitant en face, elle a été secourue tout de suite.
4: Merci Martine. Bon, maintenant, vous saurez que l'accueil de loisirs à Gouzon accueillait avant les gendarmes.
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2: Pour moi, c'est important, c'est d'aider les gens. Moi, j'aimerais bien faire dans les restaurants parce qu'on peut gagner beaucoup d'argent et ça aide les gens à manger.
3: Moi, je voudrais être maquilleuse et coiffeuse. Parce que j'aime bien maquiller et coiffer.
4: Moi, j'aimerais bien être militaire pour sauver mon pays quand il est en guerre.
5: Moi, je sais pas.
6: Bah, j'aimerais bien faire majorette, pompier.
7: Tu serais en tenue de majorette pour être pompier, c'est quoi l'idée?
6: Bah, il faut pas être majorette alors, parce que si on les garde quand on fait les majorettes, bah après, ça va être trop tard et je vais louper. Oh. Et aussi, c'est beaucoup de travail à être pompier, parce que mon père est pompier, c'est-à-dire que c'est beaucoup de travail quand je le vois garder le travail.
7: Donc tu préfères être quoi? Plutôt majorette ou plutôt pompier alors?
6: Pompier.
8: La maison de retraite. C'est aider les personnes âgées à faire des activités, les aider à aller quelque part.
9: Moi, quand je serai grand, je voudrais faire des vidéos, un peu de tout.
10: Moteur. Ça tourne, le moteur. Enfin, pas le bruit. Ça tourne, oui.
11: Ça tourne.
10: Ça tourne ici, c'est ça. T'es jeune, pardon. Bon.
11: Action.
12: Si moi, ce que j'aime... Parce que pour moi, c'est important, c'est d'aider les gens, à les nourrir, à les soigner, à faire tout ce qui est bien pour la santé.
13: Moi, j'ai deux choses que je pense que j'aimerais bien faire. C'est être joueur de foot à Paris ou France ou Caen ou autre chose et être maçon.
7: Ça n'a rien à voir.
13: Mon tonton, il fait maçon. Du coup, t'as des idées pour construire des cabanes à tes enfants après.
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14: Je rêvais d'avoir une maison à la campagne. Cette maison, c'est comme si j'y étais née. C'est ma maison de famille.
15: Ma maison s'appelle l'Ostao de la Mar.
16: C'est une maison un peu envoûtante.
17: Eh bien, vous voyez, des livres et trois fenêtres qui me donnent le paysage du pays, comme si c'était trois tableaux.
18: Ils ont vécu ici.
1: Thibaut Gaudry.
19: Alain Delon, vous l'aviez rencontré sur un tournage?
20: Non, je l'ai rencontré dans la rue. Mais on a fait un film ensemble qui était Jeff et qui était un film qu'Alain désirait faire avec moi. Donc ça a été aussi une rencontre.
18: En 1968, deux stars du cinéma français sont réunies pour la première fois à l'affiche de Jeff. Un film qui ne restera pas dans les mémoires, contrairement à la grande histoire d'amour qui est en train de naître depuis quelques semaines. Mireille Darc et Alain Delon ne se quittent plus.
21: Alain Delon enchaîne les films, dont Jeff et Madly, sur lesquels il a comme partenaire l'égérie de Georges Lautner, Mireille Darc. Ils tourneront 8 films ensemble. Nouveau coup de foudre qui scellera une histoire d'amour qui le marquera à jamais. Il dira de Mireille, près de 40 ans plus tard, lors de sa disparition, « Elle était la femme de ma vie, ma moitié ».
18: 2 ans plus tard, alors que Delon est à Marseille pour tourner Borsalino et que le couple cherche un coin de soleil et de tranquillité, l'ami et agent de l'acteur, Georges Baume, leur fait découvrir Aix-en-Provence où il habite. Ils sont sous le charme et ne tardent pas à s'installer dans un hôtel particulier du quartier Mazarin, le plus ancien de la ville.
22: Pourquoi tu t'en vas?
23: Parce qu'on est deux.
22: Je comprends pas.
23: Assis là, comprends.
22: Un jour ou l'autre, il n'en restera plus qu'un de nous deux. Combien que je m'en aille avant?
23: On finira par se tirer dessus.
18: Dans l'hôtel de Boisgelin, aux belles pierres ocre, construit en 1650 et classé monument historique, ils louent le vaste rez-de-chaussée qui leur permet de profiter de l'adorable jardin avec son imposante fontaine à vasque. Ils y font même percer une porte dans l'un des murs afin de pouvoir sortir discrètement et éviter les éventuels groupies ou paparazzi, et flâner dans les rues ou aller déjeuner aux Deux Garçons, la plus célèbre brasserie de la ville.
0: Tu sais que tu m'aimes ?
23: Sûr.
0: Même après que tu m'auras fait l'amour.
23: Ça dépend de toi.
18: Ils y mènent une vie paisible, en famille, dans cette ville qui est encore une belle endormie, qu'une polémique va réveiller un peu. Alain et Mireille aimeraient bien pouvoir se baigner au saut du lit et faire construire une piscine. Une faute de goût majeure pour les habitants du quartier et les défenseurs du patrimoine. Une polémique qui en créera une autre. Mireille Darc aime bronzer au bord de sa nouvelle piscine en tenue d'Ève, conduisant un voisin, dont la vue donne sur le jardin, à déposer une main courante pour offense aux bonnes mœurs. Une protestation qui n'empêche pas l'actrice de continuer à lézarder nue sous le soleil aixois.
0: Il faudra encore un peu de champagne.
23: Sommelier ?
0: Parce que vous avez besoin du sommelier pour me servir. Mais doucement, le champagne c'est fragile. C'est mon père qui m'a appris ça.
23: Ah oui ?
0: Tiens, vous n'avez pas besoin du sommelier pour me tenir la main ? Vous ne voulez pas coucher avec moi en plus, là, tout de suite sur la banquette ?
18: Ils passeront 5 ans dans ce lieu dont la beauté laisse interdit, comme le dit Mireille. Et aujourd'hui, il n'y a aucune plaque pour rappeler aux nombreux touristes qui se baladent sur la jolie place des Quatre Dauphins que cet hôtel particulier a abrité l'une des plus fameuses idylles.
2: C'est un mot qu'elle m'a écrit, il doit y avoir 40 ou 35 ans, ou 35 ou 40, peu importe, qui résume à lui seul tout ce qu'est Mireille. Et c'est un mot que j'ai toujours avec moi depuis ces 40 ans et qui m'aide à vivre. Mon amour, il est 3 heures du matin et je n'arrive pas à dormir. Je pense à toi qui as tellement de mal à vivre. Je t'ai donné tout. Et j'ai simplement besoin d'un peu de calme et de tendresse et d'un sourire le matin parce que la vie est là et qu'il faut remercier le ciel d'être l'un en face de l'autre et de s'aimer.
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3: Bonjour Johan.
11: Salut Manu.
3: Merci de nous recevoir avec un service de céramique.
11: Ah oui, la céramique, c'est quelque chose d'important dans l'histoire de l'art pour moi. Quand ce n'est pas un vase ou une pièce de décoration, c'est usuel. Donc, ouais. Je te présente ce service. C'est un service qu'on n'a pas l'habitude de voir. C'est un service qui a été créé par Robert Picot, qui était un céramiste valoriste extrêmement connu. Robert Picot, il fait partie de l'entourage des Roger Capron, des Jean Marais, des Picasso, de tous ces grands céramistes qui se sont tous installés à un moment au milieu du 20e à Valoris, dans le sud de la France. On le connaît surtout pour ses céramiques, pour ses pichets. Tu vois, par exemple, celui-là, c'est un pichet aussi de Robert Picot.
3: RP.
11: Et avec RP au fond, eh ben, il n'y a pas de doute, c'est Robert Picot. Robert Picot, très grosse production en vaisselle, en pièces de forme, etc. Il est vraiment connu pour sa vaisselle. Donc là, tu vois, on a un service d'une vingtaine d'assiettes. On a les plats de service, le saladier. La particularité de ce service-là, c'est qu'il n'est pas justement dans les fonds verts comme on connaît chez Picot. Il porte un fond blanc et un décor de fleurs bleues et jaunes.
3: Ouais.
11: Ça, c'est important de le signaler. C'est pas courant. C'est un service qui est très très en vogue. On est vraiment dans la tendance de l'utilisation de la céramique à table, sur les tables aujourd'hui, qu'on utilise tous les jours. Donc c'est quelque chose de très usuel et de très pratique. Je suis très content. J'ai eu la chance de pouvoir l'acquérir dans l'affaire conclue sur le plateau. On a beaucoup de céramique de Robert Picot sur le plateau, et moi quand je peux en emporter, boum, je ramène à la maison parce que j'ai envie de proposer cette belle céramique des années 50 à la maison.
3: La valeur.
11: 4 plats de service, un saladier, une vingtaine d'assiettes, on est autour de 700 euros. Affaire conclue, cher monsieur. Bon, tu valides ?
3: Je valide.
11: Allez, c'est parti.
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1: Aujourd'hui, direction les Grands Murcins à Arcon. C'est un site qu'on connaît un petit peu pour ses arbres majestueux et ses panoramas, mais un petit peu moins pour son emblème animal. Avec nous, Marion Gilardon de l'Office du Tourisme de Roanne. Est-ce que vous pouvez nous en dire un petit peu plus ?
2: Effectivement, l'emblème de cet espace naturel sensible est l'écureuil. C'est un clin d'œil historique. Le domaine a appartenu pendant près de 80 ans à la Caisse d'épargne, de 1934 à 2011. Et comme vous le savez, leur emblème, c'était l'écureuil. Quand Roannais Agglomération a repris la gestion du site, ils ont conservé l'écureuil comme symbole du lieu pour deux raisons, à la fois par fidélité et parce qu'il y a de vrais écureuils qui y vivent, bien sûr.
1: Et puis l'écureuil, on le retrouve un peu partout, sur les panneaux et même sur un sentier de randonnée.
2: Oui, tout à fait. Le petit sentier balisé, une boucle très accessible, s'appelle la boucle de l'écureuil. Ce sentier est idéal pour les familles avec enfants. Il est en quelque sorte l'entrée en matière idéale pour découvrir la diversité des milieux qu'offre le domaine des Grands Murcins.
1: Revenons un petit peu en arrière. Racontez-nous l'histoire de ces lieux.
2: L'histoire commence en 1932 quand la Caisse d'épargne souhaite créer un centre de vacances au grand air pour les enfants et son personnel. Deux ans plus tard, les premières plantations forestières démarrent et en 1936, on aménage un arboretum pour étudier les essences forestières adaptées au reboisement local.
1: Il y a une essence prédominante dans cet arboretum ?
2: Globalement, au Grand Murcin, on retrouve une dominance impressionnante de résineux, mais le plus répandu est le douglas, qui couvre à lui seul la moitié du domaine. Ce sont des grands arbres élancés aux aiguilles persistantes. Et à leur côté, on retrouve les sapins pectinés, qu'on appelle ici les sapins noirs, qui donnent leur nom au bois noir.
1: Et ce lieu, géré par Roannais Agglomération, vit, bouge et accueille.
2: Cet espace naturel accueille des activités de pleine nature, notamment la course d'orientation et le VTT avec des sentiers balisés. Et un programme d'animation est également proposé chaque année et renouvelé d'avril à octobre, proposant ateliers, balades, cinéma en plein air, toujours dans un respect de l'environnement.
1: Voilà, ainsi tout l'on peut respirer, apprendre, se balader et même croiser quelques écureuils malicieux. À très bientôt, Marion Gilardon.
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3: Salut Brésisel, ici Edouard Nénès.
4: Ça vous prend souvent de gueuler comme des dégénérés.
5: Allons, un peu de calme, il y a des gens qui travaillent ici.
3: Je m'appelle Delphine, j'ai 57 ans et j'étais une ancienne élève de Marc Morvan.
6: C'est un sculpteur.
7: Ah bon ? On peut gagner sa vie avec la sculpture ?
8: Non mais c'est pas une question d'argent.
9: Ah, qu'est-ce que tu fais là ?
3: Apparemment, je suis dans le petit bonheur.
9: Tu n'étais pas au courant, je croyais que tu savais.
10: C'est là que tu habites ?
3: J'habite à Douarnenez et j'habiterai nulle part ailleurs qu'à Douarnenez.
11: Je crois que nulle part on serait mieux qu'ici.
3: On a la mer, on a la campagne, on a des gens sympas, on a plein de bretons en plus.
12: Ils déguisent en bretonne maintenant. Qu'est-ce qu'ils vont chercher ?
13: Et ton petit coin de paradis ?
14: C'était un coin d'enfer.
3: Ah, moi, mon coin préféré quand je me balade, c'est les Plomas.
9: C'est par où ?
3: Les Plomas, c'est à Douarnenez, c'est juste au-dessus du port du Rosemort et c'est vachement sympa. Il y a plein d'aigrettes et d'oiseaux et voilà.
15: C'est plein de choses, hein. Ça va d'un oiseau qui s'envole à Zaz. C'est assez vaste, quoi. Il y a tout, quoi.
16: En effet. Zoubi, zoubi,
17: zou. Il était bon, ce premier baiser. Zoubi, zoubi,
3: zou. Premier bisou, à l'école maternelle.
18: Ah, vous n'avez pas perdu de temps, hein.
3: Je me souviens très bien parce qu'il était tout petit et il voulait absolument m'embrasser. Moi, je voulais pas et il m'a mordu. Mais c'est vrai en plus.
19: Mordez ses petits camarades à la maternelle. Jamais.
9: Ce matin, exercice d'expression orale.
3: Moi, l'expression bretonne que j'utilise, c'est l'expression de là où je suis, c'est marée.
6: J'ai rien compris. Non, alors c'est moi. C'est...
11: Non, moi non plus, j'ai rien compris.
3: C'est du douarneniste.
12: Mais vous savez ce que ça veut dire, au moins ?
3: Je suis pas sûr qu'on doit traduire. Marée où ?
5: Non, mais je crois qu'il n'y a pas moyen. Je pige jamais rien ce que vous dites.
1: Vous pouvez pas comprendre.
3: Marée où ? Les femmes disent marée ou les hommes disent marère ?
4: Tu comprends maintenant ?
15: Oui, ça, je comprends, oui.
8: Très, très poétique, je ne connaissais pas toutes ces expressions.
3: Allez, salut.
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10: Sur Dijon, pas de chichi chez Duclos Maillard. On pense vie de quartier et vin de Bourgogne. Un amour du terroir partagé par la clientèle. En voici la preuve avec Jeff, client fidèle chez Duclos Maillard.
14: Ça fait un an que je vais régulièrement ici. J'ai aménagé dans le quartier déjà. Et puis c'est vrai qu'ici, on est bien accueillis. Et on trouve des vins à des prix corrects, notamment parce qu'ils mettent quand même plus l'accent sur le produit que sur le marketing pour la boutique, par exemple. Moi et ma compagne, on est amateurs de vins. Et puis ici, on achète essentiellement des vins de Bourgogne.
10: Qu'est-ce que vous avez bu récemment ici qui vous a bien plu, qui vous avait été conseillé alors?
18: Le Bourgogne Chardonnay Bio.
10: Oui.
18: Voilà, le château de Chimilly, ouais.
10: Qu'est-ce qui vous a plu dans ce vin?
14: Il est vraiment bien rond, puis il se rapproche d'un vin de très grande qualité de vin blanc de Bourgogne, quoi. Et puis il est à 25 euros.
10: Ah oui. Effectivement.
14: Oui.
10: Bonjour, messieurs, dames.
20: C'est pas mal, c'est assez élégant. Pour les fêtes, ça irait bien avec tout ce qui est viande blanche et tout, puis le chapeau. Mais il y a aussi le Montclis. J'aime bien le Montclis rouge 2022. Alors, c'est dans les 25 euros.
14: Je pense que je vais faire un mix toi,
20: ouais,
14: de quelques années bouteilles que vous avez évoquées. Le Côte de Nuit Village,
20: deux comme ça,
14: deux Chaurey-les-Bonnes et,
20: ouais,
14: et deux Montélier rouge 2022, s'il vous plaît.
20: Le Chaurey, faudra bien le placer parce que c'est un 2023 et les deux autres, c'est des 2022. Donc le Chaurey, vous le mettrez avant ces deux vins-là.
14: Ouais.
20: Il faut savoir aussi les placer parce que si on met les vins trop prononcés devant les vins qui sont un petit peu plus légers et qui ouvrent le tiroir, la bouche, quoi, et ben les autres on peut pas les savourer.
10: S'ouvrir le tiroir, ça c'est vrai que j'avais jamais entendu, hein, et c'est l'expression qui sent le terroir à la cave Duclos Maillard Lutzenhove à Dijon.
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1: Printemps 1907, le midi viticole se soulève. À l'origine de la révolte des vieux, surproduction, concurrence de l'Algérie, vin frelaté, coupé ou chaptalisé, prix qui s'effondre, les vignerons n'en peuvent plus. C'est dans l'Aude que le mouvement se structure, dans le village d'Argelières, sous Marcelin Albert est viticulteur et cavetier. Avec des vignerons du Minervois, il crée le comité de défense viticole qui organise la toute première manifestation.
2: Hey, au vin artificiel, vive le vin naturel.
1: Le 11 mars 1907, ils sont 87 derrière lui. Quelques jours plus tard, les voilà 300 à Salelles d'Aude. Le comité décide alors de faire un meeting chaque semaine dans une commune différente. Marcelin Albert est un orateur qui galvanise la foule. Ils sont 600 à manifester à Bise-Minervois le 31 mars, 1000 à Ouveillon le 7 avril, 5000 à Coursan le 14 avril, puis 10 000 à Capestan, 25 000 à Lézignan, 80 000 à Narbonne où le maire Ernest Féroul s'engage à son tour, 150 000 à Béziers où ont lieu de nombreux incidents, 180 000 à Perpignan, 200 000 à Carcassonne, 250 000 à Nîmes le 2 juin, et dit-on entre 600 et 800 000 manifestants à Montpellier le 9 juin 1907. Et des vignerons, commerçants, ouvriers, employés, on estime qu'un languedocien sur deux était sur la comédie ce jour-là. Une marée humaine. L'évêque de Montpellier fait même ouvrir les portes de la cathédrale et des églises pour que les gens y trouvent refuge. Malgré la démission de près de 400 maires, des débats houleux à l'Assemblée nationale, l'État fait la sourde oreille. Face à la menace d'insurrection, Clémenceau, président du Conseil, envoie l'armée à Narbonne. Bilan, 6 morts et 33 blessés. Mais le soir du 20 juin, les soldats du 17e régiment d'infanterie se mutinent et refusent de tirer sur les manifestants sous les acclamations des Bitérois. Clémenceau n'a alors plus le choix. Il accepte de rencontrer Marcelin Albert et lui promet de porter une loi anti-fraude en échange du retour au calme. Mais le tigre, malin, glisse au leader de la contestation un billet de 100 francs pour prendre le train pour rentrer dans le sud. Et s'empresse de le raconter à la presse. Cette obole humiliante qu'Albert a eu la maladresse d'accepter lui vaudra d'être conspué par les siens, accusé de s'être laissé acheter. La loi protégeant le vin naturel contre les vins trafiqués est adoptée, les viticulteurs sont exonérés d'impôts sur les 3 années passées, les émeutiers sont amnistiés. Quant à celui qui avait rassemblé tout un peuple qui voulait vivre du travail de sa terre, Marcelin Albert, héros déchu, il s'exilera pour plusieurs années en Algérie.
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3: Là, je suis à Saint-Amand-Talande et je me dirige vers la librairie de la Monne. Alors, c'est pas le diminutif de Simone, donc c'est pas Momone qui tient la librairie de la Monne. Ça aurait pu, oui, non, mais c'est pas ça. La Monne, c'est la rivière, hein. Et donc, il y a déjà, par exemple, le tennis club de la Monne et la librairie de la Monne. Rentrons. Bonjour madame.
4: Bonjour.
3: Au revoir madame.
4: Au revoir.
3: J'irai voir Anne-Laure tout à l'heure, mais on va déjà saluer Johan. Bonjour Johan.
5: Bonjour.
3: Alors Johan, c'est vous avec Anne-Laure qui avez ouvert cette librairie de la Monne ici à Saint-Amand-Talande.
5: Tout à fait, on a ouvert en décembre 2023. Ouais. On a repris le local d'une fleuriste et on a créé la librairie. Voilà.
3: Ça fait café ?
5: Ça fait café, il y en a aussi des jeux de société, de la carterie, un petit peu de papeterie, surtout des livres, hein, et une petite partie café et salon de thé.
3: Vous venez ici à la librairie de la Monne, vous êtes de Saint-Amand ?
6: Je suis à côté, à Saint-Saturnin, oui. Donc c'est bien pratique parce que du coup ils ont tout ce qu'on veut, puis c'est dans les mêmes tarifs, donc et puis en même temps, bah, c'est sympathique, c'est convivial et puis voilà.
3: Et puis ça a amené de la vie, hein ?
6: Ça a amené de la vie parce qu'il y en avait besoin. Il y en avait une ancienne, je suis là depuis très longtemps, donc il y en avait une avant et c'est vrai que ça manquait énormément, voilà.
3: Eh ben, ça va bien faire plaisir à la patronne, j'imagine.
5: On a eu un très très bon accueil de tous les habitants du secteur, là, à la fois des 3 communes, Talande, Saint-Amand et Saint-Saturnin, mais plus largement, en fait, on touche des gens un peu de toute la communauté de communes Mont d'Arverne.
3: Là, on est sur une librairie où il y a tout le temps du monde. Hein.
7: Oui, oui, tout le temps. Puis même au niveau des jouets, des livres pour enfants. Moi, j'ai 2 arrière-petits-enfants. C'est génial, on repart toujours avec quelque chose.
8: J'ai dit à mon mari, j'en ai pour 2 minutes parce que c'est un livre commandé. Mais des fois, il sait que je reste une demi-heure.
3: J'en ai pour 2 minutes, chérie, je reviens dans 2 heures. Eh bien, je vis un moment très sympathique. Là, je vais m'installer avec mon petit café. Et tout est mignon, la tasse à café mignonne. Et ce mini tagine là pour mettre les sucres me fait penser que vous avez passé une partie de votre vie, me semble, à Casablanca, vous, hein ?
5: Oui, c'est ça. On a passé 3 ans, bah, avant de venir s'installer ici dans le Puy-de-Dôme, on a passé 3 années à Casablanca. On a ramené plein de jolies vaisselles, et notamment dans cette collection là, on a trouvé c'était à Essaouira, je me rappelle, une boutique en fait où ils avaient des poteries un peu particulières, et du coup on a fait le plein et on a ramené ces petits tagines qu'on utilise maintenant pour le salon de thé.
3: Pour mettre le sucre.
8: Cette librairie, on a voulu qu'elle soit aussi un petit lieu où les gens puissent se poser, boire un petit café, un thé, s'asseoir, bouquiner avec les enfants. Ça fait une ambiance agréable. Il y en a qui viennent travailler, même des fois l'après-midi, ou peindre, ou voilà.
3: Il y en a qui viennent s'installer avec un ordi, par exemple.
8: Oui, ils viennent avec leur ordinateur, ils travaillent. On a des artistes qui font des livres ensemble, avec une illustratrice et une autrice qui travaillent ensemble. Elles se posent à la librairie avec un petit thé. Ouais, ça fait une petite ambiance sympa.
3: C'est pratique, hein, d'être ici, voilà, un bel endroit. Là.
4: Et fabuleuse. Donc, on est toujours très bien conseillé. Enfin, c'est pour ça.
3: Quand on pousse la porte de la librairie de la Mone, en fait, et c'est écrit là, d'après George Sand, l'esprit cherche et c'est le cœur qui trouve.
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0: Wikizef, petit guide à l'usage des étrangers du sud du péage d'Arras en vacances dans notre belle région.
3: Les réunions de famille sont propices à de multiples conversations. Et ce qu'il y a de bien quand on est en famille, c'est qu'on peut dire du mal de tous ceux qui ne sont pas là. On s'en fout, ils ne sont pas là. De ceux qu'on ne connaît pas, mais qui sont connus. Etty, t'aimes bien Vianney, Etty? Oh, ça dépend, t'aimes bien Tizotte? Oh, pouf. Allez, on ne sait jamais, ça serait dommage de se fâcher pour un gendre idéal, hein, le beau papa dont tout le monde rêve, et vas-y que je t'ai fait des câlins, gna gna gna. Et ben, dans ces cas-là, on dit caresse de quin, char amène, que des puces. Ne paniquez pas, Wikizef est là pour vous aider. Quin puce, on a vite fait le rapprochement, on n'est pas en train de comparer ce pauvre Vianney à un chien rempli de puces. Quoique si Vianney était un chien, ce serait quoi? Bon, un quin de sac à main, en tout cas, je suis sûr. Bref, caresse de quin, char amène, que des puces.
0: Définition.
3: Voilà, caresse de chien ne peut te ramener que des puces. Il faut pas écouter la voix des sirènes autour qui viennent vous faire des câlins ou des compliments juste pour obtenir quelque chose de vous.
0: Exemple.
3: Des caresses de quin sont utilisées pour obtenir de l'argent de poche, des nouvelles fringues, des places pour un concert, des droits SACEM ou un disque d'or. Oh, c'est aussi dû à la propension des chiens à venir vous faire des mamours pour obtenir quelque chose. Alors, est-ce que le chanteur de charme à guitare et sourire enjôleur dans le second métier et beau papa gentil, à l'œil en amouré, la truffe humide, fait tout ça pour qu'on l'emmène faire pipi? Je ne sais pas, mais un doute subsiste.
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1: Dauphinoises, Dauphinois, bien le bonjour. Aujourd'hui, notre Dauphiné Tour nous amène dans une des belles villes historiques de notre beau Dauphiné, Vizil. Alors d'abord parce que c'est une ville qui fait aussi un peu partie de mon histoire, faut dire ce qui est, hein. Mais également à cause d'une émission d'une radio nationale dans laquelle le journaliste historien parlait de Vizil. Il disait, c'est à Vizil que ça s'est passé. Ah, le Gougnafier, j'ai failli l'appeler. Mais comme je n'avais pas son numéro, je ne l'ai pas fait. Voilà. Donc, aujourd'hui, Vizil, et non pas Vizil. En revanche, je ne vais pas vous faire le coup de la visite touristique. Non. Vizil, entre nature et histoire, aux portes de Loisans. Non. Moi, ce qui m'intéresse, ce sont les femmes et les hommes qui y vivent, les habitants. Bref, les Dauphinois du coin, quoi. Donc, la bise aux Viziloises et Vizilois qui vivent à Vizil, ça c'est une phrase claire et nette qui apporte une information précise aux Parisiens qui ne connaissent pas le coin. Faut dire ce qui est, tac, bien envoyé. J'ai dans cette ville quelques souvenirs qui traînassent, c'est vrai. Je suis sûr que certains Vizilois vont aussi s'en souvenir. Il y avait dans le temps, oh mes amis, écoutez, il y avait dans le temps, je vous raconte une histoire. Il y avait dans le temps un festival de théâtre dans le magnifique château de la ville. Amateurs et professionnels étaient réunis les nuits d'été et la chaleur humaine se mélangeait à celle de l'air ambiant. Oh, j'ai participé comme comédien et comme metteur en scène d'ailleurs à plusieurs festivals. Les gradins étaient bourrés. Et il faut bien le reconnaître, nous l'étions aussi parfois. Après la représentation, bien sûr, au fameux ranch des quatre fers qui fournissait les chevaux pour le spectacle. Ah, une époque humainement chaleureuse. Nous répétions le soir quand les visiteurs étaient partis, la porte du château était fermée. Oh, on avait l'impression d'être des châtelains à notre tour, d'être nobles, vous savez. Oh, c'est une sensation sympathique. Enfin bref. Un clin d'œil aussi à ce petit bistrot de Vizil, dont le patron m'a un jour appelé. Eh, Baba Gali, viens boire un coup avec nous. Bon, j'avais pas prévu, puis j'étais pressé. Bon, mais j'ai cédé. Je suis comme ça, moi, quand je peux faire plaisir. Il me dit, on se réunit avec des copains pour déguster notre petite spécialité. Bon, merci, je lui dis, j'ai pas le temps de manger, juste un peu pour faire plaisir. Alors il me répond, je cède, moi, quand je peux faire plaisir. Il me sert des petites bites de mozzarella panée. Bon, je mange bizarre le goût. Et puis, un peu sanguinolente, tu penses que c'était des couilles de mouton. Ah, mes amis, j'ai failli déposer un renard sur la table en formica. C'est aussi ça, Vizil, la convivialité. D'ailleurs, n'oubliez pas qu'en Dauphiné, on n'est pas des carmèmes.
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2: Notre Lorrain du jour est originaire d'Algrange. Il a grandi du côté de Nilvange après une expérience de pompier volontaire, puis pompier militaire dans l'armée de l'air. Il a décidé de se lancer en 2026 un nouveau challenge. Bonjour Florian Pulara.
3: Bonjour Jérémy.
2: Vous avez décidé de monter sur scène et de proposer un spectacle d'hypnose. Est-ce que ce rapport aux artistes que vous avez déjà côtoyé dans votre passé vous a donné envie de monter un peu plus sur scène ?
3: Ouais, on va dire que ça encourage. On prend aussi l'expérience de autant l'arrière-scène, les coulisses, et puis de voir les artistes sur scène. Et franchement, je m'étais pas mis ça comme objectif. Je pense qu'il y a un an en arrière, si on m'aurait posé cette question, je pense que j'aurais dit clairement non. Je me serais pas vu sur scène, en fait.
2: Quel a été le déclencheur ?
3: Et ben alors, tout simplement suite à une formation que j'ai fait en hypnose. Et j'ai commencé à faire de la street hypnose, donc dans la rue, ou à des fêtes de voisins, fêtes de famille, des soirées privées. Et du coup, je me suis dit, pourquoi pas écrire un spectacle et monter sur scène, tout simplement.
2: Le titre de votre spectacle, Moi non plus, je n'y crois pas, peut interpeller. À qui s'adresse-t-il en priorité ?
3: Alors, il s'adresse à tout le monde. Et c'est pour ça que je l'ai appelé comme ça. Je pense que, justement, les gens ont besoin de rire et de voir un peu l'hypnose autrement. Et qu'ils aient pas peur de venir voir justement le spectacle et qu'ils passeront un super moment avec bien sûr pas mal de rire pendant le spectacle.
2: Que représente pour vous le fait de jouer à Nilvange, au Gueulard ? Vous êtes presque à domicile, il y aura j'imagine les amis, la famille, ça ajoute un peu de pression tout de même ?
3: Ça me tenait à cœur de commencer cette tournée 2026 à Nilvange. Et je pense, oui, qu'il y aura de la famille qui ont déjà réservé leur place, des amis aussi. Et ça fait vraiment, vraiment plaisir de pouvoir jouer au Café Culture Le Gueulard à Nivange.
2: C'est vrai qu'il y a des personnes un peu plus réceptives que d'autres à l'hypnose. Où est-ce que c'est accessible à tous finalement? Vous ressentez les personnes qui ont un potentiel de réceptivité, entre parenthèses?
3: Oui, on arrive à savoir un peu qui est plus ou moins réceptif. Et après, ça va dépendre de la personne, dans le milieu où elle se trouve, avec qui elle se trouve. Il faut aussi qu'il y ait une confiance avec l'hypnotiseur. Mais tout le monde est réceptif.
2: Est-ce que votre passé de pompier, votre sens des responsabilités influence votre manière de pratiquer l'hypnose?
3: Je pense qu'un petit peu, il y a un fond aussi, puisque l'hypnose est aussi maintenant beaucoup utilisée pour le médical, pour soulager l'anxiété, les angoisses, diminuer les douleurs, donc plein de choses comme ça. Et je pense que même sur scène, quand on est en spectacle, il faut quand même être vigilant aux personnes qu'on a sur scène. On en prend soin sur scène aussi également, même si on rigole. On a toujours ce petit œil observateur et puis d'ange gardien.
2: Il faut de la bienveillance aussi sur scène. Hein.
3: Tout à fait, de la bienveillance tout en s'amusant et en restant correct avec le public pour pas qu'il soit humilié ou beaucoup pensent qu'il y a parfois de la moquerie. Et là, au contraire, j'ai exprès fait un scénario où les gens se sentent à l'aise et ils voyagent en fait dans un univers particulier.
2: Eh bien, vous allez pouvoir passer une très belle soirée. Merci à vous, Florian Pulara, d'avoir été notre Lorrain du jour. À bientôt.
3: Merci beaucoup.
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6: Ah, la question du jour est intéressante. Les petits pois de vin, on leur a posé cette question-là, ils y répondent. Est-ce qu'il y a un âge pour dormir avec un doudou? Est-ce qu'il y a un âge pour arrêter aussi?
7: Il n'y a pas d'âge pour dormir sans doudou.
8: Il n'y a pas d'âge pour dormir avec les doudous. Peut-être qu'il y a une personne qui a 100 ans et qui a encore un doudou pour dormir.
9: Moi, je dirais qu'il y a quand même un âge pour avoir un doudou, maximum 18 ans, parce que quand tu passes un adulte, il faut que tu comprennes d'autres choses que les doudous.
10: Aussi, ma mère, elle a 29 ans pour un doudou.
11: Ma soeur, elle, sa chambre, c'est la cabane des doudous.
12: Mon frère, il a des doudous.
13: Et super mamie aussi.
14: Il a 11 ans. Enfin, 12 maintenant.
15: Il n'y a pas d'âge pour dormir sans doudou parce que j'ai la preuve. Même mon père, lui, il dort pas avec un doudou. Par contre, dans sa chambre, vraiment pas très loin de lui, il y a son doudou.
16: Son ancien doudou.
17: C'est un clown.

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1: Salut la Bretagne, c'est l'heure de la bonne idée, 100% pure beurre. Ils ont de 62 à 90 ans, ils vivent à l'EHPAD de Guéméné-sur-Scorff et ils sont allés aux Vieilles Charrues cet été pour la seconde année. Ah mais moi je veux bien vivre la même retraite, hein, je vous le dis tout de suite. Il faut dire que tout avait été prévu pour que l'escapade se passe au mieux. Véhicule adapté, départ à 14h, retour après minuit, une coordination de folie entre les équipes de l'EHPAD, l'association de l'EHPAD, mais aussi les bénévoles des Vieilles Charrues. Résultat, une virée sans accroc, de quoi profiter à fond des artistes, notamment de Gims, dont Irène, l'une des résidentes de l'EHPAD, est méga fan. À l'EHPAD de Guéméné-sur-Scorff, on adore se promener. Et vas-y, qu'on va un peu au concert de la Starac à Rennes, voir Soldat Louis à Lorient, assister aux Enfoirés à Paris. Non mais, trop bien! Cette belle idée, c'est la preuve qu'avec de la volonté, on peut y arriver. L'EHPAD dépend de l'hôpital public de Guéméné-sur-Scorff et on sait que c'est loin d'être open bar niveau budget. Pourtant, ce genre d'initiative reste possible, et notamment grâce au soutien de l'association de l'EHPAD qui organise toute l'année des actions pour récolter des fonds, comme de la vente de gâteaux préparés avec la participation des résidents. Moi, j'adore. Solidarité rime toujours avec bonne idée. Vous saviez que 64% des Bretons écrivent des cartes postales quand ils partent en vacances? Et croyez-le ou non, ce sont les jeunes qui en envoient le plus, mais par des applications qui se chargent de les imprimer directement pour eux. Et oui, malin! Allez, à demain pour une nouvelle bonne idée!
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3: Aujourd'hui, je vous amène au Hauts-de-Sancerre. Alors, c'est un hôtel haut de gamme, un hôtel de luxe. C'était quoi avant d'être un hôtel de luxe ?
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3: Et donc, pour vous présenter ce que c'était avant, les Hauts-de-Sancerre, je suis avec Sylvain Blanchon, directeur des opérations. Bonjour Sylvain.
6: Bonjour.
3: Alors, c'était quoi avant ce lieu, les Hauts-de-Sancerre ?
6: Ah bah, bon, ça a toujours été le château de Sancerre, hein, mais avant, ça appartenait à une famille qui s'en servait de façon privée, donc c'est leur maison de vacances. Le lieu était là, connu à Sancerre, mais l'accès n'y était pas forcément ouvert. Et donc, c'était aussi une des envies qu'il y avait autour de ce projet, c'était de faire revivre ce lieu et d'en faire quelque chose de plus accessible, disons, et d'un endroit qui peut, dans une certaine mesure, se visiter et en profiter pour tout le monde.
3: Comment c'était avant ? Comment c'est maintenant ?
6: Eh ben, on est sur une maison du 19e, fin 19e, dans un style néo-gothique. Donc, c'était vraiment des intérieurs assez sombres, assez chargés, beaucoup de meubles, de choses sur les murs, etc. Donc, on a voulu un petit peu dénoter tout ça. Donc, on est parti sur des intérieurs assez clairs, des choses assez épurées, tout en respectant, bien sûr, l'histoire du lieu. Mais on voulait quand même, qu'il y ait une sorte de contre-pied à ce niveau-là et d'avoir quelque chose de pur, de lumineux et de simple dans une moindre mesure. On est sur le pic du Hauts-de-Sancerre, la vue à 360 tout autour de nous, sur le vignoble, la vallée de la Loire. Donc c'était aussi une envie de mettre en avant les ouvertures, les luminosités. On laisse de la place justement pour la lumière, pour apprécier la vue.
3: Quels sont les services que vous proposez ?
6: On va proposer l'hôtellerie, évidemment, avec 8 chambres de plusieurs catégories. Donc, on est sur quelque chose d'assez haut de gamme. On va avoir également, bien sûr, une partie, pour l'instant, c'est, on va dire, bar à vin, où on sert, évidemment, les vins de Sancerre et un petit peu d'ailleurs également. Quelques légers snackings et évidemment, la table d'Arnaud, donc notre restaurant gastronomique.
3: Est-ce qu'il y a un plat phare ?
6: Le plat, moi, qui m'est revenu le plus aux oreilles, je dirais que c'est la langoustine du Finistère.
3: Et les ambitions pour les Hauts-de-Sancerre ?
6: Les ambitions ici, bon, évidemment, il y en a beaucoup. Pour l'année prochaine, pour la saison prochaine, on va basculer le restaurant sur un autre bâtiment et également rajouter 8 chambres. Donc déjà

0: doubler le nombre de chambres pour la saison prochaine. Classification en 5 étoiles ou pas, c'est encore une discussion qui est avec le propriétaire, parce que c'est vrai que c'est tout de suite mettre une étiquette sur certaines choses et c'est pas forcément une volonté qu'on a pour le moment, à voir voilà, au fur et à mesure si vraiment on estime en avoir besoin. Mais en tout cas, l'idée, c'est d'être sur ce standing-là, dans tous les cas.
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4: Allez, on se
5: C'est quoi le texte ?
6: C'est ma France, ça. C'est moi qui l'a dit tout le temps.
7: Action ! Je passais le plus clair de mon temps au cinéma Le Star.
8: Coupé ! Elle était bien celle-là.
9: Poupoupidou !
10: Juillet 1989, Yves Robert pose sa caméra à Marseille pour réaliser son prochain film, Le Château de ma mère. De retour dans ses collines du Garlaban, Marcel découvre l'amour et ses premiers chagrins. Se rendant désormais tous les week-ends à la Treille, la famille Pagnol emprunte un raccourci traversant des domaines privés. Jusqu'au jour où un garde, intransigeant, les prend en flagrant délit.
11: Les marins connaissent l'appel du large. Moi, je venais de ressentir l'appel des collines. Oui, elle m'appelait auprès d'elle, mes chères collines.
12: Garlaban, Taoumé, Tête Rouge, je vous salue.
10: Après avoir réalisé La gloire de mon père, Yves Robert enchaîne directement avec le tournage du Château de ma mère, la suite des souvenirs d'enfance de son ami Marcel Pagnol. C'est d'ailleurs ce volume que, 30 ans plus tôt, l'écrivain pensait adapter lui-même au cinéma, espérant en faire son dernier film.
13: Dans La gloire de mon père, ce sont des notations. Il n'y a pas une grande intrigue, il n'y a pas d'événement dramatique. Tandis que dans Le Château de ma mère, il y a un élément dramatique, n'est-ce pas, qui suffit, à mon avis, pour porter un film. Lorsque nous traversions les châteaux d'autrefois, et que le garde nous avait surpris, et ça a été chez nous une tragédie, n'est-ce pas ? Mon père s'est vu révoqué, s'est vu perdu d'avance, et puis ça s'est très bien arrangé. Je l'ai même acheté, ce château, il y a fort longtemps. J'avais l'intention d'y faire la cité du cinéma. Mais c'était au début de la guerre. Je n'ai pas pu le faire, et quand la guerre a été finie, je me suis trouvé trop vieux. Je vais tourner là-bas, et il faut que je me hâte, parce que on va construire un lotissement. Ce qui fait qu'il n'y aura plus le paysage qui est actuellement très beau, très simple et assez désert.
12: Mais on va arracher la chaîne.
14: Malheureux. Allez, ce serait une effraction.
15: Eh oui, c'est... Une effraction, ça peut valoir dans les 3 mois de prison. Et calme, ma stoppe.
10: Et si Pagnol n'aura pas le temps de faire ce dernier film, le château de la Buzine, lui, renaîtra de ses cendres, un demi-siècle plus tard, pour devenir un lieu dédié au cinéma. Mais qui ne figure pas dans l'adaptation d'Yves Robert, lui préférant, pour représenter les domaines privés traversés par la famille, le château d'Astros, dans le Var, à Vidauban, et le château de la Gaude, à Aix-en-Provence.
11: C'est seulement quand je le vis par-dessus la haie que je reconnus le château, celui de la peur de ma mère. Oui, c'était là. C'était bien le canal de mon enfance. Je refis lentement le chemin de mes vacances de petit garçon et les chères ombres du passé marchaient auprès de moi.
10: Le château de ma mère se clôt sur un épilogue mélancolique, poignante élégie au temps qui a passé. Pagnol y fait vibrer les cordes d'une gravité à laquelle il a rarement habitué ses lecteurs.
11: Telle est la vie des hommes. Quelques joies très vite effacées par d'inoubliables chagrins. Il n'est pas nécessaire de le dire aux enfants.
10: Comme les souvenirs d'enfance de Pagnol, les deux films d'Yves Robert sont un succès, avec plus de 10 millions d'entrées, et offrent une nouvelle dimension au mythe qu'avait déjà édifié l'écrivain pour son cher Garlaban, la montagne magique de son enfance, et au chant d'amour pour son père et sa mère.
11: Mais de l'autre côté du temps, il y avait depuis des années une très jeune femme brune qui serrait toujours sur son cœur fragile les roses rouges du roi. Elle entendait les cris du garde et le souffle rauque du chien. Blême, tremblante et pour jamais inconsolable, elle ne savait pas qu'elle était chez son fils.

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2: Bonsoir tout le monde, bienvenue sur ICI, il est 20h tout juste, c'est l'heure de vous accueillir, on le fait chaque jour du lundi au vendredi, c'est surtout l'heure de prendre le temps. Une heure d'évasion, une heure pour s'intéresser aux initiatives, aux actions que vous menez près de chez vous, dans vos villes, dans vos régions, parce qu'il n'y a pas que Paris dans la vie. On ira dans la Drôme ce soir, ICI, à trouver un bon plan, un logement étudiant à 0 euros, je vous jure que c'est vrai. Et même si la rentrée est derrière nous, les vacances de la Toussaint, c'est pas si loin que ça. On a trouvé aussi un cahier de vacances très spécial. C'est en Gironde. Nous irons enfin en Essonne pour découvrir un moyen de transport original. C'est ce soir d'ici 21h. Et puis chaque soir, nous partageons cette heure avec un invité qui nous dit tout sur les villes, les lieux, les régions, les paysages qui ont finalement marqué sa vie. Je reçois ce soir un journaliste, animateur de télévision, un vidéaste, un vulgarisateur qui nous a longtemps expliqué que c'était pas sorcier à comprendre. C'est un épicurien, c'est un curieux, il en a fait une chaîne, Épicurieux sur YouTube, suivi par des millions d'abonnés. Son livre Toute une année avec Jamy, on en apprend tous les jours, est sorti vendredi dernier aux éditions Nathan. Je pense que vous l'avez deviné, je reçois Jamy Gourmaud. Bonsoir Jamy.
3: Bonsoir Eric.
2: Je suis ravi de vous accueillir sur ICI, vous allez bien?
3: Très bien.
2: Vous me disiez, l'été n'est pas si loin, et c'est vrai, je le dis aux auditeurs, vous avez bonne mine, je ne sais pas d'où vous arrivez en France, puisqu'on voyage, mais il y avait du soleil. Hein.
3: Alors j'ai passé une partie de mes vacances dans le sud, dans les Alpilles, et en Ardèche.
2: Alors, c'est bon, on parlera peut-être des Alpes, vous savez, partie de voilà des lieux que vous appréciez particulièrement. Je rappelle aussi votre roman Les ailes de la forêt qui est sorti au printemps dernier. On pourra en dire un petit mot avant 21h. Vous êtes prêt à vous balader?
3: Ah, prêt.
2: Vous savez que c'est moi qui conduis le camion là. Hein,
3: C'est très bien. Marcel a pris sa retraite alors.
2: Sur la carte de France, premier lieu alors où on va s'arrêter, c'est le sud de la Vendée. C'est le début de tout hein, pour vous, Jamy. Notamment Fontenay-le-Comte.
3: Oui, Fontenay-le-Comte, c'est la ville où je suis né.